0: Ce fut autrefois Montmartre ou Montparnasse. C'est aujourd'hui Saint-Germain-des-Prés, avec ses rendez-vous littéraires, ses silhouettes et ses figures. Avec Juliette Gréco, qui en fut l'enfance et n'y est plus qu'une passante.
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2: Symbole de liberté et de féminité, la jolie môme Juliette Gréco devient à la fin des années 50 la muse de Saint-Germain-des-Prés, avant de devenir une icône de la chanson française à texte. Ce qu'elle n'avait pas prévu, se rêvant plutôt danseuse.
3: Je donne mes textes à Cosma, il aime si tu t'imagines, et l'après-midi même, il en fait la musique. Moi je suis là, maintenant il va me falloir chanter. Et puis tout d'un coup le miracle s'est produit. Pour moi, il y a eu un miracle. Voilà, ça y est, je m'envole, je me mets à chanter. Et depuis, j'ai toujours chanté.
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2: Juliette s'échappe régulièrement de Saint-Germain-des-Prés, fuit le tourbillon de la vie parisienne pour goûter la douceur de vivre du Sud, en virée parfois à Saint-Tropez avec ses copains Boris Vian ou François Sagan. Jusqu'en 1985, où elle est invitée à chanter au festival de Ramatuelle. Et c'est le déclic. C'est là qu'elle veut vivre avec son mari, le musicien Gérard Joannest.
4: Je voulais une maison face à la mer. Je voulais le soleil qui tourne autour de la maison toute la journée, parce que Gérard adore ça. Et je voulais une maison qui me permette de rêver dans le silence.
2: Elle achète un terrain et demande à Serge Meige, l'architecte du théâtre de Verdure où elle a chanté pendant l'été, de lui concevoir son futur havre de paix qu'elle baptise la Maya. Elle va en penser les moindres détails, comme cette table de jardin construite autour d'un mûrier platane ou la tortue en mosaïque au fond de la piscine.
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2: Juliette, contemplative, aime se ressourcer sur la terrasse, avec vue sur la Méditerranée, et dans son jardin constellé de toutes sortes d'espèces méridionales. Elle développe même une passion pour les orchidées blanches. Elle fait de ce jardin et de sa maison son petit coin de paradis, son refuge. Celui qu'elle n'a jamais eu petite, et qu'elle partage avec ses chats, ses chiens, un ménate prénommé Goya, et même un bébé panthère. Mais on peut aussi la croiser dans Ramatuelle, au marché ou au café de l'Ormeau. Et puis, femme libre, c'est également une collectionneuse, notamment d'objets érotiques, mais aussi religieux.
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2: Elle était venue, elle aime toujours chanter au festival de Ramatuelle.
4: C'est vrai que ça ressemble un peu à Avignon, quand Avignon a démarré. C'est-à-dire une chose totalement artisanale, faite d'amour, de tendresse et de sueur, de larmes de sang, de larmes de sel, de larmes de miel.

0: cette maison, face à sa Méditerranée, le 23 septembre 2020, que la jolie môme quitte la scène.
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3: Caroline Oscari, cadre de production audiovisuelle et accessoirement présidente de l'association Le Vrac, café de Champnétrie.
4: Les Limousins sont formidables. Stéphane Pigato.
3: Une enfance plutôt classique, mais avec un bagage d'immigration, d'un côté l'Italie et de l'autre la Croatie.
5: Votre première envie dans la vie, c'était d'être traductrice internationale. Est-ce que c'est ce côté fille d'immigrée qui vous a donné cette envie d'être traductrice ?
3: C'est effectivement ce bagage fait d'immigration qui m'a ouvert les yeux sur le monde. Et puis, en bonne belge que je suis, j'ai évidemment lu Tintin. Et ça m'a confirmé dans l'idée d'ailleurs, de voyage.
5: Premier voyage, entre guillemets, premier départ aux États-Unis pour apprendre l'anglais.
3: Voilà, donc à 17 ans. Un regard à la fois critique et admiratif de ce que sont les États-Unis. J'ai fait le tour des États-Unis. Voilà.
5: Et comme ça ne vous suffisait pas et que vous êtes pour le rapprochement des peuples, Caroline, vous avez décidé de faire la même chose cette fois-ci, mais en Russie.
3: J'ai entamé des études de philologie slavistique à l'Université libre de Bruxelles à l'époque, à l'issue desquelles j'aurais dû me rendre effectivement à Moscou. Et puis ben, l'histoire en a décidé autrement, puisqu'en 1991, je ne peux pas partir en URSS et donc je suis obligée de revoir mes plans.
5: Alors qu'est-ce qui se passe à ce moment-là dans la tête de la jeune Caroline ?
3: Je décide de quitter la Belgique pour une formation plus professionnalisante, information et communication, et j'atterris à Bordeaux.
5: Et là, vous travaillez dans l'audiovisuel ?
3: À l'issue de mes études en information et communication, je suis recrutée à France Télévisions, donc sur le site de Bordeaux, France 3. Puis, ben, un jour, j'en ai eu marre de la ville. Ça faisait très longtemps qu'on rêvait de vivre autre chose et de redonner du sens à nos vies. J'ai été mutée, effectivement, à la station de Limoges.
5: Aujourd'hui, donc, à Champnétrie, avec Le Vrac.
3: Voilà.
5: Cette épicerie, enfin, plus qu'une épicerie, un vrai lieu de vie au centre du village. Comment vous est venue l'idée et l'envie d'ouvrir ce lieu ici à Champnétrie ?
3: Alors, c'est effectivement l'aboutissement, on va dire, le couronnement de toute une vie d'engagement et de désir de solidarité, de main tendue vers l'autre, qui date effectivement de mon adolescence. J'ai été très soucieuse très vite des injustices et des inégalités territoriales. J'ai souhaité effectivement donner à Champnétrie un lieu de vie, un lieu de rencontre, un lieu où tout un chacun pouvait s'exprimer librement, un lieu de vie, un lieu de joie.
5: Si on se replonge un petit peu dans le temps et qu'on rencontre la jeune Caroline de 18 ans, des envies de voyage à travers le monde plein les yeux, qu'est-ce qu'elle penserait de la un peu plus vieille Caroline d'aujourd'hui qui vit en Limousin?
3: J'étais en plus très citadine, très avide des bars, des cafés, des théâtres, du cinéma. Je me dis qu'on peut aussi voyager en rencontrant toutes ces riches personnalités locales qui font aussi la richesse du territoire. Je pense que c'est vraiment l'aboutissement d'un cheminement, de réflexion, de désir, de goût, de... Non, je ne changerai rien. Je pense qu'il y a une forme de cohérence entre ce que j'étais à 18 ans et ce que je suis aujourd'hui.
5: Champnétrie jusqu'au bout, quoi.
3: Champnétrie à fond.
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6: Pour changer, je ne vais pas vous apprendre un mot, mais vous apprendre quelques subtilités pour écrire en breton. Et ensuite, place à un prénom pour changer aussi.
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6: Bon, c'est la journée du changement. Alors, je vous apprends chaque jour des mots. La pratique orale, c'est bien, mais l'écrit, c'est important aussi. Alors, dans l'alphabet breton, il y a deux ou trois petites choses à savoir. En premier, vous verrez une lettre que vous connaissez, mais que vous ne prononcez pas bien. C'est le C'H, qui sert à écrire le son RE, et donc pas CHE ni QUE, c'est RE. C'est un gros H aspiré. Pensez à un hangar, hein, voilà, comme ça, ça va vous aider. Ensuite, une autre chose à savoir, pas de bol, le Q n'existe pas en breton, on parle pas de Q, mais à la place, nous avons le K, qui sert à remplacer donc le Q, mais aussi le C, et ça sert à faire le son que. Un K, tout simplement. Donc avec ça, vous ne devriez plus confondre C'H, c'est le H, le hangar, hein. Et si c'est un K, eh ben là, vous pourrez dire K. Ça paraît bête comme chou, mais c'est important à connaître pour pouvoir écrire, mais aussi lire et retrouver la bonne prononciation. À vous de répéter ou alors écrivez-le quelque part pour vous en souvenir.
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6: Et pour changer des noms de lieux de famille, un prénom aujourd'hui qui est sûrement parmi les plus répandus, ou du moins dans le top des prénoms bretons, c'est Maël, avec sa variante Maëlan. Alors Maël, c'est un très vieux prénom, commun à d'autres langues celtiques. Maël, ça vient du Moyen-Âge, de l'époque du vieux breton, et ce nom était celui des princes ou des chefs de clan, à l'époque où la Bretagne était clanique, évidemment. Mais ce joli prénom est resté. Maël, c'est un prénom masculin, féminisé depuis peu, mais Maël, c'est le chef de clan, et dans Maëlan, eh bien là, on a une contraction de Maël et Tan, qui donne Maël Dan, et ensuite Maëlan, c'est-à-dire le chef de feu, donc au caractère bien trempé. C'est lycée en Maëlan. Voilà. Il est temps pour moi de vous laisser, de vous dire à demain, même heure, Canevarchoise.
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1: Les médias, les réseaux sociaux, les moyens aujourd'hui sont multiples pour connaître une célébrité mondiale, mais fut un temps où l'arc était loin de posséder autant de cordes.
2: En plein dans le milieu.
1: 8 septembre 1886, des cordes, cette fois vocales, retentissent dans la maison de Félix-Philippe Valin, clerc de notaire à Montalieu-Versieux. Cette voix, c'est celle de Joséphine Eugénie, que l'on surnommera plus tard Nénon, et si c'est la première fois qu'on l'entend, ce ne sera certainement pas la dernière. D'ailleurs, la première fois qu'elle l'emploiera en spectacle, ce sera chez nous. En 1909, après un passage au Conservatoire de Lyon, sa première expérience de soliste, c'est à Bourgoin, pas encore jumelée à Jallieu à l'époque.
3: Quelle histoire, ça aussi.
1: Une histoire de maladie, figurez-vous. La première chanteuse de l'Opéra de Lyon tombe malade, et Ninon la remplace pour le premier rôle, et c'est un triomphe. Cette réussite, elle poussera son entourage à l'envoyer à Paris pour tenter sa chance, mais les débuts sont difficiles. Ninon s'aguerrit, fait des rencontres, notamment l'un de ses premiers fans, un certain Claude Debussy. Et puis en 1912, c'est le tournant grâce à un deuxième fan de la voix si particulière de Ninon. Elle auditionne à l'Opéra Comique.
4: T'es un comique, toi, tu regardes les Simpsons le soir.
1: Et Albert Carré, le directeur, est séduit. Il l'engage aussitôt. Mais l'idylle ne durera pas. Pierre Barthélémy Gueusi succède à Albert Carré à la tête de l'Opéra Comique.
5: Ça va trancher, chérie.
1: Il déteste Ninon et lui fait subir des crasses en tout genre. C'est le cauchemar.
6: Personne ne peut être aussi con que ça.
1: Son salut viendra d'un gala. En 1916, elle chante au profit des blessés de guerre. Le destin aura voulu que dans la salle soit présent le directeur du Colonne de Buenos Aires, une salle aussi prestigieuse que la Scala de Milan ou l'Opéra de Paris.
7: Ça, c'est énorme.
1: Et Ninon, elle lui a tapé dans l'oreille au directeur. La chanteuse n'hésite pas. Elle casse son contrat avec Gueusi et s'embarque dans le plus grand voyage de sa vie.
8: Oh, ça fait du bien, ça.
9: C'est bon, ça.
8: C'est bien.
1: Pour la Montalieu-Lande, c'est le début d'un triomphe de 10 ans en Argentine qui lui assure une célébrité mondiale.
10: C'est Darty mon kiki.
1: Ninon Valin est accueillie comme une star en Grèce, en Turquie. Elle donne un récital privé à la Maison Blanche pour le président Roosevelt. La reine mère d'Angleterre réclame au président Lebrun de l'entendre pour sa venue diplomatique en 1938.
11: Soit on est quelqu'un, soit on est personne.
1: Les tournées s'enchaîneront jusqu'en 1945, date à partir de laquelle Ninon préférera rester dans sa propriété lyonnaise de Millerie. Héroïne dans les opéras qu'elle interprète, Ninon Valin le deviendra aussi dans la vraie vie. Pendant l'occupation, elle cachera des juifs et sauvegardera, en la soustrayant aux Allemands, la collection inestimable de François Lang, l'un de ses amis, pianiste et mécène français qui décédera en déportation.
12: C'est des commandos anti-chars, des P-51.
13: Ce sont nos anges gardiens.
1: Si sa carrière a fait d'elle une voix incontournable à l'étranger, son héritage dépasse la simple performance. Elle est à l'origine de la création du conservatoire de Montevideo, en Uruguay. Elle a tourné les cinéphonies, les premiers clips de l'histoire. Elle a été l'artiste la plus radiodiffusée dans les années 20 et 30.
14: Enfin, c'est fou! C'est fou!
1: C'est également à Ninon Valin que l'on doit l'éclosion de jeunes talents comme Georges Guettari ou encore un certain Luis Mariano. Mexico. Comme un symbole ou une reconnaissance ultime du destin, Ninon Valin décède le 22 novembre 1961, jour de la Sainte Cécile, patronne des musiciens. La plus grande cantatrice du monde a été pendant longtemps Ninon Valin, une iséroise, illustre iséroise.
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15: Ça me fait toujours rire parce que les gens, à la rigueur, j'ai pu les faire sourire seulement en mettant des arrosoirs contre une maison. Essayez de faire sourire maintenant, vous pouvez toujours rire, y attendre et rigoler.
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17: Nous sommes à Rougemont-le-Château, devant une façade incroyable, ornée de plus de 1000 arrosoirs. J'ai rencontré le créateur de ce lieu, Bruno. Bruno, 1000 arrosoirs sur une maison. Est-ce que c'est un défi un peu fou que vous vous êtes lancé?
15: Ah non, même pas du tout. C'est quand j'allais au puce, je voyais un petit arrosoir abandonné, là, à 5 francs. Je dis, viens vite à la maison. Alors, 1, 2, 3, 4, c'est pas du tout le but, en fait.
17: Parce qu'il y a une histoire particulière avec l'arrosoir, l'objet en lui-même, ou c'était un objet qui était arrivé à ce moment-là et vous êtes rentré dedans?
15: Non, je pense que de toute façon, c'est une histoire. Si je vends des fleurs et je cultive des fleurs, il faut quand même leur donner à boire. Donc, par logique, il fallait quand même un arrosoir. Donc, c'est un complément de ce que je fais, en fait.
17: Quand on voit votre façade, vous l'avez dit, plus de 1000 arrosoirs qui sont disséminés sur la façade, autour également de votre belle boutique. Est-ce que des clients, est-ce que des proches, du coup, ça devient quelque part un cadeau, ça devient un présent qu'on reçoit à force?
15: Oui, c'est vrai que sur les 1000, il y en a peut-être 100 ou 200 que des gens m'ont amené loyer parce qu'ils vidaient la maison de leurs grands-parents ou autre. Donc automatiquement, j'en ai eu des quantités qui me laissent devant la porte. Je peux même pas leur dire merci puisqu'il n'y a pas de mots, mais merci à ceux qui m'ont donné des arrosoirs.
17: C'est vrai que vous mettez ces arrosoirs sur votre façade. À l'intérieur, quand on rentre dans votre boutique, les fleurs, on a l'impression de rentrer dans un conte de fées. C'est ça, en fait, vous avez envie de partager du positif, quelque part un peu de rêve quand on passe la porte de votre boutique.
15: Moi, je pense qu'à la rigueur, déjà, les fleurs, ça donne de la couleur, donc de l'énergie et compagnie. Et je pense que de se promener dans les plusieurs pièces du magasin, ça fait du bien. C'est pas moi qui le dis, c'est aussi les clients qui viennent à la rigueur, aussi bien à Noël, à Pâques et autres. Ils me disent quand on passe chez vous, on a de nouveau de l'énergie et compagnie. Moi, je répète.
17: Et vous-même, quand vous voyez tous les jours cette façade, quand vous rentrez dans votre boutique avec toutes ces fleurs, toutes ces couleurs, ça vous procure quoi?
15: En fait, j'ai fait plus ou moins l'univers, donc ces couleurs correspondent à ce que j'ai bien voulu faire, mais le résultat, c'est surtout le brillant des gens qui me racontent et qui sont contents de venir. C'est surtout ça qui est le résultat de tout ce que j'ai fait.
17: J'ai cru comprendre aussi que les gens s'arrêtent aussi, notamment pour prendre en photo votre façade. On peut la retrouver sur les réseaux pour partager aussi ce lieu quelque part insolite. Ça vous fait quoi quand vous voyez que votre façade est prise en photo avec tous ces arrosoirs?
15: Ça me fait toujours rire parce que les gens, à la rigueur, j'ai pu les faire sourire seulement en mettant des arrosoirs contre une maison. Essayez de faire sourire maintenant, vous pouvez toujours rire et attendre et rigoler. Donc ça, je suis déjà arrivé sans sortir, sans que les personnes rentrent dans le magasin. Donc c'est déjà un bon point, en fait.
17: Un immense merci à Bruno pour son accueil, cette énergie communicative à Rougemont-le-Château. Et si vous avez besoin d'une dose de merveilleux pour attaquer 2026, levez les yeux juste devant sa façade et le sourire est garanti.
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3: Wikizef, petit guide à l'usage des étrangers du sud du péage d'Arras en vacances dans notre belle région.
5: Nous sommes de retour dans la famille. En ce moment, il fait beau, il fait froid. On est dans le nord, il y avait un indice. Et en plus, il y a un vent de voleur. C'est une situation que j'aime peu parce qu'en général, quand on dit « oh, il fait froid », on nous répond « ben non, il fait pas froid, c'est le vent qui est froid ». Je pourrais la taper, la personne qui me dit ça. Parce que la conséquence directe du vent froid, c'est qu'il fait froid. Du coup, avance et ferme votre gif. Donc, je résume. Il fait froid, mais il fait beau. Il y a quelqu'un qui a allumé la lumière et d'un coup, vous voyez votre cousine enlever son manteau, tirer sur son col et pousser un soupir. Je sais pas ce que j'ai étouffe d'un coup. Et son mari de répondre. Qu'est-ce que t'as tes vapeurs de belle-mère? Ne paniquez pas. Wikizef est là pour vous aider. Je vous comprends, ça surprend. Bon, ce n'est pas très 21e siècle comme expression. Mais c'est celle qu'utilisait ma grand-mère quand elle avait une bouffée de chaleur. Ou quand elle remarquait que quelqu'un avait anormalement chaud. Coquetin, tête rouge, t'as des vapeurs de belle-mère ou quoi?
6: Définition.
5: Les vapeurs de belle-mère sont originellement les bouffées de chaleur dont souffre la majorité de la gente féminine lors du dérèglement hormonal conséquent de l'arrivée de la ménopause. Quand je parle des filles et de leurs soucis, en général, je préfère partir dans le médical par les temps qui courent, c'est plus sûr. Et puis c'est imagé, parce que dans l'esprit de ma grand-mère, que je rappelle est enterrée au cimetière de l'Est depuis les années 80, je replace dans le contexte. La ménopause atteignait essentiellement les belles-mères. Ou si vous préférez, si t'es belle-mère, t'es forcément ménopausée. Et je tiens à préciser qu'elle disait ça aussi aux hommes. Mais quand est-ce que ça peut vous arriver d'avoir des vapeurs de belle-mère, par exemple?
6: Exemple.
5: En écoutant le discours de Vladimir Poutine, en s'apercevant que son match Tinder, c'est sa sœur, avec leur nouvelle mode de pas mettre la photo en plus. Et alternative à vapeur de belle-mère, il y a « J'ai chaud, je crois que j'ai une buée ».
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1: Aujourd'hui, je me trouve à Châteauroux, je suis devant un gîte de France, plus connu sous le nom de Porte de la Vieille Prison. Mais alors, pourquoi ce nom? Eh bien, vous allez le savoir tout de suite.
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1: Je suis avec Amélie Bourmeau-Binard, guide conférencière à l'Office de Tourisme de Châteauroux. Bonjour Amélie.
3: Bonjour.
1: Bon, alors on s'en doute un petit peu, hein, de ce que c'était avant.
3: Oui, c'est ça. Alors, entre le nom et l'apparence, alors on est vraiment avec un gîte de France aujourd'hui, hein, mais il n'y a pas de doute, hein, autrefois c'était une porte. Mais pourquoi Porte de la Vieille Prison et Porte de quoi aussi? En fait, c'était la seule et unique porte d'entrée pour entrer dans la cour du château Raoul. Et oui, hein, quand on passe cette porte, on arrive au niveau du château Raoul, qui est encore là aujourd'hui. Et cette porte de la vieille prison, à la base, s'appelait la porte Saint-Martin. Et c'était la seule porte d'entrée. Donc on voit encore aujourd'hui, au niveau de cette porte, déjà on a l'arcade de la porte, mais au niveau de l'arcade, on voit une sorte de rigole qui est l'emplacement de l'ancienne herse. Ces grilles qui étaient souvent en métal ou en bois et qui permettaient de protéger. On voit aussi encore les gonds. Alors quand on voit la taille, hein, vous voyez, ils sont imposants, ce qui montre la taille de la porte en bois. Et puis quand on passe cette porte, on est dans un petit chemin très étroit qui était aussi un des systèmes de défense pour arriver dans le château.
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3: Et donc pourquoi Porte de la Vieille Prison ? Dans les années 18e, 19e siècle, petit à petit, les remparts sont détruits. Parce qu'on avait des remparts qui entouraient le château, mais aussi la ville. Donc la plupart des parties des remparts ont été complètement détruites. Il n'en reste plus grand-chose aujourd'hui. Mais cette porte, elle a été préservée parce que la salle des gardes, qui se trouve donc dans la partie haute au-dessus de l'arcade, eh bien, elle a servi temporairement de prison. Donc on l'appelait la porte de la prison. Mmh. Et puis quand il y a une autre prison qui a été construite, eh bien, c'est devenu...
1: Il faut différencier.
3: Exactement. Mmh. La porte de la vieille prison. Et aujourd'hui, bah, cette ancienne salle des gardes, cette ancienne prison, c'est tout simplement un gîte de France.
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5: Vous chantez ça, Michel Rivérol, parce que vous chantiez des chansons polissonnes sur les scènes il y a quelques années.
6: Pendant très longtemps, effectivement, avec un pianiste, c'était un spectacle piano-voix. J'ai par ailleurs payé mes études en chantant et j'étais CPE.
5: Ah oui, voilà, parce que ça, on va en parler. Vous étiez CPE à quel endroit ?
6: Au collège de Launaguet, puis quand un poste s'est libéré au lycée Saint-Sernin, je l'ai demandé, j'ai eu la chance de l'avoir. Et d'y rencontrer des élèves en option musique.
5: Et deux garçons célèbres.
6: Big Flo et Oli. Effectivement, j'ai eu cette chance pendant mes 17 années passées dans ce lycée. Oui.
5: Vous faisiez tampon parfois, c'est-à-dire ?
6: Un enseignant, il doit faire passer un programme et quand ses élèves sont trop souvent absents, là, ça passe plus du tout. Et je me souviens de moments d'échanges avec un professeur de mathématiques qui me disait « Non, mais là, ça suffit, il faut les coller maintenant, il faut les punir, moi, j'en peux plus, ils sont jamais là. Mais je t'assure qu'ils sont malades. » Je me disais... En fait, je savais qu'ils faisaient une première partie à l'Olympia, donc bon, ils étaient déjà... Et vite, ils ont atteint une sacrée notoriété et mener les choses de front devenait difficile à ce moment-là.
5: Et vous aviez des contacts avec la maman aussi ?
6: Ah oui, ben la maman aussi. La maman voulait qu'ils aient le bac et elle a réussi. Elle disait sans le bac, non, je ne les lâche pas. Bon, après, elle était bien obligée de lâcher quand même, une fois qu'ils sont majeurs. Elle aussi, elle s'est retrouvée dans mon bureau à examiner les absences. Et vraiment, ils peuvent remercier Patricia, leur maman, qui m'a dit déjà, mais voyons, ça, ce n'est pas justifié, ça, ce n'est pas justifié. Ça, non, là, je compte sur vous, vous les punissez, ce n'est pas possible. Bon, et elle veillait au grain et elle avait bien raison.
5: Alors, il y avait de la complicité avec eux, au point d'ailleurs qu'ils vous ont demandé de tourner dans un clip.
6: Ils m'ont demandé de tourner dans un clip qui s'appelle Pourquoi pas nous. Et pour dire deux malheureuses phrases, il a fallu, alors je pensais, moi, du premier coup, avec mon expérience, Eh bien, pas du tout. Il a fallu recommencer. Et à un moment, c'est Florian qui me regarde complètement désappointé. Il me dit, mais vous l'entendez pas, madame? Et là, c'était le renversement, quoi. Habituellement, c'est plus les adultes qui apportent aux élèves, effectivement. Et là, je les mettais dans l'embarras et je ne comprenais pas ce qui ne collait pas. Enfin, c'est une anecdote que je n'ai jamais racontée et je la raconte pour la première fois, là. Peut-être que j'avais ça au fond de moi, je n'osais pas trop m'en vanter, entre guillemets. Enfin, j'ai fini à la troisième fois, on m'a fait signe que c'était OK, j'ai été applaudie, la scène était dans la boîte, voilà. Mais ils m'ont fait douter de mes capacités.
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7: Le saviez-vous, tous les jours, on prend 2 minutes pour découvrir les histoires méconnues du Vaucluse. Et ça, c'est avec vous, Maxime Perron. Bonjour.
8: Bonjour Mathieu et bonjour à toute l'équipe.
7: Et aujourd'hui, vous nous parlez d'un surnom assez surprenant. Je pense que même les habitants de Villeneuve-les-Avignons ne connaissent absolument pas cette histoire. Alors certains des habitants ont des surnoms. Alors c'est le cas à Nîmes, hein, on les appelle les crocodiles là-bas. Et donc Maxime, vous nous dites qu'à Villeneuve-les-Avignons, les habitants sont surnommés les lézards.
8: Oui. Alors les lézards, ouais, c'est plutôt étonnant parce que derrière en fait ce surnom un peu amusant se cache une véritable histoire médiévale à la frontière entre la réalité et la légende. Une histoire qui commence donc au XIVe siècle avec un personnage aujourd'hui presque oublié, Pierre de Luxembourg.
7: Vous parlez de Pierre de Luxembourg, c'est qui ce monsieur? C'est un roi, un pape, un cardinal?
8: Un cardinal, oui. Oui, c'est ça. Un cardinal très jeune d'ailleurs, connu pour sa vie pieuse, son humilité et sa générosité. Il vit à Villeneuve-les-Avignons, dans un palais où il refuse le luxe et meurt d'ailleurs au même endroit en 1387 à seulement 26 ans. Après sa mort, sa réputation de sainteté est telle que ses reliques deviennent immédiatement un enjeu majeur. Et c'est là en fait que la rivalité avec Avignon commence. La ville d'Avignon souhaite récupérer les reliques pour les honorer, mais les habitants de Villeneuve-les-Avignons considèrent ces restes comme un trésor inestimable, presque sacré. Voilà. Alors les Avignonnais font une proposition spectaculaire. Nous vous donnerons autant d'or que la caisse des reliques peut en contenir. Ah, c'est une proposition alléchante. Et pour les habitants de Villeneuve, cette offre est difficile à refuser. Alors ils vont accepter. L'échange se fait entre les deux rives du Rhône, d'une manière très solennelle. Les reliques partent à Avignon dans l'église des Célestins, construite spécialement pour ces reliques quand même. Et les Villeneuvois repartent avec une caisse identique, censée être donc remplie d'or.
7: Censée, parce que ça veut dire qu'il y a un problème quelque part, c'est ça?
8: Bah oui, parce que selon la légende, une fois la malle ouverte, les pièces d'or se transforment en milliers de lézards. Des lézards qui s'échappent.

0: Mistral. Gai Lézard, bois ton soleil, l'heure passe trop vite et demain, il pleuvra peut-être. À Villeneuve-les-Avignon, être un lézard, ce n'est pas juste une moquerie, c'est presque une philosophie de vie.
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1: Alors, j'ai testé pour vous un week-end dans les Cévennes. 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Le plus génial pour moi, c'est la vue panoramique sur la nature et les montagnes. 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C'était un vrai régal. 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J'ai testé, j'ai adoré, c'était Delphine. Je vous retrouve très vite pour une nouvelle découverte locale.
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2: C'est bien Laetitia, c'est mieux.
3: Ça fait décharger toute la semaine là, c'est très bien. Ah oui.
2: Mais qu'est-ce que tu me fais alors?
3: C'est pas évident, hein.
2: Oui.
3: De faire de la contrée, c'est pas évident.
2: Est-ce que tout le monde est OK?
4: Virginie et vous.
5: La danse country est arrivée en France dans les années 90. Et depuis, les chiffres augmentent. En 2022, il y avait 4 millions d'amateurs en France, plutôt dans les campagnes et autour des villes. Qu'on se le dise, la country est une danse populaire. La preuve à Saint-Pargoire, gros village de 2500 habitants dans le canton de Gignac. C'est là, dans la salle Max Pox, que Céline Cabel donne ses cours hebdomadaires. 3 cours d'1 heure, le soir, du plus simple au plus avancé. Quand on arrive, le cours a déjà commencé, zut. Thierry, le technicien, va vite poser sa perche au-dessus de la tête de l'animatrice. En face d'elle, une 20aine de femmes de 35 à 75 ans, pantalons, petites bottines et chapeau de cow-boy sur la tête. L'ambiance est à la fois joyeuse et studieuse.
2: Est-ce que tout le monde a compris les pas, la danse? Si vous devez parler, c'est maintenant.
5: Vous vous taisez à jamais.
2: Je mets la musique.
5: Je m'approche rapidement de Régine, Josiane et Séverine.
6: Bonjour mesdames. Toutes les trois, vous avez déjà le t-shirt? C'est obligatoire quand on est là, on a le t-shirt? Let's go girls.
7: C'est-à-dire nous, ça fait 3 ans déjà.
8: Et puis on fait des démonstrations dans la rue, pour le carnaval, les associations.
6: Et le t-shirt, c'est drôle, c'est un chapeau de cow-boy sur des Santiago, et il y a marqué Let's go girls, c'est le titre de Shania Twain. Ping, ping, ding, ding, ding. Et alors vous, c'est venu comment la country? Parce que vous dites que ça fait 3 ans, donc dès qu'elle est arrivée, vous avez tout de suite embrayé.
7: Oui, ça m'a tenté, je suis venue.
6: C'est génial.
8: J'ai fait les 3 premiers cours gratuits. Pour voir si vraiment ça nous plaît ou pas, il faut quand même. C'est pas évident, hein.
6: Oui.
8: De faire de la contrée, c'est pas évident.
7: Puis il y a une bonne ambiance, donc voilà.
6: Oui, puis la salle, même la salle, je la trouve sympa, elle est très haute de plafond, la salle, il y a des poutres en bois. Ça ne fait pas la salle un peu où tu te gèles au mois de novembre, où tu t'attends.
8: Figurez-vous que l'année dernière, on était dans une salle comme ça.
6: Ah, moche.
8: Une grande salle moche.
2: Allez, on y va. En ligne, nickel. Mon premier cours de country il y a 22 ans, c'était cette danse-là, Duchesse. J'en ai les larmes aux yeux, parce que ça me fait nostalgique.

0: C'est cool, super.
1: Eh, écoute.
0: Oh, c'est génial.
1: Yes. Alors, ça, ce sont les nouvelles du mois de septembre.
0: Ah ouais.
1: Et le reste, bah, ce sont des anciennes. On est sur notre troisième année d'association Country Saint-Parois. Troisième année. Troisième année.
0: Donc que... ça finit par se savoir.
1: Oui.
0: Il y a du monde.
1: Le bouche à oreille fonctionne bien dans les villages.
0: Alors que le premier cours est terminé, les filles enchaînent avec le deuxième. Visiblement, personne n'a envie de partir.
1: Tout le monde reste au niveau 2. Yes.
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3: La dernière fois que vous y êtes allé, je suis sûr que vous aviez un kawé fluo et un petit goûter dans un sac en plastique préparé par maman. Avec plus de 80 oiseaux de proie et 30 espèces différentes, et surtout un spectacle où le seul effet spécial, ah bah c'est la nature elle-même, aujourd'hui, je teste pour vous la volerie des aigles. Nous sommes dans les ruines du château de Kilsheim. C'est juste sous le Haut-Königsbourg. Et je grimpe les derniers mètres à pied vers la volerie, où je suis déjà accueilli par Eric Renaud, le directeur du site, et une équipe de soigneurs passionnés, et quelques cris que j'entends au loin, assez impressionnants, d'oiseaux qui ont l'air quand même assez gros. Et on commence par les coulisses, derrière la zone qui est accessible au public. Et Alexandre, qui est soigneur, est équipé d'un gant en cuir sur tout le bras, et surtout, il est d'un calme absolu. Et je crois que c'est nécessaire. Et autour de nous, plein d'oiseaux. Et chacun d'entre eux est identifié, suivi, observé quotidiennement. Et j'apprends d'ailleurs que les oiseaux ne sont jamais forcés à voler. Ah non, non, non. Ils participent volontairement grâce à un entraînement basé sur la confiance et le renforcement positif. On les encourage, puis on leur donne des petites gâteries pour les remercier quand même. Et c'est ainsi qu'Alexandre me propose évidemment de tenir le gant. Oui, alors pas pour sortir la tarte du four, hein, mais pour tenir, non pas un pigeon non plus, hein, mais bel et bien un aigle, oui, qui passe tranquillement du gant d'Alex et au mien, voilà. Battement d'ailes XXL, je sens les plumes sur ma face. Ah oui, parce qu'il fait son petit point, hein, le petit bonhomme. Et heureusement que je suis accompagné, hein. Et étonnamment, je n'ai pas eu trop peur, parce que le regard de l'aigle est si perçant que j'étais quelque peu fasciné. Même si mon bras, lui, l'était un peu moins. La volerie des aigles, c'est la première volerie créée en France. C'était en 1968. Et à l'époque, elle avait été créée surtout pour changer l'image qu'on avait des rapaces, qui ont été longtemps persécutés. Allez, hop, le spectacle commence. Je m'installe dans les gradins et je constate que pas de musique spectaculaire, hein. Juste une voix, des explications sur la vie et les comportements des rapaces. Et soudain... lointain dans le ciel au-dessus de nous, un vautour apparaît au-dessus des remparts, silence total. Et même les enfants arrêtent de parler, ça c'est pas mal. Le soigneur explique que certains oiseaux dépassent même les 2 mètres d'envergure. Et c'est grand 2 mètres, hein. Et il demande au public de rester bien immobile pour faire un passage encore plus près de nos têtes. Alors j'applique, je reste immobile, et sauf que ma tête, elle continue de regarder l'oiseau au-dessus de nous, un peu comme au tennis. Mauvais réflexe. Et j'entends mon voisin qui me chuchote, faut pas bouger. Ah oui, en effet, hein, parce que plusieurs rapaces s'élancent, hein, chouettes, aigles, pigargues, et on en prend plein les yeux. En tout cas, moi, j'ai retenu une chose, hein, c'est qu'ici, c'est pas les humains qui regardent un show d'oiseaux, c'est plutôt l'inverse, hein, c'est les oiseaux qui nous observent en train d'essayer de rester calmes. Et ça, c'est tout un spectacle.
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1: Oui, salut, bonjour. Je m'appelle Jean Meyer. Je suis né à Sarlat, mais je suis bordelais d'adoption depuis 1964.
2: C'est un florilège de klaxons. Alors, on a commencé par le klaxon italien, ensuite le klaxon de combi.
1: Tous les enfants ont klaxonné un peu plus dans les tunnels et voilà.
2: Ça affirme aussi la personnalité d'une voiture.
1: Oui, oui, chacun.
2: Comme la de chevaux. Jean Meyer nous reçoit chez lui à Bordeaux, dans le quartier de la Bastide. Difficile d'imaginer que derrière la porte d'un garage se cache un véritable trésor sentimental. Des voitures anciennes dont deux modèles font sensation. La 2 chevaux cactus et la 2 chevaux vigne, sur laquelle poussent des raisins.
1: J'ai trouvé un marchand de plants à Sainte-Livrade qui nous a dit « on va trouver un cépage qui résiste au vent » et on a fait faire une très belle galerie complètement adaptée. Je crois que j'amuse la galerie avec ma vigne. Oui, tout le long de l'auto. L'auto a même été prolongée puisque je dors dedans. Donc il y a un lit dans l'auto et vous imaginez qu'une berline est transformée en break. Et la vigne dégueule sur les côtés et sur l'arrière. La vigne tient toute la longueur de l'auto.
2: Et elle pousse bien.
1: Et elle pousse très bien, oui. Elle est bichonnée l'hiver.
2: Et ça veut dire qu'au mois de septembre, quand vous promenez avec cette deux chevaux, cette voiture, oui, avec la vigne à l'intérieur, vous pouvez conduire en dégustant des raisins.
1: Sûrement pas, hein, parce que c'est vraiment un cépage qui est choisi pas pour être dégusté ni pour faire du vin.
2: Quand les Bordelais vous croisent, comment réagissent-ils exactement? Est-ce qu'ils sont surpris? Est-ce qu'ils vous saluent? Ils vous font des grands sourires?
1: Ceux qui l'ont vu s'en souviennent. Donc après, la vigne est verte, alors on a fait ça sur une auto verte, oui.
2: Vous concevez que c'est pas quelque chose de commun?
1: Mon goût, c'est effectivement de faire les choses belles, efficaces et drôle. Ça sert à aimer la vie.
2: Le but d'une voiture, c'est quand même de se déplacer, d'être mobile avec. Elle roule à combien?
1: Elle roule à combien? Oh là là, je dépasse pas 60 à l'heure avec cette auto, mais ce qui m'a pas empêché d'aller et de revenir de Grèce en l'an 2000.
2: Est-ce qu'elle a un nom d'ailleurs, cette voiture? Est-ce qu'elle a un surnom?
1: Nous, on l'appelle la vigne.
2: Il y a la vigne et puis d'autres voitures. Il y en a une qui me plaît bien. C'est la 2 chevaux cactus.
1: Ben moi, à la place de la roue de secours, j'ai mis un jardin de cactus. En 2007, je suis allé à Pékin et retour.
2: Et toujours le lit dedans. Mais avec les cactus donc sur le capot, jamais vous vous êtes fait arrêter sur la route par la gendarmerie ou la police? On vous a posé des questions?
1: Ils ne nous arrêtent qu'en disant « c'est pour la photo du magazine de la gendarmerie ».
2: On peut rentrer à l'intérieur?
1: Mais bien sûr.
2: Ça couine à l'intérieur.
1: Coquin.
2: La 2 chevaux vigne est de l'année 1980. Les pieds de vigne ont été plantés en 2000. Ce véhicule a véritablement créé le buzz. Des propriétés viticoles du Médoc ont même contacté Jean Meyer à plusieurs reprises pour organiser des animations. Et Jean Meyer, quand il rentre dans son garage tous les matins, qu'est-ce qu'il se dit?
1: Ben que je suis le plus heureux du monde.
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3: Victor Hugo est venu à Reims à plusieurs reprises, et notamment lors du sacre de Charles X, le 29 mai 1825. Charles X qui a succédé à son frère, Louis XVIII, quelques mois plus tôt, en octobre 1824. Depuis 10 ans, en fait, les Bourbons ont retrouvé le trône après la chute de Napoléon et l'entrée dans la période dite de la Restauration. Louis XVIII n'avait pas souhaité renouer avec la tradition du sacre. La Révolution restait présente dans les esprits, puis sa santé fragile rendait une longue cérémonie difficile pour lui. Charles X, lui, choisit l'option inverse. Le souverain entend affirmer la légitimité monarchique par un retour aux rites ancestraux. La cathédrale Notre-Dame de Reims accueille la cérémonie et c'est une véritable parade en ville. Un cortège royal avec bannières, soldats, les dignitaires du royaume et les membres de la famille royale qui composent donc cette procession spectaculaire. Parmi les invités figure un jeune écrivain de 23 ans, Victor Hugo. Et il est invité officiellement à cet événement car il ne cache pas son penchant royaliste. Mais il n'est pas dupe, hein. S'il est convié au sacre royal, c'est pour en écrire tout le bien qu'il en pense. Le roi a demandé si j'étais ici. Je suis effrayé de ce qu'ils attendent de moi, précise-t-il à sa femme Adèle dans une lettre. Il en profite tout de même pour faire un peu de tourisme. Et comme tout écrivain qui se respecte, il observe et prend des notes. Il passe notamment rue de Venise et tombe sur une jeune femme dans une cour de la rue Folpen. C'est une gitane qui danse. Il poursuit sa balade dans le quartier Saint-Remy et s'arrête devant la basilique pour en faire la découverte. Il croise un petit homme d'une trentaine d'années. Il est bossu. C'est en fait le sonneur de cloches de la basilique. Tout cela inspire Victor Hugo pour l'écriture des personnages principaux de son roman Notre-Dame de Paris, publié en 1831. Le bossu sera Quasimodo et la gitane devient bohémienne sous le nom d'Esmeralda. Les héros de Notre-Dame de Paris, imaginés à Reims, c'est l'un des trésors de Champagne-Ardenne.
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1: On vous accompagne en ce début de semaine pour voir un peu comment ça va se passer sur la route et dans les transports en commun pour cette nuit de lundi à mardi. Pas mal de fermetures, de nouveau de prévues, notamment sur le périph' extérieur, fermé donc pour cette nuit de la porte de Vincennes jusqu'à la porte de Bagnolet. L'A1 également fermée pour cette nuit dans les deux sens de circulation entre Roissy et la porte de la Chapelle. Et puis l'A13 aussi fermée en direction de Paris entre Boifle et Chapet, donc dans le secteur de la sortie 8, ainsi que en sortie de Paris entre Rocancourt et Orgeval. Côté transport en commun, attention, ce soir, la ligne A du RER est coupée à partir de 22h entre Nanterre-Préfecture et Acherville, suite à des travaux. Fermeture également de la ligne B ce soir, à partir de 22h45 entre Châtelet-Léal et Mitry-Clay Aéroport Charles de Gaulle. Des bus de remplacement sont mis à disposition pour que vous puissiez pallier cette difficulté. On continue de vous tenir informés et on reste toujours à vos côtés sur votre radio locale, ici Paris-Île-de-France.
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3: Salut à toutes, salut à tous et merci d'avoir choisi ici pour passer votre mardi soir. Décibel avec Matmata, vous l'avez compris, mais aussi qui célébrera à la fin de l'émission l'anniversaire de Jacques Dutronc, 83 ans aujourd'hui. Jacques Dutronc qui sera aussi dans le blind test. On vous fera deviner dans le blind test, essayer de reconnaître les interprètes des meilleures reprises de Jacques Dutronc. Si vous avez envie de jouer avec nous, c'est maintenant qu'il faut vous inscrire et appeler le standard 0810 055 056 0810 055 056. Laura vous attend au standard. Venez jouer, c'est l'album de Matmata qui est à gagner. Il y a Stan, il y a Léo, il y a Chol, il y a Matmata. Bonsoir messieurs.
4: Bonsoir.
5: Bonsoir.
3: Bienvenue, on célèbre ensemble aujourd'hui la sortie de Lambardé. C'est le nouvel album de Matmata, un album de reprises, toujours brillante, je dirais parfois savante, parce que vous vous amusez à reprendre des chansons qu'on ne connaît pas forcément, et en tout cas toujours surprenante et réjouissante. Exemple.

0: Johnny comme on ne l'avait jamais entendu. Ça fait longtemps que vous aviez envie de faire un album de reprise?
1: On a toujours eu ça en tête, je pense. Hein. On vient de là. Hein.
0: Ouais,
1: on a commencé
0: comme ça
1: que
0: vous avez
1: dans les bars, on faisait des reprises. Alors, par contre, ces reprises-là, on les avait jamais jouées.
0: Ouais.
1: Il se trouve que l'année dernière, on a quand même passé l'année à préparer le concert de Bercy. Et on devenait un petit peu monomaniaque, en fait. On s'est dit, il faut qu'on fasse quelque chose à côté, sinon on va devenir fou.
0: C'était un gros événement en même temps, les 30 ans de Matmata, quoi.
1: Oui. Mais il fallait faire autre chose.
0: D'accord,
1: à côté.
0: D'accord, ok.
1: et puis bon, bah dans les moments de détente pendant les répés, on essayait des trucs et on s'est dit tiens, pourquoi pas mettre quelques reprises sur un disque.
0: Sauf que, et c'est pour ça que je vous aime, Matmata, c'est qu'au lieu de faire un album avec 8, 9 reprises, etc., des chansons que vous aimez bien, enfin voilà, un truc un peu, je mets des guillemets, mais banal, parce que vous n'auriez pas été les premiers à faire ça, là, vous nous avez pondu un concept qui est génial. Il y a 20 chansons, 20 reprises, donc, mais alors, qui date d'entre le 18e et le 21e siècle et interprétée dans une dizaine de langues européennes. On fera le tour des langues, justement, tout à l'heure. Vous allez voir, on va voyager. Ça, c'est arrivé, j'imagine, dans un second temps, quand justement, vous n'avez pas eu envie de faire comme tout le monde.
1: On n'a jamais envie de faire comme tout le monde.
0: Ouais. Oui, mais faut-il y arriver? Là, vous y arrivez.
1: Puis, voilà, enfin, on a un socle commun dans le groupe de gens qu'on aime, et puis il y a un socle qui n'est pas du tout commun.
0: Ouais.
1: Voilà, on a beaucoup de divergences sur certains trucs. Je dis, ben, voilà, on va faire un challenge. On va dire, tiens, t'as envie de chanter ça? Ok, d'accord, moi je déteste ça, mais on va le faire quand même. Et voilà, c'était un challenge entre nous. Aborder des esthétiques complètement différentes des nôtres. Et en fait, voilà, il y a l'esthétique de la chanson, il y a la qualité de la chanson. Il y a des esthétiques qu'on n'aimait pas forcément, mais la chanson était bonne et on s'est dit, ouais, j'aurais pas fait ça comme ça. Bon, bah, on va le faire comme on l'entend.
0: Comme Matmata le fait. Alors, par exemple, Johnny, là, qu'on vient d'entendre, Pour moi, la vie va commencer, c'est le choix de qui? Dénoncez-vous.
2: C'est Stan, non? C'est
1: ouais.
2: Pas toi?
1: Ouais.
2: C'est ça?
1: Ouais, ce qui est assez paradoxal, parce qu'en fait, moi, j'ai pas de disque de Johnny chez moi. En fait, Johnny, c'est comme la Tour Eiffel. C'est-à-dire qu'en fait, on aime ou on n'aime pas, enfin, on n'a pas d'avis, et de toute façon, la Tour Eiffel, elle est là, on fait avec.
0: Ouais.
1: Et par contre, cette chanson-là, je l'aime bien parce qu'en fait, c'est pas encore Johnny. C'est Jean-Philippe Smet, c'est
0: ouais,
1: au tout
0: c'est
1: début,
0: un petit
1: et puis
0: jeune, hein.
1: Il y a quelque chose d'assez attendrissant là-dedans, et c'est une chanson de Jean-Jacques Debout, d'ailleurs.
0: Mais oui.
1: C'est pas la meilleure c'est Capitaine Flamme, mais celle-là est pas mal aussi.
0: Alors sur Lambardé, ce nouvel album de Matmata, album de reprise, un joli sticker, nouvel album inclut que des hits, et effectivement il y a un paquet de tubes dans tout un tas de styles différents. Vous reprenez tiré des années 80, il y a pas mal de choix quand même qui datent des années 80, Louis Chédid, Anne Masseran.

0: Moi, je suis sûre que Louis Chédid, il va adorer cette version. Est-ce que vous avez envoyé, Johnny n'est plus en capacité de donner son avis, mais est-ce que vous avez envoyé l'album aux artistes concernés encore en vie?
1: Non, on a envoyé deux chansons, on a envoyé, voilà.
0: Lesquelles?
1: Miss Maggie.
0: À Renaud, ouais, ouais, on l'écoutera tout à l'heure.
1: Et Iceberg, à Stéphane Escher.
0: À Stéphane Escher. Et qu'est-ce qu'il a dit, Stéphane Escher?
1: Je crois qu'il aime bien.
0: Bah oui, évidemment. Et Renaud aussi.
1: Ouais.
0: Eh ben voilà.
1: Non, mais bah, cool.
0: Hyper réussi l'album, vraiment, je vous le recommande. Le premier titre que vous aviez dévoilé, c'est Tomber pour la France, d'Étienne Dao, 1985 à nouveau. Il s'est passé un truc spécial en 85 ou pas? Parce qu'il y a beaucoup de chansons de...
1: Le premier exactement, c'était Putain d'Arnaud.
0: Oui. Ah oui, c'est vrai.
1: Ouais, on l'avait sorti un petit peu avant, parce que c'était le moment. C'était ouais. Juste après l'élection de l'autre, là. Outre-Atlantique. Et,
0: non, mais c'est, d'être
1: non, mais c'est vrai que, les années 80, voilà, c'est vraiment une production très particulière avec énormément de claviers, donc c'est à peu près l'opposé de ce qu'on fait.
0: Oui.
1: Et Tomber pour la France, c'est une super chanson, mais c'est vrai que voilà, les claviers, bah nous c'est pas nos instruments, donc essayons. Et une bonne chanson, quel que soit l'arrangement, ça reste une bonne chanson.
0: Ah oui, Tomber pour la France, pour le coup, votre version, elle est vraiment géniale. Je vous propose qu'on la découvre ensemble, les amis, pour que vous vous rendiez compte du boulot de réinterprétation, de réorchestration. Pour juste me donner une idée, quand on part de la chanson de Dao que tout le monde connaît, et pour arriver à cette version-là, il a fallu combien de temps de travail, combien d'essais?
1: 5 minutes.
2: Ça n'a pas été très long en fait.
0: Ouais.
2: Parce qu'on suit notre inspiration et puis de toute façon on joue avec ce qu'on est et ce qu'on sait faire. Donc dans ce cas-là, les limites sont les bienvenues finalement. Donc ça va assez vite.
0: Allez, découvrez Tomber pour la France par Matmata. C'est sur Lambardé, le nouvel album qui vient de sortir, inclut que des hits.

0: Matmata reprend Dao, tombé pour la France. Ça fait partie des titres incontournables du nouvel album Lambardé qui vient de sortir, un album de reprise. Donc, il y a de la chanson française, on l'a entendu à l'instant, et puis Johnny, et puis Louis Chédid, mais il y a aussi beaucoup d'anglais. Alors, est-ce que le rock anglais, ça fait partie de l'ADN de Matmata?
1: Bah oui, c'est même la base en fait.
0: C'est la musique de votre adolescence?
1: La musique de notre de nos parents aussi.
0: Ouais.
1: Parce que dans les années 80, on écoutait plus les disques de nos parents que...
0: Oui, mais on n'avait pas le choix à l'époque.
1: Si, on avait le choix, mais on préférait ça en fait. Voilà.
0: Ah, c'est vrai?
1: Ah ouais, quand même, ouais.
0: Ah,
1: ouais.
0: Donc toi, t'as toujours aimé les trucs un peu plus vieux que toi?
1: Voilà, sortie du contexte.
0: Oui, pardon, c'est vrai qu'elle est bizarre ma phrase.
1: Non, mais c'est peut-être une histoire de production aussi en fait. C'est une histoire d'arrangement. Voilà, ça, on a toujours été un groupe à guitare et c'est ça qui nous a plu dès le début.
0: Donc, ouais. Et quand vous repreniez des chansons, alors au début de Matmata, vous repreniez quoi?
1: On est vraiment obligé d'en parler?
0: Je sais pas. Bah, par exemple, les Cure là. Est-ce que vous les repreniez déjà à l'époque?
1: Alors, pas celle-là.
0: Pas Boys Don't Cry?
1: Non, on avait repris A Forest, Hanging Garden aussi. C'était Eric qui amenait ces chansons-là. C'était plus son truc et on les jouait, quoi.
0: En tout cas, là, sur l'album, il y a Boys Don't Cry comme vous ne l'avez jamais entendu.

0: entendant tous ces extraits, vous comprenez, si vous n'aviez pas encore écouté l'album, ce que je disais tout à l'heure sur le fait que c'est pas des bêtes reprises, quoi. Il y a vraiment beaucoup de boulot de réinterprétation, etc. Bon, fait en 5 minutes, mais c'est sans doute
1: pas toujours. Hein.
0: Ces gens-là, j'exagère. Ah voilà, Joy Division.

0: Jeanne qui vient de faire son entrée, tiens, Rock'n'Roll Hall of Fame. Et cette année, c'était une promotion quasiment 100% britannique avec ce Love Will Tear Us Apart. Des chansons comme ça, tellement cultes, c'est la récré de les reprendre ou il y a quand même une petite pression? On se dit, on peut pas les foirer. On n'a pas tellement le droit. Et les gens vont avoir un avis parce que tout le monde connaît ces chansons-là.
1: Celle-ci, non. Alors il y en a peut-être que celle où on aurait eu peur de. En fait, on les a pas jouées.
2: Bon, il y avait quand même un enjeu parce que une chanson comme Love Will Tear Us Apart, ça reste un monument.
0: Ouais. Ceux qui adorent cette chanson en plus, c'est souvent gens qui sont un peu pointilleux, quoi.
2: Ouais, mais
0: un peu rock snob.
2: Mais je pense qu'on va s'en prendre plein la gueule sur cette chanson.
0: T'es sérieux?
2: Je trouve que c'est
0: hyper réussi.
2: Oui, mais.
0: Et toi, je suis une ordure. Oui, mais je te jure. Non, mais vraiment.
2: Vachement plus bienveillant que d'autres personnes. Voilà.
0: Bon, moi, en tout cas, je valide à fond, enfin vraiment, toutes les reprises.
2: On note.
0: Même celle de Lennon. Alors, John Lennon, Give Me Some Truth, 1971, Lennon, donc après les Beatles. Lennon, à qui on prête une citation, mais je crois qu'elle n'est pas vraie, en fait, qui se moquait, qui disait « Le rock français, c'est comme le vin anglais ». Mais après, on m'a dit que c'était sans doute faux, qu'il n'avait pas dit ça.
2: Ça doit être de Conan Doyle ou un truc comme ça.
0: Voilà Matmata qui reprend les nonnes.

0: chansons en tout sur l'album, c'est parce que vous vous êtes limité, parce qu'il faut justement avoir un cadre. Ou est-ce que
1: à la base, on devait en faire 14, et puis au bout de 12, on s'est rendu compte que ça rentrait pas sur un vinyle, donc on dit bon, allez, on double. Donc on en a fait 20.
0: Double vinyle que j'ai dans les mains et qui est absolument magnifique, Lambardé, de Matmata. Je parlais tout à l'heure des chansons que je ne connaissais pas, que j'ai découvertes grâce à vous sur ce disque. Alison Gross en fait partie. Une chanson traditionnelle, sans doute écossaise, mais on n'est pas sûr, des années 1700, ça on est sûr. De quoi ça parle ?
1: C'est une chanson, ça parle d'une histoire de sorcière, mais je pense que la chanson est beaucoup plus ancienne que ça. Les premières traces datent du 18e,
0: ouais.
1: Mais d'ailleurs, c'est pas vraiment de l'anglais, c'est ce qu'on pourrait appeler de l'anglois, parce qu'il y a quand même des termes qui n'existent absolument plus dans la langue anglaise.
0: Anglais.
1: Voilà.
0: Ouais.
1: Et ça a été un peu popularisé par un groupe qui s'appelait Still I Span dans les années 70, une chanson que j'avais repérée à l'époque, qui est assez bizarre. Elle est assez bizarre comme chanson, en fait. Et il y a quelques années, on s'était dit, tiens, ce serait peut-être bien de la faire sur scène. On avait un petit peu bossé, mais bon, ça n'avait pas abouti. Et puis là, on s'est dit, tiens, c'est peut-être l'occasion, en fait, d'en faire enfin quelque chose. Ouais. Et donc, avec la participation de Morgane Mercier, qui avait déjà travaillé sur certains de nos disques, plus en chœur, elle a dit, non, Morgane, là, cette fois-ci, on chante, on fait un contre-chant duo, parce que c'est quand même une deuxième voix qui est très technique, et bon, on a pensé à elle, parce que elle est assez fortiche là-dessus.
0: Et donc c'est l'histoire, ouais, de la sorcière, mais c'est pas juste une sorcière, en fait, c'est la sorcière la plus laide de tous les temps et de tous les lieux.
1: Oui, mais je crois que les Écossais exagèrent un peu.
0: faites-vous votre avis, moi j'ai pas envie de la croiser, Alison, elle a pas l'air commode. Ah ouais.

0: Effectivement, ça déconne pas la deuxième voix. Ça, c'est sûr. Est-ce que ces chansons-là, vous allez les chanter sur votre tournée des festivals 2026?
1: C'est pas trop l'idée.
0: Ah bah merde, alors, et pourquoi?
1: Non, on va en faire une ou deux.
0: J'aime dire que j'adorais, on va surtout pas les jouer sur scène.
1: C'est un projet particulier, c'est un petit peu à part, on va faire une ou deux, mais bon, voilà, je crois que les gens, ils sont quand même, ils viennent nous voir pour nos chansons, donc...
2: Ouais, les reprises, on les fera pour la tournée des bars.
0: La tournée des bars?
2: Ouais, enfin,
0: je suis pas au courant, vous allez faire une tournée des bars pour
2: non
0: de vrai
2: plus. Mais non, mais on joue les reprises que dans les bars.
0: Ah oui, alors ça remarque, ce serait un joli
3: on
0: clin d'œil à vos débuts.
3: Et au conditionnel.
0: Alors commence pas à me chauffer avec au conditionnel.
1: Je vais y aller.
0: Ah, Stan, dehors. Au conditionnel, qui est quand même une chanson que j'adore,
3: oui,
0: de Matmata. Et je trouve que franchement, vous la traitez pas aussi bien qu'elle le mérite. Avec les égards qu'elle mérite, cette chanson magnifique.
1: On en reparlera après.
0: D'accord, ça marche.
1: Pendant le match.
0: Très bien. Eh ben, on va en profiter alors pour vous écouter chanter une BO de James Bond. Oui, les enfants, c'est possible. Matmata sait faire ça aussi sur le nouvel album. Shirley Bassey avait chanté Goldfinger en 1964, produite par George Martin. Donc on a quand même toujours cette petite filiation avec les Beatles. Là, il faut que vous m'expliquiez pourquoi, comment vous arrivez à chanter une chanson de James Bond d'une diva anglaise.
1: C'est une chanson assez complexe en fait dans la composition, qui est pas forcément évidente à réarranger parce que tout est déjà dit dans la composition. Mais ouais, c'est un challenge. Et puis c'est pas une chanson de James Bond en fait. Voilà.
0: C'est, au-delà de. Tu penses.
1: Bah, il faut la sortir du contexte en fait. En fait, c'est une chanson sur la manipulation. C'est un sujet qui a pas forcément été énormément abordé dans les chansons.
0: Sauf dans Au conditionnel.
1: Bon, ok, ah, bien d'accord. Waouh, je sais pas quoi répondre. voilà. Démerdez-vous.
0: Goldfinger n'est pas une chanson de James Bond. C'est ce qu'on a appris ce soir. Oh, j'adore. Matmata. L'album s'appelle Lambardet, vous devriez l'écouter.

0: Magistrale, reprise de Goldfinger. La première version qu'on connaissait, c'était celle chantée par Shirley Bassey pour James Bond en 1964. Et là, à l'instant, c'était la version de Matmata sur le nouvel album qui s'appelle Lambardé. Les 20 titres, vous les avez enquillés en studio très rapidement, comme sur un vrai album, ou bien vous avez pris un peu votre temps?
1: Non, on a pris le temps, on a pris un an en fait, c'était vraiment une espèce de d'activité annexe en fait, donc on a vraiment pris notre temps avec un peu de recul et puis il y a des choses qui arrivaient, voilà.
0: Bah, vous avez bien fait, on continue à en parler. Matmata, invité de Décibel, à tout de suite.
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0: Il est 20h24 et vous avez choisi Ici pour passer votre mardi soir. Bravo pour votre bon goût qui va être récompensé par l'anniversaire de Jacques Dutronc que nous célébrerons à la fin de l'émission. Une découverte aussi, une jeune artiste belge qui s'appelle Yasmine et qui cartonne avec sa nouvelle chanson « Ma mère, c'est mon père ». C'est comme ça que ça s'appelle. Vous la découvrirez tout à l'heure. C'est notre découverte du jour. Et puis, un blind test consacré aux reprises de Jacques Dutronc. Si vous avez envie de jouer avec nous, appelez dès maintenant le standard 0810 055 056. C'est Laura qui répond à vos appels. Et à gagner ce soir au blind test, c'est Lambardé, le nouvel album de Matmata. La version de Goldfinger qu'on a entendue juste avant la petite pause, il y a un couplet en espagnol qui s'est astucieusement inséré dans la chanson. Et c'est pas le seul moment où on entend d'autres pays d'Europe, on va dire, dans l'album. Alors là, c'est en français, mais quand même, il y a la Belgique avec la reprise d'Arnaud, Tessématique, putain.

0: suisse allemand.
1: Oui,
0: c'est du vrai
1: suisse allemand.
0: Du vrai suisse allemand. Et on salue Fanny Gillard qui chante avec vous sur ce morceau-là. On n'est qu'au début là, de notre balade européenne, mais pourquoi avoir eu envie de mettre plein de langues étrangères qui ne passent jamais à la radio en France?
1: Bah, c'est arrivé assez naturellement. Ouais, Ice Bar était une espèce de déclencheur en fait, parce que Fanny m'avait fait découvrir cette chanson que je ne connaissais pas en fait. Et bon, moi la Cold Wave c'est vraiment pas ma cam du tout. Et en même temps je me disais il y a quelque chose d'hyper intéressant dans cette chanson là, donc je lui ai dit écoute, je vais la reprendre et j'aimerais bien que tu la chantes. Et c'était pas forcément pour le groupe à la base, et puis on s'est rendu compte que ça pouvait rentrer dans le projet. Il y a eu Putain Putain où il y a donc un couplet en flamand, et puis bon, on s'est dit on va chanter en espagnol, et puis en italien, et puis en portugais. Et en fait, naturellement, c'est dessiné ouais, une espèce d'album européen, voilà, pour rendre hommage à la diversité du continent. Et une langue, c'est un instrument. Et découvrir une langue, c'est découvrir un nouvel instrument. Et bah voilà, on chante pas en portugais comme on peut chanter en allemand ou en norvégien. Il y a du norvégien aussi. Ouais. Et c'était assez passionnant en fait à faire.
0: Voilà. Et quand tu parles pas la langue, parce que bon, l'anglais évidemment, tu parles et tu comprends. Je t'ai déjà entendu chanter en espagnol aussi, Casi el silencio, tout ça, ça fait déjà un bail. Mais une langue que tu parles pas, je sais pas, est-ce que tu parles portugais?
1: Pas du tout.
0: Fasch falta. Pardon, j'ai fait allemand moi en LV2. J'essaye mais c'est dur. Là, comment ça marche? Tu fonctionnes 100% en phonétique?
1: Alors, je suis coaché déjà quand même, parce que, alors oui, phonétique, mais pas que. J'aime bien savoir ce que je chante, voilà.
0: Oui.
1: Et là, pour, je dois avouer que je crois que la plus compliquée était Ukfashfalta en portugais. Ouais, c'est très compliqué parce qu'en fait, ce qu'on a chanté n'a rien à voir avec ce qui est écrit.
0: Voilà. Ah bah, vous avez changé les paroles?
1: Non, mais il y a 80% des voyelles qui dégagent en fait.
0: Ah oui, donc, c'est ça. Voilà. Oui, si tu veux lire en fait,
1: ouais,
0: tu te trompes.
1: Ouais.
0: Oui.
1: Donc maintenant, après, voilà, il faut écouter, il faut lire. Ouais, il faut passer du temps en fait, un petit peu.
0: Ok. Ça, en tout cas, c'est un tube de José Alfonso de 1974. Hein, ce Ok Fash.
1: Ah, ouais, c'est un hymne.
0: Un hymne.
1: Bah, les Italiens ont Bella Ciao et les Portugais ont Kfashfold.
0: Oh là là, eh, de mieux en mieux.
1: Vous le tenez. M'améliore de jour en jour. Wow.
0: L'Italie tire justement des années 70 avec Angelo Branduardi. Et cette chanson, reprise par Matmata, là encore une fois, pour moi, c'était une découverte.

0: comprend à quel point ça peut être marrant de reprendre comme ça des chansons d'un peu partout en Europe pour Stan qui est chanteur. Léo et Scholl, vous, à la guitare, à la batterie, c'est marrant aussi d'aller chercher de la musique.
1: Ce qui est intéressant, en fait, c'est de se dire, bon, comment on va sortir des versions originales? Parce que là, pour le coup, celle-ci, elle est franchement très très loin de la version d'Angelo, et que je connais très bien.
2: Elle a une histoire dans le bus, cette chanson-là.
0: Pardon, les amis, mais là, il va falloir me donner la nec. C'est-à-dire, c'est ta chanson de karaoké, c'est quoi?
1: Non, c'est une chanson qu'on passait dans le bus à une époque, je sais plus, l'avant-dernière tournée, je crois, je sais plus.
2: Mais bon, autant des derniers fumeurs, en fait. Voilà. C'était la punition de Julien Carton, qui était notre pianiste, donc il n'était pas fumeur. Les derniers fumeurs historiques, dès que quelqu'un fumait une clope, il passait la chanson, genre pour les punir.
0: Voilà. Et c'est devenu finalement une chanson de l'album.
1: C'est génial. Mais c'est une super chanson. Mais c'est vrai qu'on supporte. Enfin, moi, personnellement, j'avais du mal à supporter la version originale.
0: Oui, et les punitions aussi, sans doute. Enfin, je ne sais pas. Elle est encore bizarre, ma phrase. Qu'est-ce qui m'arrive? Quand vous êtes là, je raconte n'importe quoi. Heureusement, voici Federico Garcia Lorca, l'Espagne, la fin des années 20, et encore une reprise, Matmata, décidément, vous nous gâtez.

0: Alors c'est marrant parce que celle-là, quand je l'ai écoutée, elle a pourtant plus de 100 ans, hein, la version originale, et ben, je me suis dit, ça sonne vraiment comme du classique Matmata.
1: Oui, alors c'est une fausse reprise en fait. C'est un texte de Garcia Lorca que nous avons mis en musique. Je vais essayer de raconter l'histoire en 20 secondes.
0: Vas-y.
1: En 1991, Julien, notre manager, est en terminale. Je suis en vacances chez lui et il vient d'étudier un texte en classe d'espagnol, ce texte-là. Et nous, on prend une guitare et on fait une chanson avec. On l'enregistre sur un magnétophone. Il le fait écouter à sa prof d'espagnol qui est offusquée. Comment avez-vous osé mettre en musique García Lorca? Et voilà, je me suis souvenu de cette histoire-là. Et puis, ben, 35 ans après, il dit, hey, on le fait en vrai ou quoi? Et on l'a fait, voilà. Donc, je ne sais pas si sa prof d'espagnol nous écoute, mais bouchez-vous les oreilles.
0: Exactement. Allez, on se casse en Suède.

0: hein. Vous pouvez tourner dans tous les pays d'Europe. Vous êtes prêts.
1: C'est un peu la Suède, pays de la Guinness, là, quand même.
0: C'est ça.
1: Voilà, on a bifurqué par l'Irlande.
0: Franchement, ça leur va bien. Et puis, évidemment, il y a la Bretagne.

Séminaire. C'est ça, hein. Je ne peux jamais te dire de conneries parce que les Bretons nous écoutent. Bisous la Bretagne. Et bravo Matmata pour cet album. 20 chansons, 20 reprises, 10 langues européennes sur Lambardet. On va terminer en écoutant la reprise de Renaud, Miss Maggie. Au tout début, tout à l'heure, vous m'avez dit qu'il n'y a que deux artistes à qui vous aviez envoyé les chansons. C'est Stéphanie.

0: D'avoir ces références-là et votre version de Miss Maggie qu'on dédie évidemment à Anne Thatcher. Et j'en profite pour annoncer donc toute une série de festivals sur lesquels vous ne chanterez pas ces reprises.
1: Donc... Quelques-unes, voilà.
0: C'est ça. Quelques-unes surprises et peut-être même différentes tous les soirs. Donc il va falloir aller à tous les festivals. Applaudir Matmata. La tournée des festivals, ça commencera le 16 mai au Moisson Rock, puis les Petites Folies le 22 mai, l'Outdoor Mix Festival d'Embrun le 24 mai, les Arsans le Marcel Festoche, le Claude et Tourelle le 12 juin, l'excellent Rétro C'est Trop à Tilleulois le 26 juin, et puis l'Irréductible, les Nuits de l'Erdre, les Alpagas Bleus, toujours de bonnes idées dans les noms de festivals, ça sera au mois de juillet, tout comme le festival à tout bout de champ, les Arseniques, les Gueules de Bois, Drûle en fête, le festival du Roi Arthur le 23 août, le 5 septembre, les musicales du Parc des Oiseaux, et puis vous terminez votre saison de festival le 12 septembre avec le festival de la Poule des Champs. Bon été à vous, messieurs. Merci d'être venus nous voir.
2: Merci. Merci à toi.
0: Bonne route et on écoute Miss Maggie, version Matmata. C'est sur Lambardet.

0: Et si vous êtes fan de Mathmata, sachez qu'un beau bouquin vient de sortir aux éditions Le Mot et le Reste. 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
0: Il y a un autre groupe qui fête ses 30 ans, c'est le groupe Trio. Alors après un petit flottement au niveau du casting, certains sont partis, puis revenus, puis repartis. Là, c'est bien à 4, Gizmo, Mali, Daniel et Manu, que le groupe Trio va fêter ses 30 ans. Réjouissance attendue sur scène, notamment dans les mois qui viennent. Et en attendant, je vous propose de réviser les classiques.
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0: Trio de retour à 4 pour les 30 ans du groupe. Une tournée et aussi, très probablement, un album à faire à suivre.
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0: Allez, on va jouer au blind test maintenant. Le cadeau du jour, c'est Lambardé, le nouvel album de Matmata, double vinyle, absolument canon, que je suis ravie d'offrir à Muriel. Bonsoir Muriel.
2: Bonsoir Émilie.
0: Bienvenue, ça va Muriel?
2: Ah bah ça va toujours quand je suis avec toi.
0: Ah merci, ça me fait trop plaisir, t'es trop gentille.
2: On passe toujours un bon moment.
0: Merci Muriel. Et pour jouer avec nous ce soir, il y a aussi Romain. Salut Romain.
3: Oui, bonsoir Émilie.
0: Comment vas-tu?
3: Ça va bien, oui, puis c'est toujours un plaisir de participer au blind test.
0: Ouais, on va bien jouer ce soir. Alors c'est pas un jour comme les autres, hein, le 28 avril. Ça pourrait être la journée internationale de la sieste, puisque c'est l'anniversaire de Jacques Dutronc, évidemment, qui pour fêter ça a fait une énorme sieste, hein, voilà, en Corse. Normal, il a bien raison. 83 ans pour Jacques Dutronc, idole, évidemment, on l'adore. Alors, le blind test, eh bien, ça va être des reprises des chansons de Jacques Dutronc. Il va falloir retrouver le plus rapidement possible le nom des artistes qui ont osé reprendre du Dutronc. Et pour le coup, j'ai pas pris des reprises ratées, parce que parfois on aime bien se moquer, on peut être un peu cruel, mais là c'est pas le cas, c'est vraiment des reprises réussies. Et donc Muriel et Romain, il va falloir retrouver le plus vite possible le nom de ces artistes donc qui chantent du Dutronc.
2: On va essayer.
0: Mais oui, mais je suis sûre que ça va très bien se passer. Et à la fin, tout le monde gagne, vous le savez, on n'est pas venu ici pour souffrir. Muriel, Romain, voici une première reprise de Dutronc. Mais qui chante ça?
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0: Muriel.
2: Zaz.
0: C'est Zaz, bravo.
4: Ah oui.
0: Ouais. Et ça va très très bien à Zaz. En plus, cette chanson, elle fait ressortir le côté jazz de Il est 5h, Paris s'éveille. Premier point pour Muriel. Romain, pas de regret, tu l'avais pas?
3: Non, je l'avais pas, non.
0: Bon.
3: Et pourtant, j'aime bien Zaz, mais là, j'ai pas reconnu.
0: Pas grave, on continue. Alors là, c'est un classique de Dutronc, mais qui est vraiment transfiguré, transformé en slow qui tue. Mais par qui exactement? Sa voix arrive en 3, 2, 1.
2: J'aime les filles. Muriel. Julien Doré.
0: Oui, bravo.
5: Vous êtes comme ça, téléphonez-moi.
2: Il a fait beaucoup de reprises comme ça.
0: Oui, c'est vrai.

0: Bien doré, j'aime les filles. Muriel, c'est un sans faute. Bravo. Très bien. Mon petit Romain, qu'est-ce qui se passe?
1: Bah oui.
0: Non, c'est pas, je rigole, on s'en fiche.
1: Muriel est plus forte que moi.
0: Mais oui, non, mais
2: là,
0: Romain.
2: Là, je suis sûre que tu vas trouver, Romain.
0: Mais oui, bien sûr, tu vas trouver, Romain. Et puis non, je plaisantais, on s'en fiche, hein, on passe pas l'oral du bac.
2: On passe pas le bac, oui.
0: Mais non, on passe pas le bac, d'ailleurs. Est-ce qu'on l'a, Muriel, t'as le bac?
2: Oui, oui, avec mention, je crois assez bien. Mais alors, c'était juste. Hein. J'étais
0: Madame,
2: contente d'avoir fini.
0: La petite mention qui va bien, j'adore. Romain, t'as ton bac, toi?
1: Non.
0: Non, bah tu vois, et pourtant, tu es là pour jouer avec nous.
2: Ben voilà.
0: Ah ouais,
2: ben
0: oui. Donc c'est pas l'oral du bac, tu t'inquiètes pas. Et on y va pour une dernière chanson, toujours une reprise de Monsieur Dutronc. Mais dites-moi, qui est là? Ah là, il y a une très longue intro. On aurait peut-être pu la couper un peu. En tout cas, ça fait plaisir. On reconnaît. On nous cache tout, on nous dit rien. Et dans 5 secondes, vous allez entendre la voix de ce chanteur français qui reprend Jacques Dutronc.
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1: Romain. Francis Cabrel.
0: Oui.
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0: Eh bien, tu vois, Romain, c'est dommage que ça n'ait pas été l'oral du bac, parce que tu l'aurais eu. Et c'est con, hein,
1: c'est facile, hein. Je dis, le chanteur-là, il a un accent, je pense que c'est...
0: Ouais. C'est Francis, évidemment.
1: C'est Francis.
0: Mais oui, on nous cache tout, on ne nous dit rien. Et bravo à toi, Romain. Et bravo à Muriel, aussi, pour ce...
1: Oui, bravo à Muriel aussi.
0: Magnifique.
2: Tous les deux étaient très bien.
0: Oui, vous étiez tellement parfait que vous allez chacun gagner un exemplaire de Lambardet, double album de Matmata qui vient de sortir avec que des reprises géniales. Certaines,
2: génial, merci beaucoup.
0: Ouais, certaines très connues comme les reprises des Cure ou encore de ABBA ou John Lennon. Et puis des chansons voilà, beaucoup moins connues. Il y a du Renaud, il y a du Dao, du Johnny, du Louis Chédid. C'est vraiment génial. Et je vous l'envoie avec plaisir, les amis.
1: Merci.
0: Merci d'être venu jouer. À la prochaine.
2: À bientôt.
1: À la prochaine, oui.
0: Bye. Allez, puisque c'est l'anniversaire de Jacques Dutronc, bah double dose, on l'écoutera tout à l'heure à la fin de l'émission, au moment de la chanson anniversaire. Mais on va l'écouter maintenant, reprendre lui-même une de ses chansons signatures, L'Opportuniste. Mais attention, il n'est pas tout seul. Il est accompagné par Nicolas Sirkis, d'Indochine.

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1: Oh là là, cette chanson incroyable, L'Opportuniste de Jacques Dutronc, avec des paroles de Jacques Lanzmann et Anne Ségalène. On peut quand même dire, et c'est frappant, que c'était très très d'actualité quand c'est sorti en 1968, très très d'actualité en 1992 quand c'est redevenu un tube grâce à l'album live Dutronc au Casino, et à nouveau très très d'actualité quand on l'écoute comme ça, innocemment, un 28 avril 2026. Elle est vraiment magique, cette chanson, magique comme Monsieur Dutronc, évidemment. Évidemment, qui au départ s'en prenait aux hommes politiques qui faisaient un petit peu de récupération sur mai 68. Ah bah ça, ils ont vu deux barricades, les mecs, ils sont devenus Che Guevara. C'était un petit peu ça à l'époque. Et voilà, les circonstances de la naissance de cette chanson qui ne cesse donc de se renouveler grâce à notre belle actualité. Cette reprise avec Nicolas Sirkis figure sur un très chouette album de reprise qui s'appelle Joyeux anniversaire, Monsieur Dutronc. Évidemment, vous en parlez un 28 avril, c'était tout naturel.
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1: Elle s'appelle Yasmine, elle est belge et elle est ce soir notre coup de cœur, notre découverte avec sa chanson « Ma mère, c'est mon père ». Alors Yasmine, elle a sorti quelques chansons en 2024-2025, mais celle-là, c'est vraiment sa première grosse sortie. Surtout, n'hésitez pas, comme à chaque fois que je vous présente des artistes émergents qui n'ont même pas encore un album dans les bacs, à aller la suivre sur les réseaux sociaux. Yasmine M. SC, c'est ainsi qu'elle s'appelle sur Instagram. Elle partage régulièrement des vidéos très chouettes et je trouve que c'est une artiste avec une belle sensibilité. Je vais pas vous la survendre. Vous allez juste écouter et je pense que vous allez craquer. Yasmine, ma mère, c'est mon père. C'est tout nouveau. Et merci à Sarah qui est ce soir à la console de Décibel et qui m'a fait découvrir cette chanteuse. Yasmine, donc, qui nous vient de Belgique.

0: Elle s'appelle Yasmine, la chanson « Ma mère, c'est mon père » et sur les réseaux sociaux, Yasmine, SMC.
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0: Ah ben on termine l'émission avec quelqu'un qui est loin d'être une découverte, ça c'est sûr, mais un sacré coup de cœur. Jacques Dutronc, né le 28 avril 1943 à Paris. On l'adore en tant que chanteur. N'oublions pas qu'il est aussi auteur et compositeur. Et puis surtout, un acteur qui a été récompensé notamment au César. Voilà, Jacques Dutronc. Ben c'est un peu mon idole, hein, je dois dire. À chaque fois que je l'ai vu sur scène, c'était un truc de fou. Et il me semble que c'est aussi le premier concert de toute ma vie, le concert de Jacques Dutronc. Et c'est mon papa qui m'avait emmené applaudir Jacques Dutronc au tout début des années 90. Et en échange, il était venu avec moi voir MC Solar. Vous voyez, déjà à l'époque, on mélangeait les styles sans complexe dans la famille Mazoyer. Alors je sais pas pour vous, quel est votre souvenir avec Jacques Dutronc? Est-ce que c'est les vieilles canailles avec Eddie Mitchell et Johnny Hallyday? Est-ce que c'est sa grande histoire d'amour avec Françoise Hardy? Est-ce que vous adorez leur fils, Thomas Dutronc? Est-ce que vous chantez sous la douche, il est 5h, Paris s'éveille, les Playboys, les Cactus ou encore J'aime les filles. Ce soir, j'avais envie qu'on écoute une chanson qui s'appelle Fais pas ci, fais pas ça et qui, selon moi, mais je pense que je suis pas la seule, vous allez me dire, est la meilleure intro de batterie de tous les temps. Alors on monte le son et bon anniversaire, Monsieur Dutronc.

0: meilleure chanson de Dutron pour décomplexer les enfants qui font des bêtises, fais pas ci, fais pas ça, que j'ai confondu avec On nous cache tout, on nous dit rien. Ça, c'est la meilleure intro de batterie. Et c'est là-dessus qu'on va se dire au revoir, et les amis, et bon anniversaire à Monsieur Dutron. Merci à l'équipe de l'émission qui était là avec moi ce soir dans Décibel. Mathilde Mallet, Sarah Bécard, Elodie Bianca Maria, Laura Carvalho et Franck Moilier. À demain avec notre invité Monroe.
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2: On vous accompagne en ce début de semaine pour voir un peu comment ça va se passer sur la route et dans les transports en commun pour cette nuit de lundi à mardi. Pas mal de fermetures, de nouveau de prévues, notamment sur le périph' extérieur, fermé donc pour cette nuit de la porte de Vincennes jusqu'à la porte de Bagnolet. La 1 également fermée pour cette nuit dans les deux sens de circulation entre Roissy et la porte de la Chapelle. Et puis la 13 aussi fermée en direction de Paris entre Boifle et Chapet, donc dans le secteur de la sortie 8, ainsi que en sortie de Paris entre Rocancourt et Orgeval. Côté transport en commun, attention, ce soir, la ligne A du RER est coupée à partir de 22h entre Nanterre-Préfecture et Acherville, suite à des travaux. Fermeture également de la ligne B ce soir, à partir de 22h45 entre Châtelet-Léal et Mitry-Clay Aéroport Charles de Gaulle. Des bus de remplacement sont mis à disposition pour que vous puissiez pallier cette difficulté. On continue de vous tenir informés et on reste toujours à vos côtés sur votre radio locale, ici Paris-Île-de-France.
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4: Bonjour la France, j'espère que tu vas bien. On est mardi, c'est Ravioli. Toute la semaine, nos candidats vont s'affronter. J'ai plein de trucs à vous dire. Comment ça va, Éric Bastien?
5: Moi, ça va forcément parce que je suis à vos côtés. Je vous trouve belle.
4: Oui, allez, ça là. Magnifique. Ok, allez, alors aujourd'hui,
5: ensoleillé.
4: Je vous rappelle. Tais-toi.
5: Bah,
4: j'ai plein de trucs à dire. Oui, c'est ma fête. Alors, on a plein de trucs à dire. Déjà, vendredi, le premier prix, c'est quoi? C'est 3 jours, 2 nuits pour 4 personnes à la découverte de l'île Tatiou.
5: Ah, vous le dites bien.
4: Oh là là, bien sûr. Alors, vous partirez 3 jours, 2 nuits. Vous dormirez dans les maisons de Tatiou. Vous allez aller là-bas en bateau amphibie.
5: Quelle diction magnifique.
4: Amphibie. Vous allez visiter le musée maritime et vous irez en vieux gréement à bord de l'Ami Pierre. Et pour profiter pleinement de ce séjour, vous aurez 100 euros de carburant. Si vous ne gagnez pas ça, bien sûr, vous gagnez la machine.
5: Malongo, bien sûr, Valérie, aujourd'hui c'est votre fête. Alors j'ai décidé d'être.
4: Oh là là, mon Dieu.
5: D'être gentil avec vous jusqu'à 13h. Oui, rappelons que nous sommes le 28 avril déjà. Et le 28 avril, c'est un jour de fête nationale puisque c'est aujourd'hui la Saint-Valérie. Alors quand c'est la Saint-Valérie, on fait la fête.
4: Bien sûr.
5: Et une fête organisée par Joe Malongo, bien sûr. Il y aura du champobi, il y aura du café. Et alors, il y a une deuxième partie de soirée pour la Saint-Valérie, c'est ça.
4: Oh my god, alors ça sera sans moi les gars, j'ai horreur de la technique.
5: Bonne fête Valérie.
4: Et merci mon petit chou, à mon âge, il y a plus ma vieille tati Nicole qui me souhaite ma fête. Ah là là là là, c'est ça la vie. 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
5: Merci d'avoir suivi cette émission, il est 13h. Wendy Bouchard pour Ma France.
4: Et bien avant de retrouver ma petite Wendy Chou, on va accueillir Christophe et Catherine, nos deux candidats du jour.
5: Je me permets que vous avez fait une super présentation.
4: Oui d'accord, madame. Alors comment ça va les amis?
6: Ça va bien, merci.
4: Bon, super.
5: Dit bonne fête.
6: Catherine. Oui, ça va bien, bonne fête. Oui,
4: bravo. Merci mes amis, c'est tellement naturel tout ça. Alors, Christophe.
6: Merci,
4: ouais. C'est quand la Sainte Catherine? Ah bah c'est les Catherinettes, c'est en novembre ça.
5: 25.
6: Oui, mais j'en ai 3 dans l'année moi.
4: Ah ouais?
6: Ah ouais, 25 novembre, j'en ai au mois de là, d'avril, demain, je crois.
4: Oh bah, dis donc, les Catherine, ça va, tranquille, les filles. Alors que moi, Valérie, il y a 15 jours. Et toi, Christophe, c'est quand la Saint-Christophe?
6: sur le mois d'août.
4: Ah ouais, donc
6: c'est quand... le 21 août.
4: Ah, voilà, quand il n'y a plus personne, quand c'est les vacances, mon Dieu. Alors, Christophe, tu as 53 ans, tu habites la Courneuve.
6: Oui, c'est ça.
4: Tu vis en concubinage avec ton amoureux qui s'appelle Frédéric.
6: Oui, c'est ça.
4: Jusqu'ici, j'ai tout bon. J'ai tout bon. Alors, tu as un chien qui s'appelle Lolita, c'est quoi le modèle du chien?
6: C'est un Staffy.
4: Oh là là là là, de quelle couleur il est ce Staffy mignon?
6: Marron.
4: Oh là là, j'adore les staffies, c'est trop mignon. Et tu as, attention, deux chats qui s'appellent comment?
6: Frimousse et Blandine.
4: Oh, on adore les gens qui aiment les animaux. Alors, ça, c'est bien. Alors, attention, parce que là, on va parler sérieusement. Tu es à la recherche d'un emploi dans la restauration. Qu'est-ce que tu aimerais faire exactement dans la restauration?
6: Servir les gens parce que j'ai un très bon contact avec les personnes et puis j'adore faire ça.
4: Ah bah écoute, alors
6: je sais prendre les commandes aussi hein.
4: Ah bah heureusement.
6: Ah oui.
4: Bah parce qu'avant tu livrais des et tu cuisinais des repas pour les personnes âgées. Donc
6: oui, voilà, c'est ça.
4: Depuis toujours tu veux être dans la restauration en fait.
6: Oui, oui.
4: Bon, eh bien 0810 055 056, si vous avez un emploi pour mon Christophe qui habite à la Courneuve, n'hésitez pas à nous appeler. Alors, nous aurons le temps de te rencontrer et de découvrir qui tu es. Mais là, nous allons tout de suite marquer le premier point. Tiens, je te mets un petit extrait de film.
7: Mais dites donc, vous ne croyez tout de même pas que je vais vous trimballer sur mon dos?
8: Allons, ne perdons pas de temps à bavarder. Allez, en avant, allons.
7: Ça fait trois fois que vous me faites ça. Mes souliers, mon vélo...
4: Mes souliers, mon vélo, ouais. De Funès, Bourville, et c'est le film La Grande Vadrouille. Alors, il paraît que ça a été un échec au cinéma, et que c'est ensuite devenu culte grâce à la télévision. Est-ce que c'est vrai ou faux? Top chrono, 5 secondes. Ouais. Tu dis quoi?
9: Faux.
4: Tu dis faux. Faux. Eh ben, t'as bien raison. C'est complètement faux. Ça, à sa sortie en 66, le film a fait 17 millions de spectateurs. Ça a été le plus grand succès du cinéma pendant plus de 30 ans, le cinéma français. Et le film qui va le battre, c'est Intouchable. Il y a eu d'autres trucs avant, mais français, c'est le plus grand succès pendant 30 ans. Bravo, premier point.
5: Et puis, bienvenue chez les Ch'tis aussi, c'est vrai. Ouais. Bon, Catherine, bienvenue. Oui. Catherine, ici Normandie. Rappelons, Catherine, qu'aujourd'hui, c'est la Saint...
10: Valérie.
5: Hey. Oh, on n'en fait jamais assez.
4: Quelle faille aussi. Oh,
5: c'est la patronne, hein. Moi j'essaye de gratter des trucs.
4: Ah, tu parles la patronne de quoi? La patronne de mes pieds, ouais.
5: Ben, j'aime aux pieds. Catherine, avec ici Normandie, qui a le bel âge, puisqu'elle a quasiment l'âge de Valérie.
4: Ouais. Bah évidemment.
5: Presque.
10: Oh, oui, ouais, un
5: peu plus. Oh, touche le chouïa.
10: Ouais, tu habites un chouïa.
5: Évreux, c'est dans l'heure. Qui partage ta vie, Catherine?
10: Patrick.
5: Ok.
10: Patoche pour les copains.
5: Patoche. Ok. Vous avez des enfants, vous avez une grande famille?
10: Oui, deux enfants, oui. Un grand garçon de 30 ans et une fille de 28 ans.
5: Ok. Maxime et Agatha.
10: Maintenant.
5: Bah oui,
10: voilà, Maxime et Agatha qui travaillent après de longues études.
5: Ils ont bien réussi. Qu'est-ce qu'ils font dans la vie, Catherine, tes enfants?
10: Oui, Maxime travaille dans l'événementiel, les foires expo, et puis ma fille, chef de chantier, voilà.
5: Ça va.
4: Mais bravo, voilà. Chef de chantier.
5: Bah, bien sûr.
10: Moi qui la voyais jouer à la poupée,
5: Elle a grandi,
10: voilà.
5: Te voilà à la retraite depuis maintenant un an et demi, Catherine. C'est agréable la retraite depuis un an et demi, tu profites, sympa.
10: Oui, pour l'instant ça va. Oui, ça va. On va dire que pour l'instant j'ai l'impression d'être en vacances. Je sais pas encore trop. Les journées où je tourne en rond, ça va. Alors il fait beau.
5: Profite de la vie.
10: Et la nature, voilà.
5: Tu as travaillé dans l'industrie pharmaceutique. On va découvrir davantage de choses avant 13h et notamment le fait que tu chantes. Et d'ailleurs, on t'écoutera chanter. Voici un extrait.
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5: Question à un point, on va parler des couleurs et la couleur de vêtements. La couleur de vêtements qui attire le moins la chaleur au soleil, c'est le jaune, je l'affirme. Est-ce que c'est vrai ou faux? Couleur de vêtements qui attire le moins la chaleur au soleil, c'est le jaune. Top chrono, 5 secondes.
10: Vrai.
5: Alors non, c'est faux. Et c'est le blanc. Le blanc réfléchit la majorité des rayons lumineux, contrairement au noir qui les absorbe. Désolé, pas les bonnes couleurs là.
4: Allez, c'est pas grave, on a plein de questions pour que tout le monde se rattrape. Et là, tout de suite, on va partir avec Waterloo. Abba, Abba, 1974, et c'était la bonne époque. On bouge son boule, à tout de suite, mes chéris.

0: Mythique à bas avec Waterloo à 10h15. À 12h, pourquoi je dis 10h15 bon, il est midi 15. Oh là là. 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
2: Et ici, j'ai un message de Yvette de Béthune. Ah. Et oui, parce qu'Yvette, elle a appelé, elle m'a souhaité ma fête.
0: Ouais, sympa.
2: Et elle fête, elle aussi, ses 53 ans de mariage aujourd'hui avec son mari Alain.
0: Oh, bah ça s'arrose.
2: Merci Yvette et bon anniversaire de mariage à Alain. J'adore les auditeurs qui me souhaitent ma fête. Vous êtes trop mignons, je vous aime.
0: Bah, appelez-nous, 0810 055 056, vos petits messages pour Baloche.
2: La pauvre Alex qui va devenir folle. Alors, je rappelle que Christophe a un point, Catherine n'a pas de point. Christophe habite à La Courneuve avec son chéri Frédéric. Alors, il paraît que tu fais de l'équitation, de la muscu, et enfin, tu en faisais beaucoup et t'as tout arrêté. Pourquoi t'as tout arrêté?
3: Parce que ça coûtait trop cher et puis je pouvais pas payer le sport.
2: Eh ben voilà, il faut donc que tu trouves un travail. Voilà, on va tout
3: voilà,
2: ça.
3: Exactement.
2: Voilà.
3: Voilà.
2: Alors, tu adores cuisiner. Il paraît que tu fais très très bien la tartiflette et plein d'autres choses.
3: Oui, oui. Alors, j'adore faire la tartiflette, les endives au jambon. J'adore faire. La langue sauce piquante,
2: ah oui.
3: Tout plein de choses, voilà.
2: Oh, pop, dis donc. Et Frédéric, il cuisine un peu ou pas du tout?
3: Non, il n'y a que moi qui le fais.
2: Et voilà, encore un cas de lâche.
3: Il y a une chose qu'il sait faire, c'est les flans.
2: Bah, c'est pas mal. Et moi, j'aime bien les flans. Un vrai bon flan, c'est pas mal. Hein. Bon, donc en fait,
3: voilà.
2: Ouais, il se laisse.
0: Que ça tienne, quoi.
2: Oui, il se laisse chouchouter, quoi, Frédéric. Voilà.
3: Ouais, exactement.
2: Et voilà. Bravo, Frédéric. Hein, bravo. Hein. Alors, tu adores la musique, tu adores danser et tu adores surtout ça.
0: Le zouk.
3: Zouk. Oui, j'adore ça, ouais. Exactement.
2: Et alors, tu danses le zouk dans les fêtes ou tu as un cours de zouk ou tu danses juste chez tes potes?
3: Non. Dans les fêtes, j'ai des amis qui sont guadeloupéens et ils adorent le zouk. Et puis, bah, moi, je kiffe.
2: Eh ben voilà, le zouk.
3: Je kiffe.
2: Et alors, tu adores non seulement chanter et danser le zouk, mais tu chantes dans les karaokés?
3: Oui, exactement.
2: Et voilà. Alors, c'est quoi là? C'est quoi ton titre emblématique quand tu prends le micro au karaoké?
3: Alors, je chante une chanson de c'est Jérôme. Et tu danses avec lui. Jean-Luc Lahaye, Femme que j'aime. Et puis, Décibel aussi, j'adore, de Jean-Luc Lahaye.
2: Et non, tu danses avec lui.
0: Oh là, en plus.
2: Avec lui.
0: Ah, oh, c'est beau ça.
2: La sur son épaule. Oh là là là. Alors, on va essayer de marquer un deuxième point, mon petit cri-cri. Écoute bien, il y a une chanson. Tiens, hop.
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2: Alors, je vais te parler de desserts. Écoute bien. Le dessert le plus cher du monde coûte 5 000 $. Est-ce que c'est vrai ou faux? Top chrono, 5 secondes. Vite!
0: Aïe, aïe.
2: Faux, très bien, ça fait 2. Oui, parce que le plus cher du monde, il coûte 25 000 $. C'est le frozen chocolate. Il y a 28 chocolats ultra rares dedans, de l'or comestible et une cuillère en or avec des diamants, bien sûr, que le client conserve. Bravo, 2 points.
0: Catherine, attention, hein, on a 5 secondes pour répondre. Faut pas prendre trop de temps. Catherine, avec ici Normandie, qui a des enfants qui ont bien réussi, Maxime et Agatha, qui est à la retraite. Et alors, on a écouté notre ami qui fait du karaoké, mais alors toi aussi, le chant, c'est quelque chose qui te passionne. Raconte-moi, tu t'es inscrite à une chorale.
3: Oui. Donc, je me suis lancée, là, en retraite. J'ai dit, allez, je veux faire ma passion depuis toute petite.
0: Ouais.
3: Je rêvais d'être chanteuse.
0: D'accord.
3: Et du coup, j'ai rejoint une chorale d'une trentaine de personnes et ça se passe très bien. Voilà. Alors, je chante une fois par semaine. Il y a des petits spectacles de temps en temps.
0: Et oui, alors, on va les annoncer, ces spectacles, parce qu'il y en a un au mois de juin, si je ne dis pas de bêtises. C'est le combien? Ah oui?
3: Oui, le 6 juin.
0: Le 6 juin, c'est où? C'est où? À quel endroit? À Évreux?
3: Oui, non, c'est dans un petit village à Ciré.
0: Eh bien, c'est bien de l'annoncer. Et puis, vous serez aussi en novembre. Alors, c'est pareil, c'est à Ciré ou c'est ailleurs, en novembre?
3: Ce sera à Ciré également.
0: Ah,
3: mais ce sera les 30 ans de la chorale.
0: Les 30 ans de la chorale.
3: Ouais.
0: Alors, tu me vois venir. Le thème de cette année, c'est les prénoms. Ils chantent les prénoms, par exemple, Nathalie, Beko, celui-ci aussi.
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0: Jimmy. qu'est-ce que tu me chanterais comme ça en quelques secondes pour le plaisir?
3: Peut-être Jim.
0: Vas-y.
3: Ou de Alain Souchon.
0: Allez, bah vas-y. Allez.
3: Mais bon, on est 30 hein, d'habitude.
0: Non, mais bon, comme ça, pour le fun.
3: Je précise.
0: Allez.
3: Allez, on y va. Comme elle est partie, Jim a les nerfs. 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
5: Comme elle est partie,
3: attention, Jimmy tourne en rond.
0: Bravo! Génial, Catherine, quel courage.
3: Merci, je pensais que vous alliez prendre avec moi.
2: Ah oh, bah nous, on veut t'écouter.
0: C'est pas chanté, nous, hein. Enfin, si, Valérie.
2: Enfin. Mais... parle pour toi.
3: Bah si, voilà.
0: Non, Valérie a tous les talents. Valérie, c'est la Saint. Valérie,
2: oui,
0: donc Valérie
2: allez,
0: a tous
2: pose
0: les
2: ta
0: talents.
2: Question.
0: Oh Catherine, tu as bien chanté, j'ai adoré. On y va. Voici ta question.
3: Alors.
0: Et on va parler de Skippy.
2: Oh là là, Skippy.
3: Oh oui,
2: oh, j'adorais Skippy, moi.
0: Le kangourou.
3: Ah
0: oh,
3: bah oui.
0: Le kangourou, écoute bien, ne peut pas reculer. Je te pose la question, vrai ah, ou faux? Le kangourou ne peut pas reculer. Top chrono. 5
3: vrai.
0: Secondes. C'est vrai. Alors, tu dis vrai. Eh bien, tu as raison. À cause de ses longues pattes et de sa grande queue, les kangourous ne peuvent pas reculer, ni même sauter en arrière. C'est la raison pour laquelle les kangourous figurent sur les armoiries de l'Australie, symbole de la nation qui va toujours de l'avant. Un point, Catherine.
2: Allez, 2 pour Christophe, 1 pour Catherine. Et là, vous écoutez ici. Et on va écouter Patrick Fiori et Florent Pagny. J'y vais. À tout de suite.

0: compagnie et Patrick Fiori avec ce titre J'y vais. Bien sûr qu'on y va, la soirée Malongo, en l'hommage de Valérie Damido. Bonne fête Valérie Damido et bienvenue ce soir sur ICI. Fête à Valérie, on est chaud.
1: Eh ouais, il y a même Lydie du Cotentin qui vient d'appeler, qui a joué avec nous, qui pour me souhaiter ma fête, pour me dire qu'il y avait une vache qui était née ce matin. J'espère qu'elle va s'appeler Valérie, hein. Allez, on reprend tout de suite avec Christophe et Catherine.
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0: On va faire ça, la série Que sont-ils devenus ?
1: Voilà, exactement. Alors, Christophe, qui a 53 ans, qui est en concubinage avec son chéri Frédéric, qui recherche un emploi dans la restauration et qui est totalement fan de Frédéric François.
3: Oulala. Ah oui.
1: Tu adorerais déjeuner avec lui et surtout tu connais toutes ses chansons par cœur.
3: Oui.
1: Alors, on va chanter une petite chanson. Oh.

0: l'italienne.
1: Et voilà, je t'aime à l'italienne.
2: Fredo.
1: Fredo. Et comme par hasard, ton chéri s'appelle Frédéric. Tiens, tiens, tiens.
0: Eh oui.
1: Alors, écoute bien, là, c'est le moment du quiz musical. Il y a, on va écouter deux artistes qui s'enchaînent. Il n'y a pas de coupure entre les deux artistes. Et il faut que tu me retrouves ces deux artistes. Je peux juste te dire qu'ils ont fait l'Eurovision.
2: On les a croisés dans les couloirs.
1: On les a croisés dans les couloirs de l'Eurovision et que ici est partenaire de l'Eurovision.
2: C'est
1: voilà.
2: Le 16 mai prochain et c'est à suivre avec votre radio et France Télévisions.
1: Allez, on écoute tout de suite les deux artistes. Comme

0: Alors, qui sont ces deux artistes qui chantent? Top chrono, 10 secondes.
1: Marie Myriam et Patrick Fury.
0: Oui, Marie Myriam, l'oiseau et l'enfant.
2: De lumière, qui voit passer au loin les oiseaux.
0: Et oui, Patrick Fiori, Marie Myriam. Eh bien, grâce à ces deux artistes, Christophe, te voilà en tête avec 4 points.
3: Et Mama Corsica représentait bien la France, c'était en 1993. Et depuis, on n'a toujours pas gagné, hein, depuis l'oiseau et l'enfant. Hein.
0: Et 77 quand même. Écoutez.
3: Toujours pas. Hein. Monroe cette année, il me semble, pour représenter la France.
0: Eh bien, on va voir.
3: Bon, Catherine, la situation est pas trop mal.
4: Il est fort.
3: Mais toi, tu es fort en lasagne. Lasagnes. Oui. Pareil, c'est un de tes plats maison que tu réussis à merveille.
4: Oui, entre autres, oui, voilà. Et après, il y a des petites tagines aussi. Et puis, après, plutôt sucré, les tiramisu. Les cannelés. Les gâteaux aussi, oui, j'aime bien.
3: Les fondants au chocolat.
4: Les fondants au chocolat.
3: Non, on va jouer. Non, ça suffit. Catherine, je n'en peux plus.
4: C'est pas la bonne heure, là.
3: Non. Voici ton quiz avec deux extraits mixés, deux artistes à identifier.

0: Allez, top chrono, qui chante? Qui as-tu reconnu?
1: Alors, oui, comme un avion sans aile, c'est Charlélie Couture.
0: Ok.
1: Et puis Julien Clerc, avec Lily, vous l'avez dansé.
0: Eh bah bravo ma chérie, c'est ça.
2: Ouais, oui.
0: Comme un avion sans aile, bien sûr. Et Julien Clerc, 2 points, ça te fait 3, Catherine.
3: Alors, 4 pour Christophe, 3 pour Catherine, c'est magnifique.

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2: Je rappelle que toute la semaine, les candidats s'affrontent pour aller en finale. Premier prix, 3 jours, 2 nuits pour 4 personnes à la découverte de l'île Tatiou. Vous dormirez aux maisons de Tatiou. Vous irez en bateau amphibie. Vous visiterez le musée de la marine. Vous irez à bord de l'Ami Pierre, un vieux gréement. Et vous aurez 100 euros de carburant pour aller là-bas. Et si vous ne gagnez pas ce premier prix, vous gagnez la machine à café expresso, 32 dosettes, 6 verres en verre. Attention, jingle.
3: Quelle excellence, quel débit.
2: Alors, qu'est-ce qui se passe? Il paraît qu'il y a Lydie qui appelle.
3: Alors, qui est Lydie?
4: Oui.
2: Alors, comment ça va? Merci, ma chérie, d'appeler. Alors, cette petite vache, elle va s'appeler Valérie.
3: Enfin, qu'on rappelle qu'elle était avec nous il y a quelques jours.
4: Oui. Elle est très contente de vous la faire voir, oui.
2: Oh, j'ai
4: elle est née ce matin, elle va très bien, la maman aussi.
2: Oh là là, je suis contente, j'ai une vache à mon prénom. Bah alors là, écoute, tu sais quoi? Lydie, tu ne pouvais pas me faire plus plaisir. Merci, ma Lydie.
3: Je me souviens que c'était ma candidate et qu'elle avait gagné.
2: Oui, mais c'est à moi qu'elle souhaite la fête et c'est moi
3: évidemment,
2: qui ai voilà, la vache à mon nom.
3: C'est normal.
2: Merci, ma petite Lydie, d'avoir appelé. Je t'embrasse très fort. Embrasse Valérie. Embrasse Valérie pour moi. Oh là là, j'ai une vache à mon nom, c'est magnifique.
3: Ah, si tout le monde nous rappelle, là, on est mal, hein.
2: Alors, Christophe et Catherine. Christophe à 4, Catherine à 3 et Christophe. Ah là là là là là là, Christophe, il est un petit peu notre Pierre Richard de la semaine. Oui, bah oui. Et il se trompe souvent d'étage. Voilà, ça t'arrive de sonner chez d'autres gens. Et que même tu rentres dans l'appart, tu... Hein? C'est-à-dire?
5: Exactement.
2: Tu sonnes et tu rentres, toi. Mais, bah, je sais pas si c'est ce qui a marqué sur ma petite fiche de Maître Coupez.
5: Oui, c'est ça.
2: Mais alors, quand tu sonnes et que tu rentres, tu te rends pas compte que quand le monsieur il t'a ouvert, c'est pas le bon copain que tu viens voir?
5: Bah non.
2: Et alors, qu'est-ce que tu fais? Tu rentres et tu dis, bah je boirais bien un petit café. Comment ça se passe?
5: Presque.
2: Mais il a dû être content, le monsieur, que t'es rentré chez lui.
5: Et oui.
2: Il a pas appelé la police quand même, t'es sorti tout seul, tu t'es rendu compte de ta bêtise.
5: Oui.
2: Alors c'est pas que ça, hein. Il lui arrive tout le temps des aventures. Par exemple, quand il fait sauter des crêpes, bah c'est rare qu'elles tombent dans la poêle, hein. Elles vont au plafond, par
5: oui,
2: terre.
5: Voilà, exactement.
3: Ils arrivent chez le voisin.
2: Tu ne peux pas si bien dire parce qu'elles sautent par la fenêtre.
3: C'est pour ça qu'il va les récupérer en fait.
2: Et alors, et surtout, elles vont même sur la tête de ce pauvre chien, dis donc. Pauvre Staffy avec une tête de crêpe. Ben, ça te fait rire, pauvre Staffy, comme il doit être content, tiens. Alors, bon, c'est pas grave, tu les manges quand même, il y en a qui arrivent dans la poêle.
5: Oui.
2: Ah, ben, tu sais quoi, c'est déjà pas mal. Voilà. Alors, écoute, j'espère que tu vas marquer 3 points de plus. C'est la question à choix multiples. Je te pose la question, je te propose des réponses. Évidemment, à mon top chrono, tu as 10 secondes pour me donner ton choix. Tiens, un petit
6: exemple. Fais pas ça.
2: Alors, Jacques Dutronc. Aujourd'hui, mardi 28 avril, ce n'est pas que la Saint-Valérie.
3: Oui, mais quand même.
2: C'est l'anniversaire de notre ami Jacques Dutronc. Alors, joyeux anniversaire, Jacques Dutronc, on t'embrasse. Et est-ce que tu sais, Christophe, dans quel groupe a débuté Jacques Dutronc dans les années 60? Écoute bien. Les Chaussettes Noires, El Toro et les Cyclones, les Chats Sauvages, les Bastiano.
3: Oui.
2: Alors, dans quoi il a débuté dans les années 60? Les Chaussettes Noires, El Toro et les Cyclones, les Chats Sauvages, El Bastiano. Top chrono, 10 secondes.
5: Les taureaux et les cyclones.
2: Les taureaux et les cyclones. Oui. Il a fait ses débuts comme guitariste dans ce groupe au début des années 60. Bon, le groupe a sorti des titres et ensuite, il est parti solo. Il a explosé avec et moi.
3: Ah oui.
2: Voilà, toc.
3: Ouais, les Chaussettes Noires, c'était Eddie Mitchell.
2: Puis Dick Rivers, c'était les Chats Sauvages. Bref, allez, ça fait 7 points pour Christophe.
3: Oh là là, attention Catherine. Mmh. Attention. Catherine, est-ce que tu as envie de chanter pour t'encourager toi-même? Ou on en reste là? Oui, ah c'est vrai, tu veux chanter quelque chose?
2: Bah oui.
3: Allez,
4: non,
3: vas-y.
4: Non, pardon, j'ai compté.
3: Ah non, parce que nous on chante à tout moment.
4: Ça suffit, vous allez.
3: Voilà, depuis midi, on n'arrête pas.
4: En moins.
3: Pas du tout, pas du tout. Catherine, toi tu fais partie, t'es à la retraite, on l'a dit, il y a un an et demi, et t'as décidé de, bah voilà, de profiter de la vie. On ne peut que t'encourager. Avec Patrick, vous avez acheté un camping-car.
7: Je suis fainard.
4: Oui.
3: Raconte un peu l'aventure avec le camping-car.
4: Oui,
6: Du coup, on aime bien partir dès qu'il y a un petit rayon de soleil, hein, il fait beau, allez hop, on n'est pas loin de la côte. Soit on va sur la côte normande, ouais, ou la Bretagne un petit peu plus loin. Et on a été même jusqu'en Hollande, là. On a été voir les tulipes, les moulins, c'était magnifique, là, en mars.
3: C'est la liberté, voilà, quoi. Le camping-car, c'est super. Voilà. On se pose un peu où on peut.
6: Et Tonka, le chien, elle est heureuse comme tout. Elle est au milieu entre papa et maman. Et voilà.
3: Oui, parce que j'ai pas dit que t'avais un chien. Comment ça

0: Tahiti.
1: Ben oui, Tahiti aussi, oui, t'aimerais voilà. bien. J'ai vu Tahiti, tous les pays d'Amérique latine également. Ouais. Tout ça te donne envie. Mais ouais, non, c'est un peu compliqué. Ouais. En camping-car, c'est compliqué quand même. Enfin, voilà. Si, on peut y aller.
0: Là, mais... non. Ouais, là, ce serait oui, sans camping-car.
1: Ouais. qu'est-ce que j'apprends ? On a fait de la radio ?
0: Oui, dans les années 80, les radios libres.
1: C'est génial, comment elle s'appelait cette radio ? Elle existe toujours ?
0: Mais je pense pas, non, parce que c'était des radios libres FM. Cristal, ça existe toujours, mais c'était pas je pense que c'est pas la même.
1: Radio Cristal qui est à Évreux. Et tu faisais ça avec une copine ? Ouais. Vous faisiez quoi comme émission ? Tu te souviens ?
0: Oui, non, je me souviens plus de l'émission, mais c'était l'après-midi et on passait des disques à l'époque.
1: Oh, bah c'est cool tout ça. Bon, bah, t'es à l'aise alors à la radio. Écoute, nous allons tenter de te faire marquer. Eh ben, c'est 3 points là pour cette question. Tu connais la question à 3 points. Il y a plusieurs propositions de réponse. Tu réfléchis correctement et puis tu me donnes la bonne. Ça serait bien, hein?
0: D'accord.
1: Bah, tu reviendras au score presque. Catherine, voici un extrait. Les seuls témoins. Mirabel, et c'est signé MC Solar. Quelle ville de Lorraine organise la célèbre fête de la Mirabel ? Est-ce qu'il s'agit de Nancy, de Metz, Épinal, d'Amido City, celui où il fait bon vivre, bien sûr. Top chrono, 10 secondes. Nancy, Metz, Épinal, d'Amido City pour la Mirabel. Fête de la Mirabel. Allez, vite. Alors attention, je t'ai bien dit sur le gong, quoi qu'il en soit, c'est pas Nancy. Dans ces Metz, chaque été, Metz célèbre la Mirabel. Il y a des défilés, des concerts, élection de la reine. C'est né après la guerre, c'est tout un symbole pour la ville et la Lorraine. On les salue, les Lorrains et les Lorraines. Désolé Catherine, pas de points.
2: Alors ça fait 7 pour Christophe, 3 pour Catherine. Et là maintenant, tu peux préparer le café noir.
1: Le café Malongo.
2: Tes nuits blanches, même ton mouchoir. Monsieur Eddy, Michel, vous écoutez ici, on vous aime, à tout de suite.

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1: Et ici, nous sommes toujours avec Christophe, qui a 7, Catherine, qui a 3. Ah, on avait parlé un petit peu du côté Pierre-Richard de mon Christophe. Mais il y a d'autres trucs à faire encore, mon Pierre-Richard. Oh, j'adore. Alors, il paraît qu'à la Foire du Trône, on fait un manège. À un moment donné, on se retrouve avec la tête en bas. Et qu'est-ce qui se passe?
3: Ben, j'avais des préservatifs dans ma poche et ils sont tombés de ma poche.
1: Ils sont tombés sur la tête à quelqu'un ou comment ça se passe?
3: Mais non, ils sont tombés par terre et quand je suis descendue, il y a la personne, elle a dit « C'est à qui ça ?» J'ai dit « C'est à moi !»
1: Et voilà, c'est à qui les 750 préservatifs qui sont tombés de la poche? Non, c'est bien. De toute façon, sortez couverts. On le sait. Hein, c'est Christophe de Chavannes nous l'a assez répété. Alors, c'est pas tout. Hop, hop, hop, hop, hop. Alors, Christophe, il n'a pas son permis. Et son frère, apparemment pas non plus. Hein, parce que Christophe, il avait une voiture sans permis. Voilà. Donc, au moment de prendre de l'essence, c'est Christophe qui reprend le volant. Il accélère trop fort. Et qu'est-ce qui s'est passé?
3: J'ai foncé dans le mur. Et puis, la voiture a été abîmée.
1: Oh bah,
0: ça fait rire.
1: Oh bah, il est mort de rire, hein, Christophe, il est content, lui. Il lui arrive que des
3: choses. J'avais le pied trop lourd à part.
1: Ah bah oui, donc t'as défoncé la voiture de ton frère, en fait, hein, c'est ça?
3: Oui, oui.
1: T'as repassé ton permis ou pas?
3: Et puis il l'a pas fait réparer.
1: Ah bah écoute, c'est super. Du coup, tu roules avec une voiture abîmée ou comment ça se passe?
3: Bah, il devait la réparer et puis la voiture, elle est restée comme ça.
0: Non mais sa vie est un film.
1: Eh ben écoute, oui, ben c'est mon petit Pierre-Richard à moi, c'est comme ça. Alors écoute bien mon Pierre-Richard, t'as 7 points, là je vais te permettre d'en marquer 5 de plus si tu réponds convenablement à la question suivante. Écoute bien, quelle série télé suit les aventures d'un serial killer qui ne tue que des criminels? Quelle série télé suit les aventures d'un serial killer qui ne tue que les vilains? Top chrono, 10 secondes.
3: Dexter.
1: Bam bam bam bam. Et oui, c'est Dexter hein, qui est revenu là pour une dernière saison. Meilleur générique télé depuis... Enfin, c'est vraiment exceptionnel. On adore Dexter. Et effectivement, il ne tue que les méchants. Bravo, tu as 12. C'est un sans faute.
0: Elle vient de le dire, hein, Catherine. C'est un sans faute, là, pour Christophe. Hein.
4: Oui, dis donc, qu'est-ce qu'il est fort.
1: Vas-y, ma catoche, perds pas espoir.
0: Oui, n'oublie pas, il y a le bingo qui arrive juste avant 13h. Et tu peux encore l'emporter et être avec nous vendredi. Alors, quelques petits mots encore sur toi, pour ceux qui n'aient pas d'émission en route. Hein, tu viens de Évreux, dans l'Eure, tu écoutes ici Normandie, on l'a dit, deux beaux enfants, tu fais de la chorale, tu chantes, t'as un joli camping-car. Voilà, t'es un peu impatiente, j'ai découvert comme défaut. Oui, ça peut arriver, ça.
4: Oui, bah oui, comme là, je me dis mince, ces questions, je connais ses réponses,
0: Christophe, mince. Ah, ça va, t'inquiète, ça va bien se passer. Si t'étais un animal, qu'est-ce que tu serais?
4: Un écureuil.
0: Oui, c'est vrai que c'est beau, les écureuils. Pourquoi?
4: Bah oui, c'est mignon.
0: Bah oui.
4: Bah non, je trouve que c'est mignon, c'est beau. C'est dans son arme, ça embête personne.
0: C'est vrai, c'est libre, t'as raison. Est-ce que tu portes le bracelet que ta fille t'a offert aujourd'hui?
4: Oui, toujours.
0: Ah, tu m'as inquiété. Pas, ouais. Non, parce que c'est ton porte-bonheur. Ouais. Ah oui, non, moi j'ai besoin du porte-bonheur là pour l'emporter.
4: Bon,
0: on a, on a parlé des lasagnes. Dis donc, si tu partageais des lasagnes à midi, ce serait avec ce monsieur. J'ai le cœur. Ah oui?
4: Ah oui, je fonds quand je l'entends.
0: Ah, je fonds. Pourquoi? C'est quoi? C'est la voix?
4: Sa voix, sa mélodie, oui, voilà, en fait, toutes ces chansons, je craque.
0: Ouais, je comprends. Craque. En même temps, c'est pour Patrick que tu as craqué. Parlons de cette belle rencontre avec Patoche, comme tu l'as appelé tout à l'heure. Vous êtes rencontrés par le biais d'un copain, un ami?
4: Oui, c'est ça, en fait, un ami commun, et puis en fait, on s'est vu, on s'est revu, comme dit la chanson, et puis on ne sait plus.
0: Ça s'est fait assez facilement, le resto, sympathie, on échange les numéros, et voilà. Ça fait 34 ans.
4: À l'époque, non, il n'y avait pas les portables.
0: D'accord.
4: Non. plutôt, je toque à la porte. Hein.
0: T'as mais toqué, il a ouvert.
1: C'est pas plus mal.
0: Faire attention parce que Christophe lui toque à des portes, il tombe sur des voisins.
1: Oui, ça cruse, voilà, il fait des crêpes.
0: T'es tombé sur le bon Patrick. Et puis un dernier mot. Madame est forte au flipper. Flipper.
4: Ah là là.
1: C'est la génération, mon gars.
4: Oh, j'en voudrais, hein. Je regarde. Mais oui, j'aimerais bien m'en acheter.
0: C'est cher, je pense, non.
1: Alors, ça dépend, mais de toute façon, c'est notre génération.
0: T'en as pas un, toi ?
1: Mais j'en ai pas un, j'ai juste une tête de flipper que j'ai transformée en lampe.
0: Ah, oui.
1: Mais,
4: ouais.
0: Je sais pas combien ça coûte un flipper, quoi.
1: Ouais, ça peut coûter 2000 balles. Il y en a à 1000 balles, oui. Mais bon.
0: Dans des brocantes ou...
4: Oui, voilà.
1: Non, il y a des mecs qui les vendent et c'est magnifique. Spécialiste,
0: quoi. Bah, je te souhaite de pouvoir t'offrir ça. Allez, Catherine, jouons à présent, ça vaut 5 points. Petit extrait. C'est du tango. Quel pays, et c'est la question pour 5 points, question cash, quel pays est à l'origine du tango ? Top chrono, 10 secondes.
4: D'accord.
0: Tango vient d'où ?
4: Alors oui, je vais dire de Buenos Aires.
0: Buenos Aires.
4: De l'Argentine, oui.
0: C'est l'Argentine, bien sûr, d'accord. Oui, l'Argentine, le tango qui est né à la fin du 19e siècle dans les quartiers populaires de Buenos Aires.
1: Eh bien, sur ces petites 5 points de plus, Catherine a 8 et Christophe a 12.
0: Ouais, c'est pas gagné,
1: C'est pas gagné, mais c'est sur la bonne voie. Allez, nous allons tout de suite écouter Hoplite, Taylor Swift. Vous écoutez ici et vous allez danser avec Taylor Swift. À tout de suite, mes chéris.

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1: Nous sommes au taquet avec Christophe qui a fait un sans faute avec 12, Catherine qui a 8. Alors, on n'a pas tout raconté sur notre petite cri-cri. On a parlé. Tu as rencontré Frédéric dans un bar, c'était il y a combien de temps ?
3: 9 ans.
1: Oh bah dis donc, il y a eu un gros blanc. Tu t'essayais de compter sur tes doigts ou comment ça se passe ?
3: Non.
1: Alors comment ça s'est passé ? Le coup de foudre, comment ça s'est passé ? Je veux tout savoir.
3: Ah oui, alors, bah, un soir, je suis allée dans un bar boire un verre et puis j'ai rencontré ce monsieur et puis notre bouche se sont croisées et voilà.
1: Oh là là là là là là là là ! Et alors vous n'êtes plus jamais quitté ?
3: Exactement.
1: C'est pour quand le mariage ?
3: Alors, l'année prochaine.
1: Ah, voilà, j'aime ça, c'est j'aime beau. L'amour, j'aime tout ça, bravo. Ah, ça c'est bien, voilà, je suis très contente. Alors, écoute, tu es en tête, mais tu sais comment ça se passe, il y a le bingo qui va arriver. Il faut que tu marques le plus de points au bingo. Afin de t'encourager et pour que tu sois le gagnant, bien sûr.
0: Non.
1: On verra bien. Oui. Voici une petite chanson de ton idole. Tout ça.

0: 45 jours.
1: Ah voilà, même les chansons pas connues, il les connaît. Eh oui, bah oui.
2: Frédéric François.
1: Alors.
3: Je suis Rital et je le reste.
1: C'est
3: pas de lui, ça, je crois.
1: C'est pas du tout Frédéric François, hein, mais alors pas du tout.
0: Non.
1: Frédéric François, c'est
4: je t'aime à l'italienne.
0: Je t'aime à l'italienne.
1: Voilà.
3: Parfait.
1: Je suis Rital et je le reste.
3: C'est Claude.
1: Eh oui, Barzotti. Alors, attention, écoute bien. À mon top chrono, tu auras 10 secondes pour me donner un maximum de choses qui donnent l'heure ou la notion du temps qui passe. Tout ce qui concerne l'heure et le temps qui passe, quelles sont ces choses et ces objets qui donnent l'heure ou qui parlent du temps qui passe? Top chrono, 10 secondes.
0: Pendule, montre, horloge, textile.
1: Alors, tu m'en as donné 4. Il y avait également, évidemment, le réveil, le téléphone, le clocher, la tablette, l'ordinateur, le sablier, le cadran solaire et l'astrolabe. Voilà, tu m'en as donné 4. Pas mal.
3: Catherine.
5: Oui.
3: Tu as 8, il a 12. Mais on arrive dans le bingo et vient de faire 4. Franchement, c'est prenable. Ah oui, c'est prenable. Il faut que tu fasses un peu plus, c'est-à-dire qu'il faut que tu donnes 5 bonnes réponses dans le bingo qui va arriver. Si tu fais ça, tu te sélectionnes pour vendredi. Si tu fais moins, tu le laisses revenir. Est-ce que les choses semblent claires et évidentes? Parfait.
5: Oui, oui. Je crois les doigts de main.
3: Tout ce qui se croise. Tout ce que tu as.
5: Voilà.
3: Tu aimes la musique, tu aimes la variété française, tu aimes le jazz. Alors, Laurent Voulzy, on en a parlé. Michel Jonas aussi, t'aimes bien. Véronique Sanson. Et ceci.
1: Là, tu mets ça, tout le monde est debout. Hein.
3: Bien sûr, d'ailleurs, on est tous debout là, regardez.
1: Ah, bah oui,
3: pour la fête, pour la Saint-Valéry.
1: Fais attention, tu vas tomber.
3: Je vais me faire mal. Avant de jouer, je rappelle, donc le 6 juin et en novembre, pour fêter les 30 ans de ta chorale, redonne-nous le nom de la ville.
5: Ciré.
3: Voilà, Ciré.
5: C'est un village.
3: J'ai bien compris. Petit village. Mais c'est bien. Et en plus, tu chantes dedans, tu fais partie de cette chorale. Vas-tu chanter ou déchanter? Nous allons le savoir maintenant.
5: Non.
3: Jeu de mots à mucho. 10 secondes pour, s'il te plaît, Catherine, me donner un maximum de choses.
1: D'objets, de trucs, de bidules.
3: C'est clair. Que l'on peut, dans lequel, pardon, on met du liquide.
1: On peut en mettre, quoi. Voilà. Ça peut contenir un liquide.
3: Dans lequel on peut mettre du liquide. Allez, top chrono, 10 secondes.
5: Fût, bouteille, pot.
3: Alors là, tu vas ton boulot. Écoute bien. La bouteille, la carafe, la casserole, une marmite, un évier, on peut mettre de l'eau. La
1: baignoire, un vase.
3: Le bol, la cuve, la barrique.
5: Oui.
3: Le pinot.
1: Ah là là.
3: Il n'y a que 3.
1: Il n'y a que 3,
3: on est d'accord.
1: Oui, il n'y a que 3.
3: Voilà.
1: Tu as compris, Christophe, que c'est toi qu'on retrouve vendredi en finale?
0: Oui, merci.
1: Alors, tu tenteras de gagner.
0: Génial.
1: Tu vas tenter de gagner les 3 jours et les 2 nuits pour 4 personnes à la découverte de l'île Tatiou, qui est un fleuron du patrimoine normand. Alors, tu pourras dormir aux maisons de Tatiou, tu rejoindras l'île en bateau amphibie, tu visiteras tu te promèneras à bord dans du vieux gréement, et tu pourras avoir 100 euros pour aller en Normandie. Si tu ne gagnes pas ça, tu gagnes quoi?
3: La machine Malongo, 32 dosettes, 6 verres en verre. Elle est en acier, elle est en or, elle est en métal. Elle sera à la maison, mais c'est pas encore gagné.
1: Eh bien écoutez, merci d'avoir joué. Merci aux auditeurs qui m'ont appelé, qui m'ont souhaité ma fête. Je vous aime vraiment d'un amour pur et sincère. Je vous embrasse tous à part un. Merci à Céline à la Réal. Merci à Sarah à la Technique. Merci à Alex au Standard. Merci à Maître Coupez. Et bienvenue à la petite vache Valérie dans le Cotentin. Merci Lydie. Merci Eric Bastien.
3: Oui, j'étais gentil avec vous aujourd'hui. Hein.
1: Ouais, pour une fois, ça change.
3: Oui, ça ne durait qu'aujourd'hui. Hein.
1: Allez, à demain mes chéris. Dis donc, il n'est pas un peu l'heure d'aller se coucher?
3: Oui, parce que là, on vient de passer un bon moment avec le best-of d'Otaquet. Faut quand même qu'on récupère pour tout à l'heure, là. Hein.
1: Et puis surtout, c'est l'heure que Johan Guérin nous informe.
3: Il est là, Johan Guérin?
1: Mais oui!
3: Le grand Johan Guérin?
1: Bien sûr!
3: Il arrive tout de suite avec Ici, dès 5h.

0: Last Time Paradise avec Stevie Wonder pour donner le la à votre mardi. Bon réveil.
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0: Bonjour, ravi de vous retrouver. On espère que la nuit a été bonne. La météo sera encore capricieuse. Mais heureusement, il y a le soleil de l'équipe ici des 5h. Emeline, Saveria, Mélodie, Pierre et Aude Razeau. Bonjour Aude.
3: Bonjour Johan Guérin. Je vous propose qu'on écoute Christian Prudhomme, le patron du Tour. Absolument ravi d'apprendre que la jeune pépite française Paul Sexas fera bien le Tour de France dans 2 mois.
0: Et nous aussi, on est ravis justement. On en parle dans le journal. Ce matin, on parle aussi travail. Si vous démissionnez, dans quel cas pouvez-vous percevoir le chômage? Valère Correa vous répond dans 5 minutes. 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
0: Mardi 5 mai, excellent réveil avec votre radio ici. Il est 5h. Dont l'évoquait énorme engouement depuis qu'on sait que Paul Sexas participera au Tour de France cet été.
3: 19 ans seulement, et voilà la pépite du cyclisme français qui plonge dans le grand bain, le Tour de France mythique, la grande boucle. On vous dévoile ce matin la réaction du directeur du Tour, Christian Prudhomme, au micro de ICI Pays de Savoie.
4: C'est une très belle nouvelle qu'on attendait, qu'on espérait. Les résultats de Paul Sexas depuis le début de l'année ont créé un élan d'enthousiasme assez impressionnant. Sa victoire à la Flèche Wallonne, sa résistance face à Pogacar lors du Liège-Bastogne-Liège où il est terminé deuxième, les gens qui l'encourageaient en Belgique. On entendait déjà Paul. Enfin, on voit monter quelque chose, et pour moi, très clairement, pour un coureur français qui va disputer le Tour de France pour la première fois, je n'ai pas vu un tel élan depuis Bernard Hinault. Certes, il n'a que 19 ans, mais c'est d'ores et déjà un champion du présent. On peut attendre de Paul Sexas le meilleur sur les routes du Tour de France. Bien évidemment, le favori du Tour de France reste incontestablement Tadej Pogacar. Bien évidemment, son premier rival, c'est le Danois Jonas Vingegaard, double vainqueur du Tour. Mais Paul Sexas est là, et il l'a dit très clairement, sans embâge. Il parle clair, Paul Sexas. Je ne viens pas au Tour de France pour découvrir une course. Je viens pour faire le meilleur résultat possible.
3: Je n'ai pas vu un tel élan depuis Bernard Hinault. Elle est marquante, cette petite phrase de Christian Prudhomme. Alors, qu'en pense Bernard Hinault? Il est un peu plus sceptique. Il estime que l'engouement du public risque de pousser le Français à, je cite, faire des conneries. Le Tour de France, dit-il encore, ce n'est pas les vacances.
0: Une question maintenant, est-ce qu'on risque de manquer de carburant dans les semaines qui viennent?
3: Pénurie ou pas pour les grands week-ends du mois de mai, on a posé la question à Olivier Gantois, président de l'Union française des industries pétrolières. Réponse rassurante, il estime qu'il n'y aura pas de problème d'approvisionnement, en tout cas pour le mois de mai.
5: Tant que le conflit dure, mais à la fois le blocage d'Hormuz et le conflit autour de l'Iran, on restera dans des prix à la pompe très élevé. Deuxièmement, sur l'approvisionnement, notamment des stations-services et l'approvisionnement pétrolier de la France de façon générale, nous avons, comme depuis le début du conflit, une visibilité limitée que je considère de 3 à 4 semaines. Donc, pour le mois de mai, les approvisionnements aussi bien en pétrole brut pour les raffineries françaises que en produits finis pétroliers, puisqu'on importe également des produits finis, notamment du diesel et du carburant pour les avions, du carburéacteur, tous ces approvisionnements pour le mois de mai seront assurés. Au-delà de 3 à 4 semaines, je n'ai pas de visibilité. C'est en ça que la situation actuelle est extraordinaire. Ça ne veut pas dire que dans 4 semaines et un jour, on tombe en rupture. Je n'ai pas de signaux à aujourd'hui qu'on va vers une pénurie, en tout cas en France et de façon générale, pas en Europe, aussi bien sur le pétrole brut que sur les produits finis pétroliers.
3: Et pendant ce temps, le gouvernement joue la carte de la transparence. Sébastien Lecornu, le Premier ministre, s'engage à faire un point tous les 10 jours sur les surplus fiscaux générés par la hausse des prix des carburants. Il assure que le surplus va servir intégralement à financer les aides à la pompe annoncées pour les secteurs touchés et pour certains travailleurs.
0: Un animateur périscolaire est jugé aujourd'hui à Paris.
3: Accusé de harcèlement sexuel sur 9 fillettes de CM2 d'une école parisienne et même d'agression sexuelle sur 3 d'entre elles. Les enfants dénoncent des attouchements sur la poitrine. Plusieurs parents ont demandé un procès à huis clos. Nous avons pu joindre l'une des mamans restée avec nous. Son témoignage à 5h30. 3 passagers décédés. Un navire suspecté d'être un foyer d'antivirus, une maladie qui peut provoquer de graves syndromes respiratoires. Le bateau de croisière MV Ondus est toujours bloqué au large du Cap-Vert, placé en quarantaine. Impossible de débarquer à terre pour Les 149 personnes à bord, dont 5 Français. Boris Loumagne, qui pour les accueillir dans les prochains jours? Pour l'instant, on n'a pas la réponse.
6: Le Cap-Vert a déjà dit non. Non, il n'accueillera pas les passagers du bateau de croisière, et ce, malgré un risque faible de propagation de la maladie. En revanche, les Canaries n'ont pas fermé leurs portes. Les îles de Las Palmas ou celles de Tenerife sont envisagées comme porte d'entrée pour le débarquement. Mais en attendant le feu vert de l'archipel espagnol, eh bien les passagers et les membres d'équipage sont confinés dans leur cabine, puisque des mesures d'isolement ont été mises en place sur le navire. Une surveillance médicale est également en cours. Des médecins ont pu monter à bord ces dernières heures, notamment pour s'occuper en priorité des deux personnes qui présentent actuellement des symptômes. Enfin, le croisiériste que nous avons joint nous confirme que les passagers ne sont pas totalement coupés du monde. Ils peuvent régulièrement contacter leurs proches par téléphone.
3: Boris Loumagne, merci. Le Gard et l'Hérault ne sont plus en alerte orange pluie inondation ce matin. Gros cumul de pluie sur la région hier, plusieurs routes inondées, coupées à la circulation. Et c'est au tour de la Mayenne et de la Sarthe de passer en vigilance orange. Ce sera à 6h ce matin. Météo France, Johan annonce de fortes pluies pour la journée.
7: Oui, avec un axe pluvieux orageux qui stagne une grande partie de la journée, de la Bretagne sud au Pays de la Loire, au bassin parisien jusqu'aux Ardennes, contribuant donc à ces forts cumuls. Sur toute la façade est, la matinée est très nuageuse avec des pluies fréquentes ponctuées d'orages sur les Alpes. Cet après-midi, averses et orages qui concernent les régions aussi à l'homme de la Côte d'Azur, à la Bourgogne, à l'Alsace-Lorraine, y compris sur un grand quart sud-ouest. Les côtes de la Manche et le pourtour du golfe du Lion gardent plutôt un temps plus clément. Et puis à noter aussi le retour de la neige. Oui, le retour de la neige en montagne à partir de 1800 mètres sur les Pyrénées et 2400 mètres sur les Alpes. Les températures ce matin à Quimper, 10 degrés à Lille, 11 à Strasbourg, Rouen, Nantes, Bordeaux et Toulouse, 12, 13 à Paris, Blois et Grenoble, 15 à Marseille. Pour les maximales, on attend cet après-midi entre 15 et 19 en général sur le pays, entre 20 et 23 autour de la Méditerranée et en plaine d'Alsace, et jusqu'à 24 degrés en Corse.
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7: 5h06, on pense fort à vous qui partez au travail ce matin, qui êtes peut-être déjà sur la route. On vous accompagne de la meilleure des façons avec Daniel Balavoine, Vivre ou survivre. Bon mardi.

0: Daniel Balavoine, vivre ou survivre à 5h09.
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0: Bon, avec la météo pas terrible ce matin, Aude, je vous emmène au musée.
3: Ah, bonne idée.
0: Bah ouais, le musée en plus se renouvelle. Oubliez le silence feutré et les costumes plutôt stricts à la Fondation Beyeler en Suisse. On visite en ce moment l'expo Cézanne en bikini et en short de bain.
3: Non.
0: Les photos sont assez folles. L'idée, c'est de transformer en fait les visiteurs, vous, en œuvre vivante, en écho au célèbre baigneur du peintre, Cézanne. Alors, entre les bonnets de bain, les claquettes, on casse les codes, on s'offre un sourire complice devant l'étoile et surtout, bah, c'est gratuit pour ceux qui osent tomber la chemise et vraiment, les personnes, même certaines personnalités politiques locales, viennent habillées en maillot de bain. C'est plutôt...
3: torse nu.
0: Ouais, non, mais vraiment torse nu, c'est très drôle. Alors, si l'art peut être léger comme ici en Suisse, il sait aussi se faire grave. À Paris, le musée d'Orsay vient d'inaugurer une salle au titre poignant « À qui appartiennent ces œuvres ?». C'est une salle consacrée aux œuvres spoliées par les nazis. Hommage nécessaire donc aux familles spoliées, un véritable travail d'enquête pour que 80 ans plus tard, la justice et la mémoire retrouvent enfin leur couleur. L'art qui se déshabille d'un côté et qui se révèle aussi de l'autre. Mais en tout cas, une chose est sûre, il ne nous laisse pas indifférent. 5h11 dans l'actualité ce mardi, Aude.
3: Est-ce que vous avez eu, petit Johan, une Sophie la girafe?
0: Ah bah oui.
3: Grosse déception pour beaucoup depuis qu'on sait que Sophie est en partie made in China. Ouais. On tend le micro ce matin.
0: Bon, côté musique, le réveil se partage avec Supertramp. Bulletin météo dans une chanson, c'est formidable. It's raining again, c'est le programme pour bon nombre de régions, notamment ce matin. On l'écoute, Supertramp dans 5 minutes, mais avant, par ici les économies.
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0: Bonjour Valère Coréard.
5: Bonjour Johan, bonjour Aude.
3: Bonjour.
0: Chaque jour avec vous, un bon plan pour notre pouvoir d'achat aujourd'hui. Vous vouliez nous parler d'émissions.
5: Oui, parce qu'il est possible de démissionner et de percevoir ses droits au chômage malgré tout, à condition que cela corresponde à un des 17 cas de figure prévus par France Travail. C'est vrai qu'il y a des épisodes de vie où on ne peut pas poursuivre sa mission dans une entreprise. C'est donc indirectement une rupture involontaire de notre contrat dont on parle. Vous pouvez, dans certains cas, bénéficier de vos droits au chômage quand même. C'est par exemple le cas si vous vous mariez ou que vous vous paxez, que vous changez de lieu de résidence. Dans ce cas-là, ça marche si la démission intervient dans les 2 mois après la signature du contrat de mariage ou de PACS. France Travail en fait considère que votre démission est légitime si c'est poursuivre votre conjoint qui part travailler ailleurs en tant que salarié ou entrepreneur. Et puis il y a plusieurs autres cas, un mineur poursuivre ses parents, une personne victime de violences conjugales, lorsqu'un employeur ne verse plus votre salaire malgré une décision de justice.
3: Est-ce que Valère, il faut prouver à chaque fois la situation dans laquelle on se trouve ?
5: Oui, c'est important de vérifier que vous êtes en effet en mesure de fournir certains documents. Par exemple, si c'est suite à un mariage ou un PACS, suivi d'un changement de lieu de résidence, il faudra un livret de famille, un extrait ou une copie de l'acte de mariage ou l'attestation d'inscription de la déclaration au greffe du tribunal judiciaire, un justificatif de domicile de l'ancien et du nouveau lieu de résidence, comme une facture ou encore un bail. Alors vous avez toutes les informations qui sont détaillées sur le site de France Travail pour vérifier si vous êtes ou non concerné et les documents à fournir. Est-ce que vous connaissiez ces règles? Vous en avez peut-être déjà bénéficié. Pensez à m'écrire par ici leséconomies@radiofrance.com.
0: Merci Valère, et demain vous nous présenterez les objets tech ou les bibliothèques d'objets, un bon plan économique et écologique.
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0: 5h14, Aude, c'est une information qui fait réagir. Sophie la girafe est en partie fabriquée en Chine.
3: Sophie la girafe, qui n'a pas eu un jour lui ce jouet en caoutchouc? Eh bien, après une enquête de Mediapart, le fabricant Vully reconnaît que oui, Sophie est bien made in China depuis plusieurs années. Déjà, il assure que c'est temporaire. Déception à Rumilly, en Haute-Savoie, lieu d'implantation historique de l'entreprise. Notre reporter ici, Richard Vivion, s'y est rendu.
2: L'usine Vully est à peine à 500 mètres à vol d'oiseau. Là, je suis dans le centre-ville de Rumilly. Il fait pas beau, il pleut. Alors, on va se mettre à l'abri avec
7: Michel.
2: Si je vous dis, petit animal adoré par les enfants, fabriqué à Rumilly.
7: La fameuse Sophie, ouais. La girafe.
2: La girafe, fabriquée pas très loin.
7: Oui, juste là, chez Vully.
2: Oui, sauf que l'entreprise l'a reconnu. La majorité des Sophie la girafe actuellement sont fabriquées en Chine.
7: Je ne le savais pas.
2: Ça vous déçoit ou pas?
7: Un petit peu, oui. Parce qu'on fabrique tout en Chine et on ne fait pas travailler les industries françaises.
2: Et à Rumilly, l'image de Sophie la girafe reste associée à celle de la ville.
7: Depuis que j'habite à Rumilly, dès qu'il y a une naissance quelque part, moi j'offre une Sophie la girafe.
8: Général, c'est pareil.
7: C'est un peu ouais, l'icône pour les naissances.
2: Alors beaucoup de Rumilliens sont en colère.
7: C'est pas beau. Et ils disent, bon, ben, ils font fabriquer en Chine, en Thaïlande, au Japon, n'importe où, ben, ils le disent. Mais qu'ils disent pas, c'est fabriqué en France, et puis que ça vient d'ailleurs. Non, moi, je suis pas d'accord.
2: Mais aussi résigné à l'image de Laurie venue chercher ses enfants à l'école.
9: Quand je dis c'est fabriqué à Rumilly, oui, c'est l'image de Sophie qui est fabriquée à Rumilly, mais ça me surprend pas. Non, moi, j'ai travaillé longtemps dans le commerce, et donc, effectivement, donc, je dirais pas la marque, mais c'est une marque française. On flirtait là-dessus.
2: Alors, l'image de marque de Sophie est-elle écornée? Coup de fil à un magasin spécialisé en puériculture à Genève.
10: Non, je suis pas spécialement surpris. Oui, oui, j'ai bien dans l'emballage. Elle est bien ici. Maintenant, quand on regarde ça sur leur emballage, c'est plus indiqué forcément Made in France, ils jouent plus trop dessus. C'est bien indiqué, il était une fois justement. Et ils mettent bien le service de Rumilly Sedex, né à Paris. Et voilà.
2: Mais en tout cas, les gens qui viennent chez vous, quand ils achètent Sophie la girafe, ils ont dans la tête que c'est un jouet fabriqué en France ?
10: Ouais, pas forcément. Elle a surtout la réputation de Sophie la girafe.
2: Est-ce que la réputation de Sophie la girafe peut en prendre un coup ?
10: Ça peut prendre un petit coup au début, mais après, la vague va passer. Tu vois, parce que c'est du Made in China, c'est forcément du mauvais, ça peut. Mais après, il faut leur faire confiance. Après, c'est comme des produits testés, ils sont certifiés. Hein.
2: Alors, même si les dirigeants de Vully affirment que toutes les girafes sont terminées et contrôlées une à une en France, cette jeune maman a pris sa décision.
11: Enfin, tout le monde fabrique en Chine maintenant, donc autant l'avouer.
2: Du coup, vous en achèterez une ou pas ?
11: Non, vu que c'est fabriqué en Chine, je préfère les petits producteurs qui mentent pas.
0: Un reportage ici de Richard Vivion et la répression des fraudes a d'ailleurs ouvert une enquête. 5h17, le théâtre s'invite ce soir à la télé, c'est sur France 3, direction les coulisses de la captation de la pièce Un pas de côté avec Isabelle Carré, Bernard Campan à l'affiche. On y revient dans les coulisses télé, mais avant, celle qui nous joue la comédie ce mardi, c'est la pluie, it's raining again. Voici Supertramp, bon début de journée avec votre radio ici.

0: Supertramp, it's raining again à 5h20 sur votre radio ici. L'éphéméride de ce mardi 5 mai. Bonne fête aux Judith. Bon anniversaire au tennisman Carlos Alcaraz, 23 ans. Tenant du titre à Roland-Garros, qui est officiellement forfait pour la saison sur terre battue après une blessure au poignet. On souhaite aussi un bon anniversaire, tiens, ce matin, à Adèle, 38 ans. Anniversaire ce mardi, Virginie Efira qui elle célèbre ses 49 ans et puis 78 ans pour Chantal Latsou. Côté histoire, le 5 mai 1921, Coco Chanel lançait son parfum emblématique, le Chanel numéro 5. Pourquoi ? En fait, Gabrielle Chanel, parce que Gabrielle c'était le vrai prénom de Coco Chanel, très superstitieuse, considérait le chiffre 5 comme son chiffre fétiche. Elle a présenté sa collection ce jour-là en déclarant « Je lance ma collection le 5 mai, cinquième mois de l'année, laissons-lui le numéro qu'il porte et ce numéro 5 lui portera bonheur et on peut dire qu'elle ne s'est pas trompée.
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0: On retrouve Patrice Gascoigne avec ses coulisses télé. Aujourd'hui, Patrice, vous avez envie de nous emmener découvrir le théâtre, mais sans bouger de notre canapé, juste en regardant France 3 ce soir.
2: Vous le voyez là, le banc, sur la scène du théâtre de la Renaissance, à Paris? Oui, là où est assise Isabelle Carré? Eh bien, dans une seconde, Bernard Campan va venir s'asseoir à côté.
3: Excusez-moi, je peux?
4: Ah oui, bien sûr. Monsieur, s'il vous plaît.
3: Vous m'avez parlé?
4: Oui, pardon, mais vous faites vraiment beaucoup de bruit.
3: Moi?
4: Et oui, vous pourriez baisser un peu votre musique, parce que là, franchement, je m'entends plus lire. Hein.
3: Oui, bah la musique, ça s'écoute fort, chère madame, mais je préfère encore être sourde d'entendre certaines conneries.
2: Elle ne part pas très bien, la première rencontre entre Isabelle Carré et Bernard Campan dans Un pas de côté. Ce grand succès théâtral s'invite ce soir dans votre salon. France 3 a la bonne idée de nous en proposer une captation. Elle est réalisée par Dominique Thiel. Alors si on voit bien ce que fait un réalisateur de fiction télé, est-ce que filmer une pièce, la capter comme on dit, c'est finalement signer une réalisation quasi invisible aux yeux des téléspectateurs, Dominique Thiel?
5: Non, je crois pas. Quand on filme un spectacle, on a forcément une approche purement subjective. Ce que je m'impose, c'est de rester restituer le plus fidèlement possible les intentions du metteur en scène, tout en essayant de montrer au mieux le travail des acteurs. Il faut qu'on comprenne le texte, les relations qui existent entre les comédiens, les émotions qu'ils ressentent ou qu'ils cherchent à faire ressentir. Il faut qu'on comprenne la mise en scène, et parfois il faut faire vivre le lieu dans lequel on filme. Quand vous allez voir une pièce en tant que spectateur, il y a parfois des détails qui peuvent vous échapper. Vous ne voyez la pièce qu'une fois, si vous êtes assis un peu loin, pas forcément concentré du début à la fin, vous pouvez rater des choses. L'idée pour moi, c'est justement d'apporter au téléspectateur ce que le spectateur dans la salle ne verra pas forcément, lui donner des clés de compréhension supplémentaires. Et puis sinon, ça reste certes ma vision du spectacle que je transcris en essayant d'y apporter une approche cinématographique, donc une dimension supplémentaire.
2: Dominique Thiel, y a-t-il une tension particulière chez Isabelle Carré et Bernard Campan le soir de la captation de leur pièce ?
5: Tension, non, mais c'est vrai qu'il y a toujours un enjeu particulier pour les comédiens. Ils savent évidemment bien qu'au-delà de leur prestation sur la scène, la captation du spectacle qu'ils interprètent restera la trace et la mémoire du spectacle. Ils ont plus que l'habitude d'être filmés et ce sont deux formidables comédiens. On partage juste la même motivation et la même envie de bien faire les choses.
2: Dominique Thiel est réalisateur de la captation de Un pas de côté, une formidable pièce avec Isabelle Carré et Bernard Campan ce soir sur France 3. À demain pour écouter Les Trois Coups des nouvelles coulisses télé.
0: Merci Patrice. 5h24. Riche comme Crésus. Vous connaissez cette expression?
6: Mais oui.
0: Bah oui, on aimerait bien la carte.
6: On aimerait
0: plutôt.
6: Bien.
0: C'est pas vraiment notre cas. Mais d'où vient-elle cette expression? Stéphane Bern vous dit tout dans 3 minutes. Mais avant, eux sont riches de valeurs et riches dans le cœur. Les Enfoirés, les voici avec L'île au trésor. C'est le deuxième hymne 2026 de la troupe.

0: Les Enfoirés, l'hymne Lille au trésor, hymne écrit par Gaëtan Roussel. Deuxième hymne des Enfoirés pour cette dernière édition. C'est un peu une nouveauté parce que le premier a été écrit et composé par Santa et donc celui-ci par Gaëtan Roussel. Je vous ai vu vous ambiancer, Aude, sur ce titre. Je vous l'annonce, gardez un peu d'énergie parce que dans un instant...
1: Il y a Pascal ?
0: Ah, je ne dirais rien.
1: Ah, il n'y a pas Pascal Obispo ?
0: Ah, peut-être.
1: C'est une surprise.
0: Peut-être pas. Bon, en attendant, 5h27, un peu d'histoire avant l'actu. Stéphane Bern, ce matin, on voyage au temps où un roi d'Asie mineure est devenu, malgré lui, une expression française.
2: Pourquoi dit-on riche comme Crésus ? Et comment une petite rivière d'Orient a-t-elle donné naissance au mot pactole ? Wikipédia ? Pas besoin. Je suis là, je vous raconte. Vers 560 avant Jésus-Christ, en Lydie, dans l'actuelle Turquie, un roi monte sur le trône, Crésus. Sa capitale, Sardes, est construite près d'une rivière au nom enchanteur, le Pactole. Dans le Pactole, il y a de l'or, beaucoup d'or. Le genre de rivière où l'on ne pêche pas la truite, mais la pépite. Ajoutez à cela des routes commerciales très fréquentées, des taxes sur les marchandises et parmi les premières pièces d'or frappées de l'histoire. Crésus devient la référence absolue en matière de richesse.
3: Plaignez, plaignez le pauvre Crésus, l'argent, l'argent, c'est son virus.
2: Mais quand on est très riche, on se croit souvent très fort. Crésus part en guerre, agrandit son royaume et fait payer un tribut aux cités grecques voisines. En clair, elle lui verse régulièrement de l'argent pour avoir la paix, la version antique du racket. Puis arrive un adversaire plus ambitieux encore. Le roi perse Cyrus le Grand. Crésus consulte l'oracle de Delphes, il demande au dieu s'il doit faire la guerre. La réponse est claire. S'il attaque, il détruira un grand empire. Crésus croit que ce sera celui de Cyrus. Spoiler. Pas vraiment, il se trompe, c'est bien du sien dont il s'agit. Après plusieurs batailles, Cyrus marche sur Sardes et prend la ville. Le royaume de Lydie disparaît, fermeture définitive, changement de propriétaire. Crésus a perdu son empire, mais il a gardé la marque déposée. 2500 ans plus tard, son nom est toujours synonyme de richesse. Le pactole, lui, a simplement changé de main.
0: Merci Stéphane Bern. 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Nous sommes le mardi 5 mai dans l'info du jour. On parle des violences sexuelles dans le pays scolaire avec le premier procès d'un animateur d'une école à Paris qui s'ouvre aujourd'hui. On y revient dans 2 minutes, mais avant 5h30, toute l'actualité en français dans le monde, c'est le 90 secondes avec Vaud Razo.
4: La crise énergétique ne doit enrichir personne. Déclaration de Sébastien Lecornu. Le Premier ministre promet de faire un point tous les 10 jours sur les surplus de recettes fiscales générées par la hausse des prix des carburants. Il assure que ces surplus serviront intégralement à financer les aides qui ont été annoncées. Je n'ai pas vu un tel élan depuis Bernard Hinault. Le patron du Tour de France, Christian Prudhomme, se réjouit sur notre radio ici de la participation de Paul Sexas à la Grande Boucle. La pépite française de 19 ans va devenir cet été le plus jeune coureur sur le Tour depuis 1937. Faut-il obliger les soignants à se faire vacciner contre la grippe ? L'Académie de médecine est pour. Elle estime que les infections grippales sont très sous-estimées au sein des hôpitaux et des EHPAD. Le mois d'avril que nous venons de vivre a été l'un des plus secs jamais enregistrés en France. Les villes de Cannes, Nice ou encore Le Mans n'ont pas reçu une seule goutte d'eau le mois dernier, bilan que dresse Météo France. La pluie de retour en ce mois de mai, inondations et routes coupées hier dans le Gard et dans l'Hérault. La vigilance orange est levée ce matin dans les deux départements. Alerte orange activée en revanche d'ici une demi-heure pour la Mayenne et pour la Sarthe. La star hollywoodienne Demi Moore fera partie du jury du Festival de Cannes. 22 films à départager, la Palme d'Or à décerner. Le Festival de Cannes commence dans une semaine, le 12 mai.
0: L'info du jour, c'est ce procès aujourd'hui à Paris. Un animateur périscolaire est accusé d'agression sexuelle.
4: Trois petites filles de CM2 dénoncent des attouchements sur la poitrine et en tout, 9 fillettes racontent des câlins forcés, des réflexions déplacées, des dessins aussi hyper sexualisés. L'homme leur racontait des histoires d'horreur avec des scènes de viol. L'animateur est donc aussi poursuivi pour harcèlement sexuel. Coralie Moreau a pu joindre l'une des mamans.
1: Un an et demi après les faits, Pénélope assure que la famille se porte bien. Après des mois difficiles, sa fille, l'une des victimes de harcèlement sexuel, a fait de nombreux cauchemars et des crises d'angoisse après avoir osé dénoncer. Du courage, il en a fallu aux fillettes. Nicolas, c'était l'animateur préféré. Mais face au malaise grandissant, elles se sont serrées les coudes pour aller voir la directrice. Aujourd'hui, Pénélope attend beaucoup du procès. D'abord qu'il dise le courage de sa fille et de ses amis, mais pas seulement.
5: Je suis toujours très en colère contre l'animateur, évidemment. Contre l'institution qui n'a pas su protéger notre enfant alors que c'était son devoir, contre les adultes qui n'ont pas su voir ce qui se passait sous leurs yeux, contre un système qui a favorisé les agissements de cet individu.
1: L'animateur est poursuivi pour des faits ayant eu lieu en 2024, mais pour Pénélope, comme pour son avocate, le comportement de l'animateur aurait sans doute pu être dénoncé bien plus tôt. Maître Julie Chalumeau.
6: Il y a eu des signalements précédents dans des écoles, effectivement. Au niveau du périscolaire. En toute hypothèse, il y a déjà eu des comportements problématiques. Alors après, il y a des degrés hein, sur les comportements problématiques, mais il y a déjà eu un recadrage précédent et qui manifestement n'a pas permis d'éviter ces faits-là.
1: Pour agression sexuelle sur mineur, le prévenu risque 10 ans de prison et 150 000 euros d'amende.
4: Merci Coralie Moreau. Vous avez tenté de joindre l'avocat de cet animateur, mais il ne vous a pas rappelé. L'homme nie toutes les infractions qui lui sont reprochées. Il parle de simples accolades et de, je cite, remarques bête et maladroite.
0: Des explications qui ne convainquent pas les parents. Plusieurs ont demandé le huis clos pour ce procès. 5h33, la météo, la Sarthe et la Mayenne en vigilance orange, pluie, inondation à partir de 6h. Le temps est instable sur l'ensemble du pays, avec un axe pluvieux orageux qui stagne une grande partie de la journée de la Bretagne sud au Pays de la Loire en passant par le bassin parisien et les Ardennes, avec de forts cumuls de pluie sur toute la façade est. La matinée est très nuageuse avec des pluies fréquentes ponctuées d'orages sur les Alpes. Cet après-midi, averses et orages qui concernent les régions allant de la Côte d'Azur à la Bourgogne, à l'Alsace, Lorraine, y compris sur un grand quart sud-ouest. Les côtes de la Manche et le pourtour du golfe du Lion gardent un temps plus clément. Et puis enfin de la neige qui est de retour aussi en montagne à partir de 1800 mètres sur les Pyrénées et 2400 mètres sur les Alpes. Les températures relevées en ce moment à Quimper 10 degrés, à Lille 11, à Rouen, Bordeaux et Toulouse 12, à Paris, Blois et Grenoble 13, 15 à Marseille. Vos messages aussi sur la page Facebook ici. En Loire-Atlantique, Jean a relevé 11 degrés, 11 degrés 5 à Mulhouse, merci Kevin. Même température, 11 degrés à Metz, on salue Patricia, 12 à Saint-Robert dans le Limousin. Merci Paul. Vladimir qui est à Villefranche-sur-Mer à 14 degrés. Puis même température tient relevée par Caroline à Nice. Pour les maximales, entre 15 et 19 en général sur le pays. De 20 à 23 cet après-midi autour de la Méditerranée et en plaine d'Alsace jusqu'à 24 en Corse.
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0: 5h35, excellent réveil avec la grande famille ici des 5h. Je vous l'avais annoncé, je vous l'avais teasé, Aude.

0: Pascal Obispo, tombé pour elle. Je tiens à signaler quand même une petite arnaque, un scandale. Cher Pascal, Aude ne connaît pas très bien vos paroles.
1: J'avoue, j'ai savonné.
0: Ah oui, dès la première strophe,
1: j'ai savonné, effectivement. Faut que je révise un peu mon Pascal.
0: Ben oui, s'il vous plaît, je compte sur vous.
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0: Bon, on est là chaque matin pour vous informer, vous divertir et vous mettre en garde aussi face aux arnaques du moment. Et ce matin, Aude, c'est plutôt un bon plan que vous avez pour nous. Hein.
1: Oui, vous qui rechignez à rentrer votre numéro de carte bleue sur Internet quand vous achetez quelque chose, j'ai une solution pour vous, un numéro de carte éphémère, je vous expliquer.
0: C'est parfait, on valide. Côté musique, on se fait plaisir de bon matin avec Coldplay. Feels like I'm falling in love. Coldplay, on l'écoute dans 5 minutes. Mais avant, on souhaite la bienvenue à Florence qui nous appelle depuis Lille dans le Nord. Bonjour Florence.
4: Oui, bonjour à tout le monde.
0: Comment ça va, de bon matin?
4: Tout va bien, merci à vous.
0: Bah, ravi de vous accueillir ce matin. Je découvre
4: merci
0: que vous êtes en formation en ce moment, c'est ça?
4: Oui, je suis en formation depuis le 10 mars 2026 pour effectuer, bien sûr, la logistique. Hein. C'est mon rêve depuis longtemps.
0: Ouais.
4: Et là, je suis au bout du tunnel et je vais passer mes cassettes et en espérant de l'avoir.
0: Eh ben, franchement, c'est tout le bonheur qu'on vous souhaite. On est derrière vous.

0: toi, Florence. On vous soutient.
1: Merci beaucoup.
0: Ben non,
1: merci.
0: Mais on sent que c'est important aussi pour vous, donc on est de tout cœur avec vous. Eh ben, justement, pour vous accompagner dans ces révisions, parce que ça doit aussi passer par ça, on vous offre, nous, ce matin, la Radio Collector, ici, dernière génération. Comme ça, vous pourrez aussi écouter les artistes que vous aimez, Isabelle Boulay, Chimène Badi, parce que je sais que vous
1: Chimène
0: les avez rencontrés.
1: Oui, c'est ça. J'étais là voir Chimène le 13 avril et j'ai eu la chance qu'elle me dédicace son dernier album. Et franchement, c'est bien. Trop bien.
0: Ah là là, ça fait plaisir à entendre. De bon matin. Florence, on vous souhaite une très très bonne journée. On vous embrasse bien fort et merci de votre fidélité.
1: Merci beaucoup. Merci à
0: Issy-Nord.
1: Merci beaucoup. Merci.
0: À bientôt.
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0: C'est pas vrai, le rendez-vous anti-arnaque. Aude, vous nous parlez ce matin d'une solution bien pratique pour éviter de se faire piquer notre numéro de carte bleue.
5: Oui, c'est la carte bleue éphémère, la e-carte bleue, c'est son vrai nom. Patrice, un auditeur, m'a écrit l'autre jour. Il écoute souvent la chronique et il me suggère d'en parler. Il a raison, très bonne idée, cette e-carte bleue. Si vous ne voulez pas laisser traîner votre numéro de carte partout sur Internet à chaque fois que vous achetez quelque chose. Comment ça marche? Votre banque, en fait, génère un numéro de carte éphémère, utilisable une seule fois. Exemple, j'ai repéré un joli maillot de bain sur Internet ou je réserve un train pour les vacances. Au moment de payer, au lieu de rentrer le numéro habituel qui est écrit sur ma carte bleue en plastique, je demande à l'application dédiée sur le téléphone ou sur l'ordinateur de me donner un numéro de carte unique. Je le rentre et le tour est joué, c'est payé et personne ne pourra l'utiliser ensuite pour faire un autre achat, il devient inutilisable.
0: Bon, petite question pratique, c'est payant ou c'est gratuit la e-carte bleue?
5: Ça dépend des banques et des options que vous avez, c'est du cas par cas, mais j'ai fait un petit tour, Johan, sur les sites des banques et au maximum, on parle de quelques euros par an, donc ça peut valoir le coup. Autre solution, le cryptogramme dynamique. Cryptogramme, ce sont les trois chiffres, vous savez, qui sont derrière la carte. Pareil, certaines banques proposent de vous générer des chiffres aléatoires que pareil, vous rentrez une seule et unique fois juste pour vous acheter ces fameuses lunettes de soleil, Johan, sur lesquelles vous avez flashé. Voilà pour ces quelques astuces. J'espère que ça peut réconcilier un peu certains d'entre vous avec les achats Internet. Vous êtes pas mal à me dire que vous avez levé le pied par peur des arnaques et je comprends tout à fait, je fais pareil.
0: Non, mais c'est vrai, j'ai commencé aussi à regarder pour cette fameuse e-carte bleue. C'est intéressant en tout cas. Chronique à retrouver sur ici.fr, page C'est pas vrai. Et puis si vous avez vous aussi des bons plans pour éviter les arnaques, vous nous les partagez ici pour arnaque avec un s@radiofrance.com. 5h44, voici Coldplay, Feels Like I'm Falling In Love sur votre radio ici. Bon réveil.

0: Feels like I'm falling in love, Coldplay sur votre radio ici. Avec la hausse du prix des carburants, est-ce vraiment le bon moment de passer aux véhicules électriques? Les avantages et les inconvénients, on en parle avec l'Automobile Magazine dans moins de 2 minutes. À tout de suite. 5h48, retrouvons l'équipe d'ici matin pour un point sur l'actualité qui va marquer votre journée. L'info près de chez vous, c'est ici. Bonjour.
1: Bonjour Yoann Guérin, bonjour à toutes et à tous. Bonjour Soizigbourg.
2: Bonjour Grégoire.
1: L'info chez nous ce matin, c'est ce premier procès d'un animateur périscolaire de la ville de Paris.
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1: Procès après le scandale des violences qui a éclaboussé le secteur.
2: Un homme d'une quarantaine d'années est jugé pour agression sexuelle sur 9 fillettes de l'école primaire Titon dans le 11e arrondissement. Peut-être le premier procès d'une longue série. On écoutera la maman de l'une des victimes. Jusqu'à 9h, on reviendra aussi sur ces suppressions de bus en grande couronne. On a des explications sur les raisons de ces annulations. Et puis on fera monter la pression. Plus qu'un dodo avant le match retour du Paris Saint-Germain contre le Bayern. On vous dira notamment où voir la rencontre à Paris et dans la région si vous voulez être entre supporters. Pour l'instant,
1: c'est long, hein, dodo.
2: Un petit mot de météo. Ouais, je sais. Faut patienter.
1: Mais oui,
2: c'est pas facile. Hein.
1: C'est comme ça. Mais ça, bon. C'est ça aussi qui fait
2: le sel. Exactement. Pour la météo, Grégoire, c'est de la pluie.
1: Hein. Bah, encore une fois, voilà, c'est pas terrible. Les gros nuages et la pluie qui vont nous accompagner aujourd'hui sur l'ensemble de l'Île-de-France. Des nuages et de la pluie, c'est ce qui est prévu dès ce matin avec des températures entre 13 et 15 degrés. Cet après-midi, ce sera tout pareil. Nuages et pluie sur l'ensemble de notre région avec des températures entre 15 et 18 degrés. On aura pour vous aussi toute cette semaine votre pack connecté, Radio DAB+, et un smartphone. Soyez là avec nous ici matin pour vous accompagner. C'est à partir de 6h, donc on vous dit rendez-vous dans 10 minutes.
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0: 5h49, la une de la presse.
5: Une question ce matin, envolée des prix à la pompe, enjeu géopolitique, la guerre en Iran est-elle devenue le meilleur argument de vente des véhicules électriques?
0: Et ben justement, on en parle avec Christophe Congréga, journaliste à l'Automobile Magazine. Bonjour Christophe.
6: Bonjour.
0: Merci d'être avec nous ce matin, votre éclairage est important parce que c'est vrai que la guerre en Iran a un impact sur la pompe à essence, mais également sur la vente de voitures électriques.
6: Alors, en fait, on voit une évolution des ventes de voitures électriques et on peut effectivement attribuer ça au problème entre l'Iran et les États-Unis et Israël. Mais en fait, c'est un petit peu un trompe-l'œil. Parce qu'en fait, sur les ventes de voitures neuves, il y a généralement plus de 2 mois entre la prise de commande et la livraison. Donc en fait, les ventes de voitures électriques qu'on voit un peu en hausse là, c'est pas exactement lié à ça. C'est en fait lié à un autre phénomène, c'est que en fait, les voitures de société, la réglementation a changé et quand on a une voiture de société et qu'on est un salarié, on est maintenant imposément, si c'est pas une voiture électrique, sur les avantages en nature. Donc en fait, c'est plutôt les voitures de société qui ont basculé et aujourd'hui, 38% des voitures de société sont électriques pour cette raison-là, pour des raisons fiscales. Donc c'était un petit peu un trompe-l'œil, c'est deux phénomènes qui se télescopent. Mais en fait, ils ont des raisons différentes.
0: Ouais, son regard, il est intéressant ce matin. Très concrètement, quels sont les avantages de l'électrique?
6: Les avantages de l'électrique, c'est le premier, c'est le coût. Parce qu'en fait, quand une voiture thermique aujourd'hui vous coûte, on va dire plutôt 12 euros au 100 km, une voiture électrique moyenne va vous coûter 4 à 5 euros au 100 km. Donc ça fait un gros écart. C'est ça qui motive un petit peu les acheteurs. Et ce qu'on voit par contre bouger pour les acheteurs individuels, c'est qu'ils sont en train de rechercher des voitures d'occasion électriques.
0: Ouais, ça, c'est
6: et
0: vrai.
6: Ça, c'est nouveau. Parce que c'était très difficile de revendre une voiture électrique d'occasion. Donc les stocks étaient longs à écouler. Et les voitures restaient 60, 70, 80 jours, voire plus. Et aujourd'hui, comme il y a une demande chez les particuliers, eh ben effectivement, on voit une meilleure fluidité sur le marché d'occasion des voitures électriques.
0: On parlait des avantages côté finance. Il y a malgré tout des inconvénients aussi avec la voiture électrique.
6: Alors, effectivement, il y a quelques inconvénients parce que d'abord, ces voitures sont plus chères. En général, à peu près 10 000 euros plus chères qu'une voiture thermique équivalente. Donc ça, c'est un vrai inconvénient. L'autre inconvénient, c'est que si on veut une voiture thermique pas trop chère, à peu près abordable par les classes moyennes, souvent, c'est des batteries qui ne sont pas très, très grosses et les autonomies sont assez limité. Alors, il n'y a pas de problème pour un usage urbain, extra-urbain, pour aller au travail tous les jours, pour emmener les enfants au sport, etc. Ça va à peu près toujours. Le problème, c'est dès qu'on veut faire des déplacements un peu longs, un week-end ou un grand trajet, si c'est sur autoroute, on a des bornes de recharge rapide, ça se passe pas trop mal. Si c'est pas sur l'autoroute, c'est quand même beaucoup plus difficile à trouver. Et là, les temps de recharge peuvent s'allonger. Si je vous parle d'une Renault 5, par exemple, qui a une batterie de 50 kWh, si on n'a pas de borne rapide sur une borne dans le réseau en ville, on peut y passer 4-5 heures. Ouais. Donc ça, c'est un vrai problème.
0: Ouais, c'est vrai que c'est significatif. Christophe Congréga, merci en tout cas pour cet éclairage ce matin. Je rappelle que vous êtes journaliste à l'Automobile Magazine. 5h53. Aude, vous aimez les animaux ?
5: J'adore les animaux.
0: Ce matin, on va parler chiot business, parce que ça cartonne. C'est vrai qu'on considère un peu des chiots ou des chiens comme des enfants de la
5: Clairement.
0: Maison. Bah oui, ça c'est vrai. Et Muriel Jordan vous a posé aussi la question. On en parle dans un instant, mais avant, tiens, on parlait de voiture en file dans le trafic. Avec qui ? Avec Francis Cabrel. Ma place dans le trafic. Très bon réveil.

0: pense à vous, les leftos qui êtes sur la route en ce moment avec Francis Cabrel, ma place dans le trafic. 5h56, c'est l'heure de votre rendez-vous pour tout comprendre des tendances de notre société. Ces tendances avec Muriel Jordan et aujourd'hui on s'intéresse à la toutoumania.
1: Oui, vous avez remarqué tout ce chiot business, toutes ces célébrités qui s'affichent sur les réseaux sociaux avec leurs chiens, sites de rencontres pour les animaux, boutiques partout en France dédiées au bien-être animal, il y a même des hôtels, des spas. Et depuis quelques mois, une chaîne télé, Dog & Cat TV, qui, comme son nom l'indique, s'adresse aux passionnés de chiens et de chats, qu'on regarde avec des pop-corns et des croquettes.
2: Alors que nos connaissances sur leur comportement progressent, nous découvrons les qualités fascinantes des chats.
3: Découvrez le parcours hors norme de ces canins d'élite formés pour détecter drogues, explosifs et protéger nos vies.
4: Alors, qui sera sacré meilleur toiletteur pour chien ?
1: Une chaîne payante qui est apparue chez l'opérateur Free en septembre dernier, sorte de Netflix des toutous, avec, j'espère bientôt, une version de Top Chef, hein, pourquoi pas, autour de la croquette, ou un jeu qui veut gagner des ronrons. On assiste en France à une folie autour des chiens et des chats, une sorte de toutoumania.
5: Avec aussi, Muriel, un phénomène de plus en plus courant, considérer le chien comme son enfant, c'est tout moi. On appelle ça la dog parentalité.
1: Phénomène qui a même fait l'objet d'études très sérieuses. Par exemple, une étude hongroise suggère que les chiens ayant plusieurs caractéristiques communes avec les enfants, ça pourrait expliquer pourquoi certains humains parlent de leur animal de compagnie comme de leur bébé. D'ailleurs, il existe de plus en plus de comptes Instagram, hein, ou TikTok de chiens et de chats. Là, vous avez Nimbus, c'est le chat sibérien aux 2 millions d'abonnés. Il y a aussi Will, le beagle.
6: Séance, essayage, le style, le confort, la liberté de mouvement.
7: Bon, eh bien, mes deux chiens se sont battus il y a deux jours.
1: Vous avez aussi Yuki et Yumen, deux chiens Akita à Bordeaux, dont on suit le quotidien.
7: Même si en vieillissant, ils sont passés de deux Twix à se coller en...
1: Une façon différente pour ces internautes de se raconter par le biais de leur animal. C'est un phénomène tellement répandu qu'il a donné lieu à une tendance baptisée par les anglophones « fur baby », traduisez « bébé à fourrure ». Vous avez aussi Mathieu, un Montpelliérain, maître de Rio, un sacré de Birmanie de 5 ans. Alors Mathieu fait voyager son chat au bout du monde. On le voit en liberté se balader au Costa Rica, en Espagne. Le chat fait du kayak, il va dans un resto étoilé. Le rêve de tout propriétaire de chat ingérable.
8: Regardez ce chat extraordinaire. J'étais en bas, je l'ai laissé visiter tout l'hôtel tout seul.
9: Je t'ouvre le portail, Rio, et tu passes par en dessous.
8: Allez, monsieur. Merci, papa. De rien, Rio.
1: Bref, ces tendances de faire de nos chiens et de nos chats des stars sur Internet, et ne nous voilons pas la face, c'est bien sûr aussi un moyen pour les maîtres et les maîtresses de recevoir des produits gratuits, des voyages offerts, etc., etc. Parce que parmi ces vidéos, une grande partie sont des posts sponsorisés. Voilà donc un vrai business de niche.
0: Eh ben, je crois que Rio a des plus belles vacances que nous, visiblement. Merci beaucoup, Muriel Jordan. On parlait de la toutoumania. Voici la Ici Matin Mania. C'est avec vous, les amis. Bon mardi.
10: Merci Yoann Guérin, bonjour à toutes et à tous, bienvenue sur votre radio locale ici par Île-de-France. Bonjour Sozic Bourg.
11: Bonjour Grégoire.
10: Nous sommes le mardi 5 mai 2026, bonne fête aux Judith aujourd'hui. Plus qu'un dodo avant la demi-finale retour face au Bayern Munich pour le PSG. On en parlera évidemment, mais on a tellement hâte qu'on va vous en parler très souvent. Pour la météo, encore une fois, c'est de la pluie qui est au programme aujourd'hui. Pluie et gros nuages, température entre 13 et 15 degrés ce matin et jusqu'à 18 degrés cet après-midi.
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10: Belle matinée, bon réveil avec nous, bienvenue, il est 6h. Ici, première radio sur l'actu locale en Île-de-France. À la une, ce matin, un animateur du périscolaire parisien devant la justice.
11: Jugé pour harcèlement sexuel sur 9 fillettes et agression sexuelle sur 3 autres, toutes âgées de 10 ans au moment des faits. Un premier procès sans doute d'une longue série à venir, tant le scandale qui a secoué le secteur a été retentissant. Et on vous propose ce matin sur Ici Paris Île-de-France d'écouter un témoignage, celui de Pénélope, la maman d'une des victimes. Aujourd'hui, sa fille va mieux, mais elle est toujours très en colère contre l'agent qui a pu agir très longtemps en toute impunité, selon elle.
13: Il parlait aux filles en les nommant de mon bébé d'amour, mon chaton, voilà, des mots doux, comme on l'a exprimé entre nous, mais évidemment, ce ne sont pas du tout des mots doux, ce sont extrêmement violents. Il racontait aux enfants des histoires d'horreur dans lesquelles il intégrait des scènes de viol extrêmement violentes. Il faisait des câlins serrés aux enfants, en insistant parfois sur certaines parties. Il avait des propos, il avait par exemple dit à une petite fille pour la féliciter, d'avoir réalisé un dessin qu'il considère comme très beau. Et il lui dit, j'aimerais te faire des bisous partout, mais je ne peux pas. Voilà. D'ailleurs, cette phrase a été assez décisive. C'est ça qui a déclenché en fait la dénonciation auprès de la directrice.
11: Et l'animateur qui exerçait dans l'école Titon du 11e arrondissement de Paris, avant d'être suspendu, nie les faits. Il risque jusqu'à 10 ans de prison et 150 000 euros d'amende. Depuis les révélations de ces violences, Emmanuel Grégoire a mis en place un plan d'action à la ville de Paris. 20 millions d'euros pour le périscolaire, priorité absolue de son premier mandat en tant qu'élu de la capitale. Il rappelle que 78 animateurs ont été suspendus depuis le début de l'année. De leur côté, les syndicats de la profession dénoncent une politique de répression de la part de la municipalité qui pratique, selon eux, des suspensions automatiques dans une filière en sous-effectif chronique. Ils appellent à la grève dès le 11 mai pour 10 jours. Des montres de luxe volées à Paris, ça s'est passé rue de Miroménil dans le 8e arrondissement. Un homme s'est fait passer pour un client avant de sortir une arme et de repartir avec les montres. Butin estimé à plus de 150 000 euros. Et puis dans l'actu judiciaire aussi ce mardi, cette découverte très cocasse des agents de la douane à l'aéroport de Roissy-Charles de Gaulle. Ils ont retrouvé plus d'un kilo de cocaïne dans les chaussons d'un passager colombien. Il a été condamné à un an de prison.
10: Un œil maintenant sur les prix à la pompe et Sébastien Lecornu promet de faire le point toutes les semaines sur les marges des distributeurs.
11: La crise énergétique liée à la guerre au Moyen-Orient ne doit enrichir personne, a dit le Premier ministre. Et l'État joue donc la transparence. Tous les 10 jours, il publiera ce que rapportent les taxes sur les carburants. Il y a 15 jours, elles atteignaient 190 millions d'euros de plus que la même période l'an dernier. Comme les Français consomment moins, forcément, la flambée des prix à la pompe modifie nos habitudes, on l'a vu. Et dans les entreprises, les flottes de vélos commencent à monter en puissance, moins chères que les voitures. Selma Khaled l'a bien vu, la société de location Tandem, dont elle est la porte-parole, a multiplié ses contrats par 3 depuis février.
14: C'est vrai que depuis le début de la crise des carburants et la guerre, on constate le triplement du nombre de sollicitations d'entreprises qui nous contactent pour déployer une solution de vélo assez rapidement, avec vraiment ce sentiment d'urgence pour maîtriser leurs coûts de mobilité, parce que l'essence coûte de plus en plus cher. Et la majorité de nos clients, 68%, remplacent leur voiture par un vélo. Nous, de notre côté, on voit de plus en plus d'entreprises qui sont basées à l'extérieur de Paris et qui osent proposer une solution de vélo à leurs salariés. Je peux vous donner effectivement l'exemple de Vente Privée qui a déployé une solution de vélo début mars. Également une société qui s'appelle Centravet qui est spécialisée dans la distribution de produits vétérinaires. C'est plus de 600 collaborateurs avec, sur une première vague, une centaine de vélos qui ont été déployés auprès des collaborateurs.
11: Selma Khaled, porte-parole de la société de location de vélos d'entreprise Tandem, qu'on entendra en longueur dans l'info d'ici à 7h30. Et puis, toujours concernant vos transports, on vous en parlait la semaine dernière sur votre radio locale. On a désormais des explications sur la suppression des 6000 trajets de bus chaque semaine en grande couronne. Ici, Paris-Île-de-France a pu consulter des données confidentielles sur ces causes internes qui ont conduit à toutes ces annulations. 2/3 d'entre elles sont causées par un trop fort taux d'absentéisme, un recrutement insuffisant et des problèmes de maintenance.
10: L'actu politique maintenant et la gauche tente de se relancer après l'annonce de la candidature de Jean-Luc Mélenchon à la présidentielle.
11: Meeting commun de l'écologiste Marine Tondelier, du socialiste Olivier Faure et des anciens insoumis Clémentine Auffin et François Ruffin. Aujourd'hui, ce sera ce soir à la Bellevilloise à Paris. Un mois d'avril bien trop sec, il n'a quasiment pas plu en France le mois dernier selon Météo France qui alerte sur la sécheresse des sols. C'est même le mois d'avril le moins arrosé depuis le début des mesures dans quelques départements, dont la Seine-et-Marne chez nous. Mais depuis, il a plu, vous l'avez vu, et on attend d'ailleurs de forts cumuls aujourd'hui et demain sur notre région qui pourrait passer en vigilance orange pluie inondation et rejoindre ainsi la Mayenne et la Sarthe sur la carte des vigilances de Météo France. On y reviendra évidemment dans votre météo à la fin du journal.
10: En attendant, on se projette sur votre radio locale ici Paris-Île-de-France. On n'en peut plus d'attendre, hein. Ça y est, J-1, plus qu'un dodo avant le match retour du PSG face au Bayern.
11: Oui, en demi-finale de la Ligue des Champions de foot. Et il n'y a pas que les supporters parisiens qui ont hâte. Les Bavarois aussi, forcément, Grégoire. Sébastien Baer à Munich, ils espèrent un acte 2 encore plus fou que le match de la semaine dernière.
15: Autour des tables qui débordent de chopes de bière, les supporters du Bayern n'en finissent pas de commenter le match aller. Une semaine a passé, mais Patrick a toujours du mal à réaliser.
16: C'était incroyable. Des matchs comme ça, il n'y en a que tous les 10 ou 20 ans et encore. 9 plus en demi-finale, ça n'était jamais arrivé. J'espère que ça va se reproduire et que ce sera un spectacle.
15: Attablé à proximité, Marc Marc, 36 ans, rêve lui aussi d'un acte 2 complètement débridé.
17: Qui n'aurait pas envie d'y être ? Avec un but d'écart, tout reste possible. Et j'espère que ce sera à nouveau un feu d'artifice offensif. On ne peut pas faire mieux comme match de foot.
15: Florian, lui, ne sera pas au stade. Les prix des billets se sont envolés bien trop pour ce fan du Bayern qui s'est résigné à suivre le match à la télé.
18: Au marché noir, ça atteint parfois plus de 1000 euros. C'est exorbitant. Et sur les sites officiels de revente, il n'y a rien. Comme il y a du suspense, c'est monté très haut. Personne ne veut rater ça.
15: Sur certains sites, les prix dépassent même les 5000 euros. Seuls quelques billets restent disponibles.
11: 5000 euros la place.
10: Ça fait cher.
11: Ça fait cher quand même. En tout cas, nous, sur ICI Paris Île-de-France, c'est gratuit pour suivre le match demain soir, soirée spéciale dès 19h et jusqu'à minuit. Et puis des écrans géants seront également installés à l'hôtel de ville à Paris pour suivre la rencontre. D'ailleurs, le maire de Paris, Emmanuel Grégoire, a invité 500 enfants pour vivre le match sur place. Enfin, c'est la nouvelle bombe du cyclisme. Tout le monde en parle et encore plus depuis son duel sur Liège-Bastogne-Liège avec le champion Tadej Pogacar. Le français Paul Sexas prendra bien le départ du Tour de France cette année. Il l'a annoncé hier, on le verra donc sur la butte Montmartre et sur les pavés des Champs-Élysées cet été.
10: Et on a hâte de voir ce que ça va donner.
11: Ça va être trop bien, j'ai trop hâte. Ouais. Pour la météo, Grégoire, c'est de la pluie, on l'a dit.
10: Ouais, encore une
11: ça
10: fois.
11: Commence déjà à se couvrir dès ce matin.
10: Ben oui, c'est ça, encore une fois, ce sont les gros nuages et la pluie qui vont nous accompagner aujourd'hui sur l'ensemble de l'Île-de-France. Des nuages et de la pluie, c'est ce qui est prévu dès ce matin sur toute notre région, avec des températures entre 13 et 15 degrés pour votre matinée. Cet après-midi, tout pareil, nuages et pluie sur l'ensemble de notre région. Pour les températures, on va compter au meilleur de la journée. À Versailles, 15 degrés, Saint-Denis, Évry-Courcouronnes, Rueil-Malmaison, Oussergy, 16 degrés, 17 pour Fontainebleau et Créteil, 18 la maximale, ce sera pour Meaux, et 17 degrés, c'est la température que l'on aura à Paris, notamment Porte des Lilas. 6h08, ici l'infotrafic en temps réel, toutes les 15 minutes, 4 km de bouchons cumulés sur les routes franciliennes, mais pour l'instant tout va bien, tout est vert sur ma carte, ça roule et tant mieux. Dans les transports en commun, ça roule aussi hein, sur les différentes lignes de RER, de Transilien, de métro. Petite difficulté quand même sur les lignes 11 du métro où le trafic reprend, mais reste perturbé sur toute la ligne en répercussion d'un incident technique. On continue dans tous les cas d'être à vos côtés, de faire la route avec vous, la route sur la route, mais aussi dans les transports. N'hésitez pas à nous dire comment ça se passe sur votre trajet à vous en Île-de-France. 01 42 30 10 10 pour nous appeler en direct ou nous envoyer un message par WhatsApp.
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10: 6h09, excellente matinée, bon réveil avec nous en ce mardi 5 mai 2026. Laurent Voulzy pour commencer cette matinée ensemble avec le pouvoir des fleurs sur votre radio locale ici Paris Île-de-France. Bienvenue ici matin pour vous accompagner jusqu'à 9h.

0: Et oui, il est important le pouvoir des fleurs. C'était Laurent Voulzy sur votre radio locale.
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0: Dans moins de 5 minutes, les gens d'ici, ces gens qui font briller notre région, sont au micro de Romain Bruno. Romain qui est ce matin avec Ludovic Ebouer, star des réseaux sociaux, qui a décidé de nettoyer la Seine. Il va tout nous raconter dans moins de 5 minutes. Et puis on aura aussi les conseils du docteur Kierzek. Et c'est la journée mondiale de l'asthme aujourd'hui. C'est dans moins d'une minute, ne touchez à rien, tout de suite.
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0: 6h13, ici l'infotrafic en temps réel, toutes les 15 minutes, 9 km de bouchons cumulés sur les routes franciliennes. Ça roule très bien ce matin, les petits coups de frein habituels, notamment sur la 6, la 86. Sinon, hormis ça, vraiment, ça roule bien ce matin, et tant mieux, espérons que ça dure. Dans les transports en commun, quelques petites difficultés. Sur la ligne 11 du métro, par exemple, le trafic reprend mais reste perturbé sur toute la ligne en répercussion d'un incident technique. Et puis sur la ligne 12 du tramway aussi, le trafic est interrompu sur toute la ligne suite à une panne de matériel. L'heure de reprise estimée, c'est 10h, donc il faudra faire sans cette ligne 12 du tramway ce matin jusqu'à 10h. On fait la route ensemble, la route et les transports. Appelez-nous, envoyez-nous un message par WhatsApp pour nous dire comment ça se passe de votre côté à vous. Un seul numéro pour ça, c'est le 01 42 30 10 10.
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0: 6h14, on file à l'Hôtel Dieu pour notre dose quotidienne de bons conseils avec le docteur Kierzek. Bonjour docteur.
3: Grégoire, bonjour. Bonjour à toutes et à tous.
0: Alors ce matin, premier mardi du mois de mai, c'est la journée mondiale de l'asthme.
3: L'occasion de parler d'une maladie qu'on a tous en tête, mais qu'on a peut-être un peu trop tendance à banaliser. L'asthme, c'est une maladie inflammatoire, chronique, des bronches, c'est les tuyaux qui nous permettent de respirer, qui sont inflammatoires et qui se rétrécissent. Et ça, ça concerne 4 millions de personnes en France, 6% de la population adulte. C'est très fréquent, mais c'est pas anodin. Parce que quand les bronches se resserrent, eh bien ça provoque des symptômes comme un sifflement respiratoire. Alors on a l'impression que c'est banal, mais en fait, l'asthme tue encore en France 900 personnes par an, essentiellement des adultes, et c'est 900 décès qui peuvent être éviter. Alors le traitement, c'est la ventoline, hein, le pchit-pchit, vous savez, mais ça c'est un traitement de secours, c'est pas un traitement de fond. L'utiliser seul, c'est comme éteindre un incendie avec un verre d'eau, sans jamais s'attaquer à la cause. Et l'asthme ne se résume pas à quelques bouffées, hop, ça repart. C'est vraiment une maladie qui peut être handicapante, et c'est vraiment une maladie qu'il faut traiter de manière chronique. Surtout si vous avez cette toux chronique, la nuit, au réveil, ce sifflement en respirant, cette gêne thoracique, parfois ça peut vous réveiller la nuit. Et si vous faites juste un petit coup de pchit-pchit justement, et que ça passe, eh bien, la maladie va s'aggraver un peu en escalier. Et donc, la ventoline, oui, c'est le traitement de la crise. Mais en plus, il faut rajouter une composante qui va être la composante anti-inflammatoire. Il faut traiter la crise, mais il faut traiter la maladie.
0: Et alors, que faire concrètement au quotidien pour bien vivre avec son asthme ?
3: Je vais être très concret. La clé, c'est l'observance du traitement de fond. Les traitements modernes, comme les corticoïdes, par exemple, qu'on prend de manière inhalée, sont extrêmement efficaces et ont très peu d'effets secondaires. Ça contrôle l'inflammation, ça prévient les crises et ça permet de mener une vie tout à fait normale. Les sportifs de haut niveau qui sont asthmatiques, ça pose aucun problème. Un asthme bien traité, c'est un asthme qui ne s'entend pas, qui ne se voit pas. Ensuite, il faut connaître son plan d'action. Quel traitement prendre tous les jours ? Quand augmenter les doses ? En cas de rhume, par exemple ? Et quand appeler le 15 aussi ? Mais pour cela, il faut avoir consulté un pneumologue et fait des tests respiratoires. Donc si vous utilisez au coup par coup de la ventoline, si ça fait longtemps, voire jamais, que vous avez vu votre pneumologue, c'est le moment de prendre rendez-vous. Allez, d'ici là, portez-vous bien.
0: Merci beaucoup, docteur Kierzek. 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Il fête cette année ses 50 ans de carrière. Il les a fêtés sur France 3 lors d'un prime spécial, un concert avec exceptionnel, diffusé le 28 avril dernier. Évidemment, c'est disponible en replay hein, si vous allez sur France.tv. N'hésitez pas à aller voir ça. La légende du rock français, Jean-Louis Aubert, Les Plages. C'est maintenant sur votre radio locale, ici Paris-Île-de-France.

0: Ah, ça donne envie d'aller sur les plages, hein. Bah oui, évidemment. On est en mai. Bientôt l'été. Jean-Louis Aubert sur votre radio locale ici par Île-de-France. 6h20, place à votre rendez-vous les gens d'ici pour mettre en avant une nouvelle personnalité qui fait briller notre région au micro de Romain Bruno. Aujourd'hui Romain, vous êtes avec Ludovic Ebouwer, star des réseaux sociaux. Il a créé un événement afin de nettoyer la Seine. Romain, vous êtes avec lui au bord de ce fleuve.
1: Exactement, dans le 15e arrondissement, au bord de la Seine. Et à mes côtés, c'est Ludovic Ebouwer, star des réseaux sociaux. Ludo, bonjour.
2: Bonjour, j'espère que tu vas bien.
1: Très bien, et puis là je vois, et dis donc, il y a des grandes lignes, il y a des aimants, c'est de la pêche à l'aimant. Parce que comme ça, Ludovic, il nettoie... Oui, les trottoirs, mais également la Seine.
2: Oui, exactement. Donc, d'habitude, c'est la terre. Là, ça va être l'eau. Et on va essayer de donner un bel habitacle pour tous ces poissons qui le méritent, bien évidemment.
1: Est-ce que tu peux nous présenter le matériel ?
2: Ouais, alors le matériel, c'est très simple. On a une corde avec des aimants. Il y a la plupart des aimants qu'on a, c'est des mégacubes. Et on peut remonter 2 tonnes 4 avec.
1: Quel est le nom de cet événement ? Tu lui as donné un nom ?
2: Oui, bien sûr. Alors, le nom, c'est 24 heures de pêche à l'aimant. Et là, c'est la deuxième édition. Parce que la première édition, c'était l'an dernier. Et on avait remonté 1 tonne 7. Alors là, on va battre le record. Je pense qu'on y va tout droit.
1: Qu'est-ce que tu as ramassé lors de la première édition ? Des choses étonnantes, je suppose, dans la Seine ?
2: Alors, la première édition, on a ramassé 13 Vélib, un Vespa, 2 coffres forts ouverts, malheureusement.
1: Vide.
2: Et beaucoup, 2 caddies aussi, et beaucoup de ferraille. Maintenant, je peux vous dire qu'on est à 800 kilos à peu près, et on a remonté 2 scooters, un disque dur, du cuivre, beaucoup de cuivre, de multiples ferrailles, en fait. Donc, pour le coup, on peut remonter pas mal. Mais déjà, les scooters, tout à l'heure, c'était, waouh, c'était chaud cacahuète. Même moi, là, j'ai dû m'asseoir parce que j'en pouvais plus. Je te remets mon dos, il a un peu souffert. Mais bon, c'est pour le bien-être de notre planète, pour les poissons, pour une planète propre.
1: La pêche à l'aimant, tu nous le disais tout à l'heure, Ludovic, une pratique interdite, mais tolérée, et qui, selon toi, est une option en plus pour dépolluer.
2: Voilà, exactement. C'est utiliser un autre moyen que le balai de pouvoir nettoyer. Et en lançant nos aimants, on remonte tout ce qu'on peut, vraiment. Et là, c'est incroyable ce qu'on remonte. Moi, ça me met les frissons. On essaie de rendre un bel habitacle à nos poissons sains, parce que là, la Seine n'est pas saine.
1: Donc, il y a une excitation en remontant, et il y a aussi une tristesse en voyant tout ce qu'on remonte.
2: Ouais, c'est carrément ça. Des fois, on remonte aussi les poissons. Ils sont dans des caddies, ou ils sont bloqués, ou alors, du coup, on les relâche. Donc après, je sais pas ce que c'est comme poisson, j'en sais rien du tout. mais bon, on les relâche, et voilà, ils font partie de cette belle Seine.
1: Merci Ludovic, l'éboueur star des réseaux sociaux ici en bord de Seine qui a troqué son balai pour un aimant, mais toujours pour la même cause.
2: Une planète propre.
1: Merci Ludovic.
2: Merci beaucoup.
0: Merci Romain et merci à votre invité Ludovic pour tout ce qu'il fait pour notre planète. 6h23, Taylor Swift et Hoplites maintenant sur votre radio locale.

0: Dans votre radio locale ici Paris Île-de-France, Taylor Swift dont un compte à rebours est apparu sur les réseaux sociaux avec une espèce de fond de nuage à la Toy Story, un compte à rebours qui prend fin le 19 juin prochain. Coïncidence, c'est aussi la date de sortie de Toy Story 5. Alors est-ce que Taylor Swift prépare une chanson pour Toy Story 5? Il y a de grandes chances et on vous tiendra au courant bien évidemment. Avant ça, l'horoscope de Catherine Viguier arrive et sachez-le, les Sagittaires, journée idéale pour faire part de vos émotions aujourd'hui.
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0: Et à 6h27, c'est l'heure de l'horoscope de Catherine Viguier. Catherine, aujourd'hui, mardi, on parle d'un signe en particulier?
3: Du Sagittaire, mais pas que.
4: Bélier, vous aurez soif de voir ailleurs, d'apporter une note de fantaisie à votre quotidien.
5: Taureau, on vous sollicite pour défendre vos intérêts. Bon, vous saurez aussi défendre les vôtres.
6: Gémeaux, ne restez pas triste. Voyez haut, grand, quelqu'un vous trouve chouette et vous attend.
7: Cancer, vous aspirez à un meilleur travail et vous avez des plans, un plan en particulier.
8: Lion, ça se passe bien si vous restez ouvert aux avis contraires. Aujourd'hui, vous allez pouvoir avancer.
9: Vierge, s'il y a des tensions, vous verrez, elles seront vite atténuées avec une solution en vue.
10: Balance, essayez de prévoir une pause qui vous emmène ailleurs, qui vous fasse respirer un autre air.
11: Scorpion, vous ferez fructifier vos biens avec force, ce qui ne vous empêchera pas d'être respectueux.
2: Sagittaire, journée idéale pour faire part de vos émotions et si elles sont ancrées au fond de vous, sortez-les, parlez.
12: Capricorne, vous illuminez le cœur d'un être cher et il vous le rendra bien, loin des projecteurs.
13: Verseau, en famille, ne croyez pas que la partie est perdue, au contraire, il faut persévérer.
14: Poisson, ça se passe bien, vous verrez, on vous aime plus que ce que vous pouvez le croire.
15: Et pour nous tous, on essaie un nouveau truc qui nous enchante.
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0: Bonjour à toutes et à tous et bienvenue sur votre radio locale ici Paris-Île-de-France. J'espère que tout va bien pour vous en ce mardi 5 mai 2026. On est heureux et ravis nous de notre côté de vous retrouver pour passer la matinée ensemble comme d'habitude jusqu'à 9h ici matin. C'est actu locale, musique et bonne humeur. La météo par contre, ça pas de terrible aujourd'hui. Gros nuages et pluie prévues sur l'ensemble de notre région par Météo France et températures qui restent quand même plutôt douces aux alentours des 13-15 degrés pour votre matinée et jusqu'à 18 degrés cet après-midi. Bonjour Thomas.
16: Bonjour Grégoire, bonjour à tous.
0: Spécialiste route et déplacement en Île-de-France à 6h29.
16: Eh ben ça va ce matin à 6h29, sur le périphérique en tout cas, et pour rejoindre Paris, pas de gros soucis. Il y aura quelques ralentissements d'ores et déjà sur la 6, mais ça reste quand même praticable dans le secteur d'Evry. Côté transport en commun, que de bonnes nouvelles. Bref, pourvu que ça dure, on continue de vous tenir informés.
0: Bonjour Suzy Gbourg.
17: Bonjour Grégoire.
0: Ce matin dans l'info d'ici, du lait à tout prix.
17: On a suivi des parents en quête de lait maternel pour leur bébé après le scandale du lait en poudre contaminé. Un vrai trafic qui, vous le verrez, fleurit sur Facebook.
0: Mais avant ça, 6h30, l'info en 90 secondes avec Aude Razo.
18: Le patron du Tour de France, Christian Prudhomme, est ravi de la participation de la jeune pépite Paul Sexas à la Grande Boucle cet été. Il réagit à notre micro ici, il salue une très belle nouvelle.
19: Je n'ai pas vu un tel élan depuis Bernard Hinault. Certes, il n'a que 19 ans, mais c'est d'ores et déjà un champion du présent.
18: Le français Paul Sexas, il deviendra dans 2 mois le plus jeune coureur sur le Tour depuis 1937. L'Académie de médecine demande une nouvelle fois la vaccination obligatoire de tous les soignants contre la grippe. Elle estime que les infections grippales sont très sous-estimées au sein des hôpitaux et des EHPAD. La flambée des prix à la pompe a engendré pour l'État 190 millions d'euros de recettes fiscales supplémentaires en mars-avril. Sébastien Lecornu, le Premier ministre, promet que les surplus serviront intégralement à financer les aides à la pompe déjà annoncées. La crise énergétique ne doit, dit-il, enrichir personne. Les fortes pluies sont de retour en ce mois de mai et voilà qui contribue contraste avec avril. La France vient de vivre le quatrième mois d'avril le plus sec depuis 1959. Les villes de Cannes, Nice et Le Mans n'ont pas reçu une seule goutte d'eau le mois dernier. Image forte hier soir à la Nuit des Molières. Muriel Robin reçoit un Molière d'honneur, très ému. Elle a demandé au ministre de la Justice, Gérald Darmanin, de renoncer à son texte de loi d'accélération des procédures judiciaires. Un viol, dit Muriel Robin, ça ne se négocie pas, ça se juge. Je vous demande d'être à la hauteur de ce fléau.
0: Merci beaucoup Audrazo. 6h31 et ce matin, on s'intéresse à un trafic un peu particulier dans l'info d'ici, Sozigbourg.
17: Oui, le trafic de lait maternel. Ça existe et ça explose. Depuis le scandale du lait infantile contaminé, de plus en plus de parents contactent des mamans qui donnent leur lait dans des groupes Facebook, Loris de Siéchy.
20: Pour trouver ces groupes, il suffit juste de taper quelques mots dans la barre de recherche de Facebook. La mère que j'ai contactée fait partie d'une communauté de plus de 900 membres, plutôt actifs. Son bébé est intolérant au lactose, impossible de lui donner les 10 litres qu'elle a tirés il y a quelques semaines et congelés dans des poches stériles, mais elle a trouvé preneur.
21: J'ai une maman qui m'a écrit sur Facebook qui a eu son bébé en pleine période de rappel de lait infantile, et j'ai un papa qui m'a écrit également. Il est clairement motivé et voudrait faire un tour de France pour récupérer le plus de lait maternel possible pour son futur enfant adopté.
20: Sur ces groupes, il y a d'un côté des demandes de parents en quête de lait maternel pour leur bébé, de l'autre des offres de mamans qui doivent renseigner leur ville d'origine, la quantité de lait congelé et la date de tirage, mais rien sur leur état de santé.
21: J'ai eu aucune question sur le fait de savoir simplement si je fumais, si je me droguais. J'ai l'impression que c'est vraiment des gens qui sont vraiment en recherche active. Moi, à la place de ces personnes-là, j'aurais quand même posé tout un tas de questions et demandé tout un tas de preuves quand même pour être sûr qu'il n'y a aucun problème dans le lait qui serait donné à des tout petits bébés, quoi.
20: Car les dons de ces mamans, en plus d'être illégaux, sont dangereux pour les bébés, comme l'explique la docteure Sandra Brancato, présidente de l'AFPA, l'association française de pédiatrie. Ambulatoire.
22: Elles peuvent effectivement être en bonne santé, mais pour autant porter un virus et le transmettre à un enfant. Et après, au niveau bactérien, dans la mauvaise conservation et dans une rupture de la chaîne du froid, on pourrait retrouver des Escherichia coli qui peuvent donner des infections digestives sévères.
20: Un risque important, d'autant que certaines femmes proposent du lait tiré début 2025. C'est pourquoi l'AFPA appelle celles qui tiennent absolument à donner leur lait à se rendre en lactarium pour le faire dans de bonnes conditions.
22: L'actarium, il va le traiter d'abord. Il va faire une prise de sang aux mamans. Il va utiliser non pas une seule donneuse, mais plusieurs donneuses qui font qu'ensuite le lait est réduit en poudre. Il est un petit peu modifié pour être ensuite parfaitement adapté à la nutrition des très grands prématurés.
20: En France, il existe 33 lactariums en attente de femmes prêtes à donner leur lait.
17: Loris de Siéchy, et chez nous en Ile-de-France, le lactarium se trouve à l'hôpital Necker. Il appelle d'ailleurs aux dons, hein, et notamment pour les grands prématurés.
0: Dans le journal de 7h, Soizic.
17: La pression qui monte avant la demi-finale. Retour entre le Bayern et le PSG en Ligue des Champions de football. Demain, on ira voir comment les patrons de bar, tiens, se préparent à vivre la rencontre. Et vous l'entendrez, contrairement à ce qu'on pourrait penser, c'est pas forcément le jackpot financier pour eux. Dans une demi-heure, on sera aussi à l'hôpital où la question de la vaccination des soignants est sur la table. Encore après un rapport de l'Académie de médecine qui pousse pour qu'ils reçoivent la piqûre contre la grippe. Et puis, on sera également au Muséum d'Histoire Naturelle de Paris en grève aujourd'hui. Pour la météo, Grégoire, pluie, gros nuages, vraiment pas terrible.
0: C'est
17: aujourd'hui.
0: Pas terrible. En même temps, il n'y a pas beaucoup plu au mois d'avril. Il faut bien qu'il pleuve.
17: C'est vrai.
0: Moment,
17: mois d'avril très sec.
0: Ouais. En avril, ne te découvre pas d'un fil. En mai, fais ce qui te plaît, mais prends une petite laine quand même. Parce
17: D'accord.
0: Que noté. Il faut. Température reste quand même assez douce. Mais encore une fois, ce sont les gros nuages et la pluie qui vont nous accompagner aujourd'hui sur l'ensemble de l'Île-de-France. Des nuages et de la pluie, c'est ce qui est prévu dès ce matin sur toute notre région, avec des températures entre 13 et 15 degrés pour votre matinée. Cet après-midi, ce sera tout pareil. Nuages et pluie sur l'ensemble de notre région. Pour les températures, on va compter au meilleur de la journée. À Poissy, 15 degrés, Aubervilliers, Massy, Boulogne-Billancourt ou Pontoise, 16 degrés, Melun et Ivry-sur-Seine, 17 degrés, 18 la maximale, ce sera pour Meaux, et 17 degrés, c'est la température que l'on aura à Paris, notamment boulevard Pasteur, dans le 15e arrondissement, où va nous emmener Thomas Etcheberry pour C'est quoi ce chantier? C'est dans moins de 5 minutes. Avant ça, justement, Thomas, 6h35, ici l'infotrafic en temps réel, toutes les 15 minutes, 23 km de bouchons cumulés sur les routes franciliennes, les ralentissements habituels pour l'instant.
16: Oui, alors,

0: est coupé jusqu'au 12 mai sur sa partie est, c'est-à-dire entre Gallieni et Grand-Bétail. Il y a des travaux au niveau de la station Gallieni. Donc pour l'instant, on ne circule pas sur ce petit tronçon. Il y a des bus de remplacement qui sont mis à disposition.
1: Bon, ça fait un petit moment, mais c'est toujours bien de le rappeler.
0: Absolument.
1: Petite piqûre de rappel. On continue dans tous les cas d'être à vos côtés, de vous accompagner. On fait la route ensemble, les transports aussi. Pour nous joindre, nous dire comment ça se passe sur votre trajet à vous en Île-de-France, un seul numéro qui marche en nous appelant en direct, mais aussi pour nous envoyer un message par WhatsApp. C'est le 01 42 30 10 10.
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1: 6h36, bon réveil et belle matinée avec nous. La matinée qui se poursuit ensemble avec France Gall et Hong Kong Star tout de suite sur votre radio locale, ici Paris Île-de-France.

0: Constat. C'était France Gall sur votre radio locale.
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0: Vacances chez Bellambra. Dans moins de 5 minutes, les conseils du veto avec le docteur Pierre Fabin. Comment bien choisir un pet sitter? C'est important ça. C'est quoi un pet sitter, Thomas?
1: C'est quelqu'un qui s'occupe de vos chats pendant que vous êtes absent en vacances,
0: tout à fait.
1: J'imagine.
0: De votre chat, de votre chien, de votre animal de compagnie. Comment bien choisir un pet sitter? Le docteur Pierre Fabin va tout nous dire. Mais avant, à 6h41, vous passez régulièrement sur le boulevard Pasteur, dans le 15e arrondissement. Eh bien, vous avez certainement remarqué cette façade en travaux. Qu'est-ce qui se cache derrière ce lycée en rénovation? C'est quoi ce chantier, Thomas?
1: Eh bien, il s'agit d'un bâtiment qui date des années 50, situé juste en face de la station de métro Pasteur. C'est le lycée Fresnel qui, depuis, a déménagé dans le 14e, le temps des travaux, justement. Ce n'est donc pas un chantier en site occupé. On est pour l'instant sur un lieu complètement déserté dans le 15e arrondissement. C'était un lycée professionnel consacré au métier de l'optique. Et ça va le rester, mais pas que. À la fin de la rénovation, le site va donc rouvrir et proposer à la fois une spécialisation optique et une spécialisation restauration. Donc, rien à voir, pour
0: non,
1: le coup,
0: oui.
1: Deux mondes totalement différents, mais qui vont devoir cohabiter ensemble dans deux bâtiments, pour le coup, parce que oui, on ne le voit pas forcément depuis le boulevard Pasteur, mais derrière cette façade, il y a une cour et ensuite un autre bâtiment. Et l'enjeu de cette restauration, ça va être de reconnecter ces deux bâtiments, ces deux immeubles, comme nous l'explique Guillaume Maréchaux, architecte associé chez Brenac et Gonzalez.
2: Aujourd'hui, on a deux bâtiments qui dialoguent pas ensemble, celui qui est côté rue, celui qui est côté cour. Et l'idée, c'est de venir autour de ce grand patio, de fabriquer des liaisons fonctionnelles qui vont permettre de passer de l'un à l'autre et de finalement arriver à connecter aussi ces étudiants. Et puis, ça nous évite aussi de venir rajouter des escaliers dans la cour pour des raisons réglementaires et de venir comme ça avoir cette stratification horizontale et avec aussi l'idée sur le toit du bâtiment côté cour. D'étendre l'espace extérieur en fabriquant une grande terrasse avec un grand potager.
1: Et parce que l'idée, ça va aussi d'être la possibilité de joindre l'utile à l'agréable et de permettre de faire profiter de ces deux spécialisations à tout le quartier.
2: C'est vrai que pour les deux spécialités, que ce soit la partie optique, on a accessible depuis le hall un magasin d'optique qui est accessible au public. Et puis, hôtellerie-restauration, on a un restaurant et une brasserie. On a fait le choix de les mettre sur les deux derniers niveaux. Alors, on sait que c'est pas forcément simple en termes de flux, mais on bénéficie d'une vue assez incroyable sur le grand paysage parisien. Puis des retraits du prospect du bâtiment avec deux grandes terrasses qui vont permettre de venir y installer des tables, des chaises et puis de prolonger les terrasses un peu à l'image de brasserie ou de restaurant parisien.
1: Donc, vous pourrez venir déjeuner dans la brasserie du lycée et découvrir les plats proposés par les étudiants. Ça va, il y a pire comme cobaye.
0: Oui, c'est vrai. Bon, et les deux bâtiments datent des années 50?
1: Non, et d'ailleurs, ça peut être parfois un vrai casse-tête pour les architectes. Le site a bénéficié de plusieurs aménagements et restaurations au cours de ces 70 dernières années. Et ce que l'on faisait il y a quelques années n'est plus forcément au goût de ce que l'on peut faire maintenant. On n'est plus dans la même philosophie. On a en fait sur ce site des choses qui ont été construites sur les années 50 et d'autres dans les années 90. Et ce qui pose d'ailleurs problème dans la rénovation n'est pas forcément la décennie la plus éloignée de nous, contrairement à ce que l'on pourrait penser.
2: C'est une belle leçon d'humilité puisque on a deux bâtiments d'époques différentes. C'est vrai que le bâtiment originel des années 50 est très rationaliste avec une structure poteau-poutre très lisible, une façade libre et finalement assez de facilité à venir glisser les éléments de programme. Quand côté cour, les 90 peut-être de choses un peu plus maniérées dans le dessin, qui exprime une époque avec un peu moins l'idée d'une réversibilité, d'une transformation d'usage. Alors c'est l'épaisseur du bâtiment, c'est la dimension des fenêtres, c'est le dessin aussi des escaliers qui rendent les choses un peu moins faciles à appréhender, mais bon, ça a rendu l'exercice aussi intéressant.
1: Ouais, c'est fou de se dire qu'en 30 ans, on peut prendre presque plus un coup de vieux qu'en 70. C'est un peu comme les films, il y en a certains qui vieillissent mieux que d'autres, c'est pareil dans le monde de l'architecture. Les travaux continuent donc sur le boulevard Pasteur, le lycée devrait rouvrir ses portes à la rentrée 2027, donc dans un peu plus d'un an. D'ici là, de passage en 15e, vous ne pourrez plus dire c'est quoi ce chantier.
0: Merci beaucoup Thomas Etcheverry, c'est quoi ce chantier? C'est tous les matins, 6h40.
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0: 6h46, les vacances se sont terminées il y a peu, mais les prochaines approchent et cette fois-ci, votre animal ne peut pas faire partie du voyage. La solution du pet-sitter, la garde à domicile, explose en France, mais confier à la vie de son compagnon à un inconnu trouvé sur Internet, c'est une immense source de stress. Le docteur Pierre Fabin nous donne la méthode infaillible pour démasquer les amateurs et choisir la perle rare.
8: Alors c'est une angoisse totalement légitime. Pendant très longtemps, le pet-sitting était vu comme un simple petit boulot pour arrondir les fins de mois. Aujourd'hui, c'est un véritable métier qui demande des compétences très pointues. L'erreur fatale que font beaucoup de propriétaires, c'est de choisir un profil uniquement parce qu'il a des bons avis ou que la personne écrit « J'adore les animaux depuis que je suis tout petit ». Aimer faire des câlins, ce n'est pas une qualification professionnelle. Un vrai pet-sitter doit savoir lire le langage corporel d'un animal stressé par l'absence de ses maîtres, repérer les premiers signes d'une maladie et surtout savoir réagir avec sang-froid face à une urgence vétérinaire.
0: Bon, c'est vrai qu'on se laisse vite séduire par une belle photo de profil et de bons avis, mais concrètement, comment fait-on le tri entre le professionnel qualifié et l'amateur bien intentionné?
8: En France, toute personne qui gagne de l'argent en gardant des animaux doit obligatoirement posséder l'ACACED. C'est l'attestation des connaissances pour les animaux de compagnie d'espèces domestiques. C'est un certificat d'État qui valide les bases en biologie, en comportement et en réglementation. Exigez de voir ce document. Le deuxième point non négociable, c'est l'assurance responsabilité civile professionnelle. Que se passe-t-il si le pet-sitter perd votre chien en forêt, s'il se fait mordre ou si votre chat fait tomber la télévision pendant sa visite?
0: Bon, la paperasse est en règle, c'est rassurant, mais sur le terrain, comment être sûr que le courant va vraiment passer avec notre animal avant le jour J?
8: Alors, il y a une règle d'or incontournable, la pré-visite. Un pet-sitter sérieux n'acceptera jamais une mission sans au préalable avoir rencontré l'animal en votre présence. Pendant cette visite, observez-le. S'il force le contact avec un chat timide, c'est mauvais signe. Mais écoutez surtout ces questions. Un professionnel va vous faire un véritable interrogatoire. Quel est le numéro de votre vétérinaire habituel? Où sont les cachettes préférées de votre chat? Comment votre chien se comporte avec ses congénères? Méfiez-vous du pet-sitter qui dit oui à tout. Et enfin, exigez un contrat écrit avec le nombre de visites, les tarifs et la promesse de vous envoyer des photos tous les jours. Vous partirez comme ça, l'esprit léger.
0: Eh ben merci beaucoup docteur Pierre Fabin, les conseils du Veto, c'est à retrouver tous les matins à 6h45 pour partir sereinement en vacances, pour suivre sereinement aussi le match du PSG demain. Il y a une appli qui va nous proposer Clarisse Delezeuve dans ses 3+. Les 3+, c'est juste après Earth, Wind & Fire et September maintenant sur votre radio locale ici Paris-Île-de-France.

0: Eh ben, ça fait plaisir quand même. Earth, Wind & Fire à l'instant sur votre radio locale, ici Paris-Île-de-France. 6h51, ici l'infotrafic en temps réel toutes les 15 minutes. Thomas Echeberry, on en est à 65 km de bouchons cumulés sur les routes franciliennes. Je regarde, mais ce sont surtout des ralentissements habituels pour l'instant.
1: Oui, qu'on va retrouver sur la 3 si vous arrivez par le nord, sur la 13 dans le secteur d'Orgeval ou encore sur la 6 une fois passé Évry et Ris-Orangis. Mais ça reste quand même tout à fait praticable et tant mieux. Côté transport en commun, en revanche, on a quelques perturbations sur la ligne 11 du métro, sur l'ensemble du tronçon de la ligne 11. Suite à un incident qui nécessite l'intervention d'un conducteur qui va devoir donc sortir du métro pour pouvoir gérer cette situation. Donc pour l'instant, on peut avoir quelques ralentissements, surtout sur cette partie est de la ligne 11.
0: Et on continue évidemment d'être à vos côtés et de faire la route ensemble, la route et les transports. Ça se passe comment sur votre trajet à vous en Ile-de-France? Venez nous raconter tout ça. 01 42 30 10 10, le numéro pour nous joindre en direct ou nous envoyer un message par WhatsApp.
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0: 6h52, retrouve Clarisse Delezeuf pour ses 3+. Bonjour Clarisse.
3: Salut Grégoire et bonjour à tous.
0: Trois infos locales et pratiques en Ile-de-France. Une course solidaire dans le bois de Boulogne, oui. Une opportunité de job dans la banque et on commence avec une appli pour vibrer avec notre PSG. Le match c'est demain évidemment.
3: Bah oui, et je sais que vous êtes un fan, mais vous aussi qui nous regardez ou qui nous écoutez, je sais que vous êtes fan aussi du PSG. J'ai trouvé l'application parfaite, notamment si vous ne pouvez pas suivre le match à la télévision ou si jamais vous pouvez toujours l'écouter à la radio demain. Mais vous avez aussi l'application si vous ne pouvez pas nous écouter qui s'appelle Flashcore. Cette application c'est hyper simple. En fait, vous allez pouvoir suivre en temps réel avec des notifications le match du PSG avec au moment où il va y avoir un but, etc. Les statistiques, les compos, les stats, tout ça s'affiche instantanément. Et surtout, vous pouvez mettre notre équipe, le PSG, quand même en favori. On est quand même sur la Ligue des Champions. Mmh. Si on gagne ce match, c'est très important, non Grégoire? C'est vous le spécialiste, c'est pas moi.
0: Oui, si on gagne, on est en finale, effectivement.
3: Ah, donc...
1: Il y a une petite importance.
3: Il y a une petite importance, donc c'est un très gros match. Donc je vous invite à télécharger cette application, elle s'appelle Flashcore.
0: Bon, côté sortie, on va bouger pour la bonne cause maintenant.
3: Et oui, je vous invite à aller au bois de Boulogne ce dimanche puisque c'est les 10 km de l'UNICEF. C'est une course solidaire organisée par l'UNICEF pour lutter contre la malnutrition infantile. Vous avez plusieurs formats, 10 km, 5 km et même des courses enfants avec des dossards gratuits. Ce qu'il faut savoir, c'est qu'un enfant sur quatre dans le monde souffre de pauvreté alimentaire. Donc là, on court pour soi, mais surtout pour les autres. C'est important de courir pour ceux qu'on aime et d'écrire leur nom à l'encre de nos veines, comme le disent les kids du midi.
0: Ça faisait longtemps Kids United.
3: Mais oui, ça fait 10 ans. 2016.
0: Ça fait 10 ans.
3: Et
0: oui. C'est que ma fille a écrit sur les murs à la maison.
3: Ah ouais? Et vous lui avez mis la chanson?
0: Non, elle a dit c'est comme dans la chanson. Qu'est-ce que vous voulez que je dise après ça?
3: Bah rien.
0: Je ne peux pas la.
3: Elle a raison.
0: Bah oui, elle a raison, elle a raison. Bon, après, elle l'a pu refaire, heureusement.
3: Bah oui.
0: Pour finir, une opportunité de job dans un secteur qui recrute.
3: Exactement, direction le secteur bancaire, puisque BNP Paribas recrute des banquiers assureurs, notamment du côté d'Arpajon. Votre rôle, c'est accompagner les clients dans leurs projets, que ce soit crédit, épargne et même assurance, avec du conseil personnalisé. Vous avez jusqu'à 50 jours de formation à votre arrivée, un salaire entre 28 000 et 35 000 euros brut par an, avec des gros avantages. C'est un poste en CDI évolutif. Alors, si cette offre d'emploi vous intéresse, je vous invite à envoyer votre CV et votre lettre de motivation.
0: Eh ben, très bien. Rien du tout. Mais il était temps que ça se termine, apparemment, vu votre gorge.
3: Eh ben, écoutez, c'est le pollen.
0: Ben, je sais, on est dans la période. En tout cas,
3: ben
0: on a bien tout noté. Merci beaucoup, Clarisse Delezeuf. Les 3 plus tous les matins, 6h50. Et puis, nous, on continue la matinée ensemble avec Calogero, un jour au mauvais endroit, tout de suite.

0: Calogero, un jour au mauvais endroit sur votre radio locale ici Paris Île-de-France. Et vous êtes au bon endroit ici matin. C'est jusqu'à 9h avec Actu Local, musique et bonne humeur. Et cette question maintenant, comment s'habiller en ce mois de mai? Parce que oui, on est au mois de mai, mais oui, il fait pas très beau. On ne sait plus comment s'habiller. Élément de réponse avec Fred Ballard et ses humoristes, l'humour en tube. C'est dans 30 secondes, à tout de suite.
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0: 6h58, on a beau savoir qu'en mai on fait ce qu'il nous plaît. Fred Ballard a remarqué que trouver son style printanier, c'était pas évident. Alors elle a demandé de l'aide à des stylistes de haut vol dans l'humour en tube.
6: J'ai regardé, en ce moment, il faut s'habiller comme ça. Je peux pas être mal habillé, je suis habillé comme tout le monde.
7: On peut pas être autant à se tromper. Bon.
8: Alors si, c'est tout le problème. Hein. Parfois, on suit la mode sans se poser de questions. Et parfois, il est nécessaire de se demander pourquoi on porte ce pantalon parachute et ce t-shirt extra large. Parce que la tendance est au confort.
6: Je finis toujours dans des vêtements de sport. Je me dis, si les sportifs de fou, là, ceux qui font des efforts tous les jours et tout, eux, ils sont bien là-dedans. Imagine-moi. Qui fait absolument rien de sa life. C'est sûr, je vais être au max. Et c'est exactement ce qui se passe. Je ne fais rien dans un équipement professionnel.
8: Voilà, sportif de haut niveau et humoriste de stand-up, tous en survêt pour se muscler les abdos et les zygomatiques. En mai, fais ce qu'il te plaît, Roman Frécinet, parce que le pire au printemps, c'est pas de survêt.
9: Mais le vrai fléau, c'est la multiplication de ses collègues qui cherchent votre approbation. T'as vu, on sait plus comment s'habiller. Tu n'as jamais su t'habiller, Martin. Tu portes des jupes trois quarts avec des cuissards, on sait pas si tu bosses à la compta ou si tu fais de la figure dans les Trois Mousquetaires. Tu mets des boucles d'oreilles de prof d'allemand, un sac à dos d'Omio, ça arrête de nous embêter. Comment s'habiller, Martine?
8: Voilà, donc en mai, évitons d'énerver Alison Wheeler et faisons ce qu'il nous plaît au niveau fringues, cuissards et survêtements, tout est permis, même si c'est pas Jojo, c'est très rigolo.
0: Mais on fait comme on veut. Merci beaucoup Fred Ballard, l'humour en tube, c'est tous les matins, 6h58.
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0: Mardi 5 mai 2026, bon réveil, belle matinée avec nous, il est 7h. 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À la une ce matin, Soisigbourg, J-1.
10: Eh oui, avant le match du PSG à Munich, demi-finale retour de la Ligue des Champions demain soir face au Bayern. Plus que quelques heures à patienter, Grégoire, maintenant. Et on est allé voir, tiens, comment les patrons de bars et de cafés allaient s'organiser pour cette soirée qui va forcément attirer du monde. Mais Nicolas Joly, contrairement à ce qu'on pourrait penser, c'est pas un vrai jackpot financier pour eux. Nicolas.
11: On pourrait croire qu'une salle bondée, ça veut dire une caisse remplie. Eh bien, pas forcément, selon David Zenouda, vice-président de l'UMI Paris-Île-de-France, le syndicat des cafetiers-restaurateurs. Car quand le match est trop captivant, on n'ose même pas se lever pour commander.
12: Les clients réservent leur table, restent à leur table, mais le taux de rotation de la table n'est pas forcément le meilleur. Un client qui rentre et qui boit sa bière va pas en commander 15 pendant toute la durée des 1h30.
11: Pour lui, les soirées foot, ça a quand même un avantage, surtout en cas de victoire.
12: Souvent, les clients prennent le premier réflexe, c'est de filmer autour d'eux et c'est posté sur les réseaux sociaux et c'est d'autant plus intéressant que c'est de la publicité pour l'établissement et souvent c'est une marque de communication plus que de chiffre d'affaires.
11: Sans fanzone officielle à Paris, beaucoup de supporters organisent aussi leurs propres événements et ça devient presque professionnel. Location de salles, invitation d'artistes, vente de billets en ligne, Barthélémy va remplir le nouveau casino dans le 11e.
13: Les places sont parties très très vite, en 18 minutes on a fait sold out de 300 places. Ça met une grosse pression parce que les gens ont une attente énorme. La musique qu'on entend au Parc des Princes, on l'entendra au nouveau casino. Et le but, ça va vraiment être à partir de 20h50, c'est vraiment plonger les gens dans un mini Parc des Princes.
11: Il imagine déjà la suite pour la finale en cas de victoire et pour la Coupe du Monde cet été.
10: Nicolas Joly et nous, on sera là dès 19h hein, demain sur Ici Paris-Île-de-France pour vous faire vivre la rencontre, émission spéciale jusqu'à minuit et délocalisation d'une partie de l'équipe de 100% PSG à la Bellevilloise à Paris pour une soirée autour des supporters.
0: 7h02 sur votre votre radio locale ici Paris-Île-de-France. Dans l'actu aussi ce mardi matin, ce procès à Paris, le premier d'un animateur du périscolaire.
10: Un homme de 47 ans jugé pour harcèlement et agression sexuelle sur une dizaine de petites filles, 10 ans à l'époque, des élèves de l'école Titon dans le 11e arrondissement. L'animateur nie les faits, il risque jusqu'à 10 ans de prison et 150 000 euros d'amende. Et dans ce contexte, les syndicats de la profession appellent à la grève pour dénoncer une politique de répression de la part de la mairie, des suspensions d'agents qu'ils jugent automatiques alors que la filière est, je cite, en sous-effectif chronique. Le mouvement social est prévu la semaine prochaine à partir de mardi. Il les avait reçus en cadeau quand il était au Quai d'Orsay. Dominique de Villepin a rendu les deux statuettes de Napoléon que lui avait offert le président du Burkina Faso et un homme d'affaires italien au début des années 2000. Via l'intermédiaire d'un lobbyiste, Robert Bourgi, figure de la France-Afrique. L'ancien Premier ministre, candidat potentiel à l'élection présidentielle de l'année prochaine, conteste en revanche la valeur des objets annoncés à 125 000 euros et il se défend sur leur provenance. Il pensait que c'était Robert Bourgi qui les avait payés.
0: 7h03, et c'est une question qui revient après chaque grosse épidémie. Faut-il obliger les soignants à se faire vacciner contre la grippe ?
10: Le virus tue toujours, chaque année, près de 13 000 morts l'année dernière, plus de 17 000 il y a deux ans. Et pour la troisième fois, après 2020 et 2023, l'Académie de médecine se prononce pour une obligation vaccinale des soignants avec piqûre gratuite pour réduire le nombre de contaminations à l'hôpital. C'est une information de nos confrères de France Inter. Car les soignants, Victor Dolande, sont encore trop peu protégés.
14: La couverture vaccinale des soignants contre la grippe n'a fait que baisser depuis la pandémie du Covid. L'hiver dernier, seuls 20% d'entre eux avaient reçu l'injection. Et par conséquent, les infections nosocomiales, c'est-à-dire contractées à l'intérieur des hôpitaux, augmentent, selon Christine Rousiou, professeure de virologie et membre de l'Académie de médecine.
15: On a maintenant beaucoup de cas de contamination dans les hôpitaux et dans les EHPAD. On appelle ça des cas groupés, qui apparaissent la même semaine dans un même endroit, dans un même service, et qui, à l'évidence, sont des cas liés aux soignants.
14: Deuxième argument, éthique cette fois-ci, refuser la vaccination pour les soignants, c'est nier leur responsabilité médicale vis-à-vis des patients dont ils ont la charge, écrivent les membres de l'Académie. Ces derniers avancent ensuite un avantage financier.
15: Le coût de la vaccination est bien moindre que le coût de la grippe en termes d'hospitalisation, de consultation, de patients en réanimation, de mortalité et de productivité du fait de l'absentéisme des soignants. Au total, la grippe coûterait de l'ordre de 1 à 2 milliards contre 20 à 30 millions de vaccinations.
14: Le cadre législatif est prêt pour cette obligation vaccinale. La dernière loi de financement de la sécurité sociale avait prévu cette possibilité, mais uniquement après un avis de la Haute Autorité de Santé, un avis attendu au début de l'été.
10: Victor Dolande, 6000 bus supprimés chaque semaine en grande couronne, on vous en parlait la semaine dernière sur votre radio locale. Et bien ici, Paris-Île-de-France a pu consulter en exclusivité les raisons de ces annulations. L'absentéisme, le manque de recrutement, les problèmes de maintenance qui pèsent 5 fois plus que les aléas de la route et la météo dans ces suppressions. Suppressions qui concernent pour la plupart des lignes exploitées par Transdev et Keolis, les deux opérateurs privés qui ont récupéré ces lots depuis l'ouverture à la concurrence dans les secteurs d'Orly, d'Ivry, de Vitry, d'Evry, d'Aulnay-sous-Bois, de Villepinte et de Drancy.
0: Vous aviez peut-être prévu d'aller y faire un tour cette semaine ou ce week-end. Le Muséum d'Histoire Naturelle est en grève.
10: Pour dénoncer la dégradation du bâtiment qui fête ses 400 ans cette année et la différence de salaire aussi entre les différents établissements qui dépendent du ministère de l'Enseignement supérieur et de la Recherche. Selon les syndicats du personnel du Muséum d'Histoire Naturelle, ils sont payés 20% de moins que leurs collègues ailleurs. Brian Padilla, ingénieur de recherche en écologie au Muséum et co-secrétaire de la CGT.
16: Les agents et les agentes du Muséum National d'Histoire Naturelle sont moins bien payés que leurs homologues à situation de poste comparable ailleurs dans d'autres établissements qui relèvent du même ministère. Cette différence de salaire, elle est en moyenne autour de moins 20% pour tous les professionnels qui ne sont pas des enseignants-chercheurs. Les techniciens de collection, les soigneurs et soigneuses des eaux, les jardiniers, les jardinières, les bibliothécaires et les ingénieurs. 100 à plus de 400 euros par mois de moins que ce que certaines auraient pu gagner en travaillant dans d'autres établissements. On a notamment une grande majorité qui vient en région parisienne avec des niveaux de salaire qui sont insuffisants pour vivre convenablement. Il y a des problèmes d'entretien des bâtiments et oui, il y a des besoins de rénovation d'une partie du patrimoine patrimoine bâti, ça n'enlève pas le fait qu'on a aussi besoin d'avoir des salaires qui soient à hauteur. La direction de notre établissement nous a fait valoir qu'elle ne recevait pas les enveloppes suffisantes de la part du ministère de l'Enseignement supérieur et de la Recherche. Le dossier a été passé cette fois-ci au niveau du cabinet du ministre et on espère avoir des réponses sur le pourquoi est-ce qu'on est moins bien payé et mieux que des réponses, on espère avoir une correction.
10: Une délégation effectivement est reçue aujourd'hui par le cabinet du ministre de la Recherche. Enfin, la 37e nuit des Molières, hier soir aux Folies Bergères à Paris. C'est la pièce sur le combat de Gisèle Halimi lors du procès de Bobigny en 1972 qui a été particulièrement récompensée. C'est la pièce qui a remporté le plus de statuettes dans trois catégories, dont le Molière du théâtre privé. Pour la météo, Grégoire, pluie et gros nuages ce matin.
0: Oui, c'est le programme aujourd'hui sur l'ensemble de l'Île-de-France, des nuages et de la pluie. C'est ce qui est prévu dès ce matin sur toute notre région avec des températures entre 13 et 15 degrés pour votre matinée. Cet après-midi, ce sera tout pareil, hein, nuages et pluie sur l'ensemble de notre région. Pour les températures, on va compter au meilleur de la journée à Rambouillet 15 degrés. La Courneuve, Corbeil-Essonne, Nanterre, Osny 16 degrés. Pour Nemours, en Seine-et-Marne, Vitry-sur-Seine, dans le Val-de-Marne, on aura 17 degrés et puis 18 la maximale. Ce sera pour Meaux 17. C'est la température que l'on aura à Paris, notamment du côté de Montmartre. 7h08, ici l'infotrafic en temps réel toutes les 15 minutes. Thomas Etcheberry, 120 km de bouchons cumulés sur les routes franciliennes. Ça se densifie lentement, mais sûrement.
17: Oui, c'est une circulation habituelle pour la région parisienne. On a quelques ralentissements pour rejoindre Paris, bien sûr, sur la 1 et la 3. Si vous arrivez par le nord, à Saint-Coins, dans le secteur de la Courneuve. Sur la 4, à la hauteur de Nogent. Sur la 6, sur deux secteurs, à la fois Ris-Orangis et l'Allée Rose. Et puis sur la 13 aussi, on peut avoir quelques coups de frein à partir d'Orgeval si vous arrivez de la Normandie. Mais ça reste quand même plutôt praticable. Sur le périphérique, c'est même fluide, hein. Ça se passe plutôt bien, que ce soit côté intérieur ou extérieur, donc tant mieux pourvu que ça dure. Côté transport en commun, on a quand même quelques perturbations sur la ligne 11 du métro ce matin, sur l'ensemble de son tronçon, suite à un incident technique du côté de Châtelet. Donc on peut avoir quelques ralentissements si vous êtes amené à prendre la ligne 11 d'ici les prochaines minutes. Si vous avez d'autres infos à nous communiquer, que ce soit sur la route, que ce soit dans les transports en commun, n'hésitez pas. Vous avez un numéro pour ça, 01 42 30 10 10. Vous pouvez l'utiliser pour appeler directement Saveria au standard ou pour nous envoyer directement un message via WhatsApp.
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0: 7h09, excellente matinée, bon réveil avec nous et on va continuer la matinée ensemble avec Queen et Don't Stop Me Now sur votre radio locale ici Paris-Île-de-France.

0: Et non, on va pas s'arrêter. Toujours actu local, musique et bonne humeur, c'est le programme jusqu'à 9h. Don't Stop Me Now, c'était Queen sur votre radio locale.
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0: 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On aura aussi dans moins d'une minute Mon œil avec David Ossiou, l'édito qui décrypte depuis nos régions l'actualité du moment et le mensonge autour de Sophie la girafe. Non, elle n'est pas fabriquée en France.
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0: 7h14, Mon œil avec vous David Ossiou, et la dernière révélation de Mediapart a de quoi décevoir des millions de Français. Sophie la girafe n'est plus fabriquée en France.
4: Qu'est-ce que c'est que cette histoire? Sophie, ce jouet, celui qu'on a tous eu entre les mains, ou dans la bouche, soyons honnêtes. Si t'avais pas Sophie dans ton berceau, t'avais raté ta vie de bébé. La girafe offerte en disant c'est français, c'est naturel, c'est sain. 65 ans de caoutchouc naturel, de Haute-Savoie, de savoir-faire français. Sauf que non, selon Mediapart et l'entreprise Vully, qu'il reconnaît, le jouet arrive en réalité par container depuis la Chine. Mais alors l'usine de Rumilly que la presse a pu visiter, eh ben une vitrine, ont placé 4 ou 5 personnes dans l'atelier avec de la matière première périmée. Tout était faux, dit un ancien salarié. Et un autre qui explique que la fabrication en France coûterait beaucoup trop cher. Mais alors, qui nous dit que les normes appliquées en Chine étaient bien les normes françaises? Qui nous dit qu'il n'y avait rien dans ce caoutchouc qu'on aurait préféré ne pas mettre dans la bouche de nos bébés? On ne dit pas qu'il y avait quelque chose, hein. On dit qu'on ne sait pas. Et c'est ça qui est décevant et inacceptable. D'autant que le fabricant ne manque pas d'audace. Il l'a claironné longtemps, son Made in France. En 2021, pour les 60 ans de Sophie, une statue géante a fait son entrée au musée Grévin, icône du savoir-faire français au Grévin, alors qu'elle était fabriquée en Chine depuis 8 ans. Il faut quand même oser, hein. Ce matin, sur les sites internet qui vendent le jouet, y compris le site officiel, il est encore dit que c'est fabriqué à la main, en France. Alors, vous voulez vérifier? Bien, regardez le numéro de l'eau gravé à l'intérieur d'une des pattes. Elle est française, si c'est 30, 32 ou 33, elle est chinoise. Au fait, pourquoi elle s'appelle Sophie? Parce qu'elle a été inventée le 25 mai 1961, le jour de la Sainte Sophie. Enfin, c'est ce qu'on nous dit depuis 65 ans.
0: Merci beaucoup David Ossiou, Mon œil, c'est tous les matins et c'est à 7h15. 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Bonne chance à vous, on joue juste après Guillaume Grand. Et toi et moi, tout de suite sur votre radio locale, ici Paris-Île-de-France. Belle matinée avec nous, ici matin, pour vous accompagner jusqu'à 9h.
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0: Eh ben on y va justement. Toi et moi et vous et nous tous les matins jusqu'à 9h, c'était Guillaume Grand sur votre radio locale ici Paris-Île-de-France. 7h19 ici, l'info trafic en temps réel toutes les 15 minutes. Thomas Etcheberry, 143 km de bouchons cumulés sur les routes franciliennes. Pas de difficultés majeures ce matin?
1: Non, rien qui sorte de l'ordinaire. On est sur des ralentissements habituels sur la 86 entre Nogent et Rosny-sous-Bois. Quelques coups de frein aussi bien sûr pour rejoindre Paris sur la 1, la 3 si vous arrivez par le nord, sur la 6 aussi à la hauteur de la Haie-les-Roses et puis sur la 13 aussi si vous arrivez de Mantes-la-Jolie par exemple. Dans le secteur d'Orgeval, ça coince un petit peu, mais ça reste quand même praticable, en tout cas pour un mardi matin habituel, on va le dire. Côté transport en commun, on a quelques petites perturbations sur la ligne 9 du métro et sur la ligne 11 également, qui est effectivement ralentie vers Rosny-Bois-Perrier, donc si vous allez en direction de l'Est, en raison d'un incident technique du côté de Châtelet. Donc on peut avoir quelques perturbations ce matin si vous êtes amené à prendre la ligne 11 d'ici les prochaines minutes.
0: On fait la route ensemble, la route, les transports, n'hésitez pas à nous dire comment ça se passe sur votre trajet à vous en Ile-de-France. 01 42 30 10 10 pour nous appeler en direct ou nous envoyer un message par WhatsApp.
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0: 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Et celui de ce matin, il est pour Henri qui nous appelle de Montgeron en Essonne. Bonjour Henri.
3: Ah, salut. Enfin, re-salut. On s'est déjà appelé. Comment vous allez?
0: Ben, ça va et vous, Henri?
3: Ouais, moi, ça va mieux. L'autre fois, j'étais un peu malade.
0: Bon, ben là, ça
3: mais,
0: va mieux.
3: Ça va mieux.
0: Bon, sinon, on a la sécurité civile avec nous.
3: En pleine forme.
0: Bon, ben, pleine forme. Tant mieux. Écoutez, Henri, on est heureux pour vous. Alors, vous avez un appareil, mais que vous n'arrivez pas à utiliser, c'est ça?
3: Oh ouais, j'ai un vieil Apple 13 là, qu'on m'a gentiment offert, c'est une merde. Donc,
0: comme ça, c'est
3: j'étais dit. Sur Android, j'ai un vieil Android, donc...
0: Bon, il vous faut de la nouveauté, quoi. Il vous faut un nouveau truc, ouais. On a bien compris. Bah écoutez, ouais. Ce sera peut-être pour vous le smartphone et la radio DAB+, le pack connecté.
3: Ça c'est super la petite radio là.
0: Bah ouais, comme ça on peut nous écouter partout, tout le temps, sans que la fréquence lâche à un moment, parce que c'est le principe du DAB+. Donc écoutez, on verra si c'est pour vous. Dans tous les cas, vous avez votre ticket pour le tirage de lundi prochain et on croise les doigts. Henri, quelle est votre radio locale en Ile-de-France?
3: Ici Paris, Radio
0: Ile-de-France. Oui, alors tout n'est pas dans le bon ordre, mais c'est ici Paris, Ile-de-France. Voilà, mais ça marche bien aussi comme ça. On vous embrasse en tous les cas, Henri, on vous souhaite une belle journée et on vous dit peut-être à lundi. 7h22, connaissez-vous les gestes qui sauvent? Ils sont simples, tellement importants et pourtant on ne les connaît pas forcément. Aujourd'hui, 5 mai, ce sont les 25 ans de la formation continue en secourisme et à cette occasion, la Direction Générale de la Sécurité Civile et de la Gestion des Crises organise un événement national. Plus qu'un simple anniversaire, c'est surtout l'occasion de mettre à l'honneur les professionnels bénévoles et citoyens qui se forment et participent au secourisme et donc à sauver des vies. Et on en parle ce matin avec notre invité, le capitaine Simon Habart, porte-parole de la Sécurité Civile. Bonjour capitaine.
4: Bonjour Grégoire.
0: Bon, c'est important évidemment aujourd'hui, 5 mai, 25 ans, de mettre à l'honneur tous ces bénévoles, tous ces gens qui nous sauvent finalement tous les jours.
4: Merci pour votre invitation. Donc, en effet, les acteurs du secourisme ainsi que la population doivent être sensibilisés et préparés aux nouvelles méthodes et aux connaissances du secourisme. Pour cela, la Direction Générale de la Sécurité Civile réunit aujourd'hui et demain tous les grands acteurs finalement du secourisme à l'occasion des 25 ans de la formation continue dans le domaine du secourisme. Le rôle de la Direction Générale est bien de pouvoir piloter, de pouvoir coordonner et fixer les grandes orientations nationales. L'objectif pour nous est très clair, c'est de développer la culture du secours et former toujours davantage de citoyens aux gestes qui sauvent. En 2024, ce sont plus d'1,2 million citoyens qui ont été formés ou initiés aux gestes qui sauvent.
0: 1,2 million, c'est beaucoup et en même temps, c'est pas assez. Ces gestes qui sauvent, alors où peut-on les apprendre en Ile-de-France? Où est-ce qu'on peut se former?
4: Alors c'est très simple, pour la petite histoire, on est à 88% du temps, c'est l'éducation nationale qui va venir former aux gestes qui sauvent.
0: Donc au lycée, au collège?
4: Exactement, c'est le premier organisme de formation, notamment pour le jeune public. Et ensuite, si vous êtes adulte et que vous décidez de vouloir vous former aux gestes qui sauvent, vous avez donc les associations agréées de sécurité civile. Donc nous avons les plus connues qui sont la Croix-Rouge française et la Protection civile notamment, qui peuvent donc bien entendu vous former donc à travers des formations de gestes qui sauvent qui durent 2 heures. Okay. Ou alors à travers les premiers secours citoyens qui durent plutôt 8 heures. Ou alors vous pouvez également vous rendre dans votre caserne de pompiers de proximité qui sera vous orienter vers la formation adéquate à vos besoins et à vos envies surtout.
0: Bon, et alors quels sont les gestes à connaître absolument. Moi, j'ai en tête le massage cardiaque sur Stayin' Alive.
1: Ou la Macarena, ça marche aussi.
0: La Macarena, ça marche. Après, chacun sa playlist, Thomas.
1: C'est les deux références.
0: Mais ça marche, c'est ça. Les premiers gestes à savoir, c'est ça.
4: Oui, alors en effet. Donc, ce que je vous propose, c'est qu'on part sur deux petits cas pratiques pour ce matin. Le premier, on va partir sur donc une victime qui est inconsciente. Donc, la première des choses sur une victime inconsciente, c'est de vérifier si elle respire. Pour vérifier si elle respire, on va venir coller sa joue au niveau de son nez, mettre sa main au niveau de son ventre et voir si le ventre va en effet se soulever avec la respiration. Si la victime respire, la première chose à faire est de la mettre en position latérale de sécurité et d'appeler les secours. Et bien entendu, vérifier de manière régulière si la victime continue de bien respirer. Par contre, si la victime ne respire pas, là, il va falloir en effet entreprendre un massage cardiaque. Avant toute chose, il va falloir par contre trouver un défibrillateur. Parce que c'est le défibrillateur, en plus du massage cardiaque, qui va permettre de sauver cette vie. Et donc, il va falloir en même temps alerter les secours, aller chercher ce défibrillateur et commencer les réanimations cardio-pulmonaires. Donc, à savoir 30 compressions thoraciques au niveau du sternum, suivies de 2 insufflations. Ensuite, une fois que le défibrillateur sera posé sur la victime, vous vous laissez guider. C'est lui qui va vous dire comment le rythme, et le rythme de Stayin' Alive est celui qui est en effet donné par le défibrillateur. Et ça, on le continue jusqu'à l'arrivée des secours.
0: Et alors ça, j'ai toujours aussi, il y a des gens qui ont envie, qui se disent qu'ils peuvent mal faire. On ne fait jamais mal. Parce que chaque minute compte dans ces cas-là, donc il faut faire les 30 impulsions, comme vous dites, faire les 2 insufflations, qui est du bouche à bouche, hein, tout simplement.
4: Exactement.
0: Voilà, il faut pas hésiter à le faire parce que ça peut sauver des vies. Même si on le fait mal, c'est toujours mieux que de rien faire.
4: Exactement. Ce qu'il faut se dire, c'est que on double les chances de survie de quelqu'un lorsqu'un témoin va venir faire ce massage cardiaque sur une personne qui est victime d'un arrêt cardiaque, on double les chances de survie de cette personne. Donc en effet, il vaut mieux faire, et quitte à mal faire, il peut arriver casser une côte parce qu'on appuie un peu trop fort, mais c'est pas grave, la personne au moins pourra survivre.
0: Bon, et il faut avoir aussi la présence d'esprit de pouvoir faire tout ça, d'appeler les secours, d'aller chercher le défibrillateur, de trouver un défibrillateur. Voilà, c'est plus que les gestes qui comptent à connaître, il faut aussi avoir la présence d'esprit de le faire. On l'a pas forcément, nous, simple lambda, j'ai envie de dire.
4: Tout à fait. Et ce qu'on peut dire, c'est qu'aujourd'hui, on a quand même 40% des Français qui sont formés ou initiés aux gestes qui sauvent. Et l'ambition de la sécurité civile, à travers sa direction générale, c'est dans les prochaines années d'aller vers 80% de personnes qui sont formées à ces gestes qui sauvent. Et il ne faut pas hésiter, même si on s'est formé il y a 10 ans, voire 20 ans, à se reformer. C'est essentiel. Hein,
0: c'est ce que j'allais vous demander. Si on a déjà été formé, moi j'ai été formé, j'ai été en
1: BTS. La JAPD.
0: Alors je ne suis même pas sûr d'avoir fait la JAPD. Si, on le fait la JAPD. La
4: journée d'appel, oui, à la défense.
0: Moi j'ai fait en BTS, donc ça remonte à il y a 20 ans. Je ne l'ai pas refait depuis. Il faut se former régulièrement.
4: Oui, il faut pas hésiter à se reformer pour deux raisons qui sont essentielles. La première, c'est de maintenir ses compétences et ses réflexes. Et la deuxième, bien entendu, c'est de se tenir à jour des nouveautés. L'idée, hein, clairement, c'est de permettre aux citoyens d'être le premier maillon de la chaîne des secours et de sauver un maximum de vies. Demain, cela peut être vos parents, ça peut être vos enfants, vos grands-parents, un ami qui aura besoin de vous. Alors n'hésitez pas, formez-vous.
0: Bon, et j'avais aussi une question sur quand on est étouffé. Voilà, il y a cette espèce de réflexe Heimlich, enfin un truc comme
4: oui,
0: ça.
4: Exactement.
0: Je sais plus comment ça s'appelle.
4: Tout à fait.
0: Ça aussi, c'est important à savoir. Comme
4: alors, pour l'étouffement, la première des choses à faire, ça va être 5 claques dans le dos. Donc, on parle d'un étouffement total, c'est-à-dire que on a une personne qui va plus réussir à respirer, mais qui reste consciente. Donc là, en effet, on va effectuer 5 claques dans le dos avant de basculer sur la fameuse méthode Heimlich, où l'objectif va être de serrer son poing et de pouvoir presser juste en dessous du sternum pour faire finalement un effet piston et que le corps étranger puisse ressortir et que la personne puisse reprendre sa respiration.
0: Bon, ben voilà, tous ces gestes-là, évidemment, sont hyper importants. Ils sont à connaître. Merci, en tout cas, capitaine Simon Habard, d'avoir été avec nous ce matin. Vous êtes le porte-parole de la sécurité civile. Aujourd'hui, 5 mai, nous fêtons donc les 25 ans de la formation continue en secourisme. Des gestes qui sauvent, simples, qu'il faut connaître. N'hésitez pas à vous renseigner autour de chez vous. On l'a dit, la Croix-Rouge, chez les sapeurs-pompiers, on peut se renseigner un petit peu partout, c'est ça ?
4: Tout à fait.
0: On sera accueillis avec plaisir.
4: Vous allez soit dans l'association agréée de sécurité civile la plus proche de chez vous, soit dans la caserne de proximité de sapeurs-pompiers la plus proche de chez vous, qui sera vous orienter pour pouvoir apprendre ces gestes qui sauvent.
0: Et ben merci encore une fois d'avoir été avec nous ce matin. 7h28, belle matinée, bon réveil avec nous. Dans moins de 2 minutes, 7h30. L'essentiel de l'actu, l'info en 90 secondes, ce sera avec Aude Razo. À tout de suite.
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0: 7h29, l'info d'ici ce matin, Soizic, c'est le vélo plus que la voiture de fonction.
13: Avec la flambée des prix des carburants, de plus en plus d'entreprises font le pari d'une flotte de vélos pour leurs salariés. Reportage dans le Val-de-Marne à suivre.
0: Ce sera dans moins de 2 minutes, avance à 7h30. L'info en 90 secondes, c'est tout de suite et c'est avec vous, Drazo.
14: La crise énergétique ne doit enrichir personne. Déclaration de Sébastien Lecornu, le Premier ministre promet que les surplus de recettes fiscales avec la hausse des prix des carburants serviront intégralement à financer les aides à la pompe qui ont été annoncées, 190 millions d'euros de surplus en mars-avril. Je n'ai pas vu un tel élan depuis Bernard Hinault. Le patron du Tour de France, Christian Prudhomme, se réjouit sur notre radio ici de la participation de Paul Sexas à la Grande Boucle, la pépite française de 19 ans, va devenir cet été le plus jeune coureur sur le Tour depuis 1937. Faut-il obliger les soignants à se faire vacciner contre la grippe? L'Académie de médecine est pour. Elle estime que les infections grippales sont très sous-estimées au sein des hôpitaux et des EHPAD. Un animateur périscolaire est jugé aujourd'hui accusé d'attouchement sur la poitrine de 3 petites filles de CM2 dans une école parisienne. 9 fillettes en tout racontent des câlins forcés et des réflexions déplacées. Plusieurs parents demandent un procès à huis clos. Les passagers d'un bateau de croisière toujours confinés dans leur cabine ce matin, le Cap-Vert refuse de les voir débarquer. Le navire coincé en quarantaine après la mort de 3 personnes à bord et les soupçons d'un foyer d'antivirus, une maladie qui peut provoquer de graves syndromes respiratoires. La star hollywoodienne Demi Moore fera partie du jury du Festival de Cannes. 22 films à départager, la Palme d'Or à décerner. Le Festival de Cannes commence dans une semaine, tout pile le 12 mai.
0: Merci beaucoup Audrazo. 7h31 dans l'info d'ici ce matin, Soizic-Bourg. Après 2 mois de flambée des prix à la pompe, les entreprises se tournent vers les vélos de fonction.
13: Oui, bien moins cher qu'une flotte de voitures thermiques ou électriques. Et ça marche maintenant plus loin que le centre de Paris. Chez nous en Ile-de-France, Tandem, une société spécialisée dans ces locations destinées aux professionnels, a vu la demande tripler depuis le début de la guerre au Moyen-Orient. Valentin Bertrand, vous êtes allé dans une entreprise du Val-de-Marne qui travaille avec Tandem depuis 3 ans maintenant. Un pari aujourd'hui complètement gagnant.
15: Allez, c'est parti. Tous les jours, depuis 3 ans, Lou enfourche son vélo de fonction, un modèle électrique loué par son entreprise.
16: D'avoir un vélo, franchement, ça m'a facilité la vie.
15: 5 km à parcourir entre Saint-Maurice et Charenton-le-Pont dans le Val-de-Marne.
16: Pareil, on va traverser.
15: Un trajet bien moins contraignant depuis qu'elle ne prend plus ni la voiture ni les transports en commun.
16: Mon réveil, je le mettais à 6h45 pour être coordonnée avec les bus. Et maintenant, je vais plus le mettre à 7h30. En fait, les bus, il y a tendance à avoir des problèmes. Par exemple, un matin, je peux me réveiller et voir qu'il n'y a pas de bus, donc ça me met en retard forcément.
15: Le gain pour cette assistante de direction est aussi et surtout financier.
16: Avant d'avoir le vélo, je voulais quand même me prendre une voiture. Mais par contre, oui, je préfère prendre le vélo parce que déjà en termes d'essence, c'est un gain financier. On n'a pas besoin de payer l'essence.
15: Plus besoin non plus de payer son abonnement Navigo. 90 euros en moins chaque mois.
17: Là, c'est bon, on est arrivé.
16: Ouais, c'est bon, on est arrivé.
15: Pour son employeur, le coût est de 100 euros par mois et par vélo. Mais David Belaïch y voit d'autres avantages. Les voitures sortent moins souvent. Il a donc pu se passer des modèles essence.
18: On a une baisse de consommation électrique, une baisse de consommation pour les dernières voitures qui étaient thermiques de carburant. Donc c'est globalement satisfaisant puisqu'on est dans la logique de la décrue des consommations. En tout, on a baissé de 25% et le vélo a contribué, forcément.
15: Reste selon lui une question de génération. Les salariés volontaires sont majoritairement les plus jeunes. Pour les autres, les habitudes sont plus difficiles à changer.
18: Chez les vieux, ouais, comme moi, ceux de 50 ans, on a quand même grandi avec la voiture. Donc nous, les cadres, on a des réminiscences du passé. Je pense pas qu'ils disent Non, je laisse ma voiture électrique contre un vélo électrique.
15: Des transitions accélérées récemment par le contexte international. Selma Raled est la porte-parole de Tandem, le loueur de vélos.
12: Alors c'est vrai que depuis le début de la crise des carburants et la guerre, on constate le triplement du nombre de sollicitations d'entreprises, avec vraiment ce sentiment d'urgence. Et la majorité de nos clients, 68%, remplacent leur voiture, majoritairement des véhicules SUV thermiques et des citadines thermiques, parce que l'essence coûte de plus en plus cher.
15: Et pour ancrer ces changements dans le temps, après 3 ans de location, les salariés peuvent devenir propriétaires du vélo à un prix attractif, 10% de son prix.
13: Un reportage ici par Île-de-France de Valentin Bertrand dans le Val-de-Marne à retrouver sur ici.fr.
0: Dans le journal de 8h, Soizic.
13: Le premier procès du périscolaire de la ville de Paris après les scandales à répétition d'agressions sexuelles. Un animateur d'une école du 11e arrondissement est jugé aujourd'hui. On va y revenir. Les suppressions de bus en grande couronne, 6000 par semaine. On vous en parlait la semaine dernière sur ici par Île-de-France. On a les explications de ces annulations et puis J-1 avant le match retour du Paris Saint-Germain contre le Bayern. On vous dit ce qui est organisé en Ile-de-France pour pouvoir en profiter avec les supporters.
0: Oui, restez avec nous juste avant l'invité d'ici matin à 8h moins le quart, c'est Raphaël Primé, la coprésidente du groupe communiste au Conseil de Paris. Elle vient d'être libérée après son arrestation sur la flottille de Gaza par l'armée israélienne.
13: D'ici là, la météo, Grégoire, qu'est-ce que ça donne pour ce mardi ?
0: Eh bien encore une fois, ce sont les gros nuages et la pluie qui vont nous accompagner aujourd'hui sur l'ensemble de l'Île-de-France. Des nuages et de la pluie, c'est ce qui est prévu dès ce matin par Météo France sur toute notre région avec des températures entre 13 et 15 degrés pour votre matinée, donc ça reste plutôt doux, mais on n'oublie pas le parapluie aujourd'hui. Cet après-midi en plus ce sera tout pareil, nuages et pluie sur l'ensemble de notre région. Pour les températures, comptez au meilleur de la journée à Versailles dans les Yvelines 15 degrés, Saint-Denis en Seine-Saint-Denis, Évry-Courcouronne en Essonne, Rueil-Malmaison dans les Hauts-de-Seine, Cergy dans le Val-d'Oise on aura 16 degrés, Fontainebleau en Seine-et-Marne ou encore Créteil dans le Val-de-Marne on aura 17 degrés et puis 18 degrés c'est la maximale que l'on aura pour Meaux, 17 à Paris, notamment du côté du Jardin du Luxembourg. 7h35, ici l'infotrafic en temps réel, toutes les 15 minutes. Thomas Etchebéry, 179 km de bouchons cumulés sur les routes franciliennes. Et on commence par les transports.
1: Absolument, avec la ligne 2 du tramway, le T2, qui est coupé ce matin entre Porte de Versailles et Suzanne Lenglet, donc dans le secteur de la Porte de Sèvres, suite à un incident technique sur un tram du côté de Porte d'Issy. Ça devrait durer jusqu'à 9h, cette situation. Donc pour l'instant, forcément,

0: arrivez par le sud et que vous essayez de rejoindre Paris par la porte d'Orléans ou la porte d'Italie.
1: On fait la route ensemble, la route et les transports. Un seul numéro pour nous joindre et nous dire comment ça se passe sur votre trajet à vous en Ile-de-France. C'est le 01 42 30 10 10 pour nous appeler directement au standard ou nous envoyer un message par WhatsApp.
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1: 7h37 sur le WhatsApp, on a d'ailleurs reçu un petit message de Bruno qui est à Sermaise où il fait 13 degrés en Essonne et qui revient d'une semaine de vacances au Bellambra. Bah tiens, le Bellambra et le voyage. Je vous en parle dans 3 minutes parce que c'est notre grand jeu d'ailleurs cette semaine. Je vous dis tout après Philippe Lafontaine sur votre radio locale. Cœur de

0: pour continuer la matinée ensemble, c'est bien ça. C'était Philippe Lafontaine sur votre radio locale.
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0: 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Restez bien avec nous. Avant ça, on aura aussi l'invité d'ici matin. Avec vous, Aude Raso, l'invité d'ici matin, c'est Raphaël Primé, coprésidente du groupe communiste au Conseil de Paris.
3: La semaine dernière, elle était à bord d'une flottille pour aider Gaza, arrêtée par l'armée israélienne. Elle raconte des mauvais traitements. Elle va nous rejoindre en studio.
0: Et avant ça, encore à 7h41, vous cherchez des idées pour profiter sans trop dépenser. Par ici, les bons plans. C'est chaque matin avec David Kolski. Bonjour David.
4: Bonjour.
0: David, vous avez une bonne nouvelle.

0: pour les amateurs de parfum.
1: Eh ben oui, depuis hier, il y a le Théâtre du Parfum qui vient d'ouvrir ses portes, le musée du parfum de la maison Fragonard. Il y en a déjà deux qui existent, qui sont du côté du quartier Opéra rue Scribe. Eh bien, c'est le troisième lieu et c'est un véritable théâtre de parfum. C'est entièrement gratuit pour visiter. Après, quand on ressort, on passe par la boutique de la maison Fragonard, mais on n'est pas obligé d'acheter.
0: Non.
1: Je vous le dis tout de suite. Et on va découvrir vraiment l'histoire des parfums à travers les siècles, à travers également différents peuples, parce que le parfum, il y a beaucoup de choses à dire. Ça se trouve, ce Théâtre du Parfum au 39 boulevard des Capucines dans le 2e arrondissement. Encore une fois, c'est gratuit et on apprend tout sur le parfum. On peut même se mettre un petit peu de parfum en mode échantillon à la sortie. J'ai fait ça l'autre jour, donc voilà.
0: Ah, vous, il faut vraiment que ce soit gratuit.
1: Oui, il faut du gratuit à fond la
0: même
1: caisse.
0: Même le parfum, on va chercher des échantillons. Mais vous faites bien.
1: Je pense que je suis pas le seul.
0: Non, c'est vrai. Vous nous emmenez maintenant faire le tour de l'Europe sans rien dépenser.
1: Eh ben oui, on peut voyager en Europe sans dépenser. Enfin, plutôt, c'est l'Europe qui vient à nous avec, eh bien, ce week-end, la journée de l'Europe. La journée de l'Europe, c'est ce samedi 9 mai du côté de la place de la République. C'est-à-dire qu'il y a vraiment plein de citoyennes et de citoyens européens qui vont venir nous rejoindre place de la République. Des débats, des rencontres, des ateliers. Il y aura également des moments ludiques, pas mal de choses de prévues. Il y aura même des concerts et tout ça, c'est
0: gratuit.
1: Eh ben voilà, c'est gratuit, sinon je n'en parlerai pas. Il y aura même des food trucks. On pourra par exemple tester la cuisine belge. Moi j'aime beaucoup, donc des frites. Ce samedi, rendez-vous de 10h jusqu'à 23h, place de la République. Les concerts plutôt en fin d'après-midi et en soirée, gratuitement.
0: De toute façon, il n'y a plus de piège. Quand il m'interpelle, c'est pour dire gratuit ou avec modération.
1: Oui, voilà,
0: je connais David Kolski.
1: Exactement.
0: Bon, David, après l'Europe, sans dépenser, vous avez un voyage en Inde pour seulement 7 euros. Alors, c'est quoi l'arnaque? Attention, parce que j'ai Aude Razo qui fait le C'est pas vrai,
2: attention,
0: le rendez-vous anti-arnaque. Ouais. Elle peut vous épingler très vite.
1: Alors, c'est pas une arnaque. Je vous explique mon voyage en Inde. En fait, on va aller au jardin d'acclimatation pour fêter Holi. Holi, c'est la fête du printemps indienne avec, vous savez, ces pigments de couleur, ces poudres de couleur qui sont en général lâchées sur les gens. Il y a plein de poudres qui vont arriver sur vous, des poudres jaunes, violettes, bleues, etc. Alors, en général, on s'habille en blanc,
0: oui,
1: avec des vêtements pas trop chers, hein, des trucs genre de l'année dernière ou de la décennie
0: donc
1: d'avant.
0: On compte pas remettre.
1: Voilà, c'est exactement ça. Ça se passe le dimanche 31 mai de 10h à 19h. Il y aura vraiment tout le jardin d'acclimatation qui sera décoré aux couleurs de l'Inde avec des guirlandes de fleurs. Il y aura des food trucks pour découvrir la cuisine indienne. Ça va être hyper sympa et c'est pas très cher puisqu'on a 7 euros l'entrée pour vivre une journée au rythme de la musique indienne et de Bollywood. Bien sûr, il y aura de la danse, plein de choses. Je vois bien Thomas Echeverry en train de danser un peu
0: façon
3: pourquoi pas.
1: Bollywood. Ouais, non, mais c'est exactement ça. Faut réserver, c'est un vrai carton cette fête Holi au jardin d'acclimatation chaque année. Il y a beaucoup de monde, donc vous réservez dès maintenant sur le site du jardin d'acclimatation et rendez-vous le 31 mai.
0: Eh bah parfait, tout est noté. C'est pas une arnaque, c'est bon.
2: Validé.
0: Hein, c'est validé.
3: Bon, c'est l'Inde au sablon, mais c'est pas une arnaque.
1: Bah, c'est l'Inde qui vient à nous.
0: Quoi. C'est vrai. Et c'est encore mieux, c'est beaucoup moins cher. Merci voilà. David Kolski. Par ici, les bons plans, c'est tous les matins à 7h40.
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0: 7h45, c'est l'heure du disque rayé. Le disque qui peut vous permettre de repartir avec 10 000 euros de vacances chez Bellambra. Extrait du mardi, deuxième extrait de la semaine. Notez bien le passage qui va se répéter sur ce titre de Céline Dion. Pour que tu m'aimes encore maintenant sur votre radio locale, ici Paris-Île-de-France. Ici matin avec vous jusqu'à 9h.

0: vous avez chanté à la maison, sous la douche, dans la voiture, et vous avez bien fait. Céline Dion, Pour que tu m'aimes encore, sur votre radio locale ici Paris-Île-de-France. C'était le disque rayé. J'espère que vous avez noté la petite partie qui s'est répétée, puisque chaque jour comme ça on vous diffuse un disque rayé à la fin avec tous ces petits bouts répétés. Ça vous fait une phrase, vous la mettrez sur ici.fr et ce sera peut-être pour vous 10 000 euros de vacances chez Bellambra si vous n'avez pas repéré. Prochaine chance pour vous, ce sera évidemment cet après-midi, 7h50.
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0: Raphaël Primé est l'invité d'ici matin, coprésidente du groupe communiste au Conseil de Paris. Elle fait partie des personnes arrêtées par l'armée israélienne la semaine dernière à bord d'une flottille humanitaire pour Gaza. Elle répond à vos questions ce matin, Andrazo.
3: Bonjour Raphaël Primé.
4: Bonjour.
3: Vous êtes rentré à Paris ce week-end et certains militants arrêtés avec vous par Israël parlent de violences sévères. Des ONG dénoncent aussi des actes de torture sur l'un des participants. Comment vous allez ce matin? Est-ce que vous allez bien?
4: Moi, ça va. On a été maltraités, mais j'ai pas été torturée. Par contre, effectivement, j'ai été témoin de tabassage et de violence, oui.
3: Racontez-nous, vous êtes 200 environ à avoir été interceptés par l'armée israélienne et vous êtes loin d'Israël, en fait, à ce moment-là. Vous êtes au large de la Crète.
4: On est très loin. On est à 1200 kilomètres, hein. Donc, c'est absolument, enfin, je dirais que c'est une des premières choses qui est scandaleuse, c'est de se faire arrêter à 1200 kilomètres d'Israël, en dépit de toutes les lois internationales et c'est hallucinant qu'ils aient la possibilité d'aller aussi loin pour nous arrêter.
3: Et vous êtes conduit après sur ce que vous appelez un bateau prison. Que
4: un bateau prison
3: sur ce bateau.
4: Ouais, un bateau prison énorme dans lequel on est amené au fur et à mesure des arraisonnements dans des conditions, enfin avec les mains sur la tête, en marchant sur nos genoux. Finalement, on arrive à l'intérieur de ce bateau où il y a un grand endroit en ciel ouvert où il y a trois containers et on est lâché dans cet endroit où il fait très froid la nuit et très chaud le jour.
3: Et comment se comportent les soldats israéliens avec vous ?
4: Eh bien, ils essayent de nous terroriser. Ils hurlent, ils tapent dans les murs de la prison qui sont en ferraille, hein, puisque c'est un bateau, ils tirent, ils nous jettent un peu de nourriture, pas suffisamment, comme à des chiens, hein, je dirais, de l'eau et de la nourriture comme à des chiens à travers une porte. C'est...
3: Et vous êtes ensuite conduit en Grèce pour être ramené à Paris. Certains d'entre vous étaient abîmés physiquement.
4: Oui, puisque il y a eu donc ils extrayaient. On est resté à peu près 2 jours et demi. Ils extrayaient des gens. Il y a le Saïf Abou Shekel qui était extrait dès le début, qui apparemment
3: un des organisateurs
4: qu'on n'a pas revu durant ces moments où on était en prison.
3: Il est désormais en Israël où il est interrogé.
4: Voilà. Et lui, il a été vraiment torturé, a priori, ce que je sais a posteriori. Mais par contre, au moment où on arrive en Crète, nous ne voulions pas partir sans avoir des nouvelles des 4 camarades qui avaient disparu depuis notre arrivée. Et c'est là où il y a eu un déchaînement de violence contre un certain nombre de participants.
3: Raphaël Primé, pourquoi participer à ces flottilles humanitaires pour Gaza qui n'arrivent jamais à Gaza? Elles sont toujours interceptées. Vous pensiez vraiment arriver à briser le blocus?
4: On espère toujours. La flottille, elle a ce but ultime, elle a aussi le but de faire parler de Gaza, de laisser les yeux sur la situation en Palestine.
3: C'est aussi symbolique ce que vous
4: faites. C'est symbolique, c'est un moyen de mobilisation internationale. Et c'est aussi le fait de dire aux Palestiniens, vous n'êtes pas seuls, on est là, on vient. C'est très important. Pour la mobilisation que au fur et à mesure que la flottille avance, il y a beaucoup d'articles, d'émissions qui permettent de reparler de la situation à Gaza.
3: Est-ce que la France vous a assez soutenu?
4: La France n'a rien fait du tout, contrairement à l'Espagne où Pedro Sanchez a pris
3: le premier ministre espagnol
4: a pris la défense de des prisonniers espagnols qui étaient là. Et
3: la,
4: notamment,
3: la France a quand même mobilisé son consulat à Tel Aviv pour votre libération.
4: Oui, oui, oui, sans doute. Concrètement, ça s'est pas beaucoup vu. Et surtout, nous, ce qu'on attend, c'est plutôt des déclarations publiques et des sanctions par rapport à Israël et au moins de condamner les, ce qui a été fait. Même l'Italie a appelé à une enquête puisque les deux organisateurs qui sont maintenant en prison en Israël, Thiago Avila et Saïf, étaient dans un bateau à pavillon italien. Et Meloni a lancé une enquête et a dit que c'était inacceptable. Donc, nous, c'est silence radio.
3: Meloni qui dirige l'Italie. Raphaël Primet, vous êtes rentré, mais d'autres sont repartis rejoindre la flottille. Pourquoi vous restez à Paris ? Est-ce que vous êtes traumatisé ?
4: Traumatisé, je dirais pas, mais bon, je suis quand même élu, j'ai beaucoup de travail. D'ailleurs, je me pose peut-être la question de repartir, c'est pas encore tranché, puisque normalement, là, ils sont pas encore repartis de la Crète, puisqu'il reste encore 36 bateaux. Il restait 30 bateaux de la flottille, 6 nouveaux devaient arriver.
3: Tous n'ont pas été arrêtés.
4: Et donc, ils devraient repartir en Turquie et être rejoints à nouveau par 15 bateaux, ce qui ferait que cette flottille serait encore, malgré le raisonnement des 20 bateaux qu'il y a eu, la plus grosse flottille jamais partie. Et donc, certains sont allés directement rejoindre les bateaux. Après, il fallait de la place aussi pour tous les participants.
3: Et donc, vous réfléchissez peut-être
4: à
3: les rejoindre à nouveau. Merci Raphaël Primet pour ce témoignage ce matin sur Ici Paris Île-de-France. Vous êtes la coprésidente du groupe communiste au Conseil de Paris. Bonne journée à vous.
4: Bonne journée, merci.
0: Et merci à vous Adrazo. Dans le journal de 8h, on vous donnera les meilleurs spots de Paris pour vibrer demain soir pour le match de Ligue des Champions entre le Bayern et le Paris Saint-Germain. Avance à 7h56, ici l'infotrafic en temps réel toutes les 15 minutes. Thomas Echeberry, 235 km de bouchons cumulés sur les routes franciliennes et un accident au nord de Paris.
5: Oui, à la hauteur du Bourget, si vous êtes sur l'A1 en direction de la capitale, attention, une voiture et un poids lourd se sont percutés dans cette zone-là, ce qui va gêner sur votre droite et provoquer quelques ralentissements bien sûr qui remontent dans le secteur de Gonesse. Sinon, ce sont des ralentissements assez habituels qu'on va retrouver tout autour de Paris pour un mardi matin. Côté transport en commun, je vous rappelle que la ligne T2 est coupée, le tramway au sud-ouest de Paris qui ne circule plus entre Porte de Versailles et Suzanne Lenglen dans le secteur de l'Aco Boulevard. Ça ne roule plus au moins jusqu'à 10h a priori, 9h, entre 9h et 10h on va dire, allez, on coupe la part en deux, 9h30.
0: Une sacrée fourchette.
5: Pour l'instant, en tout cas, on ne circule plus dans cette zone-là suite à un incident technique du côté de la porte d'ici. Donc pour l'instant, il faudra plutôt quitter le tramway évidemment au niveau de Suzanne Lenglen et peut-être continuer à pied jusqu'à Ballard pour récupérer le tramway. Ouais, T3.
0: Bon, on continue dans tous les cas d'être à vos côtés, de vous accompagner sur la route, dans les transports. Venez nous raconter comment ça se passe sur votre trajet à vous en Ile-de-France. Hein. Si vous voulez nous appeler directement, vous pouvez le faire. Il y a Saveria qui vous attend au standard. Si vous êtes un peu plus timide ou vous avez envie simplement de nous envoyer un message, un vocal, une photo, une vidéo, le WhatsApp, il marche aussi. Et le numéro, c'est le même pour tout ça. C'est le 01 42 30 10 10.
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0: 7h57, belle matinée avec nous.
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0: Chaque jour avec Ici Paris Île-de-France, un peu d'histoire avant l'actu avec Stéphane Bern. Bonjour Stéphane.
6: Bonjour Grégoire et bonjour l'Île-de-France.
0: Alors aujourd'hui avec vous Stéphane, nous voyageons au temps où un roi d'Asie mineure est devenu malgré lui une expression française.
6: Pourquoi dit-on riche comme Crésus ? Et comment une petite rivière d'Orient a-t-elle donné naissance au mot pactole ? Wikipédia ? Pas besoin. Je suis là, je vous raconte. Vers 560 avant Jésus-Christ, en Lydie, dans l'actuelle Turquie, un roi monte sur le trône, Crésus. Sa capitale, Sardes, est construite près d'une rivière au nom enchanteur, le pactole. Dans le pactole, il y a de l'or, beaucoup d'or. Le genre de rivière où l'on ne pêche pas la truite, mais la pépite. Ajoutez à cela des routes commerciales très fréquentées, des taxes sur les marchandises et parmi les premières pièces d'or frappées de l'histoire. Crésus devient la référence absolue en matière de richesse.
7: Plaignez, plaignez le pauvre Crésus, l'argent, c'est son virus.
6: Mais quand on est très riche, on se croit souvent très fort. Crésus part en guerre, agrandit son royaume et fait payer un tribut aux cités grecques voisines. En clair, elle lui verse régulièrement de l'argent pour avoir la paix, la version antique du racket. Puis arrive un adversaire plus ambitieux encore, le roi perse Cyrus le Grand. Crésus consulte l'oracle de Delphes, il demande au dieu s'il doit faire la guerre. La réponse est claire, S'il attaque, il détruira un grand empire. Crésus croit que ce sera celui de Cyrus. Spoiler. Pas vraiment, il se trompe, c'est bien du sien dont il s'agit. Après plusieurs batailles, Cyrus marche sur Sardes et prend la ville. Le royaume de Lydie disparaît, fermeture définitive, changement de propriétaire. Crésus a perdu son empire, mais il a gardé la marque déposée. 2500 ans plus tard, son nom est toujours synonyme de richesse. Le pactole, lui, a simplement changé de main.
0: Merci beaucoup Stéphane Bernet. Demain avec vous, nous voyagerons au temps où un gigantesque arc de fer a surgi au milieu des montagnes d'Auvergne.
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0: Merci de votre fidélité, merci de nous avoir choisis. Bon réveil, il est 8h. 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Soizic Bourg à la une ce matin, un animateur du périscolaire parisien devant la justice.
8: Le premier depuis le début du scandale des violences qui ont secoué les écoles primaires de la capitale et sans doute pas le dernier. L'agent sera ce midi devant le tribunal correctionnel de Paris, jugé pour harcèlement et agression sexuelle quand il travaillait à l'école Titon dans le 11e arrondissement. 9 fillettes de CM2 ont dénoncé son comportement. Des mots doux, des câlins forcés, des phrases équivoques. Coralie Moreau, il leur avait aussi raconté des histoires d'horreur avec des scènes de viol.
9: Un an et demi après les faits, Pénélope assure que la famille se porte bien. Après des mois difficiles, sa fille, l'une des victimes de harcèlement sexuel, a fait de nombreux cauchemars et des crises d'angoisse après avoir osé dénoncer. Du courage, il en a fallu aux fillettes. Nicolas, c'était l'animateur préféré. Mais face au malaise grandissant, elles se sont serrées les coudes pour aller voir la directrice. Aujourd'hui, Pénélope attend beaucoup du procès. D'abord qu'il dise le courage de sa fille et de ses amis, mais pas seulement.
10: Je suis toujours très en colère contre l'animateur, évidemment. Contre l'institution qui n'a pas su protéger notre enfant alors que c'était son devoir, contre les adultes qui n'ont pas su voir ce qui se passait sous leurs yeux, contre un système qui a favorisé les agissements de cet individu.
9: L'animateur est poursuivi pour des faits ayant eu lieu en 2024, mais pour Pénélope, comme pour son avocate, le comportement de l'animateur aurait sans doute pu être dénoncé bien plus tôt. Maître Julie Chalumeau.
11: Il y a eu des signalements précédents dans des écoles, effectivement. Au niveau du périscolaire. En toute hypothèse, il y a déjà eu des comportements problématiques. Alors après, il y a des degrés sur les comportements problématiques, mais il y a déjà eu un recadrage précédent et qui manifestement n'a pas permis d'éviter ces faits-là.
9: Pour agression sexuelle sur mineur, le prévenu risque 10 ans de prison et 150 000 euros d'amende.
8: Coralie Moreau, et depuis les révélations de ces violences, Emmanuel Grégoire a mis en place un plan d'action de 20 millions d'euros pour le périscolaire, priorité absolue de son premier mandat en tant que maire de Paris. Il rappelle que 78 animateurs ont été suspendus depuis le début de l'année. De leur côté, les syndicats de la profession dénoncent une politique de répression de la part de la municipalité qui pratique, selon eux, des suspensions automatiques dans une filière en sous-effectif chronique. Ils appellent à la grève dès mardi prochain pour 10 jours. Des montres de luxe volées à Paris. Ça s'est passé rue de Miromesnil, dans le 8e arrondissement. Un homme s'est fait passer pour un client avant de sortir une arme et de repartir avec les montres. Butin estimé à plus de 150 000 euros. Et puis dans l'actu judiciaire aussi ce mardi, cette découverte très cocasse des agents de la douane de l'aéroport de Roissy. Ils ont retrouvé plus d'un kilo de cocaïne caché dans les chaussons d'un passager colombien. Il a été condamné à un an de prison.
0: Un œil sur les prix à la pompe maintenant, et Sébastien Lecornu promet de faire le point toutes les semaines sur les marges des distributeurs.
8: La crise énergétique liée à la guerre au Moyen-Orient ne doit enrichir personne, a dit le Premier ministre. Et l'État joue donc la transparence. Tous les 10 jours, il publiera ce que rapportent les taxes sur les carburants. En mars-avril, les recettes fiscales ont rapporté 190 millions d'euros de plus que la même période l'an dernier, selon le gouvernement.
0: On vous en parlait la semaine dernière sur votre radio locale. On a désormais des explications sur la suppression des 6 000 trajets de bus chaque semaine en Grande Couronne.
8: Ici, Paris-Île-de-France a pu consulter en exclusivité des données confidentielles sur ce qu'on appelle les causes internes qui ont conduit à toutes ces annulations. Des causes internes qui pèsent très lourd, Valentin Bertrand.
12: Oui, 5 fois plus que les aléas de la route ou de la météo si on regarde au nord de la Seine-Saint-Denis, à Aulnay-sous-Bois, Villepinte, Drancy. En 2024, 8% des bus n'ont pas roulé et dans 84% des cas, la raison est propre à l'opérateur, en l'occurrence Transdev. Un cas loin d'être isolé, ses suppressions pour absentéisme, recrutement insuffisant, problème de maintenance dominent dans 2/3 des réseaux de bus de grande couronne. C'est vrai aussi chez Keolis avec les lignes autour d'Evry. En Essonne, 7% de bus supprimés en 2024, dont 80% pour cause interne, 60% dans le secteur d'Orly, Ivry, Vitry-sur-Seine. Pour l'opposition communiste à la région, cette situation découle de l'ouverture des bus à la concurrence et d'une tendance des sociétés de transport à réduire les coûts. De son côté, Île-de-France Mobilité assure, sans apporter à ce stade de données plus récentes, que certains réseaux se portent mieux aujourd'hui. Et pour répondre aux critiques sur le manque de transparence, la région dit réfléchir à un baromètre de la ponctualité des bus, comme c'est déjà le cas pour les métros et RER.
8: Valentin Bertrand, info exclusive donc à retrouver sur ici.fr.
0: L'actu politique maintenant et la gauche tente de se relancer après l'annonce de la candidature de Jean-Luc Mélenchon à la présidentielle.
8: Meeting commun de l'écologiste Marine Tondelier, du socialiste Olivier Faure, des anciens insoumis Clémentine Autain et François Ruffin et de l'ancienne candidate du Nouveau Front Populaire pour Matignon, Lucie Castet. Ce sera ce soir à la Bellevilloise à Paris.
0: Un mois d'avril beaucoup trop sec.
8: Il n'a quasiment pas plu en France le mois dernier selon Météo France qui alerte sur la sécheresse des sols. C'est même le mois d'avril le moins arrosé depuis le début des mesures dans quelques départements, dont chez nous la Seine-et-Marne. Mais depuis, il a beaucoup plu, vous l'avez vu, et ça va continuer. On attend d'ailleurs de forts cumuls de pluie aujourd'hui et demain sur notre région qui pourrait passer en vigilance orange, pluie, inondation, et rejoindre la Mayenne et la Sarthe sur la carte des vigilances de Météo France. On va évidemment y revenir dans votre météo à la fin du journal.
0: Pour l'instant, on en vient au foot et plus qu'un dodo avant la demi-finale retour du PSG contre le Bayern en Ligue des Champions.
8: On est à quelques trentaines d'heures de ce deuxième choc et la pression monte. Les joueurs du PSG s'envolent ce matin pour l'Allemagne. On a déjà, nous, des frissons en pensant à ce qu'on va voir demain soir à Munich. Alors, est-ce qu'on doit s'attendre à un match aussi intense que la semaine dernière avec autant de buts? Écoutez la réponse de notre consultant foot, Eric Rabessandratana.
13: Je vois un match plus serré parce que je pense qu'il y a quand même de la fatigue des deux côtés là et que refaire à ce niveau-là et à ce niveau d'engagement, je suis pas sûr que ce soit possible pour les deux équipes. Donc il va y avoir de l'effervescence pendant un moment, mais après ça va retomber parce que les mecs ils peuvent pas, c'est pas des machines, ils peuvent pas. Mais ça va être quand même spectaculaire parce que personne ne veut lâcher et que personne ne veut se dire je te laisse prendre le jeu et moi je vais te contrer. Ou je pense que les deux veulent jouer normalement avec leur qualité. Donc ça risque d'être quand même un match avec beaucoup d'engagement, mais peut-être pas aussi longtemps qu'on l'attend, on va dire.
8: Alors, on va voir ça. On sera là évidemment pour vous. Le faire vivre ce match sur ici Paris Île-de-France, soirée spéciale dès 19h et jusqu'à minuit. Mais pour ceux qui veulent vibrer en mode supporter sans aller jusqu'à Munich, on vous a fait un petit tour d'horizon de ce qui est organisé à Paris, Nicolas Joly.
14: Eh bien, pas d'écran géant ou de fan zone pour cette demi-finale, malheureusement. La ville ne compte rien organiser avant la finale si Paris se qualifie. Il faut donc se rabattre sur les bars, nombreux à organiser des soirées spéciales. Les repères habituels des supporters comme le pub Saint-Germain, le Perroquet ou tous les bars autour du Parc des Princes par exemple. La Bellevilloise dans le 20e aura des aires de virage de 18h à 23h, écran géant dans le loft, quiz d'avant-match avec des cadeaux à gagner. Ne tardez pas à prendre vos places, certains événements sont malheureusement déjà complets comme la grande soirée au nouveau casino. Enfin, pour passer de l'autre côté de l'ambiance et vous immerger chez l'adversaire, direction le Kids Biergarten, un bar allemand qui vous accueille à Montmartre, histoire de savourer la victoire de Paris avec une currywurst.
8: Évidemment, et 500 enfants ont également été invités par Emmanuel Grégoire, le maire de Paris, à regarder le match depuis l'hôtel de ville. Enfin, c'est la nouvelle bombe du cyclisme. Tout le monde en parle et encore plus depuis son duel sur Liège-Bastogne-Liège avec le champion Tadej Pogacar. Le français Paul Sexas prendra bien le départ du Tour de France cette année. Il l'a annoncé hier, on le verra donc sur la butte Montmartre et sur les pavés des Champs-Élysées cet été.
0: Et on espère le voir en tête.
8: Évidemment, forcément. Pour la météo, Grégoire, c'est donc de la pluie.
0: Oui,
8: jour aujourd'hui.
0: Gros nuages et pluie au programme qui vont nous accompagner tout au long de cette journée sur l'ensemble de l'Île-de-France. Des nuages et de la pluie, c'est d'ailleurs ce qui est prévu dès ce matin sur toute notre région, avec des températures aux alentours des 13-15 degrés pour votre matinée. Cet après-midi, ce sera tout pareil. Nuages et pluie sur l'ensemble de notre région. Pour les températures, on va compter au meilleur de la journée à Poissy 15 degrés, Aubervilliers, Massy, Boulogne-Billancourt, Pontoise 16 degrés, 17 pour Melun et Ivry-sur-Seine, 18 la maximale ce sera pour Meaux. Donc voilà, les températures qui restent somme toute agréables et somme toute assez douces. Et puis 17 degrés, c'est la température que l'on aura à Paris, notamment du côté du théâtre de la Renaissance, où des combats de chess boxing sont organisés ce soir.
8: Est-ce que c'est chess boxing? On fait des échecs en
0: on fait des échecs et en même temps on se boxe. Vous connaissez pas le chess boxing?
8: Non, ça a l'air super.
0: Ça a l'air sympa. En tout cas, c'est ce soir et c'est du côté du théâtre de la Renaissance. Je suis sûr que vous pourriez en faire, vous, Thomas.
15: C'est vraiment ça?
0: C'est vraiment ça, le chess boxing.
15: On se boxe et on fait des échecs en même temps?
0: Voilà, on fait des échecs sur le ring avec les gants et tout, et puis au bout d'un moment, on se tape dessus et puis on revient sur les échecs.
8: Mais du coup, on enlève les gants à chaque fois
0: non,
8: pour reprendre.
0: Pas.
8: Ah non, d'accord.
15: C'est la partie la plus difficile finalement.
0: Ben, c'est peut-être ça.
15: De prendre le pion.
8: Donc, faut nous inscrire, hein, c'est sûr.
0: Oui, pourquoi pas, ou en tout cas aller voir. C'est donc au théâtre de la
15: Renaissance. Organisons un team building.
0: Organisons quelque chose dans cet esprit-là. 8h10. 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Thomas Echeverry, on en est à 284 km de bouchons cumulés sur les routes franciliennes et on a toujours cet accident au nord de Paris.
15: Oui, dans le secteur du Bourget. Si vous êtes en ce moment sur la 1 en direction de Paris, faites attention, ça coince. Il y a une voiture et un poids lourd qui se sont percutés dans ce secteur-là, ce qui provoque un bouchon qui va remonter jusqu'à Roissy. Donc, on perd du temps. Il y a une circulation assez chargée pour ce mardi matin. Ça reste habituel, mais tout de même, on va perdre un peu de temps sur certains secteurs, notamment le sud de Paris sur le périphérique parisien. Et puis, notamment, si vous voulez rejoindre Paris par le sud sur l'autoroute A6, il y a quelques coups de frein. Côté transport en commun, toujours la coupure de la ligne 2 du tramway, le T2, qui ne circule plus entre Porte de Versailles et Suzanne Lenglen à la hauteur de l'Aqua Boulevard. Donc, il y a un incident technique qui provoque cette situation. Ça devrait durer au moins jusqu'à 9h, le temps de réparer tout ça. On peut avoir aussi d'autres perturbations sur les lignes de métro, notamment la ligne 13, hein, qui, on le sait, est toujours assez chargée le matin. Et là, on a pour le coup un trafic un peu perturbé entre Montparnasse Bienvenue et Châtillon-Montrouge. J'en profite aussi pour nous dire qu'il y a Sandra qui nous a renvoyé un petit message sur WhatsApp pour nous dire que la ligne J, c'était toujours compliqué. Visiblement, il y a un sacré ras-le-bol de la part de Sandra qui nous envoie pas mal de messages en ce moment pour nous parler de cette ligne J. Et donc, pas mal de complications, notamment dans le secteur de Poissy. Donc, on pense fort à vous, Sandra, bien sûr, et à vous tous qui êtes amenés à prendre la ligne J d'ici les prochaines minutes.
0: Courage, prudence, on est avec vous, on fait la route ensemble. Les transports également, on vous accompagne. N'hésitez pas à nous dire comment ça se passe sur votre trajet à vous en Île-de-France en nous appelant ou en nous envoyant un message par WhatsApp 01 42 30 10 10.
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0: 8h11, excellente matinée avec nous et avec Eddy Mitchell. Pas de boogie-woogie sur votre radio locale ici Paris Île-de-France.

0: Bon, j'espère que vous avez bien entendu Eddy Mitchell. Hein. C'était pas de boogie-woogie à l'instant sur votre radio locale.
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0: 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On n'a pas mis de carte bleue à l'intérieur forcément, mais on va en parler avec vous, Audrey Azo, avec le C'est pas vrai, le rendez-vous en Tiranac. On parle carte bleue donc ce matin.
3: Oui, c'est pour vous si vous êtes du genre un peu frileux à l'idée de laisser traîner votre numéro de carte un peu partout sur Internet. Ouais. J'ai une solution pour vous, je vais vous expliquer.
0: Eh ben, très bien, c'est dans moins d'une minute, à tout de suite.
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0: 8h16, c'est pas vrai, votre rendez-vous anti-arnaque, c'est avec vous, Audrey Azo, et vous nous parlez ce matin d'une solution bien pratique pour éviter de se faire piquer notre numéro de carte bleue.
3: Oui, c'est la carte bleue éphémère, la e-carte bleue, c'est son vrai nom. Patrice, un auditeur, m'a écrit l'autre jour, il écoute souvent la chronique et il me suggère d'en parler, il a raison, très bonne idée cette e-carte bleue. Si vous ne voulez pas laisser traîner votre numéro de carte partout sur Internet à chaque fois que vous achetez quelque chose. Comment ça marche? Votre banque génère un numéro de carte éphémère utilisable une seule fois. Mmh. Exemple, j'ai repéré un joli maillot de bain, Grégoire, sur Internet, où je réserve un train pour les vacances. Au moment de payer, au lieu de rentrer le numéro habituel qui est écrit sur ma carte bleue en plastique, je demande à l'application dédiée sur le téléphone ou sur l'ordinateur de me donner un numéro de carte unique. Je le rentre et le tour est joué, c'est payé et personne ne pourra l'utiliser ensuite pour faire un autre achat, il devient inutilisable.
0: Et alors ce service, c'est payant ou c'est gratuit, la e-carte bleue?
3: Ça dépend des banques et des options que vous avez, c'est du cas par cas, mais j'ai fait un petit tour, Grégoire, sur les sites des banques et au maximum on parle de quelques euros par an. D'accord. Donc ça peut valoir le coup. Autre solution, le cryptogramme dynamique. Cryptogramme, ce sont les trois chiffres, vous savez, qui sont derrière la carte. Pareil, certaines banques proposent de vous générer des chiffres aléatoires que pareil vous rentrez une seule et unique fois juste pour vous acheter ces fameuses lunettes de soleil sur lesquelles, Grégoire, vous avez flashé. Voilà pour ces quelques astuces. J'espère que ça peut réconcilier un peu certains d'entre vous avec les achats Internet. Vous êtes pas mal à me dire que vous avez levé le pied par peur des arnaques et je comprends tout à fait, je fais pareil.
0: Bah oui, forcément, quand on laisse son numéro de carte bleue comme ça, ça peut laisser un petit peu peur. Ça peut faire un petit peu peur, donc peut être une bonne solution cette vie carte bleue. Merci en tout cas, Audrey Azo. C'est pas vrai, le rendez-vous anti-arnaque, c'est tous les matins, c'est à 8h15. Et puis on peut faire comme Patrice et vous envoyer des mails.
3: Tout à fait, hein, ici.arnaque@radiofrance.com.
0: C'est ça, arnaque au pluriel.
3: Oui.
0: Voilà. Patrice, il envoie des mails, donc n'hésitez pas à le faire aussi. Michel Berger pour la suite, la groupie du pianiste maintenant sur votre radio locale.

0: du patrimoine de la chanson française, Michel Berger, la groupie du pianiste sur votre radio locale ici Paris-Île-de-France. 8h22, ici l'infotrafic en temps réel toutes les 15 minutes. Thomas Etchebéry, 292 km de bouchons cumulés sur les routes franciliennes et on a toujours cet accident qui nous embête au nord de Paris.
1: Oui, c'est la seule véritable perturbation qu'on va rencontrer ce matin dans le secteur du Blanc-Ménil si vous êtes en direction de Paris sur la 1. Ça coince, il y a une voiture et un poids lourd qui se sont percutés, ce qui va gêner et provoquer des bouchons bien sûr qui remontent jusqu'à Roissy. Donc on perd un peu de temps forcément si vous êtes en direction de Paris et que vous arrivez par le nord. Donc on aura des difficultés. Bon, après évidemment une circulation assez chargée sur la région parisienne en règle générale. On est sur un mardi matin, même si on est dans l'habituel. Il n'y a rien qui sorte véritablement de l'ordinaire. Côté transport en commun, attention si vous êtes amené à prendre la ligne 2 du tramway, le T2, qui est coupé sur sa partie sud. Ça ne circule plus entre la porte de Versailles et Suzanne Lenglène. Ça va durer jusqu'à 9h au moins, visiblement, le temps de réparer ce souci technique du côté d'un train qui s'est arrêté visiblement au niveau de la porte d'ici. Donc c'est pour ça que ça bloque et pour l'instant, on ne circule plus sur ce tronçon. Continuez de vous tenir informé. Si vous avez d'autres infos pour nous, vous appelez tout de suite Saveria 01 42 30 10 10 ou vous nous envoyez directement un message via WhatsApp avec ce même numéro.
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0: 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Bonjour Yamina.
3: Bonjour Grégoire, bonjour à tous.
0: Comment ça va Yamina?
3: Bah écoutez, ça va. Parfait. Le temps n'est pas au beau fixe, mais ça va.
0: Non, ça c'est vrai que c'est pas au beau fixe. Alors gardez en tête peut-être que c'est férié vendredi.
3: Oui, c'est vrai. Enfin, vu qu'actuellement je suis en recherche d'emploi, ça change pas grand-chose.
0: Ah, pour le coup, ça change pas grand-chose.
4: Et en plus, elle a un ticket pour peut-être gagner un
0: oui,
4: téléphone.
0: Oui, voilà, c'est ce qu'il faut se dire aussi, c'est que vous avez votre ticket pour le grand tirage de lundi, et donc peut-être pour vous, radio DAB+, et smartphone. D'ailleurs, il y a besoin de changer le smartphone, j'ai l'impression, Yamina.
3: Tout à fait. Il est tombé plusieurs fois, donc pas très...
0: Ah, faut mettre une coque.
3: Fonctionnel, mais bon.
0: C'est vrai que ces téléphones-là, maintenant, voilà, faut y faire très très attention. Ah oui, c'est précieux. C'est précieux et quand ils tombent, après, forcément, c'est compliqué. Bon, là, ce sera tout neuf, bien évidemment. Radio DAB+, smartphone, ce sera peut-être pour vous, Yamina. Dans tous les cas, vous êtes dans le tirage. De lundi prochain, on croise les doigts. Quelle est votre radio locale en Île-de-France?
3: Paris, ici. Ici Paris, matin.
0: Ici matin, c'est le nom de l'émission et ici Paris-Île-de-France, c'est le nom de la radio. Mais j'ai l'impression que vous nous regardez à la télé, peut-être plus vous, Yamina.
3: Oui. Je comprends. Matin, c'est vrai que je suis pas très attentive, mais j'écoute les infos, la circulation, même si pour l'instant, pour moi, c'est un peu de côté. Mais oui, j'aime bien être au courant. Bah, les musiques qui passent sur de beaux paysages et monuments donc parisiens. Donc pas de soucis.
0: Bon, bah vous nous regardez tous les matins, regardez, on vous fait des gros coucous comme ça, on fait des coucous à tous ceux qui nous regardent, et puis on rappelle aussi qu'on peut nous écouter, bien sûr, à la radio, sur le 107.1, c'est ici Paris-Île-de-France. Yamina, on vous embrasse. 8h25, ici ce matin, on levait un peu les yeux de notre téléphone pour regarder le ciel, pour passer un moment en famille, ce week-end en plein air. Clarisse Delezève, vous nous emmenez en Essonne. Bonjour Clarisse.
5: Bonjour Grégoire et bonjour à tous. Et oui, je vous emmène sur la base 217, une base aérienne qui est vraiment immense pour le festival Les Cœurs Volants. Alors pendant deux jours, le ciel va être rempli de cerfs-volants. Et pour en parler aujourd'hui, j'ai le plaisir de recevoir Sylvain Tanguy. Vous êtes le maire de Plessis-Patay et vice-président du Cœur d'Essonne Agglomération. Bonjour.
6: Bonjour.
5: Déjà, c'est un plaisir de vous recevoir ici sur la matinale d'ici Paris-Île-de-France. Dites-moi, c'est un énorme festival, les Cœurs Volants. Qu'est-ce qu'on va pouvoir retrouver sur place?
6: Alors effectivement, oui, c'est un grand festival francilien, 15 000 visiteurs l'année dernière. Et donc, on y retrouve alors des cerfs-volants, évidemment. Mm-hmm. Et donc, ces cerfs-volants, ils sont de toute taille. On commence par voir des immenses structures dans le ciel quand on arrive, des baleines géantes, etc. Et puis ensuite, quand on s'approche, on voit tous les petits cerfs-volants qui font des voltiges dans tous les sens, en groupe, avec des enfants ravis qui sont là, les yeux écarquillés.
5: C'est une vraie discipline, en vrai, le cerf-volant. Est-ce qu'on peut venir avec son cerf-volant et le faire voler sur place pendant ce week-end?
6: Alors, oui, tout à fait. On a prévu un espace de vol, des espaces de vol pour les visiteurs qui peuvent venir avec leur cerf-volant, ou alors pour ceux qui l'ont monté sur place, puisqu'on peut monter aussi son cerf-volant sur place.
5: Ah, trop bien. Et du coup, quel est l'objectif pour vous avec ce festival?
6: Bah écoutez, c'est simplement un peu de féerie.
5: Oui.
6: On en a besoin.
5: Complètement.
6: Voilà, Voilà, un petit peu de féerie. L'avantage, c'est que c'est tout ça, c'est dans un silence avec le bruit des cerfs-volants avec les voiles dans le vent. Voilà, c'est un moment un peu magique.
4: Et moi, ce que je trouve sympa aussi, c'est qu'il n'y a pas forcément d'horaire à suivre. On vient quand on veut, hein, c'est entre 11h et 18h. On regarde, c'est important pour vous de garder un peu ce côté libre.
6: Oui, je pense que c'est essentiel parce que voilà, les contraintes horaires, c'est toujours un peu pénible.
4: Ouais.
6: Donc là, on vient, on passe le temps qu'il faut, on peut pique-niquer sur place. Il y a des food trucks, d'ailleurs, davantage que l'année dernière. Donc, on peut passer un vrai moment en famille et puis sans contrainte horaire.
4: Et le cadre est quand même très sympa parce que c'est la base 217, c'est une ancienne piste d'aviation. Est-ce que ça fait partie un petit peu, selon vous, de l'expérience?
6: Alors, pour ceux qui ne connaissent pas, oui, ça peut être un choc quand on arrive parce que on n'a pas tous les jours l'occasion de se promener sur une ancienne piste d'envol,
4: oui.
6: Sur ces grands terrains où, à perte de vue, il n'y a rien. Et en fait, c'est une expérience assez déroutante pour ceux qui n'ont pas l'habitude.
4: Et pourquoi faut absolument venir alors ce week-end ?
6: Eh bien, parce que il va falloir. Faut toujours trouver des moments agréables en famille, je pense. Et là, donc, sur un tarif très modeste, eh bien, on peut avoir une expérience qui sort de l'ordinaire, sans faire des centaines de kilomètres.
4: Ça, c'est sûr, pas besoin de faire des centaines de kilomètres, puisque le festival Cœur Volant est à la base 217. Côté tarif, on est 5 euros pour les adultes, 3 euros pour les enfants.
0: Et merci à vous, Clarisse. Les Cœurs Volants, c'est donc ce week-end de 11h à 18h sur la base 217 en Essonne.
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0: 8h29 ce matin dans l'info d'ici, Soisigbourg, du lait à tout prix.
9: On a suivi des parents en quête de lait maternel pour leur bébé après le scandale du lait en poudre contaminé. Un vrai trafic, vous le verrez, qui fleurit sur Facebook.
0: Mais avant ça, il est 8h30, toute l'actualité en France et dans le monde, c'est l'info en 90 secondes avec Audrey Azo.
10: Le patron du Tour de France, Christian Prudhomme, est ravi de la participation de la jeune pépite Paul Sexas à la Grande Boucle cet été. Il réagit à notre micro ici, il salue une très belle nouvelle.
11: Je n'ai pas vu un tel élan depuis Bernard Hinault. Certes, il n'a que 19 ans, mais c'est d'ores et déjà un champion du présent.
10: Le Français Paul Sexas, il deviendra dans 2 mois le plus jeune coureur sur le Tour depuis 1937. L'Académie de médecine demande une nouvelle fois la vaccination obligatoire de tous les soignants contre la grippe. Elle estime que les infections grippales sont très sous-estimées au sein des hôpitaux et des EHPAD. La flambée des prix à la pompe a engendré pour l'État 190 millions de recettes fiscales supplémentaires en mars-avril. Le gouvernement promet que les surplus serviront intégralement à financer les aides à la pompe déjà annoncées. Au niveau de l'État, il n'y a pas de profiteurs de guerre, déclare ce matin le ministre des Transports Philippe Tabarot. Image forte hier soir à la Nuit des Molières. Muriel Robin reçoit un Molière d'honneur très ému. Elle a demandé au ministre de la Justice Gérald Darmanin de renoncer à son texte de loi d'accélération des procédures judiciaires. Un viol, dit Muriel Robin, ça ne se négocie pas, ça se juge. Les fortes pluies sont de retour en ce mois de mai et voilà qui contraste avec avril. La France vient de vivre le 4e mois d'avril le plus sec depuis 1959. Les villes de Cannes, Nice et Le Mans n'ont pas reçu une seule goutte d'eau le mois dernier.
0: Merci beaucoup, Audrazo. 8h31 et ce matin, on s'intéresse à un trafic un peu particulier dans l'info d'ici, Soisigbourg.
9: Oui, le trafic de lait maternel. Ça existe et ça explose depuis le scandale du lait infantile contaminé. De plus en plus de parents contactent des mamans qui donnent leur lait sur des groupes Facebook, Loris de Siéchy.
7: Pour trouver ces groupes, il suffit juste de taper quelques mots dans la barre de recherche de Facebook. La mère que j'ai contactée fait partie d'une communauté de plus de 900 membres, plutôt actifs. Son bébé est intolérant au lactose, impossible de lui donner les 10 litres qu'elle a tirés il y a quelques semaines et congelés dans des poches stériles, mais elle a trouvé preneur.
12: J'ai une maman qui m'a écrit sur Facebook qui a eu son bébé en pleine période de rappel de lait infantile, et j'ai un papa qui m'a écrit également. Il est clairement motivé et voudrait faire un tour de France pour récupérer le plus de lait maternel possible pour son futur enfant adopté.
7: Sur ces groupes, il y a d'un côté des demandes de parents en quête de lait maternel pour leur bébé, de l'autre des offres de mamans qui doivent renseigner leur ville d'origine, la quantité de lait congelé et la date de tirage, mais rien sur leur état de santé.
12: J'ai eu aucune question sur le fait de savoir simplement si je fumais, si je me droguais. J'ai l'impression que c'est vraiment des gens qui sont vraiment en recherche active. Et moi, à la place de ces personnes-là, j'aurais quand même posé tout un tas de questions et demandé tout un tas de preuves quand même pour être sûr qu'il n'y a aucun problème dans le lait qui serait donné à des tout petits bébés, quoi.
7: Car les dons de ces mamans, en plus d'être illégaux, sont dangereux pour les bébés, comme l'explique la docteure Sandra Brancato, présidente de l'AFPA, l'association française de pédiatrie ambulatoire.
13: Elles peuvent effectivement être en bonne santé, mais pour autant porter un virus et le transmettre à un enfant. Et après, au niveau bactérien, dans la mauvaise conservation et dans une rupture de la chaîne du froid, on pourrait retrouver des Escherichia coli qui peuvent donner des infections digestives sévères.
7: Un risque important, d'autant que certaines femmes proposent du lait tiré début 2025. C'est pourquoi l'AFPA appelle celles qui tiennent absolument à donner leur lait à se rendre en lactarium pour le faire dans de bonnes conditions.
13: Le lactarium, il va le traiter d'abord. Il va faire une prise de sang aux mamans. Il va utiliser non pas une seule donneuse, mais plusieurs donneuses qui font qu'ensuite le lait est réduit en poudre. Il est un petit peu modifié pour être ensuite parfaitement adapté à la nutrition des très grands prématurés.
7: En France, il existe 33 lactariums en attente de femmes prêtes à donner leur lait.
9: Loris de Siéchy est chez nous en Ile-de-France. Le lactarium se situe à l'hôpital Necker. Il appelle d'ailleurs aux dons, hein, et notamment pour les grands prématurés.
0: Dans le journal de 9h, Soisic.
9: On sera à l'hôpital, toujours, où la question de la vaccination des soignants est de nouveau sur la table. L'Académie de médecine pousse encore pour qu'ils reçoivent les piqûres contre la grippe. Et puis à la veille de la demi-finale retour entre le PSG et le Bayern en Ligue des Champions, on a demandé à un spécialiste du club parisien les deux clés que Paris devra actionner pour se sortir du piège bavarois demain soir. On l'écoute dans moins d'une demi-heure. Avant, la météo, Grégoire, c'est de la pluie, des gros nuages, ouais. Une journée
0: pas terrible.
9: Pas ouf.
0: Non, c'est pas fou aujourd'hui. On peut résumer ça comme ça d'ailleurs. Pas ouf. Voilà, encore une fois, encore une fois, ce sont les gros nuages et la pluie qui vont nous accompagner aujourd'hui sur l'ensemble de l'Île-de-France. Des nuages et de la pluie, c'est ce qui est prévu d'ailleurs dès ce matin, hein, sur toute notre région, avec des températures qui restent quand même relativement douces, hein, puisqu'on a déjà ce matin aux alentours des 13-15 degrés. Cet après-midi, ce sera tout pareil. Nuages et pluie sur l'ensemble de notre région. Et puis pour les températures, on va compter au meilleur de la journée. À Saint-Germain-en-Laye, dans les Yvelines, 15 degrés pour Bobigny, en Seine-Saint-Denis, Corbeil-Essonne, en Essonne, Suresnes, dans les Hauts-de-Seine, Montmorency, dans le Val-d'Oise. 16 degrés pour Provins en Seine-et-Marne ou encore Champigny-sur-Marne dans le Val-de-Marne. On aura 17 degrés, 18 à la maximale, ce sera pour Meaux, et 17 degrés, c'est la température que l'on aura à Paris, notamment du côté de l'Olympia où l'humoriste Titoff fait son retour sur scène ce soir. Alors il est marseillais, mais on l'aime quand même. Donc n'hésitez pas à aller voir.
1: Faut qu'il aime les tomates, quoi.
0: Faut qu'il aime les tomates. Non, il sera très bien accueilli, j'en suis sûr, et j'espère qu'il sera avec nous demain pour cette demi-finale de Ligue des Champions, puisque l'Olympique de Marseille, ça fait longtemps qu'ils en ont pas eu. 8h35, belle matinée, bon réveil avec nous, et ici l'info trafic en temps réel, c'est toutes les 15 minutes. Thomas Etchebiri, on a passé les 300 km de bouchons cumulés sur les routes franciliennes et on a toujours cet accident au nord de Paris.
1: Oui, ça coince un peu effectivement sur la 1 en direction de Paris à la hauteur du Blanc-Ménil. Il y a une voiture et un poids lourd qui se sont percutés, ce qui va provoquer un ralentissement qui remonte dans le secteur de Gonesse, donc on perd un peu de temps dans ce secteur-là. Bon, on a une circulation chargée, certes, mais on va dire habituelle pour un mardi matin sur la route. Côté transport en commun, j'ai plutôt de bonnes nouvelles concernant le T2. Ça a rouvert plus tôt que prévu. La la circulation dans le secteur de Suzanne Lenglen jusqu'à la porte de Versailles. Donc ça, c'est une bonne nouvelle. La circulation a pu reprendre. Ceci dit, ça reste très très perturbé sur la ligne T2 et notamment sur ce secteur sud. Donc faites attention, évidemment, on peut avoir quelques retards si vous êtes amené à emprunter cette ligne. La ligne 13 également du métro est perturbée ce matin entre Montparnasse Bienvenue et Châtillon-Montrouge, donc la partie plutôt sud, suite à une panne de signalisation. Donc on peut avoir là aussi quelques ralentissements.
0: Et on continue, quoi qu'il arrive, d'être à vos côtés, de vous accompagner. On est avec vous dans la voiture, sur les quais. Dites-nous comment ça se passe sur votre trajet à vous en Île-de-France, parce que

0: continuer la matinée ensemble et Marc Lavoine sur votre radio locale.
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0: Dans moins de 5 minutes, par ici les économies avec Valère Correa et on va répondre à cette question. Comment bénéficier du chômage si on démissionne? Avant ça, 8h41, 100% PSG, c'est toute l'actualité du Paris Saint-Germain et c'est avec Romain Bédoux. Bonjour Romain.
4: Salut Grégoire, salut à tous.
0: Bon, demain c'est le grand jour, tout le monde est prêt pour un deuxième match du siècle.
4: On ne tient plus en place. Hein. Bayern Munich, Paris Saint-Germain, deuxième choc de titan, deuxième match d'anthologie, on l'espère, personne n'ose imaginer une éventualité différente. Les deux équipes ont géré leur rencontre du week-end pour montrer que la priorité, c'était bien mercredi la Ligue des Champions. Ouais. Le Bayern, déjà champion, ils ont déjà gagné leur championnat, on le rappelle, a concédé le match nul face à Heidenheim, 3-3, avec un but de Michael Olise à la 100e minute de jeu. L'histoire, c'était de dire en gros, on a la haine de la défaite, on veut pas perdre, et donc ils ont égalisé à la 100e minute de jeu, et nous, on a fait 2-2 avec 0 minute pour Marquinhos, Nuno Mendes, Vitinha, Kvara, Dembélé. C'était de la gestion, hein, de la préparation avant l'affrontement final.
0: Un affrontement que manquera donc Hakimi. Est-ce que le 11 que Luis Enrique va aligner est évident?
4: Quasiment. Hakimi va être remplacé par Zaïre Emery qui a montré cette saison qu'il pouvait être plus que performant en tant qu'arrière droit, sauf que maintenant il faut un joueur à la place de Zaïre Emery. Et pour ça on a un favori des favoris et on a deux autres alternatives qui sont très en dessous théoriquement de la première. Je commence par les alternatives. Mayulu, Désiré Doué qui viendrait s'incorporer au milieu de terrain

0: avec Neves et Vitinha, il y a peu de chance. Il y a peu de chance que ça se passe. Non, le favori, c'est Fabian Ruiz. C'est lui qui était le titulaire du poste avant sa blessure en janvier dernier. Mais le problème de Fabian Ruiz, c'est son physique. Fabian Ruiz, son absence a été longue du 20 janvier au 19 avril. Et vient donc la question de savoir si physiquement, il est prêt pour ce combat demain à Munich.
1: Et vous le sentez prêt, vous ?
0: En tout cas, son temps de jeu est calculé presque à la minute près. Il a participé à 5 matchs en tout depuis son retour. 4 en Ligue 1, avec à chaque fois des paliers franchis. 19 minutes jouées pour le premier, puis 31, puis une mi-temps, puis une heure, et puis il y a eu cette demi-heure de jeu jouée également donc face au Bayern au Parc mardi dernier. D'ailleurs, les observations après cette demi-heure étaient de dire que Fabian Ruiz avait été dépassé par l'intensité de la rencontre. J'ai revu spécifiquement les 30 dernières minutes du match et je me suis focalisé sur Fabian Ruiz pour voir ce que ça donnait. Et je pense que ces observations, elles sont à nuancer. Moi, je les avais à la fin de la rencontre. Mais là, en les revoyant, c'est à nuancer. Il y a deux actions où effectivement, il manque un peu de hargne. Il y a une perte de balle qui donne un carton jaune à la 76e minute. Et il y a une intervention manquée sur Upamecano dans les arrêts de jeu. Mais sinon, c'était du Fabian Ruiz assez classique qu'on avait eu, donc du bon Fabian Ruiz. Il a tenu les montées de Stanisic, c'était vraiment la mission qui lui était donnée. C'est lui qui est à l'origine de la dernière action du PSG, c'est la barre de Mayulu en trouvant habilement Vitinha juste avant dans la profondeur. Et puis il n'a pas hésité à faire une accélération en contre-attaque à la 91e minute, à se projeter pour être quasiment l'avant-centre. Et quand ça n'a rien donné, il était quand même de retour à temps pour reprendre son service sur Stanisic. Donc j'ai pas forcément senti un Fabian Ruiz dépassé par l'intensité du match, comme ça avait pu être mon observation, je le dis à chaud, marqué par les deux petites actions négatives dont je parlais.
1: Donc vous avez toujours confiance en lui ?
0: J'ai appris à ne plus douter de Fabian Ruiz. À chaque fois qu'on l'a enterré au Paris Saint-Germain, il nous a toujours montré qu'il savait rebondir et qu'il savait se montrer essentiel pour l'équipe. Fabian Ruiz, c'est un joueur précieux. C'est un joueur qui, par ses compensations, sa justesse technique, la justesse de ses choix également, c'est pas facile à dire ça, et parfois par ses récupérations, c'est un joueur qui va rendre la tâche plus facile à tous ses coéquipiers. Alors effectivement, il n'est pas encore à 100%, mais bonne nouvelle, les missions que je viens de décrire de Fabian Ruiz, il n'a pas besoin de les remplir, il n'a pas besoin d'être à 100% pour les remplir. Parce que son jeu, justement, il est fait si intelligemment qu'il peut le produire à son rythme, pas forcément au rythme que l'équipe adverse voudrait imposer. Bien sûr que j'ai toujours confiance en Fabian Ruiz, il nous a montré dans toute son aventure parisienne qu'on avait tous tort sur lui. Lors de ses débuts timorés, on pensait qu'il n'avait pas sa place dans le club. Bon, il l'a. En début de saison dernière, on le prenait pour un titulaire par défaut. Et quand on aurait mis au milieu de terrain, on le sortirait automatiquement du 11. non, du tout. Il est resté titulaire et essentiel pour une équipe qui est devenue quand même championne d'Europe. Aujourd'hui, on doute de sa capacité à tenir face au Bayern. Et j'ai hâte de voir sa réponse demain.
1: Sinon, il y a Kanguini aussi.
0: Oui, ouais, je préfère Fabian Ruiz.
1: J'ai pas compris. On verra si Fabian Ruiz sera titulaire à Munich. Grande soirée, évidemment, sur les antennes d'ici Paris-Île-de-France à la radio dès 19h demain. On sera en Bavière avec les envoyés spéciaux de Radio France. Sur YouTube aussi, ce sera à partir de 20h et jusqu'à minuit avec, on l'espère, la qualification du Paris Saint-Germain. J'ai compté plus que 36 heures à attendre.
0: Oh là là.
1: C'est long, 36 heures.
0: Ça va être très très long.
1: Merci en tout cas Romain, bonne journée à vous et on se donne évidemment rendez-vous demain à quelques heures du match. 100% PSG, c'est tous les matins 8h40.
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1: 8h46, par ici les économies, c'est avec Valère Coréard. Bonjour Valère.
4: Salut Grégoire, bonjour à toutes et tous.
1: Chaque jour avec vous, un bon plan pour notre pouvoir d'achat. Et aujourd'hui, vous vouliez nous parler d'émissions.
4: Alors que ça ne vous donne pas de mauvaises idées, vous restez avec nous.
1: Et vous ?
4: Non, on compte sur vous, et dites donc, on est bien ensemble.
1: Je compte sur vous aussi.
4: Alors vous savez quand même qu'il est possible de démissionner, à vous qui nous écoutez, de percevoir ses droits au chômage en fait, malgré tout.
1: D'accord.
4: À condition que cela corresponde à un des 17 cas de figure prévus par France Travail. Je vous rassure, je ne vais pas vous donner les 17, mais les grandes lignes, il y a des épisodes de vie, c'est vrai, où on ne peut pas poursuivre sa mission dans une entreprise. C'est donc indirectement une rupture involontaire de notre contrat dont on parle. Vous pouvez donc, dans certains cas, bénéficier de vos droits au chômage. C'est par exemple le cas si vous vous mariez ou que vous vous paxez et que vous changez de lieu de résidence. Dans ce cas, ça marche si la démission intervient dans les 2 mois après la signature du contrat de mariage ou de pax. France Travail considère en fait que votre démission, elle est légitime si c'est poursuivre votre conjoint qui part travailler ailleurs en tant que salarié ou entrepreneur. Il y a plus plusieurs autres cas. Un mineur pour suivre ses parents, c'est quand même la moindre des choses, oui. Enfin, franchement. Une personne victime de violences conjugales. Lorsqu'un employeur ne verse plus votre salaire malgré une décision de justice. Et donc, en tout, il y en a 17, je vous le disais.
1: Et alors, est-ce qu'il faut prouver à chaque fois la situation dans laquelle on se trouve?
4: Bah oui, évidemment. Sinon, ce serait un peu facile, j'allais dire. C'est important de vérifier d'ailleurs que vous avez les documents demandés par France Travail. Par exemple, si c'est suite à un mariage ou un pacte suivi d'un changement du lieu de résidence, il faudra le livret de famille, l'extrait ou la copie de l'acte de mariage ou l'attestation d'inscription de la déclaration au greffe du tribunal judiciaire. Et puis un justificatif de domicile de l'ancien et du nouveau lieu. Genre une facture, un bail, ce genre de choses. En fait, vous avez toutes les informations qui sont détaillées sur le site de France Travail pour vérifier si vous êtes ou non concerné. Mais c'est important de vérifier parce que parfois, on pense qu'on est coincé et en fait, on l'est pas vraiment. Et c'est vrai que d'avoir le chômage quand on démissionne, entre guillemets, involontairement, eh ben, c'est quand même vachement utile. Alors, est-ce que vous connaissiez ces règles? Est-ce que vous en avez déjà bénéficié? J'ai un mail, je réponds à chaque fois parce que je suis poli puis que je travaille beaucoup surtout. Par ici les économies, @radiofrance.com.
1: Merci beaucoup, Valère Correa. Par ici les économies, c'est tous les matins, 8h45. Benabar pour la suite. Et quoi qu'on dise sur votre radio locale, ici Paris-Île-de-France, ici matin, avec vous jusqu'à 9h.

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0: 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Quoi qu'on dise, c'est son dernier titre sur votre radio locale ici Paris Île-de-France. Benabar, qui était d'ailleurs l'invité d'Émilie Mazoyer dans Décibel, hein, c'était il y a de ça quelques semaines. C'est dispo en replay évidemment sur ici.fr. 8h50, ici l'infotrafic en temps réel. Toutes les 15 minutes, Thomas Etcheverry, on en est à 323 km de bouchons cumulés sur les routes franciliennes.
1: Une circulation habituelle pour un mardi matin, c'est-à-dire qu'il y a du monde, hein, effectivement, sur le périphérique parisien, notamment sur la partie sud. Il y aura quelques coups de frein sur la 86 également entre Rony et Nogent, et puis sur les principaux axes qui permettent de rejoindre Paris. Je pense à la 3, à la 6, à la 13 et à la 1, bien sûr, où il y a toujours cet accident, hein, ce poids lourd et cette voiture qui se sont percutées, je vous le rappelle, à la hauteur du Blanc-Ménil. Si vous êtes en direction de Paris, ça va coincer un petit peu suite à cela. Il y a quelques ralentissements, en tout cas, qui remontent jusqu'à Gonesse. Côté transport en commun, attention, la ligne A du RER est perturbée entre la Défense et Saint-Germain-en-Laye, donc plutôt sur la partie nord-ouest du réseau, en raison d'un incident qui affecte les voies du côté de Rueil-Malmaison.
0: Appelez
1: à la maison quand même, on sait jamais. Faites attention, retard et suppression de train à prévoir dans ce secteur.
0: On continue de vous accompagner, de faire la route ensemble. 01 42 30 10 10 pour nous dire comment ça se passe sur votre trajet à vous. Ça marche pour nous appeler en direct ou nous envoyer un message par WhatsApp.
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0: 8h51 aujourd'hui, c'est la journée mondiale de l'asthme. Comment vivre au quotidien avec son asthme? Le docteur Kierzek va tout nous dire avec ses bons conseils. Juste après les Connells, 74-75 tout de suite sur votre radio locale ici Paris Île-de-France.

0: la balade des Connells, c'est 74-75 sur votre radio locale ici Paris-Île-de-France. 8h55, on file à l'Hôtel Dieu pour notre dose quotidienne de bons conseils avec le docteur Kierzek. Bonjour docteur.
1: Bonjour Grégoire.
0: Ce matin, premier mardi du mois de mai, c'est la journée mondiale de l'asthme.
1: L'occasion de parler d'une maladie qu'on a tous en tête, mais qu'on a peut-être un peu trop tendance à banaliser. L'asthme, c'est une maladie inflammatoire, chronique, des bronches, c'est les tuyaux qui nous permettent de respirer, qui sont inflammatoires et qui se rétrécissent. Et ça, ça concerne 4 millions de personnes en France, 6% de la population adulte. C'est très fréquent, mais c'est pas anodin, parce que quand les bronches se resserrent, eh bien, ça provoque des symptômes comme un sifflement respiratoire. Alors, on a l'impression que c'est banal, mais en fait, l'asthme tue encore en France 900 personnes par an, essentiellement des adultes, et c'est 900 décès qui peuvent être évités. Alors le traitement, c'est la ventoline, le pchit-pchit, vous savez, mais ça c'est un traitement de secours, c'est pas un traitement de fond. L'utiliser seul, c'est comme éteindre un incendie avec un verre d'eau sans jamais s'attaquer à la cause. Et l'asthme ne se résume pas à quelques bouffées, hop, ça repart. C'est vraiment une maladie qui peut être handicapante, et c'est vraiment une maladie qu'il faut traiter de manière chronique. Surtout si vous avez cette toux chronique, la nuit, au réveil, ce sifflement en respirant, cette gêne thoracique, parfois ça peut vous réveiller la nuit. Et si vous faites juste un petit coup de pchit-pchit justement et que ça passe, eh bien la maladie va s'aggraver un peu en escalier. Et donc la ventoline, oui, c'est le traitement de la crise, mais en plus il faut rajouter une composante qui va être la composante anti-inflammatoire. Il faut traiter la crise, mais il faut traiter la maladie.
0: Et alors que faire concrètement au quotidien pour bien vivre avec son asthme ?
1: Je vais être très concret. La clé, c'est l'observance du traitement de fond. Les traitements modernes, comme les corticoïdes par exemple, qu'on prend de manière inhalée, sont extrêmement efficaces et ont très peu d'effets secondaires. Ça contrôle l'inflammation, ça prévient les crises et ça permet de mener une vie tout à fait normale. Les sportifs de haut niveau qui sont asthmatiques, ça pose aucun problème. Un asthme bien traité, c'est un asthme qui ne s'entend pas, qui ne se voit pas. Ensuite, il faut connaître son plan d'action. Quel traitement prendre tous les jours, quand augmenter les doses, en cas de rhume par exemple, et quand appeler le 15 aussi. Mais pour cela, il faut avoir consulté un pneumologue et fait des tests respiratoires. Donc si vous utilisez au coup par coup de la ventoline, si ça fait longtemps, voire jamais, que vous avez vu votre pneumologue, c'est le moment de prendre rendez-vous. Allez, d'ici là, portez-vous bien.
0: Merci beaucoup docteur Kierzek, les conseils tous les matins, 8h55. Restez avec nous, la matinée se poursuit sur votre radio locale ici Paris-Île-de-France. On va parler impôts et déclarations d'impôts, on est en plein dedans avec Corentine Feltz, c'est bienvenue chez vous. Ce sera juste après les infos de 9h sur le 107.1 et sur l'application ici.
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0: Après les infos de 9h et jusqu'à midi, vous avez rendez-vous avec Corentine Feltz, connexion avec le studio 652. Bonjour Corentine.
14: Bonjour Greg, bonjour à tous.
0: Tic-tac, tic-tac, le temps passe vite Corentine.
14: Dans un mois Greg, ce sera terminé la campagne de déclaration de revenus 2025. Alors vous l'avez faite Greg ?
0: Eh ben pas encore. Non.
14: Eh ben voilà, alors à tous ceux qui procrastinent, comme Greg ou comme moi, eh ben on y va tranquillement ensemble. Notre expert comptable spécialiste des impôts vous guide. Un petit appel, un WhatsApp au 01 42 30 10 10. Vous n'hésitez pas à poser vos questions, votre radio locale à vos côtés pour les démarches administratives aussi.
0: Eh oui, entre 9h et 10h, Corentine et ses invités vous simplifient la vie tous
14: Exactement.
0: Les matins.
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14: Bah c'est un bon mardi 5 mai, dans la brume, il est 9h. Les infos avec Soizic. Bonjour Soizic.
15: Bonjour Corentine.
14: À la une, cette question qui revient après chaque grosse épidémie. Faut-il obliger les soignants à se faire vacciner contre la grippe ?
15: Le virus tue toujours chaque année. Près de 13 000 morts l'année dernière, plus de 17 000 il y a 2 ans. Et pour la 3e fois, l'Académie de médecine se prononce pour une obligation vaccinale des soignants avec piqûres gratuites pour réduire le nombre de contaminations à l'hôpital. C'est une information de nos confrères de France Inter, car les soignants Victor Dolande sont encore trop peu protégés.
16: La couverture vaccinale des
10: soignants contre la grippe n'a fait que baisser depuis la pandémie du Covid. L'hiver dernier, seuls 20% d'entre eux avaient reçu l'injection. Et par conséquent, les infections nosocomiales, c'est-à-dire contractées à l'intérieur des hôpitaux, augmentent, selon Christine Rousiou, professeure de virologie et membre de l'Académie de médecine.
16: On a maintenant beaucoup de cas de contamination dans les hôpitaux et dans les EHPAD. On appelle ça des cas groupés, qui apparaissent la même semaine dans un même endroit, dans un même service, et qui, à l'évidence, sont des cas liés aux soignants.
10: Deuxième argument, éthique cette fois-ci, refuser la vaccination pour les soignants, c'est nier leur responsabilité médicale vis-à-vis des patients dont ils ont la charge, écrivent les membres de l'Académie. Ces derniers avancent ensuite un avantage financier.
16: Le coût de la vaccination est bien moindre que le coût de la grippe en termes d'hospitalisation, de consultation, de patients en réanimation, de mortalité et de productivité du fait de l'absentéisme des soignants. Au total, la grippe coûterait de l'ordre de 1 à 2 milliards contre 20 à 30 millions de vaccinations.
10: Le cadre législatif est prêt pour cette obligation vaccinale. La dernière loi de financement de la Sécurité sociale avait prévu cette possibilité, mais uniquement après un avis de la Haute Autorité de Santé, un avis attendu au début de l'été.
15: Victor Dolande.
14: Il est 9h02 sur votre radio locale et dans l'actu aussi ce mardi un procès à Paris, le premier d'un animateur du périscolaire.
15: Un homme de 47 ans jugé pour harcèlement et agression sexuelle sur une dizaine de petites filles, 10 ans à l'époque des élèves de l'école Titon dans le 11e arrondissement. L'animateur nie les faits. Il risque jusqu'à 10 ans de prison et 150 000 euros d'amende. Et dans ce contexte, les syndicats de la profession appellent à la grève pour dénoncer une politique de répression de la part de la mairie. Des suspensions d'agents qu'ils jugent automatiques alors que la filière est, je cite, en sous-effectif chronique. Le mouvement social est prévu la semaine prochaine à partir de mardi.
14: Voilà un chiffre qui risque de vous faire bondir. 190 millions d'euros.
15: C'est le montant des recettes fiscales rentrées dans les caisses de l'État en mars-avril avec la crise des carburants. Le gouvernement promet que les surplus serviront intégralement à financer les aides à la pompe déjà annoncées. Le ministre des Transports, Philippe Tabarot, assure ce matin qu'il n'y a pas de profiteurs de guerre, je cite, au niveau de l'État.
14: 6000 bus supprimés en grande couronne chaque semaine.
15: On vous en parlait la semaine dernière sur votre radio locale. Et bien ici, Paris Île-de-France a pu consulter en exclusivité les raisons de ces annulations, l'absentéisme, le manque de recrutement et les problèmes de maintenance. Ces causes pèsent 5 fois plus que les aléas de la route et la météo dans ces suppressions. Suppressions qui concernent pour la plupart des lignes exploitées par Transdev et Keolis, les deux opérateurs privés qui ont récupéré ces lots avec l'ouverture à la concurrence, notamment dans les secteurs d'Orly, d'Ivry, de Vitry, d'Evry, d'Aulnay-sous-Bois, de Villepinte et de Drancy.
14: Et enfin le foot, J-1 avant le match du PSG à Munich.
15: La demi-finale retour de la Ligue des Champions face au Bayern. Plus que quelques heures à patienter maintenant et la pression monte. Les joueurs s'envolent ce matin pour l'Allemagne avec un dernier entraînement à l'Allianz Arena sur cette pelouse qui a été le théâtre de la finale historique du 31 mai dernier, le soir du sacre européen. Alors on espère retrouver ses émotions demain soir et voir de l'aussi grand spectacle qu'au match aller la semaine dernière. Et pour se sortir du piège bavarois, il faudra que le PSG actionne 2 leviers selon Ilias Peeters, journaliste et spécialiste du PSG.
17: Pour moi, il y aura 2 clés côté Paris Saint-Germain. La première qu'on avait vue, ce sera celle d'être calme. Et je trouve que cette saison, on l'a beaucoup vu côté Paris Saint-Germain, notamment en Ligue des Champions. Je me rappelle de ce match contre Tottenham où ils avaient été bousculés, où ils avaient pris des buts, ils avaient été menés. Ils ont gagné 5-3, ils étaient sereins. Les gars, on sait ce qu'on a à faire pour l'emporter, on va pas paniquer. Ils étaient restés calmes. Et justement, j'en viens au deuxième point, c'est l'efficacité, et notamment dans les transitions. En fait, la grande force de cette équipe, c'est qu'elle est capable de marquer en ayant le ballon, qu'elle est capable de marquer sur coup de pied arrêté, qu'elle est capable de marquer en transition, qu'elle est capable de marquer en passant par les côtés, par l'axe. Elle est dangereuse dans tous les aspects du jeu. Et c'est ce que Luis Enrique veut depuis le début de son mandat au Paris Saint-Germain. Et là, on est dans ce qui se fait de mieux depuis l'arrivée d'Enrique.
15: Ilias Peeters, journaliste et spécialiste du PSG. 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
15: Et enfin, il sera au départ de la grande boucle cette année. Paul Sexas, la pépite du cyclisme français, l'a annoncé hier. Et le patron du Tour de France, Christian Prudhomme, a déjà des étoiles dans les yeux. Il estime ne pas pas avoir vu un tel élan depuis Bernard Hinault. Paul Sexas, 19 ans cet été, sera le plus jeune coureur du Tour de France depuis 1937. Pour la météo, Corentine, pluie et nuages aujourd'hui.
14: Alors pour l'instant, on arrive à passer entre les gouttes. Et alors ce qui est assez étonnant pour un mois de mai, c'est que la Tour Eiffel est à moitié dans la brume. C'est-à-dire, prenez le deuxième étage, au-dessus, vous ne voyez plus rien. Alors ce temps va durer à peu près toute la journée, dans la grisaille, dans les gouttes de pluie possibles. Mercredi aussi, demain, ce sera assez gris, assez pluvieux. L'amélioration est enfin prévue pour ce jeudi. Côté température, 15 degrés, pas plus cet après-midi. L'infotrafic en temps réel avec Thomas Etcheberry. Thomas, on est à 330 km de bouchons cumulés.
18: Oui, ça coince notamment sur la 1 en direction de Paris, à la hauteur du Blanc-Ménil. Il y a une voiture et un poids lourd qui se sont percutés, ce qui va gêner sur voie de gauche et provoquer quelques ralentissements qui remontent dans le secteur de Gonesse. Donc faites attention. Sinon, on est sur une circulation assez habituelle pour un mardi. Donc il y a un peu de monde sur le périphérique, bien sûr, et sur les principaux axes qui permettent de rejoindre Paris. Mais ça reste quand même praticable. Côté transport en commun, on a quelques perturbations sur la ligne A du RER, notamment sur la partie nord-ouest entre La Défense et Saint-Germain-en-Laye, suite à un incident qui affecte les voies dans le secteur de Rueil-Malmaison. Il y a d'ailleurs Sandra qui nous a envoyé un petit message via WhatsApp et qui nous confirme donc justement ces perturbations sur le RER A, en tout cas au départ de Poissy.
14: Merci Thomas, c'est noté.
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14: Et pour vous remonter le moral en ce temps assez gris, on va parler impôts ce matin. Votre déclaration de revenus est à remplir avant le 4 juin prochain. On va le faire tranquillement ensemble. Vous nous appelez pour poser vos questions au 01 42 30 10 10. 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
1: 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Jusqu'à 11h, bienvenue chez vous sur votre radio locale, ici Paris-Île-de-France. Corentine Fels.
0: Et votre vie quotidienne, ce sont quelques obligations aussi, un petit peu de paperasse. Et on est là pour vous aider ce matin à remplir votre déclaration de revenus avec Gilles Bossigère, qui est président de l'Ordre des experts comptables d'Île-de-France et associé au cabinet Stingelin à Paris et à Arcueil. Bonjour Gilles.
2: Bonjour.
0: Et bienvenue ici. Alors la campagne de déclaration de revenus est en cours. Les franciliens bénéficient du plus long délai pour la remplir ou pour la signer, c'est jusqu'au 4 juin minuit pour nous, c'est bien, un petit mois encore, et ce matin donc n'hésitez pas à poser vos questions par téléphone ou par WhatsApp au 01 42 30 10 10. Alors Gilles, pour l'instant je n'ai rien reçu dans ma boîte aux lettres, c'est normal?
2: C'est normal, si vous avez l'année dernière déclaré sur internet, vous ne recevrez plus de déclaration papier.
0: Et si je ne fais rien là, que se passe-t-il?
2: Alors, pour une partie des contribuables, la déclaration sera automatique. Ceux qui n'ont que des revenus pré-remplis, donc typiquement les salariés.
0: Donc ne rien faire, c'est signe d'acceptation de la déclaration pré-remplie, en fait,
2: oui,
0: c'est ça?
2: Oui, mais tout le monde ne bénéficie pas de ça. C'est-à-dire que si historiquement vous aviez des revenus à déclarer, typiquement des revenus fonciers, il faut encore faire la démarche d'aller sur votre déclaration pour la remplir et la valider, parce qu'elle ne se validera pas toute seule.
0: Alors comment l'intelligence artificielle rentre dans la danse cette année, Gilles? Elle est au service du fisc, déjà, j'imagine, pour traquer les fraudes.
2: Absolument.
0: Comment ils traquent les fraudes avec l'IA?
2: Eh bien, quand on échange avec l'administration fiscale, en fait, ils utilisent l'intelligence artificielle pour traiter les données, les croiser et identifier des cas à risque ou des cas suspects. C'est vrai qu'aujourd'hui, on a de moins en moins de contrôles aléatoires ou généraux. On a plutôt des contrôles ciblés sur des opérations spécifiques qui auront été identifiées par une intelligence artificielle.
0: Et dans l'autre sens, est-ce que l'intelligence artificielle peut nous aider à remplir notre déclaration de revenus?
2: Alors oui, moi ça m'arrive de l'utiliser quand je veux creuser une question. On a fait des tests à l'Ordre des experts comptables sur ce sujet. On arrive à avoir des bonnes réponses. La difficulté qu'on a, c'est que lorsqu'on confie une IA à un contribuable lambda, il a du mal à formuler sa question, parce qu'il y a quand même des termes très précis à utiliser qui peuvent induire l'intelligence artificielle en erreur. Donc la difficulté, c'est pas l'intelligence artificielle, mais c'est la capacité à poser la bonne question à cette intelligence artificielle.
0: Voilà, donc c'est comme pour chacun des points dans lesquels l'IA peut nous aider. Il faut poser des questions claires et faire un ping-pong et ne pas recopier simplement ce que l'IA nous dit.
2: On peut facilement la perturber, en fait.
0: Voilà, et heureusement notre expert comptable est là pour vous répondre ce matin au 01 42 30 10 10. N'hésitez pas. Je voudrais vous lire le WhatsApp de Jean-Marie à Aulnay-sous-Bois qui nous dit: avec le prix de l'essence, je me demande si je ne ferais pas mieux de passer au frais réel, car je fais pas mal de kilomètres. Quel est votre conseil? Rappelez-nous, Gilles, c'est pour les travailleurs, le choix entre abattement forfaitaire ou frais réel, c'est ça?
2: Exactement. C'est-à-dire que par défaut, les salariés bénéficient d'un abattement de 10%. Donc on prend le salaire, on calcule 10% et c'est un abattement qui est appliqué sur votre net imposable.
0: Et si on choisit les frais réels, que peut-on déduire alors?
2: Alors on peut déduire tous les frais de déplacement, et donc y compris les frais de carburant. Soit Jean-Marie fait l'effort de collecter tous ces tickets de carburant pour pouvoir les déduire
0: donc
2: à la fin.
0: Ce n'est pas forfaitaire au kilomètre, c'est vraiment tous les tickets de tous les pleins qu'on a fait toute l'année.
2: Alors, il peut le faire comme ça, mais sinon, effectivement, il y a le barème qui est plutôt utilisé en général, donc c'est un barème en fonction du nombre de kilomètres que vous faites.
0: Et le barème tient compte de l'augmentation du carburant?
2: Il est réévalué chaque année, cette année,
0: ce sera pour l'année prochaine.
2: Voilà. L'année prochaine, est-ce qu'il sera réévalué? La logique voudrait que oui, mais enfin, c'est l'administration fiscale qui a la main là-dessus.
0: D'accord. D'ailleurs, petite parenthèse, Gilles, à propos de carburant, pour recevoir les 50 euros d'aide à l'achat du carburant, c'est pas tout de suite, mais ce sera sur le site des impôts.
2: Absolument. Alors, c'est pas dans la déclaration de revenus, c'est un formulaire sur le site des impôts qui sera ouvert, je crois, fin mai, le 26 mai de mémoire, sur lequel, si vous êtes dans les critères, vous pourrez demander cette aide de 50 euros.
0: Il va falloir donc patienter encore un petit peu.
2: Absolument.
0: Allez vous poser vos questions impôts ce matin par WhatsApp ou par téléphone au 01 42 30 10 10. Dans un instant, on vous répondra. Bonjour Catherine.
3: Bonjour.
0: Bienvenue Catherine, vous êtes en Seine-Saint-Denis. Et je vous demande un tout petit instant parce que Amir, le chanteur, a très envie de vous présenter sa nouvelle chanson. Et puis on vous répond juste après, Catherine, sur votre radio ici par Île-de-France. Voici donc Amir.
3: Merci.
0: Et sa chanson s'appelle À l'imparfaite.
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1: Amir et sa nouvelle chanson à l'imparfaite sur votre radio ici par Île-de-France. Ce matin, on vous donne un coup de main pour remplir votre déclaration de revenus. N'hésitez pas à poser vos questions par téléphone ou par WhatsApp au 01 42 30 10 10. Petit coup d'œil d'abord à vos conditions de circulation avec Thomas Echeberri.
2: Et quelques accidents, notamment au sud de Paris sur la N118. Si vous arrivez de Vélizy, vous êtes en direction de Boulogne et de Paris. Il y a un accident grave qui s'est produit dans le secteur de Meudon. Quand vous arrivez à la hauteur de la forêt, il y a deux voitures qui se sont percutées, trois même, ce qui va gêner sur voie droite et provoquer un bouchon qui remonte jusqu'à Vélizy sur la N118. On a également dans l'autre sens, sur le secteur nord, toujours cet accident sur la 1 en direction de Paris à la hauteur du Bourget. Une voiture et un poids lourd qui là aussi provoquent quelques ralentissements qui remontent jusqu'à Gonesse. Côté transport en commun, attention si vous êtes amené à prendre la ligne C du RER, trafic perturbé entre Pontoise et Champ-de-Mars. Donc en gros la partie plutôt ouest de la ligne C qui donc concerne une partie parisienne suite à une panne de train dans le secteur de Montigny-Beauchamp.
1: Bon, vous nous tenez au courant Thomas, merci.
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1: Les impôts, c'est un petit peu comme la météo du jour. Hein. On est parfois dans la brume. Alors, heureusement, notre invité Gilles Bossigère, président de l'Ordre des experts comptables d'Île-de-France, nous éclaire. Alors Catherine, vous posez votre question depuis la Seine-Saint-Denis, depuis Drancy exactement. Bienvenue Catherine, on est ravis de vous écouter.
4: Bonjour, merci de m'apprendre au téléphone. La question c'est concernant ma fille qui jusqu'à présent était considérée comme parent isolé. D'accord. Parce qu'elle avait son fils à charge, enfin elle l'a toujours d'ailleurs. Mais en 2025, il a travaillé toute l'année, il avait 19 ans. Oui. Donc cette année, il va faire sa déclaration d'impôt tout seul.
1: D'accord.
4: Et je voulais savoir si elle, de son côté, elle pouvait cocher la case L pour bénéficier d'une demi-part supplémentaire.
1: Alors case L, c'est quoi, parent isolé?
4: Alors, il y a marqué case L, c'est vous vivez seul au 1er janvier, vous avez un enfant majeur non rattaché à votre foyer et vous l'avez élevé pendant au moins 5 ans.
1: Voilà, bienvenue dans le jargon des impôts. La case L, Gilles Bossigère, qui peut la cocher?
5: Alors, elle pourra pas cocher cette case, hein, parce qu'à partir du moment où son fils déclare ses revenus de son côté, de manière indépendante, elle peut pas bénéficier d'une demi-part supplémentaire, y compris dans le cas du parent isolé.
1: Donc, c'est l'un ou l'autre. Soit on rattache notre enfant à notre foyer fiscal et on peut en bénéficier, soit on fait deux déclarations.
5: Soit on fait deux déclarations différentes. Alors, l'intérêt qu'il pourrait y avoir, c'est que si son fils vit encore à la maison, elle va pouvoir déduire une pension forfaitaire de 4000 euros, ce qui va peut-être compenser cette perte demi-part. Mais encore une fois, c'est l'un ou l'autre. Soit je rattache mon enfant et j'ai la demi-part, soit il se détache et je n'ai plus cette demi-part, mais je peux déduire la pension.
1: Jusqu'à quel âge on peut les rattacher, nos enfants, Gilles?
5: Alors, c'est jusqu'à 21 ans. Tant qu'ils sont, jusqu'à 21 ans, pardon, et 25 ans, si entre 21 et 25, ils sont encore étudiants.
1: D'accord, et qu'ils vivent évidemment chez nous, parce que si...
5: Non. Ah non, ils peuvent être détachés, ça c'est...
1: Ils
5: c'est
1: peuvent pas... vivre où ils veulent et on peut les rattacher à notre foyer fiscal.
5: Ils ne sont pas obligatoirement chez les parents.
1: Catherine, c'est une super astuce ça, de déduire une pension alimentaire forfaitaire de 4000 euros.
4: Oui, mais d'un autre côté, lui il est obligé de la déclarer, donc lui il va payer plus d'impôts.
1: S'il paye des impôts, Catherine, s'il a assez bien gagné sa vie.
4: Normalement, il va en payer, malheureusement.
1: Et oui, c'est pas faux. On reçoit d'un côté, on donne de l'autre, Gilles. C'est les vases communicants des pensions.
4: C'est
1: il faut calculer si c'est intéressant, n'est-ce pas, Gilles?
5: Absolument, il faut regarder en tenant compte de cette capacité de bénéficier de la majoration parent isolé, parce qu'il peut être intéressant de quand même le rattacher à son foyer.
1: Très bien. Merci, Catherine. Est-ce que tout est clair pour vous?
4: C'est parfait, je vous remercie beaucoup.
1: Merci Catherine, à bientôt et merci de nous avoir appelé depuis Drancy. WhatsApp de Monia maintenant. Bonjour, j'ai effectué une rupture conventionnelle fin octobre 2025. Dans ma déclaration d'impôt en ligne ne figure pas le montant de l'indemnité de rupture qui est non imposable, ni le solde des congés payés. Que faire? Alors, petit mot pour ceux qui ont touché une somme comme celle d'une rupture conventionnelle, Gilles. Oui. Monia nous dit, ce n'est pas imposable, c'est vrai?
5: Alors, elle a raison, il y a toutefois certains plafonds d'exonération. Alors, ce n'est pas un montant forfaitaire, c'est chaque personne a son propre plafond parce que ça dépend de vos salaires historiques. Mais effectivement, si l'indemnité de rupture correspond à l'indemnité légale, elle n'est pas imposable. Ce qui est plus étonnant, c'est que l'indemnité de congé payé, pour le coup, elle reste imposable. Donc, elle devrait apparaître dans les revenus pré-remplis.
1: Et ça arrive que ça n'apparaisse pas?
5: Alors c'est très étonnant, mais ça peut arriver si l'employeur a mal configuré son logiciel de paye, ça ne remonte pas.
1: Hein. Donc Monica rajoute, faut-il les renseigner ? La réponse est donc oui.
5: Il faut. Oui.
1: Il faut. Merci Monica pour votre WhatsApp au 01 42 30 10 10. Continuez à poser vos questions par le impôt ici jusqu'à 10h.
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1: Allez, on vous accompagne pour remplir votre déclaration de revenus ce matin, 01 42 30 10 10. Pour toutes vos questions, ici c'est gratuit, nos experts vous répondent. Les WhatsApp c'est gratuit, n'hésitez pas. Voici Lionel Richie.

0: Ballerina Girl avec Lionel Richie, la petite douceur pour faire passer la pilule. On parle des impôts ce matin.
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0: Vos questions impôts à Gilles Boissiger, président de l'Ordre des experts comptables. Profitez-en, il reste avec nous jusqu'à 10h, 01 42 30 10 10. On va accueillir Didier pour sa question. Didier en Essonne, à Savigny-sur-Orge. Bonjour Didier.
2: Bonjour.
0: Tout va bien Didier ?
2: Ça va.
0: Ouais, vous avez commencé à vous pencher sur votre déclaration de revenus un petit peu ?
2: J'ai déjà tout rempli. C'est toujours comme ça, je remplis tout et je reviens dessus si je veux.
0: Ça c'est bien, vous êtes très organisé, bravo Didier. On va prendre exemple sur vous. Alors quelle est votre question Didier ?
2: Alors ma question c'est que je suis en entreprise, je suis salarié et je rentre dans un congé de mobilité.
0: D'accord.
2: Donc je vais quitter l'entreprise pour, je vais quitter le poste de salarié pour créer mon entreprise.
0: Oui.
2: Et dans le cadre de congé mobilité, mon entreprise me versera un salaire pendant un certain nombre de temps.
0: D'accord.
2: Et j'aimerais savoir si l'intitulé du salaire, c'est un congé, c'est le salaire net, social, non fiscal.
0: D'accord.
2: Du congé mobilité, c'est exactement l'intitulé du salaire qui va m'être versé. Et j'aimerais savoir si cette somme-là, elle est imposable.
0: D'accord. Ce que vous percevrez au titre du congé mobilité, en fait, Didier, tout simplement. Alors, Gilles Boissiger, quelle est votre réponse ?
3: Oui, alors, dans le cadre d'un congé mobilité, l'employeur vous verse une allocation, qui en fait est un revenu, le temps que vous assuriez cette mobilité. Et donc, cette allocation est imposable, comme un salaire classique.
0: Mmh. Okay.
3: Je pense que l'intitulé que vous avez sur votre fiche de paye, qui effectivement est assez atypique, signifie que le montant qui figure est net de charges sociales, mais pas forcément net fiscale, justement parce qu'elle est imposable. C'est comme ça que j'aurais tendance à traduire cet intitulé.
0: Désolé Didier, la réponse est oui, vous devez payer des impôts sur ce revenu.
2: Voilà.
0: Écoutez, raté, mais c'est clair, net et précis au moins, et ça vous évitera un rattrapage, voire des pénalités, pour ne pas l'avoir fait. Donc parfait, vous avez bien fait de nous appeler. Merci beaucoup Didier.
2: Merci.
0: À bientôt. Allez, on va accueillir Catherine, qui nous rejoint du 12e arrondissement de Paris. Bonjour Catherine.
4: Oui, bonjour.
0: Bienvenue Catherine sur votre radio ici, merci. Paris Île-de-France. Vous êtes retraitée Catherine ?
4: Oui, c'est ça.
0: Eh bien, on vous écoute.
4: Depuis un an.
0: Bravo, félicitations.
4: Alors... Moi, j'ai une assurance, j'ai depuis 20 ans, plus de 20 ans, une assurance vie que j'avais contractée dans le cadre pour la retraite.
0: D'accord.
4: Et je souhaite procéder à un petit rachat partiel, en sachant que les intérêts ne dépasseront pas 3 000 euros, peut-être un peu moins.
0: D'accord.
4: Et j'ai entendu parler d'un abattement fiscal de 4 600 euros pour une personne, et je souhaiterais avoir des infos sur cet abattement. Sur cet abattement, comment ça fonctionne, et est-ce que ce rachat est comptabilisé dans le revenu fiscal de référence ?
0: Parfait. Voilà, alors,
4: deux questions.
0: L'assurance vie, placement préféré des Français, Gilles Boissiger. Vos conseils pour ceux qui veulent retirer justement de l'argent de leur assurance vie ?
3: Oui, bien sûr. Alors, le principe de l'assurance vie, c'est que tant que vous laissez les sommes dedans, elles ne sont pas
0: fiscalisées. Merci. Bon,
3: quand vous faites un rachat, c'est-à-dire lorsque vous sortez des sommes, là, elles deviennent fiscalisables. Mmh. Alors, la fiscalité est assez complexe parce qu'elle dépend de la date à laquelle vous avez versé les primes.
0: Contrat.
3: Donc, dans le cas de Catherine, on est sur des primes qui ont été versées en grande partie avant 2017. Et donc, effectivement, sur ces primes-là, enfin, sur les intérêts qui ont été générés par ces primes-là, vous bénéficiez de l'abattement de 4 600 euros.
0: D'accord.
3: Ce qui fait que, par conséquent, vous ne serez pas taxable, puisque vous avez évoqué un montant inférieur, vous avez évoqué 3 000 euros d'intérêt.
0: D'accord. Donc, l'idée, c'est de récupérer ces sommes progressivement pour éviter la fiscalité, en fait.
3: Oui, tout à fait. En tout cas, pour tout ce qui a été versé avant 2017, puisque après 2017, c'est une autre fiscalité qui s'applique.
0: Est-ce que c'est clair, Catherine ?
4: Oui, c'est clair. Alors oui, je ne savais pas que les versements après 2017 sont... Ah oui, c'est différent, d'accord.
0: Même si le contrat date d'avant...
3: Oui, c'est la date de versement de la prime qui compte. Et puis alors, vous inquiétez pas, c'est l'assureur qui fait ce travail de ventilation entre ce qui est lié aux primes avant 2017 et ce qui est lié aux primes après 2017.
4: Et est-ce que ce rachat est comptabilisé dans les revenus fiscaux de référence ?
3: Oui, tout à fait. C'est, d'ailleurs, il va apparaître sur votre déclaration de revenus, enfin, il faut le remplir. Vous aurez l'abattement de 4 600 €, ce sera intégré au revenu fiscal de référence. Ouais.
0: Voilà, Catherine, merci beaucoup pour votre confiance et votre appel.
4: Je vous remercie bien.
0: Avec plaisir. Au revoir, Catherine, à la prochaine. Dans un instant, Samia, pour poser une question sur ce qu'on peut déduire quand on est en télétravail. On arrive, Samia, ne bougez pas depuis Bourg-la-Reine. Un petit mot d'abord sur vos conditions de circulation avec Thomas Etcheberry en ce mardi bien gris.
5: Avec toujours des difficultés sur la N118, si vous arrivez par le sud-ouest, notamment de Saclay, pourquoi pas, en direction de Paris et de Boulogne. Il y a toujours cet accident donc à la hauteur de Meudon. C'est plusieurs voitures qui se sont percutées à la hauteur de la forêt, ce qui provoque des bouchons qui remontent jusqu'à Vélizy, ça peut même descendre jusqu'à Bièvre. Donc on perd un peu de temps, forcément, pour pouvoir rejoindre Paris par le sud-ouest. Sinon, bon, circulation chargée, certes, mais habituelle pour un mardi matin, donc ça reste praticable, on va dire. Côté transport en commun, on a quand même quelques perturbations sur la ligne C du RER. Je vous rappelle que c'est ralenti un petit peu entre Pontoise et Champ-de-Mars Tour Eiffel à la suite d'une panne de train. Et quelques perturbations également sur la ligne E, puisque le trafic est ralenti sur toute la ligne suite à un malaise voyageurs du côté de la gare de Magenta.
0: Ça marche, merci Thomas.
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0: Besoin d'un coup de main pour remplir votre déclaration de revenus? On est là au 01 42 30 10 10. Et avant de répondre à la question de Samia à Bourg-la-Reine côté télétravail, nous allons écouter Mylène Farmer. Voici Sans contrefaçon.

0: Farmer et sans contrefaçon sur votre radio locale.
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0: Nos invités présents tous les matins pour vous accompagner dans votre vie quotidienne. Et je sais que c'est pénible, mais il faut faire sa déclaration de revenus avant le 4 juin. On a encore un petit peu le temps, un petit mois, pour la remplir ensemble avec les conseils de Gilles Bossigère, président de l'Ordre des experts comptables d'Île-de-France. Alors, Samia nous rejoint des Hauts-de-Seine depuis Bourg-la-Reine. Bonjour Samia.
3: Bonjour Corentine.
0: Bienvenue Samia. C'est quelque chose qui vous angoisse un peu là, la déclaration de revenus, ou ça va Samia?
3: Moi depuis que j'ai commencé à travailler, la déclaration d'impôts, ça a toujours été une angoisse. J'ai toujours l'impression que je fais un truc de travers et que j'ai les impôts qui vont venir en hélicoptère chez moi me demander.
0: Eh bien, pour l'instant, tout va bien. Non, ils sont plutôt compréhensifs, Samia.
3: Ouais, ils sont sympas. Honnêtement, ils sont sympas.
0: Je suis assez d'accord. Plutôt ouvert, plutôt pédagogue. Et on peut toujours discuter, n'est-ce pas, Gilles Bossigère?
4: Oui, tout à fait. Il y a quand même aujourd'hui une volonté de l'administration fiscale d'être dans une relation de confiance et plus forcément de sanctions.
0: Et ils comprennent que c'est quand même parfois hyper compliqué. Je veux dire, il y a des cases, on ne comprend rien.
4: Mais même pour eux, c'est parfois compliqué.
0: Et même pour
4: même
0: vous.
4: Eux ne savent pas répondre.
0: Ouais. Alors, Samia, comment peut-on vous aider ce matin?
3: Alors, merci beaucoup de faire cette émission. Je pense qu'une heure ne suffirait pas. J'avais deux questions, mais j'ai choisi celle sur le télétravail. J'avais aussi une question sur les revenus locatifs.
0: Mais vous pouvez. Samia, on a déjà fait une émission. On en refera au moins une avant la date d'échéance. Donc, pas de problème. On prend le temps. Allez-y, Samia.
3: Alors déjà, la première question, c'était sur le domaine du télétravail. Oui. J'aurais aimé savoir, lorsqu'on est en télétravail minimum 2 jours par semaine, qu'il y avait des frais qu'on pouvait déduire, parce que moi je me suis quand même rendu compte que j'augmente forcément mon chauffage quand je suis chez moi, que j'ai dû changer de box pour pouvoir avoir internet et puis tout ce que je dois faire. Est-ce qu'il existe une possibilité de déduction de certains frais?
0: Ça, c'est une bonne question. Pour l'instant, vous avez choisi l'abattement de 10%, le forfait, Samia?
3: Oui.
0: Comme beaucoup d'entre nous, c'est quand même beaucoup plus simple.
4: Absolument.
0: C'est pas désavantageux. Mmh. Gilles Bossigère, est-ce qu'on peut cumuler ce forfait de 10% de déduction des frais, plus des frais pour le télétravail?
4: Eh bien non, Corentine a eu le bon réflexe. Hein. Si vous avez pris l'abattement de 10%, vous ne pouvez pas en plus déduire d'autres frais, y compris les frais de télétravail. Donc si vous voulez les déduire pour tenir compte de l'augmentation de vos frais de chauffage, électricité, etc.
0: Il faut passer aux frais réels.
4: Donc c'est pas évident que ce soit intéressant. C'est un peu plus de contraintes. Et par ailleurs, si votre employeur vous verse une allocation pour couvrir vos frais de télétravail, elle devient imposable à ce moment-là. Donc il est pas évident que ce soit intéressant.
0: Pour ceux qui télétravaillent, Gilles, on peut déduire quoi exactement?
4: Alors, soit vous déduisez un forfait de 2,70 € par jour de télétravail.
0: Ah oui, c'est pas énorme. Là, rapidement, Samia, deux par semaine, ça fait à peine 100 jours par an parce qu'il y a des congés, etc. Donc ça fait quoi, 200 € par an, on va dire. C'est pas incroyable.
4: Et vous pouvez aussi faire au réel, mais alors là, évidemment, il faut faire tout un calcul et avoir des justificatifs à fournir en cas de demande.
0: Et avoir du temps à y passer et à y consacrer. Voilà. Bon, Samia, voilà ce qu'on pouvait vous dire pour la première question. Alors l'autre, c'est le locatif, les biens locatifs.
3: Mais oui, exactement. Alors moi, j'ai des locataires qui malheureusement ne m'ont pas payé pendant 2 ans. Les frais continuent à tomber. Et je voudrais savoir s'il y a quelque chose à faire de particulier, parce que là, je vais être en négatif finalement. J'ai plus de frais sur cet appartement que de revenus locatifs.
0: D'accord. Donc vous êtes en déficit foncier, c'est ça, Gilles?
4: Absolument, c'est du déficit foncier.
0: Alors, qu'est-ce qu'on fait?
4: Eh bien, vous le déclarez, c'est-à-dire vous déclarez toutes vos dépenses, vous ne déclarez pas de revenus puisqu'ils ne vous ont pas payé. Ouais. Et ce déficit foncier va venir s'imputer dans la limite de 10 000 €. D'accord. Sur vos autres revenus, vos salaires par exemple.
0: Bien.
4: Donc ça va baisser votre impôt.
0: Très bien.
4: Et tout ce qui dépasse ce déficit de 10 000 € sera reporté sur les années suivantes et viendra s'imputer sur les loyers quand ils vous payeront enfin.
0: C'est juste ça, Samia?
3: Avec un report automatique alors. C'est un report automatique finalement, c'est ça?
4: Le report, il est automatique. Alors, il faut bien suivre parce que parfois, les cases peuvent sauter d'une année sur l'autre. Mm-hmm. Mais il est automatique et il ne dure que 10 ans, par contre.
3: D'accord. En espérant que je me sorte de cette galère avant 10 ans. Merci beaucoup, monsieur.
0: Merci, Samia, pour votre confiance.
3: Et merci pour l'émission. Merci.
0: Avec plaisir.
3: Bonne journée à vous.
0: Bonne journée. Merci de nous avoir appelés depuis Bourg-la-Reine. Continuez à profiter des conseils de notre expert comptable qui est président de la Chambre des experts comptables d'Île-de-France. 01 42 30 10 10 par téléphone ou par WhatsApp.
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7: Certains sont dans la brume ce matin. Jean-Patrick Capdevielle, lui, bah, il est dans le désert. Et c'est sur votre radio locale, ici. Moi,

0: le désert avec Jean-Patrick Capdevielle. On pourrait faire la chanson quand t'es dans les bouchons avec Thomas Etcheberry.
1: Et notamment à Meudon. Si vous êtes sur la N118 en direction de Paris, c'est là que ça coince. Hein. À la hauteur de Meudon, il y a 3 voitures qui se sont percutées. Ça gêne sur voie de gauche et ça provoque un bouchon qui remonte au moins jusqu'à Bièvre, peut-être même jusqu'à Saclay. Donc des difficultés pour vous qui arrivez par exemple des Ulis et qui êtes en direction de Boulogne et de Paris. Sinon, ce sont des ralentissements habituels qu'on va retrouver sur la région parisienne en ce mardi matin. Attention dans les transports en commun. Je vous rappelle que la ligne C du RER est perturbée ce matin entre Pontoise et Bibliothèque François Mitterrand. Et donc, il y a toute la partie parisienne.
0: Jusqu'à quand?
1: Ça, on n'a pas de date, malheureusement. On n'a pas d'heure non plus. Mais il y a une panne de train visiblement dans le secteur de Montigny-Beauchamp et ça prend du temps pour pouvoir réparer ce train.
0: Merci beaucoup, Thomas.
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0: En revanche, je peux vous dire qu'on a jusqu'au 4 juin, minuit, pour remplir notre déclaration de revenus. Un petit mois encore pour se pencher dessus. N'attendez pas le dernier moment, petit conseil, parce qu'on est là pour vous accompagner. Mais c'est vrai que si on s'y prend le 4 juin à 18h...
1: Est-ce que ça peut bugger sur les sites hein?
0: De moins en moins, Gilles, ça peut, mais...
3: Bah, ils font en sorte que le service puisse tenir, mais effectivement, on constate souvent un fort ralentissement quand on arrive dans les dernières semaines.
0: Oui, voilà. Ne procrastinons pas trop, donc. Gilles Bossiger, président de l'Ordre des experts comptables d'Île-de-France, vous donne des conseils ce matin, encore pendant quelques minutes, sur votre radio locale. Dominique nous rejoint, Paris 12e. Bonjour Dominique.
4: Bonjour.
0: Bienvenue Dominique. Alors, on va parler d'action avec vous.
4: Voilà, dans le cadre de mon portefeuille, je voudrais savoir quelle est la meilleure solution, soit déclarer mes plus-values dans mes revenus ou opter pour un prélèvement forfaitaire.
0: D'accord. Alors, on déclare les plus-values, on opte le prélèvement forfaitaire, Gilles.
3: Alors déjà, dans tous les cas, il faut les déclarer.
4: Oui.
3: Après, la question, c'est est-ce que vous allez cocher la case qui va intégrer ses revenus dans votre barème progressif, donc avec les tranches qui vont de 0 à 45%, ou est-ce que vous allez pas cocher cette case pour bénéficier du prélèvement forfaitaire unique qui est de 12,8%. Alors je peux pas vous répondre parce que ça dépend de vos autres revenus. Oui. Par contre, un petit conseil, lorsque vous remplissez ces revenus et que vous allez au bout de votre déclaration sur le site, généralement il y a un message qui vous indique si vous avez intérêt ou non à cocher la case. Voilà. Attention. Si vous cochez cette case, c'est irrévocable. Vous ne pourrez pas corriger plus tard cette déclaration.
0: On se croirait dans Koh-Lanta.
4: Mais on ne peut pas faire une simulation des deux situations.
3: Ah si, bien sûr. Vous pouvez faire votre déclaration, vous allez jusqu'au bout avant de signer la déclaration. Vous aurez le montant à payer. Vous faites précédent, vous cochez la case, vous revenez jusqu'au bout et vous verrez le montant, dans quel sens il a évolué.
0: Quand vous dites irrévocable, Gilles, pardon, mais quand là, on l'a fait aujourd'hui, on la signe, semaine prochaine, on peut revenir dessus, non?
3: Oui, jusqu'à la date.
0: Donc c'est irrévocable après le 4 juin.
3: Après, c'est fini. Si vous avez fait une bêtise et que vous n'auriez pas dû cocher cette case, c'est tant pis pour vous.
0: Mais c'est bien de le savoir qu'on peut, là, signer notre déclaration de revenus et si on se rend compte, à vous écouter, par exemple, Gilles, qu'on a fait une erreur, on peut revenir dessus tant qu'on veut jusqu'au 4 juin.
3: Absolument.
0: Ok. Et en plus, il y aura la correction, ça c'est...
3: Et après, ils vont réouvrir le service de correction.
0: Oui, Dominique ?
4: Je disais, est-ce que ça rentre dans le revenu référentiel ?
3: Oui, et peu importe que ce soit taxé au barème progressif ou au prélèvement forfaitaire unique, ça rentre dans les revenus.
0: Pour résumer, on peut dire que si on gagne bien sa vie, il vaut mieux cocher la case forfaitaire, 12,8%.
3: Alors justement, il ne faut pas cocher la case pour être au prélèvement forfaitaire.
0: Il ne faut pas cocher la case.
3: Et effectivement, plus vous avez de revenus, plus vous avez intérêt à être au taux fixe de 12,8%, la fameuse flat tax, parce que vous risquez d'être dans une tranche d'impôt qui est plus élevée.
4: C'est ça mon problème, voilà.
0: Eh bien écoutez, c'est un problème agréable. Voilà. Dominique, merci beaucoup de nous avoir appelé. Je vous souhaite une belle journée, avec plaisir. À bientôt Dominique. On va passer la parole à Carlos. Bonjour Carlos.
5: Bonjour.
0: Bon, alors on parlait avec Samia tout à l'heure, notre auditrice des locataires qui ne payent pas leur loyer. Vous êtes en plein dedans vous Carlos, hein?
5: Oui, moi j'ai fait appel à un commissaire de justice, je voulais savoir si les frais, je pouvais les déduire de ma déclaration.
0: Oui, quand on a des frais de justice, notamment d'huissier, là, de commissaire de justice comme Carlos, est-ce qu'on peut déduire ces frais, Gilles ?
3: Oui, tout à fait, ce sont des dépenses déductibles à la condition d'être au réel, c'est-à-dire que si vous êtes en micro-foncier... Oui. Vous avez l'abattement forfaitaire et vous ne pouvez pas déduire des dépenses supplémentaires.
0: Pareil, on calcule ce qui est le plus avantageux.
3: Exactement.
0: Voilà, donc vous pouvez, si vous êtes au réel, Carlos.
5: D'accord, ok, merci.
0: C'est clair pour vous ?
5: Oui, parce que normalement, il y avait aussi une solution de les impacter sur le locataire, mais bon, vu qu'ils ont déjà...
3: S'ils ne vous les payent pas, ça ne change pas grand-chose.
0: Peut-être un jour, Carlos ? On espère. On vous le souhaite. Bon courage.
5: Oui.
0: Bon courage, okay, en tout cas.
5: Merci, bonne journée.
0: Merci Carlos. À bientôt sur votre radio ici par Île-de-France. Continuez à nous appeler, à nous envoyer vos WhatsApp. On essaie de vous répondre aujourd'hui avant 10h. Si ça n'est pas le cas, parce que c'est vrai que vous êtes un petit peu nombreux là, à avoir des questions impôts, pas de problème. On vous inscrira pour la prochaine émission impôts. 01 42 30 10 10.
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0: Et si on mettait un rayon de soleil dans votre mardi matin avec la musique avec Damiano David? Voici Next Summer.

0: Next Summer avec Damiano David sur votre radio ici.
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2: Pas toujours simple de remplir sa déclaration de revenus. Vous avez jusqu'au 4 juin si vous êtes habitant de l'Île-de-France pour le faire, jusqu'à minuit le 4 juin. Et ce matin, Gilles Boissigère, président de l'Ordre des experts comptables d'Île-de-France, vous donne un coup de main au 01 42 30 10 10. Gilles, je vous présente Pierrette. Pierrette, voici Gilles, notre expert comptable. Bonjour Pierrette.
3: Allô.
2: Bonjour Pierrette, bienvenue. Vous êtes à Poissy dans les Yvelines, on vous écoute.
3: Oui. Tout à fait. Moi, j'ai une question à poser concernant les emplois à domicile.
2: Oui.
3: Alors, j'ai utilisé un monsieur qui est auto-entrepreneur dans le cadre d'un pot de jardinage.
2: D'accord.
3: Je voudrais savoir dans quel cas je dois me faire figurer le montant.
2: D'accord, pour avoir un abattement fiscal de 50%.
3: Oui, j'ai déjà quelqu'un, une dame, pour faire le ménage.
2: Parce d'accord,
3: que,
2: d'accord.
3: Je suis pas toute jeune.
2: Ouais.
3: Et j'ai besoin d'une aide ménagère. Bon. Donc, elle est en CESU.
2: Alors, parfait.
3: Donc, je voudrais rajouter ce monsieur en auto-entrepreneur.
2: Les emplois à domicile, Gilles Boissigère. Donc, c'est quoi ? C'est du crédit d'impôt ? C'est sous quelle forme, en fait ?
4: Tout à fait, c'est un crédit d'impôt. Donc, vous déclarez les dépenses que vous avez eues pour les emplois à domicile. Et l'administration fiscale vous donne un crédit d'impôt de 50% de cette dépense avec certains plafonds. Donc, par exemple, pour les jardiniers, c'est limité à 6000 euros de dépenses dans l'année. Dans le cas de Pierrette, il faut quand même vérifier que cet auto-entrepreneur est agréé service à la personne, parce qu'on peut pas mettre n'importe quel prestataire. Donc il faut que vous lui demandiez, que vous regardiez sa facture, parce que généralement c'est mentionné sur la facture, s'il est bien agréé service à la personne.
2: Qu'est-ce qui fonctionne ? Aide aux devoirs, aide ménagère, jardinier donc
4: Soutien scolaire, donc à domicile, si c'est externalisé ça ne fonctionne pas. La garde d'enfants, le ménage, le petit bricolage, l'assistance informatique, etc.
2: Et ça vient compléter ce que Pierrette a déclaré notamment sur internet pour sa femme de ménage en CESU.
4: Alors, si la femme de ménage, il est possible qu'elle coûte déjà le plafond. Donc, elle pourra peut-être pas bénéficier d'un crédit d'impôt supplémentaire puisque les dépenses éligibles sont limitées à 12 000 euros par foyer par an.
2: Pour l'instant, ça n'a pas été touché parce que cette mesure était un petit peu dans le viseur du gouvernement pour récupérer des sous. Mais
4: elle
2: pour
4: coûte
2: l'instant,
4: très cher.
2: Elle coûte très cher, mais elle évite le travail au noir. Donc, elle est importante.
4: Mais elle n'a pas été touchée, effectivement.
2: Elle n'a pas été touchée. Mmh. Donc, pour l'instant, vous pouvez encore en bénéficier. Tout va bien, Pierrette ?
3: Non, je réponds pas à ma question.
2: Allez-y alors.
3: Quand je vais dans emploi à domicile, réduction d'impôts, bon, j'ai le nom de ma femme de ménage qui apparaît.
2: Oui.
3: Et on me dit de rajouter une ligne.
4: Absolument.
3: J'ai une autre personne à déclarer.
4: Oui.
3: Donc j'ai mis le nom de la société, enfin de l'entrepreneur. Oui. Avec ses références, et ça ne marche pas. Ils ne le prennent pas. Alors, est-ce qu'il y a une autre case à cocher ?
4: Alors, sur cette ligne, il faut bien penser aussi à renseigner la nature de la prestation.
2: Ah,
4: c'est peut-être ça qui vous manque pour valider la déclaration.
2: Eh bien, Pierrette, voilà, vous n'avez plus qu'à rajouter. Donc, ceci rajoute... Vous assurez aussi qu'il est bien agréé, comme vous l'a dit Gilles, pour bénéficier de ce crédit d'impôt. Merci en tout cas pour vos appels nombreux, pour vos WhatsApp. Continuez à vous inscrire pour la prochaine émission Impôt. On va essayer d'en faire une d'ici une quinzaine de jours. 01 42 30 10 10 ou donc par WhatsApp au même numéro. Merci beaucoup Gilles Boissigère, président de l'Ordre des experts comptables associé au cabinet Stingelin à Paris dans le 12e et à Arcueil. Donc rendez-vous dans 15 jours. On a encore un petit mois donc pour remplir cette déclaration de revenus. Merci Gilles.
4: Merci.
2: À très vite.
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2: Passez un bon mardi 5 mai avec votre radio locale, il est 10h. Les infos avec Soazic Bourg. Soazic, ce matin, les premières réactions au rapport de Charles Aloncle sur l'audiovisuel public.
5: Il est sorti ce matin avec ses 80 recommandations qui soumettraient en particulier France Télévisions à une cure d'austérité. C'est une volonté de casser l'audiovisuel public pour le député MoDem Erwan Balanan qui promet un contre-rapport publié avant l'été. 400 pages qui cherchent à préparer une privatisation, selon le président de la commission d'enquête. Sébastien Lecornu, lui, dénonce un rapport qui passe à côté de l'essentiel.
2: Il n'y a pas de profiteurs de guerre au niveau de l'État.
5: Déclaration du ministre des Transports, Philippe Tabarot, ce matin, alors que la crise des carburants a généré 190 millions d'euros de recettes fiscales supplémentaires en mars-avril. Le gouvernement assure que ce surplus servira intégralement à financer les aides déjà annoncées.
2: Un animateur du périscolaire parisien devant la justice.
5: Jugé pour harcèlement sexuel sur 9 fillettes et agression sexuelle sur 3 d'entre elles, toutes âgées de 10 ans. Au moment des faits, il sera tout à l'heure à 13h30 au tribunal correctionnel de Paris. Un premier procès sans doute d'une longue série à venir, tant le scandale qui a secoué le secteur a été retentissant. L'ancien animateur qui exerçait dans l'école Titon du 11e, avant d'être suspendu, nie les faits. Il risque jusqu'à 10 ans de prison et 150 000 euros d'amende.
2: Des montres de luxe volées à Paris.
5: Ça s'est passé rue de Miroménil, dans le 8e arrondissement. Un homme s'est fait passer pour un client avant de sortir une arme et de repartir avec les montres, butin estimé à plus de 150 000 euros. Et puis dans l'actu judiciaire aussi, ce mardi, cette découverte très cocasse des agents de la douane de l'aéroport de Roissy. Ils ont retrouvé plus d'un kilo de cocaïne caché dans les chaussons d'un passager colombien. Il a été condamné à un an de prison.
2: L'actu politique et la gauche qui tente de se relancer après l'annonce de la candidature de Jean-Luc Mélenchon à la présidentielle.
5: Meeting commun ce soir à la Bellevilloise qui va réunir l'écologiste Marine Tondelier, le socialiste Olivier Faure, les anciens insoumis Clémentine Autain et François Ruffin et l'ancienne candidate du nouveau Front Populaire pour Matignon, Lucie Castet.
2: Et puis les joueurs du PSG, ça y est, s'envolent pour l'Allemagne ce matin.
5: À la veille du choc face au Bayern, la demi-finale retour de la Ligue des Champions connaîtra la feuille de match dans les prochaines heures. 3700 supporters du PSG sont attendus à l'Allianz Arena demain soir et on vous fera vivre évidemment cette rencontre sur l'antenne d'ici Paris-Île-de-France dès 19h demain. Pour la météo, Corentine, est-ce qu'il pleut déjà?
2: Alors, par endroits, des petites gouttes, mais ça va surtout arriver à la mi-journée. Et ça va s'intensifier cet après-midi. Là, on aura du mal à passer entre les gouttes hein, cet après-midi. Des pluies parfois un petit peu intenses, jusqu'à 15 degrés sur le thermomètre parisien. Ça ne sera pas mieux demain, hein, puisque cette dépression reste au-dessus de notre tête, en tout cas jusqu'à demain inclus. Ce sera plutôt demain matin pour les pluies. Et demain après-midi, ça deviendra un petit peu plus de la bruine. Et la vraie amélioration est quand même prévue pour jeudi. Alors les températures, je vous ai dit 15 pour aujourd'hui, ce sera 12 degrés seulement pour demain pour les maximales. Et ça remontera à partir de jeudi, on sera à 17 degrés jeudi, 19 degrés vendredi avec un plein soleil. Je vous rappelle que vendredi, 8 mai, jour férié, vous pourrez donc en profiter. L'infotrafic en temps réel avec un mardi un petit peu chargé. On est à 172 km de bouchons cumulés, ça reste compliqué sur la 1 ce matin avec un bon 45 minutes quand vous venez du Bourget jusqu'à la porte de la Chapelle. Il y a du monde aussi au sud à cause d'accidents sur la N118 car il y en a deux. Donc un petit peu de monde hein, quand vous remontez encore vers Paris, vous perdez au moins 20 minutes entre le Petit Clamart et le Pont de Sèvres. Et pareil, une bonne vingtaine de minutes en amont entre Genvry et le Petit Clamart à cause de ces accidents. Pour le reste, ça commence à se détendre. Bonne route.
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2: Ils arrivent dans un instant, les chroniqueurs d'ici Paris-Île-de-France, pour partager avec vous les infos qu'ils ont glanées. On fera une course solidaire dans le Bois de Boulogne, tiens, aujourd'hui. On va vibrer aussi avec le PSG. Et puis on parlera de la Toutoumania qui s'est emparée des Franciliens. Mais d'abord, écoutons Michel Sardou avec les lacs du Connemara.

0: Les lacs du Connemara avec Michel Sardou.
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2: Et les chroniqueurs d'Ici Paris, Île-de-France, ils sont 5 à se succéder entre 10h et 11h. Tiens, avec Thierry Boeuf, à l'occasion des 205 ans de la mort de Napoléon, on reviendra sur son fameux chapeau bicorne, fabriqué chez un chapelier parisien, et on fera le tour des plus anciens artisans de Paris avec lui. Avec vous, Romain Bruneau, on ira sur les bords de Seine pour la rencontre du jour. Bonjour Romain.
3: Bonjour Corentine et bonjour à tous les fidèles auditeurs. Et oui, aujourd'hui, on va prendre des nouvelles d'un amoureux de la planète. C'est Ludovic, vous savez, les boueurs stars des réseaux sociaux. Et en plus de nettoyer les rues de la capitale, il a décidé de nettoyer la Seine. Alors rendez-vous avec lui en bord de Seine tout à l'heure.
2: Ça marche à 11h moins le quart à tout à l'heure, Romain. Et puis rendez-vous au Bois de Boulogne pour faire du sport avec Clarisse Delezeff. Salut Clarisse.
4: Salut Corentine et bonjour à tous. Oui, franchement Corentine, si vous aimez un minimum le sport, je vous invite vraiment à aller ce week-end dans le Bois de Boulogne. Je vous explique tout dans les 3+, mais il y a un super événement en lien avec l'UNICEF qui a lieu ce dimanche. Vous inquiétez pas, vraiment, je vous explique tout dans les 3+. Mais Corentine, vous courez ou pas?
2: Je cours vers David Kolski qui arrive pour nous régaler. Bonjour,
5: ça faisait longtemps qu'une femme n'avait pas couru vers moi comme ça. Oui. Bonjour Corentine.
2: Alors, c'est très intéressé, c'est parce qu'on va manger portugais aujourd'hui.
5: Ouais, on va manger portugais puisque c'est la journée mondiale de la langue portugaise. Ouais. Et vous savez qu'on a plein de super bons restos portugais en Île-de-France et également de très belles pâtisseries.
2: Bon, alors vous allez nous donner votre sélection dans un instant, David. Mais d'abord, sans aucune transition, voici la chanson de Marine qui s'appelle Escroc. Et qu'on écoute sur votre radio ici par Île-de-France.
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0: Marine avec Escroc et dans un instant on écoutera les Jackson 5.
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0: Regardez qui voilà.
3: C'est moi.
0: C'est l'inspecteur, oui. David Kolski, notre expert gourmand. David, alors ce mardi, on en profite, hein, on mange portugais.
3: Oui, puisque c'est la journée de la langue portugaise. Du coup, je me suis dit, on a plein de bons restaurants portugais, de belles pâtisseries portugaises dans notre région, en Île-de-France, si on en parlait ce matin.
0: Traduction, David, vous qui parlez portugais ?
3: Ah ben non, je parle pas du tout portugais, hein. Je vous ai dit, c'est la journée de la langue portugaise, c'est déjà pas mal. Alors, par avance, je m'excuse auprès de la communauté portugaise qui nous écoute ce matin pour ma prononciation sur certains plats. Je les mange bien, mais c'est pas trop ça. Et puis pardon aussi auprès de Laura qui est au standard, qui est portugaise. D'ailleurs, on en parle souvent de la gastronomie portugaise, puisque c'est vraiment la cuisine lusitanienne, l'une de mes cuisines préférées. En général, c'est copieux, c'est une cuisine qui est plus complexe que ce qu'on pourrait penser. On se régale et on a toujours un bon accueil dans les restaurants portugais. Je vous emmène pour commencer dans le Val-de-Marne, du côté de Saint-Maur-des-Fossés. On part au restaurant Taberna Londrina, qui est un restaurant portugais spécialisé dans la francesina. Bon, j'espère qu'on dit comme ça, je regarde vers le standard. Alors, c'est quoi ça? Je sais vous expliquer quand même. C'est en fait un plat originaire de Porto avec un steak de veau, de la saucisse fraîche, un œuf sur le plat et dessus, il y a une sauce au Porto généreuse dans laquelle on vient tremper des frites. Et ça, c'est vraiment bon. Il se trouve au 189 boulevard de Créteil, à la Varenne Saint-Hilaire, dans le Val-de-Marne, c'est ouvert tous les jours. Et puis sinon, j'ai Papo aussi. Alors ça, c'est un temple de la street food portugaise dans le 11e arrondissement. Eux, ils sont du côté du 217 rue du Faubourg Saint-Antoine et ils font des petits sandwichs avec un peu de piment piri-piri, une mayonnaise à savora, du fromage portugais et en général, ils mettent du poulet frit. Il y a même une option végé. C'est pas cher, c'est super bon. Et franchement, autre adresse que je vous conseille, c'est une épicerie, cette fois-ci qui fait restaurant également. Ça s'appelle Darossa. C'est José Darossa qui a ouvert ça. Ça date de pas mal d'années. C'est au 37 rue de Grenelle, dans le 7e arrondissement. Il y a le côté resto, le côté épicerie. Et eux, ils font portugais et espagnol et italien. C'est toute la Méditerranée qui se réunit.
0: David, le goûter, ça n'est pas que pour les enfants.
3: Ah ben non, c'est pas que pour les enfants, surtout quand on va chez Mantegaria. Et Mantegaria, ce sont les vrais pastéis de nata portugais. Le pastel de nata, c'est un emblème de la gastronomie portugaise. C'est cette petite tartelette aux œufs. Ce n'est pas un flan, je le redis, ça n'a rien à voir avec le flan. Voilà, c'est quand même quelque chose. Et Mantegaria, c'est vraiment une maison qui est hyper connue au Portugal, de Lisbonne à Porto. Il y en a vraiment partout. Ils font vraiment cette pâtisserie à la crème et aux œufs de façon incroyable, c'est ensoleillé, c'est savoureux, c'est sucré, mais juste ce qu'il faut. Si vous voulez saupoudrer un peu de cannelle avec, vous pouvez. Et ils ont plusieurs adresses à Paris, ça cartonne bien depuis quelques années. Ils sont du côté de la rue Rambuteau depuis 2023. En 2024, ils sont installés à Saint-Lazare. Depuis 2025, à Opéra. Et là, ils viennent d'ouvrir, là, en ce début d'année 2026, rue de Rivoli, au 55 rue de Rivoli. On arrive, le décor est vraiment super sympa, des tons pastels, on est bien accueillis. Et on voit que finalement, eh bien, la gastronomie portugaise, c'est hyper classe. Rien que le sac, il est trop beau quand on repart avec sa petite boîte de pastéis de nata. Allez-y, j'adore l'équipe. Je fais un gros bisou à Raoul qui a voulu ramener ce concept, qui est très fier de son pays, de sa gastronomie, et qui voulait montrer que c'est délicieux les pastéis de nata.
0: Tiens, je me tourne vers Laura. Laura, comment dit-on merci en portugais? Obrigado,
3: Obrigado, d'accord.
0: Où
3: avais-je la tête ? Et alors, juste, si on pouvait vérifier ma prononciation, à mon avis, assez catastrophique de la française.
0: La française. Francesina.
3: Francesina.
0: Voilà.
3: On va travailler d'ici demain.
0: On a un peu de boulot quand même.
3: C'est pas gagné.
0: Ah, Laura me dit qu'on se débrouille bien quand même.
3: Bon, bah tant mieux.
0: Merci Laura.
3: Pastéis de nata. Un pastel.
0: Obrigado, Laura.
3: On est pas mal.
0: Pour la musique, on passe en anglais, s'il vous plaît, avec les Jackson 5. On va écouter Blame It on the Boogie sur votre radio ici, Paris-Île-de-France. À demain, David.
3: À demain.

0: Les Jackson 5, le film Michael, tout simplement Michael à l'affiche en ce moment, le biopic qui a connu le meilleur démarrage de film, justement retraçant la carrière d'un chanteur de toute l'histoire du cinéma quand même. L'infotrafic en temps réel, on est à 130 km de bouchons cumulés, il y a toujours deux accidents sur la N118, donc petit bouchon raisonnable hein, quand même sur cette N118 en direction de Paris. Le premier entre Bièvre et Vélizy avec une moto impliquée, voie de droite fermée. Il reste les deux voies pour circuler à gauche. Bon, vous perdez un petit quart d'heure dans le secteur. Et le deuxième est un petit peu plus en direction de Paris entre le Petit Clamart et le Pont de Sèvres. Vous perdez une dizaine de minutes à cause de cet accident qui implique quand même trois voitures. Et soyez prudents parce que c'est la voie de gauche qui est fermée sur la N118 au niveau du début de la descente vers Paris. Pour le reste de la région, vos ralentissements habituels, mais ça commence à rentrer dans l'ordre.
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0: Et dans un instant, elle a fait un bébé toute seule. On écoutera la chanson de Jean-Jacques Goldman.
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0: Dans un instant, on a rendez-vous avec Thierry Boeuf. Et Thierry va nous faire le tour de Paris et des boutiques artisanales avec les plus anciens artisans de Paris toujours en activité. Je pense qu'on pourrait en profiter aujourd'hui pour s'acheter un joli parapluie. Ce tour des artisans parisiens, c'est juste après Jean-Jacques Goldman. Voici, elle a fait un bébé toute seule sur votre radio ici, Paris-Île-de-France.

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0: Faire un bébé toute seule, Jean-Jacques Goldman.
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0: Le 5 mai, c'est la disparition de Napoléon, il y a jour pour jour 205 ans. Et on va en parler avec vous, Thierry Boeuf, dans Le Saviez-Vous. Bonjour Thierry.
2: Salut Corentine, surprenant Le Saviez-Vous aujourd'hui.
0: Alors, Napoléon connu bien sûr pour son chapeau, son fameux bicorne, fabriqué chez un chapelier parisien. Alors Thierry, ça vous a donné une idée sympa. Vous nous emmenez découvrir les boutiques artisanales les plus anciennes à Paris et toujours en activité.
2: Vous l'avez remarqué, il pleut abondamment depuis dimanche sur Paris et l'Île-de-France. Alors on ressort les pépins, les pébrocs, les riflards et les parapluies. Si l'envie vous prend d'en acheter un tout beau tout neuf, direction la boutique Antoine, 10 avenue de l'Opéra, fondée en 1745. Louis XV régnait sur la France. Antoine, un magasin débordant de parapluies, d'ombrelles, d'éventails, de gants et de cannes. Rien que pour le coup d'œil, passer devant la devanture, c'est prodigieux.
0: Il existe aussi à Paris le plus ancien bureau de tabac, Thierry, et de cigares de luxe, estampillé 1710, juste en face de la Comédie-Française.
2: Oui, la civette qui dispose d'une cave naturelle d'humidification, cave voûtée, vestige d'une chapelle. Alors quand un client entre dans le bureau de tabac, il peut se dire qu'avant lui sont passés d'illustres fumeurs de cigares comme Voltaire, George Sand et Winston Churchill. Mmh. Une autre très vieille enseigne ravit les collectionneurs de petits soldats en plomb, au plat d'étain, rue Guissard, dans le 6e arrondissement. Depuis 1775, on se passionne pour les figurines militaires, entre autres les soldats de la grande armée de Napoléon, voltigeurs, grenadiers, cuirassiers, hussards. Alors vous en parliez dans votre lancement, Napoléon Ier était toujours coiffé de son bicorne.
0: Eh oui.
2: L'empereur commandait ses multiples chapeaux, plus de 150 chez Poupart et Delaunay, 15 rue Brochamp dans le 17e arrondissement, un chapelier de luxe malheureusement fermé depuis peu.
0: Ah.
2: Pour info, le dernier chapeau de Napoléon, il en reste une petite trentaine à travers le monde, a été vendu aux enchères à Fontainebleau, 1 900 000 euros.
0: Eh ben dis donc, allez, une dernière adresse Thierry, pour les gourmands. C'est à la mère de famille et c'est 35 rue du Faubourg Montmartre.
2: La plus vieille confiserie et chocolaterie de Paris, 1761. Un bonheur total quand on entre dans cette boutique admirable à goûter et même à dévorer. La spécialité de la maison, la louloutre. Guimauve chocolatée au cœur vanille, ultra moelleux, sous une coque craquante de chocolat au lait. La louloutre, c'est la folie douce à Paris.
0: Oui, merci beaucoup Thierry pour ces belles adresses emblématiques de Paris. Voilà une chanson emblématique du film Top Gun avec Tom Cruise, les avions, tout ça. Voici Berlin et Take My Breath Away sur votre radio locale ici par Île-de-France.

0: My Breath Away avec Berline sur votre radio locale.
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0: On a rendez-vous à 11h moins le quart avec un certain Ludovic que va nous présenter Romain Bruno. Alors Romain, pour cette rencontre et cette balade, vous êtes ce matin sur les quais de Seine, micro ici Paris Île-de-France à la main.
2: Eh oui, je suis au bord de la Seine, à la recherche de Ludovic. Vous savez, hein, les boueurs stars des réseaux sociaux, ils cumulent plus de 119 000 personnes sur Instagram qui le suivent et plus de 400 000 sur TikTok. Il aime sa planète, il aime sa ville, Paris, et il adore la Seine également. Et avec des amis bénévoles, il a lancé les 24 heures de pêche à l'aimant pour nettoyer la Seine à sa manière. Donc on va le rencontrer tout à l'heure, Corentine.
0: Ça marche, à 11h moins le quart, le rendez-vous est pris. Ici l'infotrafic en temps réel avec 120 km de bouchons cumulés, c'est acceptable. Bon, il y a toujours ces deux accidents sur la N118, on est en direction de Paris, le premier il est juste avant Vélizy, et soyez prudents parce qu'une moto est impliquée, la voie de droite et la bande d'arrêt d'urgence sont toujours fermées. Bon, il reste deux voies pour circuler à gauche, alors côté bouchon ça n'est pas catastrophique. Il y a un accident à peine quelques centaines de mètres plus loin, juste avant la descente sur Meudon, et là ce sont trois voitures qui sont percutées, voie de gauche fermée, et à cet endroit là une seule voie à droite, du coup, pour circuler. Soyez prudents sur la N118. Le reste, bon, des petits coups de frein sur la 1, par exemple, qui reste un petit peu difficile. Sur la 3, comme d'habitude, entre Gonesse et Rosny-sous-Bois. Mais pour le reste, rien de bien méchant. Courage et bonne route.
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0: Avant de retrouver les 3 plus de Clarisse Deleuzève, qui a toujours des belles astuces pour nous, je vous propose d'écouter un duo. On peut chanter avec eux d'ailleurs. Natacha Saint-Pierre et Pascal Obispo. Voici Mourir Demain sur votre radio locale ici par Île-de-France.
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0: Un point c'est toi, la chanson de Zazie.
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0: Et Paul, il a 17 ans, il passe son bac cette année, il habite à Villejuif dans le Val-de-Marne. Et Paul, tu nous appelles en direct de ton lycée, c'est sympa.
2: Oui.
0: Et alors on discutait un petit peu hein, pendant qu'on écoutait Zazie, et tu me disais, écoutez, ici Paris-Île-de-France, essentiellement pour l'infotrafic et la musique.
2: Oui.
0: Voilà. Bah, écoute, c'est très sympa. C'est quoi ton genre de musique?
2: Rock.
0: Genre
2: Indochine,
0: U2. U2 U2. C'est beau, U2. J'aime bien. Non, on peut oui. Franciser. Nous, on dit U2, mais si tu veux dire U2...
2: Moi, je préfère l'appeler U2.
0: Ok.
2: Parce qu'en fait, par rapport à Port d'Italie, le rond-point qui s'appelle U2 aussi, le centre commercial.
0: Ah, d'accord. Bon, écoute, la prochaine fois qu'on écoutera le groupe U2, on pensera à toi.
2: Okay.
0: Paul, on y va, on se lance?
2: Okay.
0: Allez, voici ta première question. Depuis le temps que tu as envie de jouer au Grand Paris Express, c'est ta chance aujourd'hui, comme oui. dirait Jean-Jacques Goldman. C'est ta chance. Paul, première question, c'est une question Molière. C'est une question voyage. C'est une question voyage.
3: Voilà.
0: Voyage, ça vient. Ça me va très bien, la question voyage. J'adore. T'aimes bien les vacances, Paul?
2: Oui.
0: Tu as déjà fait des beaux voyages?
2: Oui.
0: Où ça?
2: Je suis déjà parti en Autriche.
0: Wow.
2: Après, oui. Ouais, après, je suis parti dans plein d'autres pays. Il y en a même plein d'autres là où je voudrais partir, mais malheureusement, avec les conditions actuelles, on ne peut pas.
0: Oui, bah là, c'est un peu difficile. Hein. Effectivement, si tu visais le Moyen-Orient, c'est compliqué.

0: 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Et hop, un joli chèque. 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La somme voyage chez Bellambra s'élève à 1 000 euros, 5 000 euros ou 10 000 euros à ton avis, Paul ? Tu as 5 secondes pour me répondre. 1 000 euros, 5 000 euros ou 10 000 euros ?
1: 5 000.
0: Paul, c'est plus.
1: Oui, 5 000.
0: C'est plus. C'est plus.
1: C'est plus.
0: Bah oui, c'est 10 000. Eh ouais, te rends compte ? 10 000 euros de vacances chez Bellambra. C'est le cadeau qu'on vous fait cette semaine sur iciparis.fr, iciparisildefrance.fr. Et il faut donc repérer le disque rayé chaque jour pour reconstituer la phrase mystère. Bon, bah, Paul, malheureusement, pas de points pour aujourd'hui, mais je t'inscris pour gagner. Alors ça, c'est très bien. Le pack connecté avec un poste de radio DAB+ pour écouter ta radio préférée ici par Île-de-France et un smartphone flambant neuf pour continuer à nous écouter et à nous appeler depuis le lycée quand tu veux. Merci beaucoup, Paul, d'avoir joué. Bonne chance pour la suite. Bonne chance pour le bac. Bonne chance pour le permis. Et à très vite. À bientôt, Paul. Allez, pour être le prochain candidat, vous nous appelez au 01 42 30 10 10 ou un message WhatsApp. Et on vous rappelle le Grand Paris Express, chaque jour des cadeaux ici jusqu'à midi.
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0: Allez, il reste une dernière place pour jouer au Grand Paris Express car il est un petit peu plus de midi moins le quart. 01 42 30 10 10 pour tenter votre chance et gagner des cadeaux. Voici Billy Joel.

0: Layupton Girl sur votre radio ici par Île-de-France. On va jouer avec Nadine dans quelques secondes. D'abord un petit coup d'œil à vos conditions de circulation. Je vérifie que tout va bien. Oui, quelques coups de frein, bien sûr. 24 minutes par exemple sur la 3 entre Gonesse et Rosny-sous-Bois. Un petit peu de monde sur le périph' sud, en intérieur, en extérieur. Vous mettez un petit quart d'heure entre la porte d'Auteuil et la porte d'Orléans. Attention, véhicule en panne sur la 6B. Tiens, vous allez en direction de la province. Attention, après la porte d'Italie, ça bouchonne un tout petit peu à cause de ce véhicule en panne. Mais c'est pas bien méchant. Non, franchement, c'est pas mal.
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0: Alors, qui veut gagner ces invitations pour aller au concert de gospel le samedi 30 mai au Dôme de Paris? Nadine.
2: Oui, bonjour Corentin.
0: Bonjour Nadine, en direct d'Aubervilliers, ravie de vous accueillir. Est-ce qu'il pleut là en ce moment?
2: Non.
0: Non? Ah!
2: Il pleut pas. Il fait gris, mais il pleut pas.
0: Apparemment, la pluie arrive là pour cet après-midi. Ça va s'intensifier un petit peu les gouttes de pluie, Nadine.
2: Oui, comme ça, je sais.
0: Ça nous change. Hein. On a eu un très très beau mois d'avril et là, le mois de mai, un petit peu difficile là pour débuter, mais ça va s'arranger dès jeudi, le retour du soleil. Ma chère Nadine, la bonne nouvelle, c'est que pour l'instant, Marie-Claude est en tête avec un point. Donc si vous marquez deux points, vous gagnez directement vos quatre places pour le concert de gospel. Ok Nadine?
2: Ok.
0: Prête?
2: Prête.
0: Merveilleux, je vous emmène aux Folies Bergères. Parlez des Molières, car les Molières, c'était l'événement hier soir, 37e édition de la Nuit des Molières, présentée par Alex Vizorek. Franchement, j'ai vu des petits bouts, c'était hyper sympa. Et je suis tombée notamment sur le moment où une personnalité a reçu un Molière d'honneur. Vous avez regardé les Molières ou pas du tout, Nadine?
2: Ben non, parce que ma maman, elle a éteint la télé, donc
0: aïe.
2: J'ai pas pu les voir.
0: Bon, alors qu'est-ce que vous avez fait? Dodo?
2: Non, j'ai mis mon portable, mais bon, voilà, c'est compliqué.
0: Ouais, alors on va essayer quand même. Essayez au pifomètre, franchement. Voilà. D'accord.
2: C'est ça.
0: Allez, on se lance. Voici ma question, Nadine. Qui a reçu hier soir, aux Folies Bergères, durant cette nuit des Molières, un Molière d'honneur? Est-ce que c'était Muriel Robin, Isabelle Carré ou Sophie Marceau? Muriel Robin, Isabelle Carré ou Sophie Marceau?
2: Je dirais Muriel Robin.
0: On va vérifier ça.
3: Celle-ci, si vous y arrivez, envoyez-moi une photo, faites-moi un suivre, je veux le voir une fois dans ma vie, dormir sur ses deux oreilles.
0: Excellente réponse. Oui, c'est Muriel Robin, c'était une magnifique séquence émouvante. Oui.
2: Je m'en doutais parce que c'est quelqu'un que j'aime beaucoup.
0: Eh ben voilà, elle était contente, hein. Elle était hyper émue. Je vous cache pas qu'il y a eu des larmes, hein. De Muriel Robin, de sa femme qui était dans le public. Voilà, c'était un moment super émouvant. Muriel Robin a enfin eu un Molière et c'est un Molière d'honneur. Le discours du comédien qui l'a remis aussi était superbe. C'était Vincent de Dienne. Oui, Nadine.
2: Et elle mérite bien.
0: Ouais, je suis d'accord avec vous. Il était temps. Bon, Nadine, tout se joue maintenant. Tout se joue maintenant. Vous avez marqué votre premier point. Si vous me marquez le deuxième point, c'est gagné, Nadine. OK?
2: OK.
0: Allez, on y va. Nadine, on l'a appris ce week-end. Jean-Luc Mélenchon est officiellement candidat pour la présidentielle de l'année prochaine, pour 2027. Le leader de la France insoumise repart donc à la conquête de l'Élysée pour la troisième fois, quatrième fois ou cinquième fois. Mélenchon, il a été candidat combien de fois en tout, en comptant celle-ci? Troisième fois, quatrième fois ou cinquième fois, là, pour Mélenchon?
2: Je crois que c'est la cinquième fois.
0: Cinquième?
2: Ouais.
0: Ça fait beaucoup.
4: La République, c'est moi.
0: Ah, c'est la quatrième fois, Nadine.
2: Ah, mince. Mais j'hésitais entre le 4 et le 5.
0: Alors, il a été candidat en 2012, en 2017, en 2022. Et donc, il le sera pour 2027 aussi, puisqu'il s'est déclaré le week-end dernier. Bon, Nadine, je suis désolée pour cette fois, mais je vous inscris quand même pour gagner un poste de radio DAB+ et un smartphone. On fait le tirage lundi matin parmi les participants de la semaine. D'accord, Nadine?
2: Merci Coralie, et puis une bonne journée à vous.
0: À la prochaine. Au revoir Nadine, c'est très gentil. Toute l'équipe vous fait un petit coucou. Sarah fait même le signe de la victoire. Sarah réalise l'émission. Allez, dans un instant, on va accueillir notre grande gagnante du jour et ce sera Marie-Claude.
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0: Et la vie réserve parfois des surprises et de belles surprises du haut de son point. Marie-Claude, Marie-Claude, vous êtes notre gagnante du jour.
11: Oui, oui. Franchement, c'est pas avec
0: les honneurs,
11: mais bon.
0: Bon, quand même, écoutez, c'est déjà bien. C'est déjà très bien.
11: Je savais que Mélenchon, c'était 4 ans.
0: La quatrième fois.
11: La quatrième fois.
0: Bon, vous avez presque marqué 2 points alors. Marie-Claude.
11: Voilà.
0: Marie-Claude, vous irez donc samedi 30 mai prochain au Dôme de Paris, qui est une super salle pour les. Il y a plein de concerts, ouais, d'événements au Dôme de Paris. C'est Porte de Versailles à Paris. C'est cette grosse boule posée au bord des Maréchaux qu'on appelait avant le Palais des Sports. Bah, très bien, Marie-Claude, vous connaissez l'adresse. Eh bien, vous avez 4 places pour le Gospel, concert de Gospel. Gospel sans voix. Il va y avoir une ambiance de dingo, Marie-Claude, hein, je vous préviens.
11: J'espère, ça me changera un peu les idées.
0: Mais oui, et puis vous invitez qui vous voulez, vous y allez avec 4 places en poche. D'accord, Marie-Claude ? Bravo, bravo, merci d'avoir joué, Marie-Claude, à très vite.
11: Merci, vous les envoyez par mail, non ? Comment vous faites ? Je ne sais plus.
0: On va tout vous expliquer, vous n'avez rien à faire, Marie-Claude, qu'à profiter du concert. Merci de nous avoir appelés depuis Coignières, dans les Yvelines. Tous ceux qui veulent jouer demain peuvent s'inscrire dès maintenant au 01 42 30 10 10. Voilà la musique, on écoute Cyndi Lauper pour aller jusqu'à midi avec True Colors.

0: Et Cyndi Lauper pour vous annoncer que l'équipe d'Otaquet est au taquet et vous attend pour jouer juste après les infos de midi. Eric Bastien, Valérie Damido, à tout de suite.
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0: Bon mardi, nous sommes le 5 mai et il est pile midi. Les infos avec Laurent Borde. Laurent, le premier procès du périscolaire s'ouvre aujourd'hui à Paris.
2: Et c'est peut-être le premier d'une longue série. À partir de 13h30, un animateur est jugé devant le tribunal correctionnel pour harcèlement sexuel et agression sexuelle sur 9 fillettes, toutes élèves de l'école primaire Titon dans le 11e arrondissement. Les faits remontent à 2024 et l'accusé de 47 ans nie ses accusations. Mathilde Lemaire.
3: Nicolas G était l'animateur préféré dans l'école depuis des années. Les fillettes en CM1, CM2 ont mis du temps à comprendre que son comportement clochait. Il y avait les surnoms qu'il leur donnait comme bébé d'amour, les câlins forcés, les dessins d'adolescentes hypersexualisées qu'il leur faisait, ses récits de faits divers vus à la télé où il était toujours question de viol et même sur certaines enfants, des attouchements. Sans signalement des autres animateurs, ce sont les fillettes qui ont pris leur courage à deux mains, sont allées toquer à la porte de la directrice. Elle a pris les choses au sérieux, la brigade des mineurs également. Pierre est le père de l'une des jeunes victimes.
4: Dans cette histoire, chaque étape, en fait, est jalonnée d'institutions et de professionnels dont on attend qu'ils soient au rendez-vous de leur mission. Et je pense que le procès va être aussi une étape dans la cicatrisation. Pendant un an et demi, on n'a pas compris le mal-être de notre fille. Elle avait très clairement un imaginaire qui était pollué par de la sexualité, de la violence. Le prévenu, j'aurais besoin de lui dire, parce qu'il n'a manifestement pas très bien compris, qu'il a abîmé ses enfants et comment il les a abîmés.
3: L'animateur de 47 ans qui a été suspendu nie toutes les accusations. Il est présumé innocent. Avec la multiplication des affaires d'agression sexuelle ces derniers mois dans le périscolaire, ce procès va être observé de près. Plusieurs parents entendent demander un huis clos.
2: Le bus, source de problème dans notre région, l'évoquait la semaine dernière. Dernière, ce nombre, 6000 bus supprimés en moyenne chaque semaine en grande couronne parisienne, soit 2% des bus en circulation. Ici, Paris-Île-de-France révèle aujourd'hui des données inédites sur l'origine de ces annulations très pénalisantes pour les usagers. Le classement des réseaux des bus le plus affecté par le manque de chauffeurs ou de véhicules, c'est ce qu'on appelle, Valentin Bertrand, les causes internes, et d'après les données confidentielles que vous avez pu consulter, elles pèsent lourd dans ces suppressions.
5: Oui, 5 fois plus que les aléas de la route ou de la météo si on regarde au nord de la Seine-Saint-Denis, à Aulnay-sous-Bois, Villepinte, Drancy. En 2024, 8% des bus n'ont pas roulé et dans 84% des cas, la raison est propre à l'opérateur, en l'occurrence Transdev. Un cas loin d'être isolé, ces suppressions pour absentéisme, recrutement insuffisant, problème de maintenance dominent dans 2/3 des réseaux de bus de grande couronne. C'est vrai aussi chez Keolis, avec les lignes autour d'Evry, en Essonne, 7% de bus supprimés en 2024, dont 80% pour cause interne, 60% dans le secteur d'Orly, Ivry, Vitry-sur-Seine. Pour l'opposition communiste à la région, cette situation découle de l'ouverture des bus à la concurrence et d'une tendance des sociétés de transport à réduire les coûts. De son côté, Île-de-France Mobilité assure, sans apporter à ce stade de données plus récentes, que certains réseaux se portent mieux aujourd'hui. Et pour répondre aux critiques sur le manque de transparence, la région dit réfléchir à un baromètre de la ponctualité des bus, comme c'est déjà le cas pour les métros et RER.
2: Valentin Bertrand, spécialiste transport d'ici par Île-de-France, qui a rédigé un dossier complet sur ce sujet sur le site et l'appli ici. Une page de foot et vous le savez, nous sommes à la veille de la demi-finale retour de la Ligue des Champions entre le Bayern Munich et le PSG. Après la formidable victoire des Parisiens 5-4 à l'aller, tout le monde attend ce match retour entre le favori de la compétition et le champion d'Europe en titre. Mais pour notre consultant PSG et ancien capitaine de notre club, Eric Rabessandratana, il ne faut pas s'attendre à un match aussi fou que celui de la semaine dernière.
6: Je vois un match plus serré parce que je pense qu'il y a quand même de la fatigue des deux côtés là et que refaire à ce niveau-là et à ce niveau d'engagement, Je suis pas sûr que ce soit possible pour les deux équipes. Donc il va y avoir de l'effervescence pendant un moment, mais après ça va retomber parce que les mecs ils peuvent pas, c'est pas des machines, ils peuvent pas. Mais ça va être quand même spectaculaire parce que personne ne veut lâcher et que personne ne veut se dire je te laisse prendre le jeu et moi je vais te contrer. Ou je pense que les deux veulent jouer normalement avec leur qualité. Donc ça risque d'être quand même un match avec beaucoup d'engagement, mais peut-être pas aussi longtemps qu'on l'attend, on va dire.
2: Eric Rabé, Sandra Tana, que l'on retrouve demain soir dès 19h avec Pia Clément. Bruno Salomon sera à Munich pour la soirée spéciale consacrée à la demi-finale retour Bayern Munich-PSG sur ICI Paris-Île-de-France. Coup d'envoi à 21h et ensuite débrief jusqu'à minuit. On jette un coup d'œil dans le ciel de la région avec une météo assez similaire à celle d'hier. Hein. De la pluie, temps gris et pluvieux, des températures en baisse par rapport à celle d'hier. La minimale, c'est 13 degrés à Élancourt, 14 à Garches et Montfermeil. La maximale, 15 à Verneuil-l'Étang.
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8: Bonjour la France, j'espère que tu vas bien. La France, c'est mardi, deuxième jour de compétition. Comment ça va Éric Bastien?
9: Bonjour Valérie, bonjour à tous, ça va super bien, on est en forme, on est prêts.
8: Alors, je vous rappelle que les prix pour cette semaine, vous allez tous vous affronter. Je rappelle aussi également qu'hier, c'est ma candidate qui a gagné.
9: Commencez pas.
8: Votre radio ici vous offre un séjour pour 4 personnes à Foura. Alors...
9: Oula.
8: Et oui, parce que vous connaissez tous évidemment Fort Boyard. Évidemment.
9: Bien sûr.
8: Bah c'est mon château. C'est tout simple, c'est mon château. J'ai participé 6 fois. J'ai l'impression d'être la reine du château.
9: Que vous connaissez bien.
8: Oh là là, comment vous dire alors. Mais malheureusement aujourd'hui, la mer a fragilisé un peu le fort et le fort est menacé. Donc pour éviter que le fort s'effondre, il y a plein de travaux de protection qui doivent être engagés et un appel aux dons est lancé sur fondation-patrimoine.org pour préserver ce petit trésor qu'on adore.
9: Ah évidemment.
8: Et donc du coup, c'était l'occasion pour votre radio ici de faire jouer les candidats et de leur faire gagner le séjour pour 4 à Foura. Vous allez dormir 2 nuits au camping 3 étoiles de Cadoret. Vous allez surtout faire une croisière autour de Fort Boyard.
9: C'est impressionnant. Hein.
8: Et c'est très très beau avec la compagnie Interil. Et puis comme on vous aime profondément, on vous invite pour tous les 4 au restaurant Le 31 à Foura. C'est un moment incroyable que vous allez vivre et puis surtout peut-être que vous apercevrez le père Fouras dans la citadelle perdu de Fort Boyard. Voilà, et donc si vous ne gagnez pas ce premier prix, qu'est-ce qu'on gagne mon petit Eric?
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8: Évidemment.
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9: Voilà,
8: donc si vous ne gagnez pas le séjour à Foura,
9: c'est la cafetière.
8: Et ben vous gagnez quand même la cafetière, les 32 dosettes ici vert en verre.
9: Alors vous les aimez mes énigmes?
8: Oh, c'est magnifique.
9: Bah, allez, rendez-vous demain alors.
8: On accueille tout de suite nos candidats du jour, Hélène et Thomas.
9: Ah, je le fais bien, je trouve.
8: Comment ça va les amis?
9: Bonjour.
11: Ça va?
12: Bonjour.
8: Bien, alors on est en forme?
11: Oui.
8: Bon, super, bravo Hélène. Alors Hélène, tu joues avec tu joues avec ici Béarn de Bigorre, tu habites à Pau.
11: C'est ça.
8: Je me suis toujours demandé comment s'appellent les habitants de Pau.
11: Eh bien les Palois et les Paloises.
8: Et les Palois, j'aurais préféré les Paupiètes, mais bon, on ne peut pas tout faire. Hein. Alors, tu es mariée à Jérôme, tu as 3 enfants, Théo, Jules et Roméo.
11: C'est ça.
8: Oh là là là, mon Dieu. Le petit dernier, il est petit, il a 3 ans, dis donc.
11: Eh oui, c'est un petit chou encore.
8: Oh là là. Et toi, eh bien, tu travailles dans une compagnie d'assurance et dans l'immobilier à ton compte, c'est ça?
11: C'est ça, je fais les deux.
8: Petit ton, t'es très active, toi, quand même.
11: Je suis partout.
8: Ah ben voilà, tu as ça plus 3 enfants, dis donc, la patate, Hélène. Parce que ça fait 10 ans que tu as ces 2 jobs.
11: Ouais, ça fait 10 ans maintenant, ouais.
8: Et alors, du coup, ça veut dire que tu fais visiter des biens à la vente, à la location. Comment ça se passe, ton job
11: Plutôt la vente, parce que la location, la vente, c'est très, très bien.
8: Ah bah c'est super. Et donc du coup, te voilà et la compagnie d'assurance et la vente. Bon bah je trouve que tu es parfaite. Voilà, tu es une femme active.
11: Voilà.
8: C'est magnifique. Alors, il paraît que tu bricoles un peu.
11: Oui, enfin, c'est mon mari qui bricole et moi, je fais le... Comment dire, le manœuvre.
13: Ah, tu passes les outils. Voilà.
9: Tiens le marteau, tiens le tournevis.
13: Bah, en même temps, j'ai envie de te dire, tu sais, comme sont les hommes, incapables de trouver un outil. Donc, heureusement que tu es là, c'est ça, on peut le dire, non?
11: C'est ça. Il faut tout porter, quoi, à disposition.
13: Ben voilà, exactement.
9: On se fait mal, surtout, nous, les hommes, avec les outils.
13: Ouais, bien sûr. Alors, moi, mon mec, à chaque fois qu'il bricole, il fait « c'est où ?» Et tu dois savoir, moi, ce qu'il cherche. Ouais,
9: hein, moi, donc, je fais « aïe ».
13: Bon, alors, ma petite bricoleuse, ma petite double emploi, on va tout de suite marquer le premier point, parce que on va tout de suite montrer qui on est. Et tiens, je te mets Elvis.
9: C'est quelle danse, Valérie, en plus?
13: Oh là là, Elvis Presley. Alors, Elvis Presley, je vais t'affirmer un truc et tu vas me dire si c'est vrai ou faux. Elvis Presley n'a jamais écrit une seule de ses chansons. Vrai ou faux? Top chrono, 5 secondes.
11: Aucune de ses chansons?
13: Aucune.
11: Vite. Vrai.
13: Eh ben, t'as raison, c'est vrai. Et oui, il a jamais écrit ses chansons. Il n'était pas compositeur, il était interprète. Et voilà, et surtout, il avait un déhanché de dingue. Voilà, premier point pour Hélène.
9: Allez, on va faire connaissance avec Thomas. On va pas se presseler, hein. On va prendre le temps. Ah oui, sinon ça commence très fort.
13: Et Laurie, ça faisait un mois qu'elle n'était pas venue nous voir. Elle a toujours sa tête, elle me regarde.
9: On est toujours dans l'humour, évidemment. Bon, Thomas avec Ici Loire-Océan. Comment ça va, Thomas? Bonjour.
14: Bonjour à tous.
9: Bonjour Thomas. Où est-ce que tu habites?
14: Le Champ Saint-Père en Vendée.
9: Le Champ Saint-Père en Vendée, c'est près de Noailles ou je me trompe?
14: Oui, c'est un petit lieu dit à côté.
9: Un petit lieu dit, ok. Il y a combien d'habitants, l'endroit où tu habites? Il y a du monde, c'est un village, ville, je ne connais pas.
14: Quarantaine.
9: Ah, 40. Ah ouais, mais tout le monde se connaît là. C'est tout petit, 40.
14: Oui.
9: Ah ouais?
13: Oui.
9: Ah mais c'est une grande famille. Non mais limite, 40, c'est... Voilà quoi. C'est marrant. Ah ben, quoi.
14: On fait les repas du village, tout le monde se... Ça fait l'occasion de se retrouver. Quoi.
9: Ah c'est sympa comme tout. Tu vis en concubinage, tu vis avec qui d'ailleurs, Thomas?
14: Avec ma femme, Coralie.
9: Coralie, vous avez des enfants?
14: Oui, deux enfants, une fille et un gars.
9: Ils sont aussi dans le village, font partie des 40, Margot et Johan?
14: Voilà, c'est ça.
9: D'accord. Toute une petite famille aussi du côté de Noailles avec alors t'as des chiens, c'est des chiens de chasse, il me semble. Hein.
14: Oui, c'est ça, des teckels.
9: Ok.
14: Teckels à poil.
9: Tu chasses toi?
14: Oui, ça fait plusieurs années. Oui.
9: Ah oui, t'es un chasseur.
13: Mais qu'est-ce qu'on chasse avec le teckel? C'est des terriers, non?
14: Ben pas spécialement. En fait, ça dépend selon comment on les formate à leur jeunesse. Moi, je les fais travailler sur le dirt sanglier et puis après, ben voilà, ils font leur vie, quoi, ils chassent.
9: Et voilà, ils retrouvent le sanglier.
14: C'est un peu de compagnie à part entière. Hein. Tous les soirs, ils sont...
9: Bah oui, il s'appelle Océane ou Océan, Alpha et Amaro. Et toi, on t'appelle Tom Tom parce qu'on en parlera tout à l'heure, tu fais du foot, comme dans Olive et Tom, d'ailleurs.
15: Olive et Tom,
9: Thomas, sois le bienvenu, on va tenter de marquer un premier point avec une question cuisine. On entend la musique de la cuisine au beurre et Claire Morier, qui jouait l'actrice d'ailleurs dans la cuisine au beurre, nous a quittés hier. Pense à elle, sa famille. Le céleri est négatif en calories. Voilà ce que j'affirme, Thomas. Le céleri, c'est totalement négatif en calories. Est-ce que c'est vrai? Est-ce que c'est faux? 5 secondes pour y réfléchir. C'est parti.
14: Non, c'est faux.
9: Tu dis que c'est faux? Tu as raison, le céleri est très pauvre en calories, environ 15 calories pour 100 grammes, mais il n'existe pas d'aliments à calories négatives. Tu penses bien que sinon, ça fait longtemps qu'on en aurait mangé. Bravo, c'est un premier point, Thomas. Bienvenue.
13: Allez, Hélène un point, Thomas un point. Et là, eh bien, on va partir. Back to the past, 1985. C'est un canari, bé. Allez, Indochine, vous écoutez ici, à tout de suite.

0: Canary Bay et c'est Indochine à 12h15 sur votre radio. Ici,
1: Ben oui, j'en gagne.
0: Canary Bay, oui.
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1: Nous sommes avec Hélène et Thomas qui ont un point chacun. Hélène qui joue avec ici Béarn de Bigorre, qui habite à Pau. Alors, il paraît qu'on vient d'acheter un petit robot qui tond sa pelouse.
3: Oui.
1: Ma belle-mère en a un.
3: Ça marche bien.
1: Oui, ça marche bien. Comment tu l'as appelé? Parce que ma belle-mère l'a appelé Roger. Tu l'as appelé...
3: On l'a appelé Kiwi.
1: Voilà. Alors, il rentre tout seul dans sa maison et tout. C'est un petit.
3: Ouais, des fois, il se bloque un peu, donc il faut revoir un peu le réglage, là, mais sinon, c'est pas mal.
1: Ah, c'est pas mal. Bah oui, t'as plus besoin de tondre la pelouse, t'as Kiwi. Alors, il paraît que tu adores cuisiner.
3: Oui.
1: Ma petite top chef. Alors, qu'est-ce que tu cuisines le mieux? C'est quoi tes plats signature?
3: Lasagne, tiramisu. Poulet
1: rôti. Paraît que les enfants, ils réclament les pizzas maison et les pâtes carbonara.
3: Ah oui, pizza maison, pâtes carbo. En fait, on fait tout maison ici. On n'est pas du tout de tout près.
1: Ah bah oui, mais t'as raison. C'est meilleur. J'ai envie de te dire si tu as la possibilité de le faire. Vu que t'es pas très occupé avec tes deux boulots et tes trois gosses, t'as totalement le temps de tout faire. Hélène, superwoman. Alors.
0: Bah, qu'elle n'hésite pas à nous envoyer les lasagnes dans le papier alu. Hein, je vous rappelle.
1: Oui.
0: À la radio, on reçoit tout. Hein.
1: Oui, c'est vrai. Mais tu vas arrêter de demander des choses à mes candidats.
0: Je reçois plein de trucs à manger ces derniers jours.
1: Eh bien,
0: très bon.
1: Occupe-toi de tes candidats. Alors, il paraît que tous les matins, on a un petit rituel comme dans la chanson. La chanson.
3: Oui.
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1: On allume des bougies, alors tous les matins. Alors, explique-moi un petit peu pourquoi.
3: Pourquoi? Parce que moi, je pense qu'on a tous dans notre vie quelqu'un qui nous protège.
1: Oui.
3: Voilà, et c'est l'intention qui fait d'allumer la bougie et de dire ce dont on a besoin, qui fait que ça finit par se réaliser.
1: Eh ben oui, voilà. La spiritualité, le matin, il n'y a que ça de vrai. Je suis d'accord avec toi.
3: Voilà.
1: Moi, je parle à mes parents tous les matins. Alors, c'est bien, c'est un bon démarrage de journée, rapport à toutes tes activités. Bien, alors on va tout de suite marquer un deuxième point, ma chérie, parce qu'il y a un moment donné, tu vois, on va continuer sur notre lancée. Tiens, je te mets un petit extrait des Bronzés.
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1: Bon, alors, ça, c'est Michel Blanc qui est coincé sur le tire-fesse.
0: Elle est trop molle, la neige.
1: Elle est trop molle. Alors, écoute bien cette question, ça parle des Bronzés fondus qui... Tu as vu le film, bien évidemment.
3: Oui.
1: Ah, voilà. Alors, la moitié des scènes extérieures des Bronzés fondus qui ont été tournées en studio à Paris avec des trucages. Est-ce que c'est vrai ou faux? Top chrono, 5 secondes.
3: Je vais dire vrai.
1: Mais non, pas du tout. Toutes les scènes extérieures des Bronzés sont tournées à Val d'Isère. Et d'ailleurs, c'est grâce aux Bronzés font du ski que Val d'Isère est devenu archi populaire. Tout, absolument tout, est tourné là-bas. Il y a juste une ou deux scènes d'intérieur qui sont au studio à Paris, mais la neige dehors, c'est bien réel. Bon, pas de points, ma chérie.
0: Et Molière pour Josiane Balasco, hier d'ailleurs, de la
1: Exactement.
0: Comédienne. Thomas est avec nous, il habite à côté de Noailles, en Vendée. Il vit avec Coralie, avec ses deux enfants, dans un petit village de 40 personnes. Qu'est-ce que tu fais comme métier? Je t'ai pas demandé, Thomas, qu'est-ce que tu fais dans la vie?
6: Je suis conducteur d'engin.
0: D'accord, c'est quoi comme engin? Tu conduis quoi?
6: Des pelleteuses.
0: Ok, tracteur un petit peu aussi?
6: Tracteur agricole, oui, ça arrive.
0: Ouais.
6: J'ai un petit jardin, un potager, je m'en occupe, voilà.
0: Ah oui, bah, parlons justement de ton potager, parce que il paraît que tu as quand même un potager qui est suffisamment grand et que tu jardines pas mal. Qu'est-ce que tu plantes en ce moment?
6: Ben là, de ce temps, pas grand-chose, parce que j'ai eu un petit souci de roue il y a quelque temps.
0: Ah, d'accord.
6: Je me suis retrouvé plâtré pendant un mois, et puis là, je suis juste déplâtré de la semaine dernière.
0: Ok, tu vas reprendre tout doucement. Ben oui, parce qu'il y a des nouvelles... Oui, j'ai bien compris, parce que tes haricots t'attendent, là, pour les mettre prochainement, dans ta serre. Ben oui, exactement. Oula! Coupe ta pelleteuse, là, je sais pas ce que c'est le prix qui est à côté. Thomas fait de la moto, effectivement, et c'est vrai que cet accident, c'était il y a quelques semaines. Si on oublie l'accident, t'es quand même, et on l'a compris, un fan d'activités à sensation, et la moto en particulier.
6: Oui, oui.
0: Ah oui.
6: Ben, j'ai commencé à conduire ma première mobylette, j'avais peut-être 11 ans.
0: Ah ouais, c'est très jeune, c'est très jeune. Bon, ouais. Écoute, essaye de faire quand même un petit peu attention. Bah oui. Allez, on va jouer avec toi et te permettre de t'offrir peut-être un point supplémentaire. Écoute cet extrait. On se met dans l'ambiance très ancienne de l'Antiquité. Je t'emmène dans l'Antiquité, Thomas, ça vaut un point. Les bacchanales étaient des séances de révision collective pour des examens. Je répète la question. Dans l'Antiquité, les bacchanales étaient des séances de révision collective pour des examens. Est-ce que c'est vrai ou faux ? Top chrono, 5 secondes.
6: Faux.
0: T'as raison, dans l'Antiquité, les bacchanales, c'était des fêtes religieuses en l'honneur du dieu Bacchus, appelé Dionysos. Chez les Grecs, on célébrait notamment le vin, la musique ou encore l'ivresse. Nous, on est en toute humilité, mais on est en parfaite égalité avec Hélène, puisqu'on a 2 points.
1: Non, mais Hélène n'a qu'un point.
0: Donc, on est totalement en tête.
1: Voilà.
0: Merci.
1: Allez, là, tout de suite. Ah bah, ça va bien faire plaisir à Hélène, parce qu'elle l'adore. On va écouter sur ici, encore un soir, Céline Dion. On vous écoutez ici, on vous aime. À tout de suite.

0: Céline Dion avec Encore un soir et 16 concerts qui arrivent à Paris en septembre. Ça, c'est pour les fans.
1: Oui, les fans.
0: Encore un soir.
1: Encore un soir.
0: 16 soirs de concert.
1: Jingle.
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1: Ça t'a fait plaisir, Hélène, d'écouter Céline Dion, parce que je crois que c'est avec elle que tu veux déjeuner.
3: Ouais, ça serait pas mal.
0: Oula.
1: Eh oui.
0: Ça, c'est la nouvelle chanson.
1: Alors, est-ce que tu l'as déjà vue en concert? Parce que là, je vois que t'as tenté de prendre des places pour le concert à Paris, mais t'as pas réussi.
3: Non, j'en ai pas eu, mais je l'avais vue à Bordeaux il y a quelques années.
1: Ouais.
3: Il y a bien 5-6 ans. Hein. Mais là, non, c'était la catastrophe pour prendre des places.
1: Mais bon, fallait attendre, fallait se mettre en ligne et attendre d'être tiré au sort, c'est ça?
3: Mais oui, mais même en attendant, il s'est rien passé, quoi. Enfin, on a attendu, et on n'a jamais été pris.
1: Oh là là, c'est tellement triste. Mais bon,
3: c'est comme ça.
1: C'est pas très grave. Pourtant, il paraît que t'es têtu. Alors, t'aurais dû te.
3: Hein? Oui, mais têtu, mais au bout d'un moment.
1: Ah oui, je sais pas, on a dit que t'étais têtu. Alors, peut-être que t'aurais pu t'entêter.
3: Quand je veux quelque chose, j'essaye de l'avoir.
1: Et voilà, bon, bah là, c'est raté.
0: Ouais, pas eu.
1: Est-ce que t'avais mis ton porte-bonheur? Il paraît que t'as un porte-bonheur.
3: Mon porte-bonheur.
1: Ton collier que t'as eu là pour tes.
3: Oui, je l'ai toujours ce collier, mais il porte chance, mais pas pour ça.
1: Pas pour ça. C'est quoi ce collier? Il est comment? C'est quoi?
3: C'est un collier en or avec un petit cœur, un gros cœur même au bout, quoi. Et c'est mon mari qui me l'avait offert pour mes 30 ans.
1: Depuis,
3: je le quitte pas.
1: Oh là là, l'amour, toujours l'amour. Bien, alors, écoute, là, tu fais des karaokés des fois, tu chantes?
3: Ah oui, là, j'étais à Bilbao ce week-end pour un enterrement de vie de jeune fille et on a fait un super karaoké. C'est incroyable.
1: Très bien. Alors, écoute bien, il va y avoir deux chansons qui s'enchaînent. On est parti sur les années 90, il y a deux artistes qui s'enchaînent. Et t'essayes de me retrouver les deux pour marquer deux points. Attention, écoute bien, c'est parti.

0: Allez, qui c'est qui a chanté? Qui sont les chanteurs? Top chrono.
1: Stéphane Echer et Tina Arena.
0: Oui, c'est eux. Tina Arena, allez plus haut. Et notre ami Stéphane Echer. Combien de temps si on reste face à face en zone? Ça fait 3 points pour Hélène.
2: Bon alors Hélène qui est têtue, mais moi j'ai Thomas qui est râleur.
3: Ah, si on est chouchou, il est super l'oignon.
2: On est chouchou, mon Thomas.
4: Un petit peu beaucoup, ouais.
2: Mais ça se caractérise comment, ce côté chonchon? C'est dès le lever du jour, dès que tu mets le pied par terre?
4: Non, c'est en fait le symbole, c'est si je mets le café à côté de la cafetière le matin, c'est mauvais signe pour la journée.
0: Ça va. Ah là là.
2: Oui, non, là, la cafetière. Et là, d'un coup, ça part toute la journée, on est en chonchon toute la journée, quoi.
4: En général, oui.
0: On râle.
2: Et qu'est-ce qu'elle dit, Coralie, dans tout ça? Hein? Un pauvre.
4: Elle me laisse tranquille, en fait.
2: Ah bon, bah, sympa.
4: Faire le jardin, m'occuper, me défouler, parce que j'ai besoin de me défouler.
2: Oui, voilà. Tu vas couper du bois, t'es un peu notre Charlie Ingalls, toi. Tu fais la petite maison dans la prairie, à la maison, dans ton village. Bah oui, un peu de ça. T'as un grand chapeau et une chemise à carreaux. Bah oui.
0: Allez.
2: Ouais, ça m'étonne pas.
4: Non, pas encore.
2: Tu reviendras. Voici ton quiz.

0: On vient d'écouter deux artistes dans les années 90. Top chrono, 10 secondes. De qui s'agit-il? Qui as-tu reconnu?
1: Axel Red, oui.
0: Deuxième?
2: Et deuxième, je ne sais pas.
0: Alors, s'il n'y a rien de bon dans tout ça, malheureusement, Thomas, écoute, la première, c'était Princesse Erika avec Faut que je travaille. Et c'était suivi de ce tube.
3: Quelqu'un de bien.
0: Enzo.
3: Quelqu'un de bien.
0: Eh ben, il n'y aura pas de point, Thomas.
4: Allez, ça veut dire 3 points pour Hélène, 2 points pour Thomas. Et là, tout de suite, c'est la réclame et l'actualité dans toutes vos régions grâce aux 44 locales de votre radio ici. À tout de suite.
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8: On vous accompagne, on ne vous lâche pas pour faire le point sur vos conditions de circulation et les différentes fermetures que vous pouvez rencontrer sur la route comme sur les transports en commun. Ça sera le cas une nouvelle fois pour cette nuit de mardi à mercredi avec le périph' intérieur fermé de la Porte Dauphine jusqu'à la Porte de Bagnolet. Donc grosse fermeture pour le coup sur cette partie nord du périphérique. L'A1 également fermé pour cette nuit de mardi à mercredi dans les deux sens de circulation entre Roissy et la Porte de la Chapelle. Et puis la 13 aussi fermé en sortie de Paris pour cette nuit entre Rocancourt et Orgeval. Côté transport en commun, on a cette fermeture cette nuit sur la ligne C du RER à partir de 22h. Le trafic sera interrompu toute la nuit entre Gare d'Austerlitz et Juvisy en raison de travaux. Des bus de remplacement seront mis à disposition. Et puis la ligne D du RER également fermée pour cette nuit à partir de 23h15 entre Gare de Lyon et Corbeil-Essonne-Melun. Là aussi, suite à des travaux et des bus de remplacement sont mis à disposition.
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4: 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Allez, on reprend tout de suite la compétition. Alors, Hélène à 3, Thomas à 2.
0: C'est très bien.
4: Alors Hélène, on va parler de la rencontre avec ton mari. Une fille. Ah là là, Hélène.
0: Elle est avec Nicolas ?
4: Non, elle n'est pas avec Nicolas.
0: Je sais pas.
4: Pas du tout. Son mari s'appelle Jérôme. Alors, la première fois qu'elle a rencontré son chéri, elle avait 17 ans parce que t'étais copine avec la sœur de ton chéri, c'est ça ?
9: C'est ça, j'étais sa copine au lycée et je l'ai rencontrée comme ça, j'étais invitée chez les parents de ma copine.
4: Et alors ?
9: Et bien alors, elle en avait marre parce qu'elle avait plein de frères et à chaque fois qu'elle invitait une copine, elle se prenait un frère. Et comme moi j'ai été invitée, j'ai aussi craqué sur un de ses frères.
4: Et voilà, Et du coup, il était un petit peu plus âgé que toi, il avait 25 ans, oui. Ça fait pas de mal. Mais c'est que 2 ans plus tard que vous vous êtes mis ensemble.
9: Oui. On a attendu un peu et ça s'est fait plus tard.
4: Bon, évidemment, ta copine a fait la gueule, mais ça fait quand même 20 ans que vous êtes ensemble.
9: C'est ça.
4: Bon, allez,
9: c'est ça.
4: T'es toujours copine avec ta belle-sœur quand même ?
9: Oui, toujours.
4: Après, elle n'a plus jamais ramené de copine. Elle voulait pas qu'on prenne ses frères. Bon, vous êtes ensemble depuis 20 ans, mariés depuis 8 ans. Ça fera 8 ans en octobre. Oui. C'est le noce de coquelicot.
9: Oh, mais parfait.
4: Eh ben oui, c'est mignon le coucloucou. Voilà.
9: Oui, c'est mignon.
4: Mais oui, voilà. Bon, écoute, on va essayer, tu es en tête de un point, on va essayer de garder cette avance, on va essayer de marquer 3 points de plus avec cette question à choix multiple. Je vais te poser la question, je vais te proposer des réponses et à mon top chrono, tu auras 10 secondes pour me donner ton choix. Alors, écoute bien la question. Qui donc a inventé Internet?
1: Ouf.
4: Alors ça c'est pour les anciens, ça c'est les modems.
1: Oh là là, c'est le Minitel ça.
4: Ah bah non, c'est les modems. Et voilà, c'est quand on avait des messageries caramel. Alors qui a inventé Internet? Bill Gates, Steve Jobs, Tim Berners-Lee ou Eric Bastien?
1: Oui.
4: Allez, qui a inventé Internet? Bill Gates, Steve Jobs, Tim Berners-Lee, Eric Bastien, top chrono, 10 secondes.
9: J'irais Tim Berners-Lee.
4: Tadam, tadam, tadam. Et c'est une bonne réponse. Oui, Tim Berners-Lee, c'est un scientifique. Il a créé en 1989 le World Wide Web près de Genève, d'où les 3 W à chaque fois, pour faciliter le partage d'informations. Et sans lui, bon, il y avait un peu d'Internet, mais sans lui, il n'y aurait pas eu de site, pas de clic et surtout pas de vidéo de petit chat. Voilà, tu as 3 points de plus, ça te fait 6.
1: J'aurais bien voulu, moi, inventer Internet. Je serais milliardaire, vous vous rendez compte?
4: Oh là là là.
1: Ah oui, bah forcément, le gars qui a inventé, là, le gars, là, la belle vie. Bon, notre ami Thomas. À 2 points, Thomas, on n'a pas encore joué le quiz à 3 points, donc on va voir comment ça va se passer. Je rappelle que David, à Noailles, c'est en Vendée, dans un petit village, vous êtes 40, avec Coralie, ta femme, et tes 2 enfants. Alors parlons un petit peu de cette rencontre avec Coralie, parce que c'est un tout petit village, et du coup, tu l'as rencontrée dans ton village?
6: Non, du tout. À l'époque, je travaillais sur le secteur de Luçon.
1: D'accord.
6: Donc, ville pas loin, donc non, on s'est connus comme ça, voilà. Par hasard, on va dire un peu avec des copains, quoi.
1: Ouais.
6: Grâce à des copains.
1: Bah, tu rentrais des 24 heures karting, donc j'imagine c'est un événement autour du karting, et tu as été avec des amis, elle était là-bas, si j'ai bien compris.
6: Retour, oui.
1: Ouais.
6: Retour des 24 heures, oui.
1: Et donc c'est là que les regards se sont croisés, nanana, quoi.
6: Voilà, exactement.
1: Et elle t'a accompagné à la fin de la soirée chez toi.
6: Voilà. Et puis, maintenant, ça fait 22 ans qu'on est ensemble.
1: Eh ben, c'est chouette parce que t'as tout juste 40 ans. Donc voilà, vous êtes rencontrés, vous aviez 17, 18 ans, 19 ans. C'était, début de l'âge adulte. Bon, dis-moi, tu as un côté un peu magique, un peu Harry Potter, toi. Il paraît que t'es presque sorcier. Raconte-moi ça.
6: Oui, j'arrive à trouver des canalisations d'eau dans le sol.
1: Mais avec les fameuses baguettes en cuivre, là, qu'on utilise?
6: Oui.
1: Donc on cherche de l'eau, donc tu repères toi les conduites d'eau, les puits et toutes les sources.
6: Mais avant de les casser avec les engins, ça peut rendre service.
1: Ben oui, mais c'est quand même un talon d'être, c'est ce qu'on appelle un sourcier quoi. Bon, est-ce que tu pourras en parler avec Renaud? Oui, on va écouter Renaud parce que c'est l'artiste avec qui tu aimerais déjeuner.
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1: Renaud, fan, depuis longtemps?
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6: Oui.
1: Ouais, quelle est ta chanson préférée de Renaud?
6: J'en ai plusieurs. Il y a Lève Béton, il y a Morgane, il y a Lola. Enfin,
1: ouais, c'est un bon choix, ça, déjà. Qu'est-ce que vous feriez à manger si tu déjeunais avec lui? Parce que je me suis laissé dire que t'étais fort en grillade.
6: Ouais, ça va. Je me défends pas trop mal.
1: Donc tu ferais une petite grillade, un petit barbecue, une petite plancha, un petit truc comme ça, quoi?
6: Ouais, exactement.
1: Ok. Allez, Thomas, nous allons jouer à présent pour t'offrir.

0: ou la salopette mythique de déco de Valérie D'Amido. 10 secondes. Qu'y avait-il dans ce coffre ? Une tête humaine, un beau...
1: C'est un corps et la salopette à Valérie.
0: La salopette à Valérie. Bon, tu nous as dit lingot d'or, on va rester sur le lingot d'or. Ah, t'aurais bien voulu la salopette mythique de déco. Bon, elle va revenir. C'est le lingot d'or, oui, exact. Un acheteur, donc en Allemagne, il a découvert ce lingot d'or, 250 grammes. Alors, ça vaut 33 000 euros. Voilà, eh ben, ce qu'il a trouvé. Mais alors, attends, c'est qu'il a prévenu les autorités pour le rendre.
2: Bah, il est obligé.
0: Pourquoi il est obligé?
2: Bah, parce que c'est du vol. Voilà, c'est tout. Toi, évidemment, tu l'aurais gardé.
0: Bah, évidemment.
2: Eh ben, pas moi. Allez, ça fait 6 pour Hélène, 5 pour Thomas. Et là, tout de suite. Kababouchi, aïe aïe. Alors ça, hein, 1980, les Santiago, le 501, Kate Bush, Kababouche, Babouchka, à tout de suite mes petits canards.

0: fou parce qu'elle casse tout dans cette chanson. Ça fait deux fois que tout est cassé. Vous n'entendez pas les bruits. Qu'est-ce qui se passe? Quel est le souci de Kate Bush dans ce Babouchka?
1: Eh bien, je ne sais pas.
0: Personne ne s'est posé la question ce qu'elle casse pendant la chanson. Personne. C'est un vrai sujet.
1: Jingle, je t'en supplie, Alloré. Merci.
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1: Ben oui. Nous sommes au taquet avec Hélène qui a 6, Thomas qui a 5, Hélène qui habite à Pau, Hélène qui a 2 travails, Hélène qui a 3 enfants, qui cuisine, qui... Oh mon Dieu, mon Dieu, mon Dieu. Bon, alors, mon petit chaton, ah là là là là, ça m'a fait bien rire. Il paraît que t'es un petit peu notre Pierre Richard de la semaine. Il t'arrive toujours des aventures incroyables. Alors, il paraît qu'une fois, tu vas vendre une maison et puis t'y vas avec un diagnostiqueur. Et puis, il paraît que la maison, elle était vide. Sauf que tu tombes sur un monsieur et une dame. Hein. La dame, elle part en courant. Et puis, le monsieur discute un peu. Et puis, on se rend compte de quoi avec ce monsieur?
3: On se rend compte que c'était sa maîtresse. En fait, c'était le fils du propriétaire qui n'avait rien à faire là. Et qui était venu avec sa maîtresse, enfin, qui n'avait personne.
1: Se faire un petit 5 à 7. Voilà. Voilà. Du coup, quand même, parce que tu t'as quand même dit, mais parce qu'il a montré des photos de lui avec sa femme, et toi, t'as quand même dit, mais dis donc, elle a changé votre femme quand même, hein?

0: C'est bien, bah, elle a vachement changé.
1: Ben oui, il n'était pas trop gêné quand même. Oui.
0: Et il m'a expliqué après que c'était pas sa femme.
1: Bah oui, bah. Il était un peu obligé là quand même. Ah mais c'est bien, j'aime bien les gens comme ça qui croient que les maisons sont vides et qui vont faire des 5 à 7. Alors, mais c'est pas tout, parce que tu as quand même, il t'arrive des aventures incroyables. Tu vas donc visiter encore une maison et tu dis au client, bah écoutez, garez-vous sur le parking de Truffaut, il y a de la place. Ouais, et qu'est-ce qui s'est passé?
0: Et quand on est revenu après la visite, ils avaient fermé le parking. Mais pour toute la nuit, du coup, ils n'ont pas pu récupérer leur voiture avant le lendemain matin.
2: C'est dommage.
1: C'est donc toi qui les as ramenés gentiment, en fait.
0: Ouais, ils étaient pas très contents quand même. Là, mais bon.
1: Maintenant, tu te renseignes quand tu dis aux gens de se caler sur les parkings, tu te renseignes avant.
0: Ouais, voilà, mais non, je leur dis pas de se garer sur les parkings comme ça. De...
1: Bah oui, Truffaut, ça ferme. À un moment donné, c'est sûr que bon, voilà. Et on va partir sur une dernière anecdote avant de jouer. Hein. Et donc, toujours, hein, lors d'une visite, il y avait quand même des clients qui étaient obsédés par la pression de l'eau de la douche. Genre, comment ça fonctionne? J'ai pas envie d'être douché avec un petit filet d'eau. Et du coup, t'as même pas eu le temps de dire au gars, faites attention que le gars, il était déjà dans la douche. Qu'est-ce qui s'est passé?
0: Eh oui, mais en fait, là, dans cette maison, il y avait tellement de pression que la pomme de douche, elle s'est emballée et il n'arrivait pas à la récupérer, donc il est complètement trempé. Moi, j'ai dû monter dans le bac pour essayer d'attraper le pommeau et j'étais trempée aussi. Enfin bref, c'était la catastrophe.
2: On s'ennuie pas.
1: Non, mais c'est bien, j'adore. Mais comme ça, ils étaient contents de voir qu'ils avaient de la pression ou pas, hein? Non, mais parce que là...
0: Oui, pour... mais là, ils n'ont mis qu'un avis, c'est
1: ça. Mais ils ont acheté la maison ou pas?
0: Même pas.
1: Oh là là. Alors voilà. Alors il y a une maison avec de la pression et même pas. Oh là. Bon, allez. Allez, on va jouer. On va marquer 5 points de plus. Je sens que tu vas cartonner. Alors.
2: Moi, ça cartonne autant que pour vendre la maison.
1: Toujours ce côté désagréable de la personne. Alors, écoute bien. Je te mets une petite chanson. Mon roi, le roi du monde, Johnny Hallyday.
2: C'est pas la plus connue, celle-là. Hein.
1: Non, mais ça parle de la paix. Et nous, on va parler de la paix, ma petite Hélène. Écoute bien, quel animal symbolise la paix? Quel animal symbolise la paix? Top chrono, 10 secondes. Hélène.
0: La colombe, peut-être.
1: Bah, il était temps quand même, la colombe. Voilà, dans la Bible, la colombe, ça symbolise l'Esprit Saint. Bon, ça apparaît vraiment comme signe de la paix, hein, parce qu'après le déluge avec Noé, il y a une colombe qui est descendue du ciel, comme ça, là, hop là. Voilà. Et puis c'est surtout Picasso qui l'a popularisé définitivement avec la célèbre colombe de la paix. Te voilà. Colombe, je peux finir?
2: Non, mais je chante du Émile Colombe de
1: Mireille Mathieu. Oui, mais tu peux me laisser dire qu'elle a 11 points, merci beaucoup.
2: Non, dès qu'on Hélène, peut ne pas bravo. Parler de vos points, je vous interromps avec plaisir.
1: Ben non, on avait dit qu'on vous nous
2: coupiez. 11 points, c'est pas possible.
1: Voilà, on a dit que vous coupiez plus la parole.
2: Ah si, parce que vous marquez trop de points, c'est pas possible. Dès
1: allez.
2: Que vous parlez de points, voilà. Thomas.
3: Oui.
2: Thomas, je pense oui, qu'il est resté sur le Minitel ou l'Internet ou le truc de tout à l'heure. Tu nous entends bien, Thomas, hein? Ça va aller?
3: Oui, je vous entends.
2: Je le sens pas, Valérie. Thomas, oui, non, mais reste bien avec nous, concentré, Thomas. Oui, on est là. Hein. Alors, Thomas, tu es près de Noailles, on l'a dit, tu habites en Vendée pour l'instant, tu as 5 points. Alors, il t'arrive un petit truc au niveau des fleurs. Un jour, tu travaillais sur la charpente d'une jardinerie. Il y avait plein de fleurs et de plantes non vendues. C'est des chrysanthèmes, d'ailleurs, on aime bien les chrysanthèmes. Du coup, on t'a proposé d'en prendre un petit peu.
3: Oui, un petit peu. Ouais.
2: Ok, donc tu as fait quoi de ce joli bouquet?
3: Ben, j'ai voulu le ramener pour ma compagne et j'ai pas eu l'intelligence de le laisser sur le pare-brise pendant peut-être 7 heures de route ou 8 heures.
2: D'accord, sur le pare-brise du camion, de la pelleteuse, enfin de ton véhicule?
3: Non, du camion.
2: Donc, quand t'es arrivé chez toi?
3: Le bouquet était tout fané.
1: Ah oui. Bah oui, c'est-à-dire en plein soleil sur le pare-brise.
2: Les roses étaient mortes. Ta femme a fait la tête, il paraît que Coralie, t'es pas contente, hein?
3: Bah, pas vraiment. J'ai cru que j'allais prendre le bouquet en pleine tête, mais.
2: En parlant de tête, tiens, le coup de boule de Zidane, vous souvenez? Ça, c'était lors de la finale de la Coupe du Monde 2006.
1: Bah oui, mais le monsieur, il avait dit des choses horribles.
2: Ah, Materazzi, je crois, c'est ça. Alors, Thomas, toi, t'étais chez un oncle agriculteur et pour l'occasion, qu'est-ce que vous avez fait pour encourager l'équipe de France?
3: Eh ben, en fait, mon oncle avait des oies blanches.
2: Ouais.
3: Et avec le produit qu'on se sert à vacciner les vaches, en fait, pour les identifier une fois qu'elles sont vaccinées, on leur met comme un rouge à lèvres sur la tête. Ou,
2: tu voilà. Les as maquillées, en gros. Tu as maquillé les oies.
3: En fait, on a peint les oies côté France et côté Italie.
2: Ok, j'ai compris. Bon, elles devaient être très belles. Ça ressemblait plus à rien, a priori.
3: Oui. Après, quelques mois après, il a plu et
2: j'imagine, bien sûr.
1: Petite bête.
2: Allez, jouons pour tenter de marquer 5 points. Question cache, il n'y aura pas de proposition, donc sois attentif et tente de répondre, je te le souhaite. Par quel acronyme désigne-t-on le type de voiture haute sur roue proche d'un 4x4? Top chrono, 10 secondes. Un acronyme qui désigne...
3: SUV.
2: Tu m'as dit un SUV. Le type de voiture haute sur roue proche d'un 4x4. Sport Utility Vehicle. Oui, c'est un SUV, type de voiture surélevé entre la berline et le 4x4. Bravo, c'est 5 points de plus, c'est bien.
1: Alors,
2: Thomas.
1: 10 pour Thomas, 11 pour Hélène. Et là, tout de suite, vous écoutez ici et vous vous dites, mon Dieu, mais qu'allons-nous faire? Eh bien, je vais vous emmener en Corse. Oui, parce que figurez-vous que Francis Cabrel et Affiletta ont repris Petite Marie, mais en Corse. Et ça, c'est magnifique. Corso, Mezzo, à tout de suite, vous écoutez ici.

0: Mariuccia, qui est Petite Marie en Corse, à Filetta et Francis Cabrel, avec un concert avec votre radio ici prévu au Vélodrome de Marseille. Ce sera le 23 mai. 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
1: Et là, maintenant, tout de suite, après cette magnifique auto-promo,
0: oui,
1: c'est la réclame.
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1: Ici, nous sommes avec Hélène qui a 11 points, Thomas qui a 10 points. Donc, vous savez tous que vous allez devoir vous battre à main nue dans l'octogone du kiff pour gagner avec le bingo, hein, ma petite Hélène chérie.
4: Ouais, je suis prête.
1: T'es prête? C'est bien, ça c'est magnifique, j'aime entendre ça. Pour t'encourager, je vais quand même te mettre un petit Dalida.

0: parole avec notre ami Alain Delon. Mmh. Alors, tu chantes ça en karaoké aussi?
1: Oui.
0: Mmh. Eh ben, c'est bien.
1: J'aime bien.
0: Alors, écoute bien, c'est simple. Je vais te donner le thème de mon petit bingo. Tu auras 10 secondes à mon top chrono pour me donner un maximum de policiers, détectives, donc les policiers ou les détectives qui sont célèbres, que ce soit au cinéma, dans la littérature ou même dans la vraie vie, parce qu'on a quand même eu des grands policiers dont on connaît les biographies. Donc, un max de policiers, détectives, célèbres, cinéma, littérature ou vraie vie. Attention, top chrono, 10 secondes.
1: Sherlock Holmes, Hercule Poirot, Arsène Lupin, Columbo, Monk, Descartes, Maigret, Bourrel...
0: Eh ben t'en as 8, Bourrel, les 5 dernières minutes.
1: Bah,
0: il y avait Derrick, il y avait l'inspecteur Harry, il y avait Benoît Blanc, Miss Marple, Adèle Blanc-Sec, Jessica Fletcher. Tu m'en as donné 8, c'est magnifique.
2: Ah oui, ça nous met un bon petit coup de pression, ça, dis donc. Thomas.
3: Oui, un sacré coup là.
2: Ah bah oui quand même là, parce que ok, t'es pas mal, t'es à 10, elle a 11, mais là sur notre bingo, elle a marqué 8 points. Alors pour encaisser les 10 points et être avec nous vendredi, avoir une petite chance, faut que tu marques 9 points. Est-ce que tu te sens capable de... Ah, c'est une réponse par seconde quoi, 9 points sur 10 secondes.
0: Écoutez,
2: C'est compliqué.
0: Allez-y, bon, bah, encouragez-le et allons-y.
2: Bon bah allons-y, alors pour l'encourager, on a du ACDC si vous voulez. Ah bah voilà.
0: Bam, bam, bam. Meilleur concert de ma vie au Stade de France.
2: Bien sûr. Ouh. Meilleur public, Valérie Davido. Évidemment.
0: Non, Thomas. Moi j'étais backstage.
2: Ah, t'étais backstage?
0: Parce que je les interviewais.
2: Mais toi t'es une star en fait.
0: Mais non, j'étais journaliste, mon chat.
2: Oui, bah, enfin, t'es quand même une star.
0: Alors.
2: ACDC, dis donc Thomas, j'ai tout donné là. J'ai tout donné avec ACDC.
0: Allez, c'est parti.
2: Allez, donc on y va. 10 secondes pour citer un maximum de bandits, de brigands, de méchants célèbres, que ce soit dans le cinéma, la littérature ou bien, Valérie l'a dit, dans le réel. Top chrono, 10 secondes, les bandits, les brigands.
3: Mesrine,
2: alors ça Al Capone, Mesrine, eh oui, les Raptou, Bonnie and Clyde, la bande à Bono, les Dalton, Dark Vador, le Joker ou encore Moriarty dans Sherlock Holmes. Bon, il n'y en a que deux. Tu as compris, Thomas, que malheureusement, ça ne suffira pas.
0: Bien, tu as compris, ma petite Hélène, que c'est toi qu'on retrouvera vendredi pour Bravo. Tenter de partir pour 4 Super. Personnes à Foura. Donc, ça sera
1: Super,
0: magnifique.
1: Merci beaucoup.
0: Voilà, tu iras au camping 3 étoiles le Cadoré. Tu dîneras au restaurant le 31 à Foura. Et puis, peut-être que tu apercevras le père Fouras, parce que nous irons autour de Fort Boyard.
2: J'ai une aînée.
0: Voilà, la compagnie Interil vous fera faire une petite croisière. Et ça, c'est bien. Et si vous ne gagnez pas ça, cher ami, vous gagnez évidemment.
2: La machine Malongo, bien sûr, 32 dosettes, hiver en verre, éco-responsable, ça vient de Nice.
0: Bravo Hélène, bravo Thomas. Je remercie Céline à la réalisation et Laurie à la technique. Maître Coupez au savoir et Laura au standard. La petite personne Eric Bastien avec ses vannes.
2: Merci Valérie.
0: Je vous embrasse tous un par un, je vous aime fortement et puis à demain.
2: Bonjour Wendy Bouchard.
4: Hello. Bonjour chers amis, bonjour à tous les deux. La personne que je reçois à 13h15, je vous l'estimais beaucoup, je le sais. Il s'agit d'Enora Malagré, une consoeur, journaliste, auteure aujourd'hui qui se bat depuis des années pour faire entendre la voix des femmes qui ne peuvent pas avoir d'enfants ou qui renoncent, qui ne veulent pas en avoir non plus. Voilà, face aux injonctions de la natalité, de la maternité, Enora nous en dit plus dans un livre. Pourquoi t'as pas d'enfants?
0: Eh ben c'est magnifique,
4: c'est la question qu'on partage.
0: Je vous embrasse,
4: à demain. Ciao.
0: Salut.
4: Merci.
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2: Merci d'écouter ici, c'est l'heure des lasagnes, il est 13h.
0: Ah oui,
2: c'est l'heure des lasagnes.
0: Il est 13h, on vous aime tous.
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4: Bonjour à tous, merci d'être à l'écoute de Ma France. On vous parle du premier procès dans le scandale des animateurs périscolaires à Paris, avec des faits commis il y a un an et demi pour le premier prévenu jugé aujourd'hui. Des actes, des agressions sexuelles, du harcèlement commis sur des fillettes de l'école publique. L'audiovisuel public est en crise, dénonce le député Alloncle dans son rapport très critique sur la gestion financière de certaines antennes. Il veut réduire par exemple de 3/4 le budget des Jeux. dans cette enseigne de France Télévisions. Les réactions sont nombreuses. Tout ça pour ça, attaque la patronne de France Télé, Delphine Ernotte. Quant au Premier ministre, il dénonce un rapport passé à côté de l'essentiel. Au cœur de vos régions, la mort de deux militaires dans la Maine cette nuit lors d'un exercice de plongée à Angers. Les affrontements entre festivaliers et gendarmes lors du Technival de Cornus dans le Berry. Une carte carburant, vous en parle également, offerte par une commerçante du Vaucluse. Et puis 13h15, dans Ma France, je reçois Enora Malagré, animatrice, chroniqueuse, auteure. Elle raconte son combat contre l'endométriose depuis quelques années et publie « Pourquoi t'as pas d'enfant ?», un livre comme porte-voix de femmes qui renoncent à être mères ou qui ne le veulent pas. Un cri du cœur face au réarmement démographique d'Emmanuel Macron. Et on commence cette édition avec le premier procès qui s'ouvre aujourd'hui et qui éclaire, hélas, le scandale des violences dans le périscolaire parisien. Nicolas G. est poursuivi pour harcèlement sexuel sur 9 enfants et pour agression sexuelle sur 3 écolières de CM2. L'animateur appelait ses fillettes avec des mots doux, leur intimait des câlins forcés, leur racontait des histoires d'horreur en détaillant des scènes de viol. Ces faits ont été commis en octobre 2024 à l'école Titon, dans le 11e arrondissement de Paris, et dénoncés par ses enfants. Pierre est le père d'une des jeunes victimes et il témoigne au micro de Mathilde Lemaire.
6: Dans cette histoire, chaque étape en fait est jalonnée d'institutions et de professionnels dont on attend qu'ils soient au rendez-vous de leur mission. Et je pense que le procès va être aussi une étape dans la cicatrisation. Pendant un an et demi, on n'a pas compris le mal-être de notre fille. Elle avait très clairement un imaginaire qui était pollué par de la sexualité, de la violence. Le prévenu, j'aurais besoin de lui dire, parce qu'il n'a manifestement pas très bien compris, qu'il a abîmé ses enfants.
4: Coralie Moreau, vous êtes pour nous, pour ici, devant le tribunal correctionnel de Paris et vous allez suivre dans quelques minutes ce premier procès donc d'une longue liste pour cet animateur parisien de l'école publique qui risque gros. Un procès un peu particulier, Coralie, parce que ici on ne parle pas d'enfants de maternelle comme victimes, comme dans la plupart des dossiers du périscolaire, mais d'élèves de 10 ans qui étaient donc en classe de CM2, Coralie.
7: Oui, et c'est bien le courage de ces fillettes qui a permis de mettre au jour les agissements de l'animateur, des enfants sensibilisés à leur âge au harcèlement sexuel. Nous avons toujours dit à notre fille de ne pas avoir peur de parler, me confiait une des mamans des victimes. Face aux mots, aux gestes inappropriés, extrêmement choquants même parfois, les 9 amies se sont concertées et ont trouvé la force de pousser la porte du bureau de la directrice. Un acte difficile car le quadragénaire était la personne la plus appréciée de l'école. Tout de suite, elles ont été entendues et l'animateur suspendu. Ce qu'attendent les familles aujourd'hui, c'est bien sûr une condamnation, mais surtout que leurs filles entendent de la justice qu'elles ont parfaitement agi. Un message nécessaire aussi pour les autres victimes. Ce procès doit également interroger un système défaillant pour l'une des avocates des parties civiles qui dénonce « cet homme devait agir depuis longtemps et personne n'a repéré les faits ni protégé les enfants ». Pour l'audience, le huis clos a été demandé.
4: Coralie Moreau devant le tribunal correctionnel de Paris. Merci à vous. Il faut sauver l'audiovisuel public, lui laisser encore une chance de mieux gérer l'argent des Français en cohérence avec des programmes, une neutralité, une exigence de services publics à la télé comme à la radio. Voilà ce que dit dans les grandes lignes le rapport publié ce matin, rapport voté la semaine dernière et porté par le député ciotiste Charles Alloncle qui se défend de vouloir privatiser les grandes chaînes mais qui continue avec ce rapport de faire couler beaucoup d'encre. 400 pages publiées ce matin, près de 80 recommandations qui suscitent depuis quelques heures, Nicolas Joly, de très importantes réactions.
2: Oui, à commencer par la présidente de France Télévisions, Delphine Ernotte, qui dénonce une vision de la télé publique, je cite, élitiste, éloignée des familles et des publics les plus populaires, le plus grand plan social de l'histoire culturelle française, dit-elle. L'objectif affiché, c'est de faire 1 milliard d'euros d'économies. Ça passerait par des suppressions de chaînes pour France 4 et France TV slash, disparition de Move côté radio, France 2 et France 5 seraient fusionnés au profit d'une grande chaîne généraliste, France Info Télé, France 24 seraient aussi regroupés, mais pas de privatisation comme le propose le Rassemblement National qui soutient ce rapport. Écoutez Laure Lavalette, députée RN du Var.
8: Nous demandons la privatisation de l'audiovisuel public, sauf des antennes régionales. Nous garderons évidemment ce qu'il y a en métropole avec TV5 Monde. Je ne doute pas, je vais vous dire qu'on trouverait acheteurs assez rapidement. Regardez quand TF1 a été privatisé, ils ont d'ailleurs mieux marché que quand ils étaient dans le service public. Donc je ne doute pas qu'il y aura des acheteurs.
9: pour le Premier ministre Sébastien Lecornu, ce rapport passe à côté de l'essentiel. C'est une occasion manquée, mais des réformes seront nécessaires, précise-t-il. Ce rapport intègre également les 40 propositions de Jérémy Patrilletus, le président de la commission, membre du parti Horizon, qui plaide notamment pour une gouvernance commune entre Radio France et France Télé. Erwan Balanan, député Modem du Finistère et membre de la commission, prépare quant à lui un contre-rapport avec des propositions.
10: Par exemple, avoir une grande réflexion de la place du numérique, parce que l'audiovisuel public, c'était la radio, initialement, ça a été la télé, et aujourd'hui, nous avons l'émergence des plateformes. Comment, sur ces plateformes, et comment sur le numérique, l'audiovisuel public français continue ce travail qu'il a toujours fait, de transmettre des informations, de divertir, et de permettre aux Français d'accéder à la culture.
9: Il compte publier ce contre-rapport d'ici cet été.
4: Et voilà pour ce dossier enquêté et raconté par Nicolas Joli pour ici. Un bateau de croisière de luxe attend toujours son sort au large du Cap-Vert, à bord du navire, 149 passagers confinés, dont 5 Français en quarantaine, après la mort de 3 personnes infectées par un antivirus transmis par les rongeurs qui peut provoquer de graves syndromes respiratoires. Une 4e personne se trouve toujours en soins intensifs à Johannesburg, en Afrique du Sud. L'Espagne pourrait accepter un accostage aux Canaries, Marie Mollet, mais rien n'est sûr encore à l'heure où nous parlons.
11: Oui, le MV Ondus ne sait toujours pas sur quelle côte il pourra accoster. Ce matin, pourtant, l'Organisation mondiale de la santé avait communiqué. L'Espagne, disait-elle, a donné son feu vert pour que le navire débarque sur l'archipel des Canaries. Là, les malades à bord pourront être pris en charge. Mais il y a quelques minutes, démenti du ministère de la Santé espagnol. En fait, aucune décision définitive n'a été prise. Elle dépendra des données épidémiologiques recueillies sur le navire. Ensuite, nous déciderons quelle escale est la plus pertinente, pas avant, cafouillage de communication, donc. Alors que l'OMS a relevé le nombre de cas d'antivirus recensés, 2 cas confirmés en laboratoire, 5 suspectés. La transmission interhumaine est envisagée, même si l'OMS tente aussi de rassurer. Le risque pour le grand public est faible, a dit ce matin une porte-parole. Il ne s'agit pas d'un virus qui se propage comme la grippe ou le Covid-19, dit-elle. C'est très différent.
4: Marie Mollet, retour en France avec ce drame à Angers. 2 militaires de 24 ans et de 30 ans sont morts cette nuit dans un accident de plongée lors d'un exercice organisé dans la Maine. L'un de ces hommes appartenait au régiment de l'Audin, dans le Gard, et les circonstances de leur mort restent floues, Raphaël Aubry.
12: L'exercice débute vers 23h hier dans la rivière. Selon le procureur d'Angers, Éric Bouillard, c'est vers 2h du matin que le contact est perdu avec les 2 plongeurs. Des recherches sont engagées. Ils sont retrouvés puis sortis de l'eau par les pompiers. En arrêt cardio-respiratoire, les secours ne parviennent pas à les réanimer. La mort des 2 militaires est constatée à l'hôpital vers 4h30 du matin, toujours d'après le procureur. Selon les premiers éléments, les militaires auraient été coincés dans la cavité d'une pile d'un pont qui traverse la Maine. Comprenait un pilier pour supporter l'ouvrage. Le parquet d'Angers s'est dessaisi de l'enquête ce matin au profit du parquet de Rennes, qui a la compétence militaire. Elle est confiée à la brigade de recherche de la gendarmerie d'Angers. Contactez le 6e régiment du génie installé dans la ville, dont était rattaché l'un des 2 plongeurs, nous dit qu'il prévoit de communiquer dans la journée.
4: Et toutes ces informations, les précisions en temps réel, à retrouver également sur notre application et notre site ici.fr. Dans le Berry, la musique a cessé à Cornus sur le terrain militaire illégalement occupé par un technival. Cette nuit, des festivaliers s'en sont pris aux forces de l'ordre à coups de mortiers, de balles de pétanque et de voitures béliers. 2 gendarmes ont été blessés légèrement lors de ces affrontements. Ce matin encore, 200 voitures étaient présentes sur le site. Le journaliste français Christophe Glaise, détenu en Algérie depuis son arrestation en mai 2024, est condamné à 7 ans de prison pour apologie du terrorisme, renonce finalement à son pourvoi en cassation. Sa mère et son beau-père espèrent que cet acte fort entraînera la clémence du président de et donc une possible grâce. En attendant, il continue à se mobiliser et compte sur le mondial de foot en juin et en juillet pour être soutenu dans leur demande de libération. Sylvie et Francis Godard, maman et beau-père donc du reporter français, étaient ce matin sur France Inter.
13: C'est pour nous un événement capital. On y travaille avec Reporters sans frontières pour mobiliser tous les journalistes sportifs au niveau international. Maintenant, on a fait une mobilisation très forte avec les journalistes sportifs en France. Maintenant, il faut que ça dépasse les frontières de la France. Et je le répète, Christophe, c'est un journaliste sportif spécialiste du football. Moi, je ne peux pas envisager qu'il ne soit pas sorti pour assister aux différents matchs. de la France et de l'Algérie.
14: Il est bien clair que ça serait vraiment une ombre portée sur cette Coupe du Monde si elle devait se tenir avec un journaliste sportif, français en l'occurrence, interné. Donc là-dessus, on ne laissera pas passer, on le fera savoir. Ça internationalise la question.
4: À l'étranger, toujours, le régime des mollahs iraniens continue de contrôler le détroit d'Ormuz et donc de provoquer une flambée des prix du pétrole en dépit d'un cessez-le-feu entre l'Iran et les États-Unis, décrété le 8 avril. Les Émirats arabes unis ont annoncé ce matin avoir été visés par 4 missiles iraniens, des frappes qualifiées d'inacceptables par Emmanuel Macron qui met en garde contre une nouvelle escalade militaire dans le Golfe. Hier, Donald Trump a lancé une nouvelle opération pour débloquer ce détroit. Un mot de sport avec demain soir le match de Ligue des Champions que toute l'Europe attend. Match en demi-finale retour, Bayern-PSG, un but d'avance pour les Parisiens. La semaine passée, lors de cette rencontre folle avec 9 buts inscrits par les deux équipes, 3000 supporters du PSG vont prendre la route à partir d'aujourd'hui pour la direction donc du Bayern Munich. Et puis on a appris il y a quelques instants la mort de l'actrice Chantal Nobel, 77 ans. Elle était devenue dans les années 80 vedette pour son rôle dans le feuilleton Château Vallon. En 1985, un terrible accident à bord de la voiture de Sacha Distel la plonge plusieurs semaines dans le coma. Handicapée à 80%, elle ne pourra jamais reprendre sa carrière. Chantal Nobel vivait à Ramatuelle, où se tiendront jeudi ses obsèques dans l'intimité.
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4: Au cœur de vos régions et face à la crise du pouvoir d'achat raboté par le prix des carburants, je vous en parlais, nous suivons les initiatives lancées par cette commerçante du Vaucluse à Orange, à Bolène, à Vaison-la-Romaine. Elle gère 3 boutiques de prêt-à-porter baptisées Jessie Mode et offre depuis quelques jours une carte carburant de 15 euros des 150 euros d'achat. C'est un geste qu'apprécient ses clients dans ce contexte économique compliqué. Dimitri Morgado pour Ici Vaucluse.
15: L'offre est placardée un peu partout dans la boutique. Derrière sa caisse, Jessica Boudon attend les clients.
16: On a entendu l'idée, c'était des hôtels ou des campings qui avaient mis ça en place pour une nuit. Donc on s'est dit, oui, pourquoi pas nous aussi en fait. Parce que nos clients, on crée un lien avec eux et on se doit de les aider.
15: L'opération a un coût pour la patronne, mais elle l'assure, elle ne fait pas ça pour se faire de la publicité.
16: Honnêtement, nous, c'est peut-être pas le but qu'ils achètent plus chez nous, mais en tout cas, c'est de les récompenser.
15: L'initiative est en place depuis moins d'une semaine et les cartes carburant partent comme des petits pains.
16: On a déjà écoulé notre premier stock, donc là je viens de passer la seconde commande pour pouvoir satisfaire la demande client.
15: Les clients, justement, qu'en pensent-ils? Devant la boutique, Eva valide complètement.
17: C'est assez inédit et je trouve que c'est plutôt avantageux.
15: Derrière elle, Pauline, qui pourrait même se laisser tenter.
18: Non, pourquoi pas? Allez, ça peut être intéressant d'aller voir justement, d'aller voir ce qu'elle propose.
15: À l'intérieur, Fanny regarde les vêtements. Mais elle, en revanche, ne compte pas dépenser 150 euros.
18: Bah pourquoi pas, pour les gens qui peuvent se le permettre, pourquoi pas.
19: Vous, ça reste un seuil encore un petit peu élevé.
18: Oui.
15: Cette opération, pour celles et ceux qui veulent en profiter, se termine à la fin du mois de mai.
4: Merci Dimitri. Sur vos terres encore, vous l'avez éprouvé, le mois d'avril a été l'un des plus secs enregistrés en France depuis 1959. Et les pluies qui reviennent cette semaine ne seront pas suffisantes, Olivier Aymond, pour inverser la tendance.
20: Cannes, Nice ou Le Mans, ces trois villes n'ont pas reçu une goutte d'eau le mois dernier. Sur les départements de l'Aisne, des Hauts-de-Seine, de la Marne, de la Seine-et-Marne, de l'Yonne, de la Nièvre et du Var, ce mois d'avril a été le moins arrosé en plus de 60 ans de mesure. Et si on change encore d'échelle, sur l'ensemble de l'Hexagone, le déficit en pluie a atteint 70% ces dernières semaines. Il n'y a que le Massif central, la Haute-Corse et les Pyrénées qui ont connu un mois d'avril où le parapluie a été régulièrement nécessaire. Couplé à des températures moyennes plus de 2 degrés au-dessus de la normale, ce manque d'eau a entraîné l'apparition de premiers feux de forêt, avec des sols très secs, pas très propices aux semis agricoles, équivalent à ce qu'on connaît normalement en juin, dit Météo France, qui espère que la pluie qui a fait son retour ces jours-ci permettra de compenser, au moins en partie, ce début de printemps bien trop estival.
4: Enfin, on vous en parlait hier, Paul Sexas, 19 ans, nouvelle coqueluche du public français, prendra bien le départ de la Grande Boucle en juillet. Le directeur du Tour, Christophe Prudhomme, dit ne pas avoir vu un tel élan d'engouement et d'euphorie depuis Bernard Hinault. Et en Ardèche, Chloé Martin a rencontré certains passionnés qui, sur ses routes, ont vu Paul Sexas se révéler il y a 2 mois maintenant avec l'une de ses premières victoires.
11: Chacun y va de son pronostic.
3: Je pense qu'il sera au minimum sur le podium.
21: On peut finir deuxième. Derrière Pogacar, c'est le meilleur. Hein.
11: Les collègues de Fabien, qui ne suivent pourtant rien au cyclisme, lui en parlent déjà de ce Paul Sexas, ce polo même qui réveille les espoirs des Français après 41 ans sans victoire tricolore. Et ici, plus qu'ailleurs, on se réserve le droit d'être chauvin.
21: Il est de Lyon, donc il est un peu de la région. Et...
3: Effectivement, à chaque fois qu'on passe dans le Val d'Enfer ou dans la montée de la carrière, on se rappellera de cette course et des premières grosses performances de Paul Sexas.
11: Car Juan y était au championnat d'Europe où Paul Sexas finit troisième en battant le record de la montée du Val d'Enfer et à la Fonardèche classique qu'il a remporté.
3: Quand on voit la vitesse à laquelle il monte et quand on sait les kilomètres qu'il a déjà dans les jambes à ce moment-là, oui, c'est très très impressionnant de le voir monter. Ouais.
11: Le même parcours imaginé par les organisateurs des boucles de Rome Ardèche. Guillaume Delpech en est le président fondateur.
22: C'est une fierté et puis à chaque fois qu'il est amené à briller, ça nous permet nous aussi d'avoir un éclairage. On espère prendre la roue de Paul Sexas et continuer à grandir nous aussi comme lui va le faire sur le plan sportif.
11: En espérant un jour le revoir sur les routes de Drôme Ardèche avec, dans sa besace, une victoire sur le Tour de France. 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
4: Dans Ma France, ce sont des témoignages de femmes très forts, éclairants, humains, vivants que nous partageons à midi. Leurs paroles sont importantes pour ne pas juger, pour ne pas cataloguer, ne pas offenser non plus. Et vous leur donnez la possibilité de s'exprimer sur ce choix de la non-maternité. Bonjour Enora Malagré.
23: Bonjour.
4: Ravie de vous accueillir, vous qui nous proposez avec délicatesse un recueil d'histoires, éclairé par la vôtre Enora, avec ce titre « Pourquoi t'as pas d'enfant ?» Parce que c'est une question qui peut faire mal, et c'est une question qu'on vous a souvent posée.
23: Oui, un peu trop, alors qu'il n'est pas malveillante, hein, bien sûr. J'ouvre un peu des pistes pour qu'on puisse en discuter ensemble, justement, et savoir pourquoi cette phrase, elle peut réveiller des parcours de souffrance, parfois. Et puis, elle peut aussi imposer à celles qui n'en ont jamais voulu, de se justifier. Oui. Parfois, on n'a pas envie de se justifier. Et puis, c'est une question qu'on pose davantage aux femmes qu'aux hommes. C'est ça aussi qui est un peu étonnant. Donc, c'est pas qu'il ne faut pas la poser, c'est qu'il faut faire attention en la posant.
4: Bah, en l'occurrence, ce fut pas un choix pour vous de ne pas avoir d'enfant, mais un renoncement après des années de lutte contre l'endométriose. Votre témoignage ces dernières années a été très fort, très éclairant. Vous avez été beaucoup de femmes, je pense, Enora Malagré. Et moi, ce qui m'a beaucoup sensibilisée, fragilisée et émue au démarrage de cet ouvrage, Pourquoi t'as pas d'enfant, c'est que vous nous rappelez des mots qui vous ont, vous, percuté en plein cœur. Ceux de notre président, Emmanuel Macron, lorsqu'il se lance dans sa sémantique du réarmement démographique. Et vous lui répondez, dès votre avant-propos, que ce ton viriliste vous a atteint.
23: Oui, je s'est pris comme un uppercut, ça m'a beaucoup émue. Je me suis sentie d'un coup la femelle défaillante, celle qui ne participait pas à l'effort de la nation. Puis c'est un champ lexical aussi un peu belliqueux que j'ai trouvé pour le moins maladroit. Alors c'est une tradition très française que de se mêler du ventre des femmes. On est dans une politique nataliste depuis toujours. Alors certes, on fait moins d'enfants, mais il n'est pas encore temps de paniquer. D'ailleurs, j'interviewe un grand démographe, Hervé Lebras, dans ce livre qui nous l'explique, qu'il n'est pas temps de s'alarmer. Donc j'ai trouvé ça un peu effectivement maladroit de la part d'un président de la République qui, de surcroît, lui, n'a pas d'enfant.
4: Ben oui. Alors il a annoncé dans la foulée un plan fertilité, mais les mots ont été dits et trop belliqueux pour vous. En effet, c'est un message qui vous a exclu, comme il a pu exclure de très très nombreuses femmes en France.
23: Oui, j'ai partagé vraiment mon chagrin qui s'est transformé en colère avec d'autres femmes qui, comme moi, n'ont pas pu ou celles qui n'en ont jamais voulu. Et on est arrivé au même constat. Oui, ce sentiment d'exclusion.
4: Dans une société, écrivez-vous, la maternité est totem, où l'utérus est à la fois outil et icône. Que fait-on de celles pour qui la vie ne passera pas par là? Et ce sont à ces femmes que vous donnez la parole, précisément, à Enora Malagré. Vous en avez choisi quelques-unes. Ces femmes sans enfants qui dérangent encore. Pour vous?
23: Alors, qui dérange, je ne sais pas, mais qui sont en tout cas très invisibilisés encore. Ça change, mais c'est très lent. Puis il y a cette image vraiment assez qui persiste, celle de la vieille femme à chat, vraiment qui va terminer un peu toute seule. Et puis, c'est encore une fois, une femme qui n'a pas d'enfant, c'est louche. On imagine qu'elle n'a pas réussi sa vie sentimentale, on l'imagine très égoïste, forcément carriériste. Encore une fois, les hommes ne suivent subissent pas en fait cette image là.
0: Oui.
23: Donc c'est ça que j'ai questionné en fait.
0: Oui, et puis il y a beaucoup de jugements derrière un sujet sociétal avec beaucoup de dimensions derrière. Mmh. C'est ça qui est très intéressant aussi en vous écoutant. Vous avez documenté vraiment cette réflexion d'abord avec un documentaire précisément magnifique. Pourquoi t'as pas d'enfant et désormais, dans cette déclinaison, dans ce livre, vous donnez la voix aux femmes sans enfants. Alors, je voulais justement réveiller chez vous, chers auditeurs, un extrait que j'ai trouvé très parlant aussi dans ce documentaire, autour d'une artiste que vous aimez beaucoup, Enora Malagré, qui vous a raconté son histoire, ses mots, aussi ce mot qui a guidé sa vie, Marianne James.
1: Libre, absolument libre. J'ai envie, je fais, j'ai pas envie, je fais pas. Avec un enfant, c'est pas comme ça que ça se passe. J'ai pas envie, je fais quand même. L'enfant, c'est moi, donc je ne veux pas d'enfant.
23: Vous êtes votre propre enfant ?
1: Ouais, l'enfant c'est moi. Et tout ça, j'ai fini par mettre des mots dessus, avec mon psy, s'il vous plaît.
23: Mm-hmm.
1: Sur les enfants, je les adore. J'ai fait un spectacle pour enfants qui s'appelle Tati Jambon. Les petits m'aiment beaucoup parce qu'il y a quelque chose du doudou. L'idée de la rondeur et d'avoir les enfants sur soi, de s'en amuser et de faire do, tu sais, avec toute la rondeur partout. Ça fait comme un waterbed pour eux. Donc moi, je m'entends très bien avec les mots.
23: Mais pour autant, ça ne vous a pas donné envie d'avoir des enfants ?
1: Non, moi, je ne voulais pas ça.
23: Voilà, on peut, il est magnifique cet extrait. On peut aimer les enfants, mais ne pas en avoir. Elle dit plusieurs choses très importantes, Marianne James, aussi l'accompagnement. Elle parle de son psy. Ça, qu'on ne puisse pas avoir d'enfants, qu'on n'en veuille pas, c'est important de le formuler. De le dire, d'être accompagnée à un moment donné, Nora Malagré.
0: Pas forcément, parce que c'est pas une maladie. Mmh. Donc en fait, elle a choisi d'être accompagnée psychologiquement parce qu'elle avait des réponses à s'apporter à elle-même. Mmh. Moi, je l'ai fait aussi parce que moi, j'ai été très malmenée par des PMA qui n'ont pas été jusqu'au bout, des parcours médical assistés, par de nombreux arrêts naturels de grossesse. Mais il y a aussi des femmes qui n'ont jamais voulu d'enfants, qui n'ont pas besoin d'accompagnement psychologique parce que c'est complètement admis et complètement assumé. Ce qui était important ces paroles que j'ai interviewées, c'est vraiment ce côté affranchi, libre. Moi, j'étais très obsédée, par exemple, par la transmission. Elles m'en ont débarrassée. On peut aussi ne rien transmettre et tout va bien. J'avais peur de finir seule. Eh ben non, je vais pas forcément finir seule, comme je vous l'ai dit, dans un EHPAD avec personne qui vient me rendre visite.
23: Oui.
0: S'affranchir aussi de la notion de culpabilité, parce qu'on nous culpabilise beaucoup quand on n'a pas d'enfant. D'où la question, et pourquoi t'as pas d'enfant ? Comme si c'était vraiment quelque chose de bizarre, encore une fois, et de pas normal. Donc c'est tout cela, en fait, que ça m'a appris. Ça a été thérapeutique, moi, pour moi, et ce documentaire et ce livre.
23: Bien sûr, avec ce fil rouge, et que vous commencez à en parler, Nora Malagré, on peut laisser une trace autrement.
0: Eh oui,
23: sans avoir besoin de se justifier.
0: Il y a différentes sortes de transmissions, différentes sortes aussi de maternité, je dirais. L'idée, en tout cas, c'était de faire ce deuil de la parentalité, puisque c'est quand même quelque chose qui est encore très profondément ancré dans notre société. On a l'impression qu'on a un peu loupé sa vie si on n'a pas d'enfant.
23: Bien sûr. Alors, il y a quand même une jeune génération, écrivez-vous, de féministes qui bousculent et qui vous ont bousculé vous-même, mais elles vous ont fait bouger, justement, aussi sur ces paramètres un peu particuliers. Par exemple, vous avez rencontré des femmes qui ont fait le choix de la stérilisation, qui se sont légaturées et les trompes pour ne pas tomber enceinte, alors que vous, justement, vous aviez ces appels de ventre, etc. Et vous avez, ça vous l'expliquez aussi dans le documentaire et dans le livre, ces femmes-là, certains peuvent les trouver un peu jusqu'au boutiste. C'est d'ailleurs le terme que vous employez.
0: Bah oui,
23: vous avez eu cet échange.
0: Bah oui, même moi, pour moi, ça n'a pas été simple à accepter, moi qui m'accroche à un utérus qui ne me sert plus à rien. Ouais. Quand même. Là, d'un coup, j'ai trouvé que c'était, oui, peut-être un peu trop. Mais c'est super, en fait, de se remettre en question là-dessus. Alors, ça ne veut pas dire que j'adhère complètement. En tout cas, je me suis posé la question de pourquoi vont-elles si loin ? Et leurs réponses m'ont éclairée, voilà. En tout cas, l'échange, je l'ai trouvé extrêmement riche. Il faut l'écouter aussi, cette jeune génération qui va jusque-là, justement. Cette jeune génération qui a un petit peu moins envie d'avoir des enfants. Pourquoi ? Bah parce qu'il faut bien le dire aussi. On parlait de Monsieur Macron tout à l'heure. Est-ce qu'on met aussi les choses... Est-ce qu'on met en place suffisamment de choses pour accueillir les enfants qu'on nous demande tant ? Le service public va mal, il n'y a pas de place en crèche, les hôpitaux vont mal, etc. Je veux dire, est-ce qu'on fait en sorte que la France puisse accueillir ses enfants ?
23: Ouais, mais c'est très intéressant.
0: Et puis l'écologie aussi qui fait un peu peur.
23: Bien sûr.
0: Et puis les gens n'ont plus de sous. Est-ce qu'on a encore la capacité d'avoir des enfants comme on le voulait avant.
23: Vous donnez de la légitimité, Nora Malagré, avec ce livre, ce documentaire avant, ce livre aujourd'hui qui sort aux éditions Le Duc, Pourquoi t'as pas d'enfant, de la légitimité, du crédit, de l'attention aux femmes sans enfants. Et c'est un discours qui, année après année, devient d'ailleurs plus facile à entendre, qui se détabouise et vous y contribuez. Ça fait partie un peu de vos missions, vous qui êtes journaliste, animatrice, vous êtes sentie investi finalement aussi d'une parole.
2: J'ai pas tellement. Moi, ça fait 10 ans que je parle de ça. Mmh. À l'époque, quand j'ai commencé à parler des femmes, personne, mais pas même les journalistes. Hein, j'appelais des copains journalistes. Est-ce que faudrait pas qu'on parle de ça? Non, ça me paraît un peu niche. Aujourd'hui, je suis contente que les gens s'emparent aussi de ce sujet. Mais moi, mmh. ça fait 10 ans que je suis dessus.
23: C'est bien contente.
2: Je me dis, mais c'est pas possible. Pourquoi est-ce que personne n'en parle? Donc, j'ai pas eu tellement le choix parce que moi, c'était chevillé au corps. Enfin, je veux dire, ça fait partie de mon histoire. Mais effectivement, souvent, on part de l'intime et ça devient universel.
23: Oui, et justement, comment vous en êtes ressorti, vous, de tous ces témoignages, de ces échanges, de ces rencontres intimes et si universelles?
2: Allégé, apaisé, et ça m'a aidé à me réparer. Voilà, concrètement. Ça a économisé quelques séances de psy, justement, quand on parlait. J'ai terminé ma thérapie, en gros, grâce à ce documentaire et ce livre. J'en avais grandement besoin. Et puis, je me suis sentie surtout très, très entourée. Mm-hmm. Je n'étais donc pas seule. J'ai cherché cette meute, ma meute à moi, des femmes sans enfants, et elle existe, elle est plutôt chouette.
23: Vous avez l'impression d'avoir un petit peu fermé la boucle?
2: Ouais, ça y est.
23: Ça y est?
2: Ouais. Et puis, ça y est, je m'engouffre dans cette vie sans enfants avec beaucoup de joie. Parce qu'une vie sans enfant peut être évidemment très riche et très joyeuse, bien sûr.
23: Je rebondis sur le mot employé par Marianne James, cette liberté. Ouais. Voilà, vous vous l'êtes finalement réappropriée. Et Nora Malagré.
2: Absolument. Absolument, Wendy. Ouais, c'est exactement la bonne phrase. Je me la suis réappropriée. Elle m'échappait, effectivement. Et puis même, j'étais tellement engluée dans cette obsession d'avoir des enfants pendant 10 ans qu'aujourd'hui, j'ai 45 ans, j'ai l'impression d'avoir 35 ans à nouveau. Vous voyez, comme une boucle temporelle, en fait, j'ai l'impression de retourner en arrière et de redémarrer une vie sans ces petites valoches là, que c'est un peu lourde.
23: Une vie à informer aussi, parce que vous continuez d'ailleurs, vous êtes passionnée de santé, Nora Malagré.
2: Oui, avec tous les problèmes que j'ai eus.
23: Oui, voilà.
2: Que j'ai pas pu faire médecine.
23: Vous-même documenté.
2: Voilà.
23: Du coup, je fais des émissions sur la santé.
2: La scène, encore.
23: Oui, bien sûr, toujours, voilà, depuis 20 ans.
2: Qui vous fait toujours respirer.
23: Exactement, et qui est une forme de transmission, justement. Mmh. On en parlait avec Marianne James dans le livre et dans le doc. Elle me disait, mais alors toi, tu transmets sur scène, elle me dit, tous les soirs, quand je suis au théâtre. Ce qui est encore le cas en ce moment. Et puis ça remplit, ça nourrit.
2: Où est-ce qu'on peut vous suivre, Nora Malagré?
23: Alors, toujours au théâtre de Passy, donc dans la soirée avait si bien commencé, et puis toujours magazine de la santé et enquête de santé. Je vous le dis, l'année prochaine, je reviens vous voir, je suis médecin.
2: Voilà, c'était une formation accélérée, Nora Malagré. Moi, ça me fait très plaisir de vous retrouver aussi épanouie, heureuse. Non,
23: merci
2: pas que vous ne l'ayez pas été, mais
23: pas
2: je trouve
23: toujours.
2: Que voilà, ça rayonne et ça fait du bien. Voilà, on se connaît un peu. Ouais. Vous retrouvez dans cet ouvrage 13 récits autour de cette non-maternité, Hervé Lebras, que vous citiez. C'est l'homme de la situation qui éclaire les témoignages de Béatrice Dalle, de Françoise Vergès, de Marianne James notamment, et puis des femmes un peu moins connues du grand public, mais dont le témoignage aussi est très très éclairant. Merci beaucoup, chère Enora. Merci.
23: Pourquoi t'as pas d'enfant? Le documentaire est toujours en replay sur France Télévisions et puis aux éditions Le Duc. Cet ouvrage, nous avons tout autant à transmettre, tout autant à nous dire. Nous sommes, oui, toutes femmes, tout aussi puissantes. Merci à tous.
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23: Et on se quitte avec votre rendez-vous anti-arnaque au Drazo. Vous nous parlez d'une solution bien pratique pour éviter de se faire piquer son numéro de carte bleue. C'est la carte bleue éphémère.
7: Effectivement, c'est la e-carte bleue. Patrice, un auditeur, m'a écrit l'autre jour. Il écoute souvent la chronique et il me suggère d'en parler. Il a raison. Très bonne idée, cette e-carte bleue. Si vous ne voulez pas laisser traîner votre numéro de carte partout sur Internet à chaque fois que vous achetez quelque chose. Comment ça marche? Votre banque, en fait, génère un numéro de carte éphémère, utilisable une seule fois. Exemple, j'ai repéré un joli maillot de bain sur Internet où je réserve un train pour les vacances. Au moment de payer, au lieu de rentrer le numéro habituel qui est écrit sur ma carte bleue en plastique, je demande à l'application dédiée sur le téléphone ou sur l'ordinateur de me donner un numéro de carte unique. Je le rentre et le tour est joué, c'est payé et personne ne pourra l'utiliser ensuite pour faire un autre achat. Mmh. Il devient inutilisable.
23: Mais alors la e-carte bleue, c'est payant ou c'est gratuit?
7: Ça dépend des banques et des options que vous avez, c'est du cas par cas. Mais j'ai fait un petit tour sur les sites des banques et au maximum, on parle de quelques euros par an. Autre solution, le cryptogramme dynamique. Cryptogramme, ce sont les trois chiffres, vous savez, qui sont derrière la carte. Pareil, certaines banques proposent de vous générer des chiffres aléatoires que, pareil, vous rentrez une seule et unique fois juste pour vous acheter ces fameuses lunettes de soleil sur lesquelles vous avez flashé. Voilà pour ces quelques astuces. J'espère que ça peut réconcilier un peu certains d'entre vous avec les achats internet. Vous êtes pas mal à me dire que vous avez levé le pied par peur des arnaques et je comprends tout à fait, je fais pareil.
4: Merci Aude Razeau et vos conseils à retrouver sur ici.fr. Comme cette émission, comme les témoignages d'Elnora Malagré à l'instant dans Ma France, je vous laisse avec l'info locale, la bonne humeur, la musique, la proximité. Merci de votre écoute, merci de votre fidélité. À demain dans Ma France, on se dit rendez-vous 13h.
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12: Bonjour tout le monde, j'espère que vous allez bien. 13h30, vous écoutez votre radio locale ici par Île-de-France. Sophie Nolvaux avec vous jusqu'à 17h avec vos chansons préférées dans un instant. Juste après, un point sur vos conditions de circulation. N'hésitez pas d'ailleurs de nous appeler au 01 42 30 10 10 pour nous dire comment ça roule. De votre côté, nous avons 75 km de bouchons cumulés. Là pour le moment, un accident survenu au nord-ouest de la capitale sur l'A15 en direction de Paris. C'est à hauteur d'Éragny, à l'est. Attention à cet accident survenu sur l'A3 en direction de la province, de Rosny-sous-Bois vers Bondy. Une voiture et un poids lourd sont impliqués avec sur 5 voies de circulation, une voie fermée à droite. Dans l'autre sens, on a un véhicule en panne sur l'A3, donc en direction de la capitale, de Bondy vers Rosny. La voie de droite est également fermée à la circulation et attention sur le périph' intérieur aussi, entre la porte de Saint-Mandé et la porte Dorée, véhicule en panne. Je vous l'ai dit, notre numéro est à contacter en direct ou sur WhatsApp 01 42 30 10 10. On vous attend.
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12: Et malgré la grisaille, on va passer un très bel après-midi tous ensemble avec pour commencer Michel Berger, Les Princes des Villes.
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Michel Berger sur votre radio locale ici par Île-de-France. Excellent mardi avec nous. On écoutait les princes des villes. Et ce mardi, justement, tiens, petite séance de shopping en compagnie de Thierry Boeuf. On va évoquer dans un instant les plus vieilles boutiques de Paris encore en activité. Ce sera dans Le Saviez-vous. Et ce sera après la musique de Daniel Balavoine. Et une petite nouvelle qui revient. Pas nouvelle, elle revient. En tout cas, sur le devant de la scène, c'est Miley Cyrus avec Dream as One sur votre radio locale ici par Île-de-France. Oh.

0: On est d'accord là-dessus. Dieu que c'est beau. C'était Daniel Balavoine en 1984 sur votre radio locale ici par Île-de-France. J'espère que vous passez un bon mardi après-midi. Tous les 5 mai, on célèbre la disparition de Napoléon. 205 ans aujourd'hui, Napoléon connu sous son chapeau, son fameux bicorne. Bonjour Thierry Boeuf.
1: Salut Sophie.
0: Alors justement, en célébrant cette naissance, cette disparition de Napoléon, on va faire un petit point tiens, sur du shopping parisien. Parce que son bicorne à Napoléon était fabriqué chez un chapelier parisien. Et Thierry, ça vous a donné une idée dans Le Saviez-vous ? Quelles sont les boutiques artisanales les plus anciennes à Paris et toujours en activité ?
1: Vous l'avez remarqué, il pleut abondamment depuis dimanche sur Paris et l'Île-de-France. Alors on ressort les pépins, les pébrocs, les riflards et les parapluies. Si l'envie vous prend d'en acheter un tout beau tout neuf, direction la boutique Antoine, 10 avenue de l'Opéra, fondée en 1745. Louis XV régnait sur la France. Antoine, un magasin débordant de parapluies, d'ombrelles, d'éventails, de gants et de cannes. Rien que pour le coup d'œil, passer devant la devanture, c'est prodigieux.
0: Ah oui, ça tout à fait. Il existe également à Paris le plus ancien bureau de tabac et de cigares de luxe, estampillé 1710, juste en face de la Comédie Française.
1: Oui, la Civette, qui dispose d'une cave naturelle d'humidification, cave voûtée, vestige d'une chapelle. Alors quand un client entre dans le bureau de tabac, il peut se dire qu'avant lui sont passés d'illustres fumeurs de cigares comme Voltaire, George Sand et Winston Churchill. Une autre très vieille enseigne ravit les collectionneurs de petits soldats en plomb, au plat d'étain, rue Guissard, dans le 6e arrondissement. Depuis 1775, on se passionne pour les figurines militaires, entre autres les soldats de la grande armée de Napoléon, voltigeurs, grenadiers, cuirassiers, hussards. Alors vous en parliez dans votre lancement, Napoléon Ier était toujours coiffé de son bicorne, l'empereur commandait ses multiples chapeaux, plus de 150 chez Poupart et Delaunay, 15 rue Brochamp dans le 17e arrondissement, un chapelier de luxe malheureusement fermé depuis peu. Pour info, le dernier chapeau de Napoléon, il en reste une petite trentaine à travers le monde, a été vendu aux enchères à Fontainebleau, 1 900 000 euros.
0: Ouais quand même. Et une dernière adresse Thierry Boeuf pour les gourmands à la mère de famille, 35 rue du Faubourg Montmartre.
1: La plus vieille confiserie et chocolaterie de Paris, 1761. Un bonheur total quand on entre dans cette boutique admirable à goûter et même à dévorer. Ah oui. La spécialité de la maison, la louloutre. Guimauve chocolatée au cœur vanille, ultra moelleux, sous une coque craquante de chocolat au lait. La louloutre, c'est la folie douce à Paris.
0: Eh oui, ça donne envie à 13h47. Merci beaucoup Thierry Boeuf, on vous retrouve demain. Et nous, on jette un œil sur la route avec 81 km de ralentissement. Attention, ça glisse un petit peu. Bonne nouvelle au nord-ouest de la capitale. L'accident survenu sur la 15 en direction de Paris, à hauteur d'Éragny, a été dégagé. En revanche, au nord-est, on a une voiture en panne sur la D170 extérieure. De Villepinte vers Gonesse, à l'est, deux accidents. Le premier, c'est sur l'A3 en direction de la province, de Rosny sous bois vers Bondy, une voiture et un poids lourd impliqués qui obstruent la voie de droite. Un autre accident est survenu il y a quelques minutes sur l'A3 en direction de la province, de la porte de Bagnolet vers la D20. Une voiture et un poids lourd impliqués également, la voie de droite fermée à la circulation. Et puis attention, au sud de la capitale, on a une fermeture d'urgence sur la francilienne extérieure, car un poids lourd est accidenté entre Lieu-Saint et Tigerie, et du coup, les quatre voies sont actuellement fermées. On tient ça à l'œil, les amis, puisqu'on vous informe sur vos conditions de circulation toutes les 15 minutes. N'hésitez pas à nous appeler si vous voyez quelque chose pour nous. 01 42 30 10 10.
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0: Et dans la suite, c'est Alex Warren qui nous arrive juste derrière Olivia Newton-John. Voici Physical sur votre radio locale ici Paris Île-de-France. Bon mardi.

0: Elle est super cette chanson, Alex Warren avec Ordinary sur votre radio locale ici par Île-de-France. Et pour nous emmener aux infos de 14h, il y aura Michel Jonas.
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0: Nous étions en 1981, extrait du 8e album de Michel Jonas. On écoutait ce célébrissime joueur de blues sur votre radio locale, ici par Île-de-France. Bon mardi.
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0: Nous sommes le 5 mai et vous écoutez forcément votre radio préférée. Il est 14h, l'heure de s'informer en compagnie de notre journaliste Marine Le Génie.
3: Ce rebondissement dans l'affaire Élodie Kulik, les avocats demandent la révision du procès de Willy Bardon, condamné à 30 ans de réclusion pour le meurtre, le viol et la séquestration de cette jeune femme en 2002 dans la Somme. Les progrès de la science permettant, selon les avocats, une meilleure analyse d'un enregistrement audio et de traces ADN. Où va accoster le bateau de croisière frappé par un possible foyer d'antivirus? Il est actuellement au large du Cap-Vert avec 147 passagers à bord. 3 sont morts, au total 7 cas sont identifiés selon l'OMS. Les îles du Cap-Vert ont refusé hier d'accueillir le bateau. Il devait finalement accoster plus au nord aux Canaries, mais l'Espagne a démenti ce matin. La mort de 2 militaires de 24 et 30 ans à Angers la nuit dernière lors d'un accident de plongée, un exercice organisé dans la rivière Maine. Selon les premiers éléments, il est possible que les 2 plongeurs soient restés coincés dans la cavité d'un pont. Une fin sous tension dans le Cher pour ce Technival installé illégalement depuis vendredi dernier à Cornus, avec des affrontements entre participants et forces de l'ordre cette nuit. Les festivaliers ont tiré des mortiers, lancé des boules de pétanque, des cocktails Molotov et ont utilisé un véhicule bélier. 2 gendarmes sont légèrement blessés, 6 au total depuis le début de ce Technival. On a appris ce matin la disparition de l'actrice Chantal Nobel à l'âge de 77 ans, devenue célèbre grâce à son rôle dans le feuilleton Château Vallon, diffusé sur Antenne 2 en 1985. Elle a subi un grave accident de voiture et restera lourdement handicapée. Ses obsèques se tiendront jeudi dans l'intimité à Ramatuel dans le Var.
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3: 14h et bientôt 2 minutes, vous écoutez ici Paris Île-de-France. Et le temps, c'est vraiment pas terrible, Sophie.
0: Non, c'est pas jojo du tout. Le ciel est gris, ce sera de la pluie hein, tout l'après-midi, Marine. On attend jusqu'à 50 mm de pluie, d'ailleurs, au sud de notre région. On a encore un vent modéré aujourd'hui, avec 16 degrés de moyenne. La nuit, eh bien, ce sera mitigé avec 9 degrés. Demain, quelques averses, des nuages et quelques éclaircies aussi. 14-15 degrés pour les maxima. Bonne nouvelle, on aura davantage de soleil, mais il faudra attendre jeudi au vendredi.
3: D'accord.
0: 14 degrés. Ouais, bah oui, parce que c'est la fin de la semaine et on espère un beau week-end, évidemment. 14 degrés, je le disais, pour Nanterre, pour Magny-en-Vexin. 15 degrés pour Saint-Denis, pour Cergy. Il fait 16 degrés en ce moment à Savigny-le-Temple, à Mantes-la-Jolie. 17 degrés pour les maxima à Melun et 16 degrés à Paris. À tout à l'heure, Marine.
3: À tout à l'heure.
0: Ici l'infotrafic en temps réel à 14h, pardon, par passé de 2 minutes, 97 km de bouchons, avec au nord-est de la capitale toujours cette voiture en panne sur la D170 extérieure de Villepinte vers Gonesse. À l'est de la capitale, cet accident sur l'A3 en direction de la province de Rosny-sous-Bois vers Bondy. Une voiture et un poids lourd sont impliqués. Sur l'A3 toujours en direction de la province en amont de la porte de Bagnolet vers la D20. Il y a aussi un accident qui implique une voiture et un poids lourd avec la voie de droite fermée à la circulation. Et puis attention, au sud de la capitale, on a toujours cette fermeture d'urgence hein, sur la Francilienne extérieure entre Lieusaint et Tigery. C'est un poids lourd qui est accidenté. Les 4 voies sont toujours fermées à la circulation. N'hésitez pas à nous appeler pour nous partager vos infos trafic. 01 42 30 10 10.
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0: On va se rappeler de jolis souvenirs dans la suite de votre après-midi avec un titre culte des Rolling Stones, avec la chanteuse australienne Sia et avec le groupe Les Innocents aussi. Voici Un homme extraordinaire. Bel après-midi.
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0: Les Rolling Stones, à l'instant sur votre radio locale ici par Île-de-France avec Start Me Up. Et il est l'heure de jeter un œil sur la route. Attention, on a deux accidents survenus à l'est de la capitale. Accidents tous les deux sur l'A3 en direction de la province. Le premier, c'est de la porte de Bagnolet vers la D20. Une voiture et un poids lourd sont impliqués sur quatre voies. Une voie est fermée à droite. Un petit peu plus loin, toujours sur l'A3 en direction de la province. Accident entre une voiture et un poids lourd également avec la voie de droite fermée à la circulation entre Rosny-sous-Bois et Bondy. Attention dans l'autre sens, on a une voiture en panne aussi sur l'A3 vers Paris de Bondy vers Rosny. Et puis au sud de la capitale, attention, il y a toujours cette fermeture sur la francilienne extérieure car un poids lourd est accidenté entre Lieusaint et Tigerie. Les quatre voies sont actuellement fermées. Vous pouvez évidemment nous envoyer toutes vos infos trafic au 01 42 30 10 10. Pour le moment, 107 km de ralentissement.
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0: Et dans la suite, vos trois chansons françaises à la suite pour chanter sur votre radio locale ici Paris-Île-de-France. Et on va chanter tout en douceur avec Laurent Voulzy, My Song of You. Il y aura aussi Jack et Carla, un duo qu'on aime beaucoup avec La Recette. Et Eddie Mitchell avec Couleur Montalo. Merci d'être là sur votre radio locale ici Paris-Île-de-France.
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0: sur votre radio préférée, votre radio locale ici par Île-de-France avec My Song of You. Et il est l'heure de faire un point sur vos conditions de circulation à 14h27 avec 110 km de ralentissement et un point aussi sur les fermetures nocturnes avec vous Thomas Etcheberry.
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2: On vous accompagne, on ne vous lâche pas pour faire le point sur vos conditions de circulation et les différentes fermetures que vous pouvez rencontrer sur la route comme sur les transports en commun. Ça sera le cas une nouvelle fois pour cette nuit de mardi à mercredi avec le périph' intérieur fermé de la Porte Dauphine jusqu'à la Porte de Bagnolet. Donc grosse fermeture pour le coup sur cette partie nord du périphérique. L'A1 également fermé pour cette nuit de mardi à mercredi dans les deux sens de circulation entre Roissy et la Porte de la Chapelle. Et puis la 13 aussi fermé en sortie de Paris pour cette nuit entre Rocancourt et Orgeval. Côté transport en commun, on a cette fermeture cette nuit sur la ligne C du RER à partir de 22h. Le trafic sera interrompu toute la nuit entre Gare d'Austerlitz et Juvisy en raison de travaux. Des bus de remplacement seront mis à disposition. Et puis la ligne D du RER également fermée pour cette nuit à partir de 23h15 entre Gare de Lyon et Corbeil-Essonne-Melun. Là aussi, suite à des travaux et des bus de remplacement sont mis à disposition.
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0: 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Dans la suite, on va se faire plaisir avec Whitney Houston, Stevie Wonder, Pascal Obispo et là c'est AA qui nous rejoint avec Take On Me sur votre radio locale ici par Île-de-France.

0: C'est une chanson qui fait partie de ma playlist soirée réussie quand on reçoit des amis à la maison et tout le monde aime évidemment la diva Whitney Houston qu'on écoutait à l'instant sur votre radio locale ici Paris-Île-de-France avec I Wanna Dance With Somebody. Il est l'heure de faire un point sur vos conditions de circulation. 14h48, 123 km de ralentissement. Attention, plusieurs accidents se sont produits sur une route francilienne. Le premier, c'est au nord-ouest de la capitale. Un accident sur l'A15 en direction de la province de Gennevilliers vers Orgemont. Une voiture est impliquée. La voie de droite est fermée sur les quatre voies de circulation. Prudence à vous. À l'est de Paris, toujours entre Rosny-sous-Bois et Bondy, on a un accident qui implique une voiture également. C'est sur l'A3 en direction de la province. Sur cinq voies, la voie de droite est fermée également à la circulation. Au sud, un accident survenu sur le périph' intérieur de la porte de Châtillon vers la porte Brancion. Soyez prudents à vous. Et puis, au sud-est de la capitale, attention toujours, cette fermeture d'urgence sur la francilienne extérieure. Un poids lourd est accidenté entre Lieusaint et Tigerie. Les quatre voies sont actuellement fermées à la circulation. Si vous êtes dans le secteur, n'hésitez pas à nous appeler 01 42 30 10 10 pour nous donner plus d'infos précises par WhatsApp ou en direct sur votre radio locale, ici Paris-Île-de-France.
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0: Dans la suite, il y aura Elton John, Amir et Alain Souchon sur votre radio locale, ici Paris-Île-de-France.
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0: Un tube international et emblématique dans l'immense carrière de Sir Elton John. On écoutait I'm Still Standing à l'instant sur votre radio préférée.
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0: Merci d'écouter votre radio locale ici Paris Île-de-France. Nous sommes le mardi 5 mai. Il est 15h et c'est l'heure de s'informer en compagnie de notre journaliste Marine Logénie.
2: 409 personnes sont mortes de noyades l'été dernier, dont une vingtaine d'adolescents, souvent partis se baigner dans une rivière ou un plan d'eau, non surveillé dès la fin du mois de juin pendant une canicule précoce. Selon les derniers chiffres de Santé publique France, le nombre de noyades a augmenté de 14% en 2025. C'est un procès important, un signal assez fort pour les associations de parents. Un animateur du périscolaire est jugé à huis clos aujourd'hui pour agression sexuelle dans une école du 11e arrondissement de Paris. Il a exercé comme vacataire pendant une vingtaine d'années dans cet établissement. L'Espagne dément vouloir accueillir le navire de croisière frappé par un probable foyer d'antivirus. L'Organisation mondiale de la santé avait annoncé son déroutement vers les Canaries, mais les autorités espagnoles attendent l'analyse des données épidémiologiques. 3 passagers sont morts à bord de ce bateau néerlandais, actuellement en quarantaine au large du Cap-Vert. Sur les 149 personnes à bord, il y a 2 cas confirmés d'antivirus et 5 cas suspects, précise l'OMS. Emprisonné depuis presque 2 ans en Algérie, Christophe Glaize renonce finalement à se pourvoir en cassation après sa condamnation à 7 ans de prison ferme pour apologie du terrorisme. Le journaliste de SoFoot espère une grâce du président Tebboune. Les autorités lui reprochent d'avoir été en contact dans le cadre de ses reportages avec des indépendantistes de la Kabylie. Chantal Nobel est morte à l'âge de 77 ans, annonce sa fille aujourd'hui. Star du petit écran des années 80, sa carrière s'est arrêtée après un grave accident de voiture qui la rendra lourdement handicapée.
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2: 15h et bientôt 2 minutes, vous écoutez ICI Paris, Île-de-France, Sophie Nolvaux. Il pleut toujours, j'ai l'impression.
0: Oui, le ciel est gris, on a de la pluie tout l'après-midi au programme et on attend jusqu'à 50 mm de pluie au sud de notre région avec un vent modéré et 16 degrés de moyenne. On ne peut pas dire que c'est la plus belle journée.
4: Non!
0: De ce mois de mai. En même temps, vous savez quoi? On est au début du mois de mai, on verra bien. Ouais. Vous avez raison, c'est peut-être pas la plus moche.
4: Peut-être pas. Voilà. Il fait 16.
0: Peut-être pas.
4: On va se contenter de ça.
0: Exactement. La nuit, ce sera mitigé aussi avec 9 degrés de moyenne. Demain, quelques averses, des nuages et quelques éclaircies aussi. 14, 15 degrés pour les maxima. Et bonne nouvelle, hein, ce sera mieux pour jeudi et vendredi. On croise les doigts pour le week-end. 14 degrés pour le moment à Nanterre, 15 degrés pour Provins, 16 degrés pour Étampes. Il fait 17 degrés en ce moment à Melun et 16 degrés à Paris. On vous retrouve tout à l'heure, Marine, pour d'autres infos. Ce sera à 16h. Ici, l'infotrafic en temps réel sur nos routes franciliennes. 3 accidents à vous signaler. On a 130 km de ralentissement, là, pour le moment. Attention à l'est de la capitale. Toujours cet accident sur l'A3 en direction de la province, de Rosny-sous-Bois vers Bondy. Une voiture impliquée. La voie de droite fermée à la circulation. Attention au sud-est de la capitale. Toujours cette fermeture d'urgence sur la francilienne extérieure. Un poids lourd accidenté entre Lieusaint et Tigerie. Soyez prudents et patients parce que les 4 voies sont toujours fermées à la circulation. On vous tient bien sûr au courant toutes les 15 minutes sur votre radio locale. Et puis au sud de la capitale, c'est un accident sur le périph' intérieur survenu entre la porte de Châtillon et la porte de Brancion. Prudence également et puis n'hésitez pas à nous appeler si vous voyez quelque chose. N'hésitez pas à nous envoyer un vocal sur WhatsApp, un message ou à nous appeler en direct au 01 42 30 10 10.
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0: 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Pour l'heure, c'est La Gitane avec Félix Gray sur votre radio ICI.

0: originelle de l'incontournable Dirty Dancing, The Time of My Life, sur votre radio locale ici Paris de France, Bill Medley et Jennifer Warnes à l'instant. 15h21, l'heure de jeter un œil sur vos conditions de circulation. Attention, on a 4 accidents à vous signaler. Et une bonne nouvelle au sud, hein, plus de fermeture de la francilienne extérieure, plus de poids lourds accidentés entre Lieusaint et Tigerie. En revanche, à l'est de la capitale, attention, pour entrer dans Paris sur l'A3, on a un accident qui est survenu entre 3 véhicules, entre Romainville et la D20. Sur les 4 voies, une voie est fermée à droite, dans l'autre sens, toujours sur l'A3, mais en direction de la province cette fois. Toujours cet accident, une voiture impliquée entre Rosny-sous-Bois et Bondy. La voie de droite est fermée à la circulation. Au sud-est de la capitale, un accident est survenu sur la N406 en direction de la province, de Valenton vers Bonneuil-sur-Marne. 2 voitures sont impliquées, une voie est fermée à gauche. Et sinon, bah écoutez, je ne vois pas d'autres accidents à vous signaler. À mon avis, le 4e, il vient de disparaître et c'est plutôt une bonne nouvelle. On a 142 km de ralentissement pour le moment, mais vous n'hésitez pas à nous appeler au 01 42 30 10 10 pour nous partager vos infos trafic.
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0: Dans la suite, un grand tube de Jean-Jacques Goldman. On écoutera aussi Jérémy Frérot et il y aura aussi Michel Polnareff sur votre radio locale ici pour vos 3 chansons françaises à la suite. À tout de suite.
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0: Vous pourrez retrouver cette chanson et plein d'autres sur notre web radio 100% années 80. On écoutait Jean-Jacques Goldman avec Puisque tu pars, web radio à retrouver évidemment sur notre site ici.fr ou encore sur l'appli ici. Il est l'heure de faire un point sur vos conditions de circulation. 15h35 avec 160 km de ralentissement sur une route francilienne. On fait aussi le point avec vous, Thomas Etcheberry, sur les fermetures nocturnes.
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2: On vous accompagne, on ne vous lâche pas pour faire le point sur vos conditions de circulation et les différentes fermetures que vous pouvez rencontrer sur la route comme sur les transports en commun. Ça sera le cas une nouvelle fois pour cette nuit de mardi à mercredi avec le périph' intérieur fermé de la Porte Dauphine jusqu'à la Porte de Bagnolet. Donc grosse fermeture pour le coup sur cette partie nord du périphérique. L'A1 également fermé pour cette nuit de mardi à mercredi dans les deux sens de circulation entre Roissy et la Porte de la Chapelle. Et puis la 13 aussi fermé en sortie de Paris pour cette nuit entre Rocancourt et Orgeval. Côté transport en commun, on a cette fermeture cette nuit sur la ligne C du RER à partir de 22h. Le trafic sera interrompu toute la nuit entre Gare d'Austerlitz et Juvisy en raison de travaux. Des bus de remplacement seront mis à disposition. Et puis la ligne D du RER également fermée pour cette nuit à partir de 23h15 entre Gare de Lyon et Corbeil-Essonne-Melun. Là aussi, suite à des travaux et des bus de remplacement sont mis à disposition.
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0: On écoutait Somebody's Watching Me à l'instant sur votre radio locale ici Paris-de-France à 15h47, c'était Rockwell. Et à cette heure-ci, on fait aussi un point sur vos conditions de circulation, ici l'infotrafic en temps réel, avec toujours cet accident à l'est de la capitale. C'est sur l'A3, en entrant dans la capitale, justement, dans Paris, c'est entre Romainville et la D20. Trois véhicules sont impliqués, la voie de droite est fermée sur les quatre voies de circulation. Il y a des ralentissements dans le secteur, vous vous en doutez. Au sud-est de Paris, accident survenu sur la N406 en direction de la province, de Valenton vers Bonneuil-sur-Marne. Deux voitures impliquées, la voie de gauche est fermée sur les deux voies de circulation. Et puis au sud de la capitale, un accident est survenu dans l'entrée N7 à Corbeil-Essonne. Attention, c'est un véhicule qui est impliqué et qui obstrue la voie de circulation. Donc dans cette entrée N7, prudence à vous, levez le pied. Et puis bien sûr, quelques ralentissements à vous signaler aussi, notamment à l'est de la capitale, 22 minutes de temps de parcours sur la francilienne de Collégien vers Villeparisis. Vous n'hésitez pas à nous appeler si vous voyez autre chose sur la route, accident, ralentissement, au 01 42 30 10 10.
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0: Dans la suite, pour nous emmener aux infos de 16h, on va retrouver le groupe Dépêche Mode. Il y aura aussi Benabar avec son tout dernier single et France Gall avec Babacar sur votre radio locale ici Paris-Île-de-France. Très bel après-midi.
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0: étiez plutôt Cure ou Dépêche Mode? Ah, le débat est lancé. En tout cas, on écoutait Dépêche Mode à l'instant sur votre radio locale ici Paris de France avec I Just Can't Get Enough.
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0: Nous sommes le 5 mai, merci d'écouter votre radio locale ici Paris Île-de-France. Il est 16h et on s'informe en compagnie de Marine Le Génie.
2: Les prix des carburants et Sébastien Lecornu annonce cet après-midi que le gouvernement va changer d'échelle et d'ampleur pour adapter ses aides. Les détails seront donnés en début de semaine prochaine. Une flambée des prix qui entraîne en parallèle une augmentation des ventes de voitures électriques d'occasion. Elles ont progressé de 63% le mois dernier. Où va accoster le bateau de croisière frappé par un possible foyer d'ontavirus? Il est actuellement au large du Cap-Vert avec 147 passagers à bord. 3 sont morts. Au total, 7 cas sont identifiés selon l'OMS. Les îles du Cap-Vert ont refusé hier d'accueillir le bateau. Il devait finalement accoster plus au nord, aux Canaries, mais l'Espagne a démenti. Ce rebondissement dans l'affaire Élodie Kulik, les avocats demandent la révision du procès de Willy Bardon, condamné à 30 ans de réclusion pour le meurtre, le viol et la séquestration de cette jeune femme en 2002 dans la Somme. Les progrès de la science permettant, selon les avocats, une meilleure analyse d'un enregistrement audio et de traces d'ADN. Faut-il rendre le vaccin contre la grippe obligatoire pour les soignants? L'Académie nationale de médecine est pour et considère que la recommandation n'est pas suffisamment suivie par les personnels de soins avec 20% seulement de vaccination. Et puis on a appris ce matin la disparition de l'actrice Chantal Nobel à l'âge de 77 ans, devenue célèbre grâce à son rôle dans le feuilleton Château Vallon, diffusé sur Antenne 2 en 1985. Elle subit juste après un grave accident de voiture. Elle restera lourdement handicapée. Ses obsèques se tiendront jeudi dans l'intimité à Ramatuelle dans le Var.
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2: 16h et bientôt 2 minutes, vous écoutez ici Paris Île-de-France et c'est bien gris aujourd'hui. Sophie.
0: Ouais, on ne change pas le programme Marine Le Génie, le ciel est gris avec de la pluie tout l'après-midi. On attend même jusqu'à 50 mm de pluie au sud de notre région. On a toujours ce petit vent modéré et 16 degrés de moyenne. La nuit ce sera encore mitigé avec 9 degrés. Demain, des averses, des nuages et quelques éclaircies aussi qui vont poindre 14-15 degrés pour les maxima. Ce sera un petit peu mieux jeudi et vendredi. Ça c'est la bonne nouvelle de l'après-midi. 14 degrés pour le moment à Nanterre, à Magny-en-Vexin. Il fait 15 degrés à Saint-Denis, à Cergy. 16 pour Savigny, Le Temple, pour Palaiseau, Melun. 17 degrés, ce sont les maxima. Et 16 degrés à Paris. À tout à l'heure, Marine.
2: À tout
0: pour
2: à l'heure.
0: D'autres infos, vous revenez à 17. Il y a pour le moment 201 km de ralentissement sur nos routes franciliennes. Attention, quelques difficultés, notamment à l'est de Paris. Cet accident survenu sur l'A3 en direction de la capitale. Ça coince dans le secteur, vous vous en doutez un petit peu. L'accident s'est produit entre 3 véhicules, entre Romainville et la D20. 3 voies sont fermées à droite sur les 4 voies de circulation. Je le disais, ça freine en amont. De Rosny-sous-Bois vers la porte de Bagnolet, vous comptez plus ou moins une petite vingtaine de minutes. Au sud de la capitale, toujours cette voiture accidentée dans l'entrée N7 de Corbeil-Essonnes. C'est sur la francilienne extérieure, levez le pied. Et puis au sud de la capitale, une petite difficulté, un petit ralentissement. Tiens, sur le périph' entre la porte d'Auteuil et la porte d'Orléans, vous mettez pour le moment 25 minutes de temps de parcours. Idem sur l'A14 de la porte Maillot vers Nanterre, là pour le moment 33 minutes de temps de parcours. Vous n'hésitez pas à nous appeler 01 42 30 10 10 en direct ou sur WhatsApp pour nous partager vos infos trafic. On refait un point dans 15 minutes.
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0: Et on continue de se détendre cet après-midi avec notamment Louise Attaque qui nous arrive. Je t'emmène au vent sur votre radio locale ici Paris Île-de-France. Bel après-midi.

0: attaque avec Je t'emmène au vent sur votre radio locale ici Paris Île-de-France. Tiens, justement, les cheveux au vent, c'est ce que je vais vous proposer pour le week-end. Parce que si vous aimez prendre l'air en famille durant le week-end, eh bien j'ai une super idée de sortie pour vous. Et je peux vous dire que vous allez en prendre plein la vue. C'est Clarisse Deleuzève qui viendra nous inviter à l'événement d'ici. Juste après cette nouveauté de Taylor Swift, voici Hoppolite.
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0: stars interplanétaires. On écoutait Taylor Swift à l'instant sur votre radio locale ici par Île-de-France avec Hopelite. Il est l'heure de lever un petit peu les yeux vers le ciel pour passer un super moment en famille ce week-end. Clarisse Delezève, vous nous emmenez en Essonne pour un joli spectacle en plein air.
1: Bonjour Sophie, bonjour à tous. Clarisse. Et oui, direction la base 217 pour le festival Les Cœurs Volants. Et pour en parler aujourd'hui, j'ai le plaisir de recevoir Sylvain Tanguy. Vous êtes le maire de Plessis-Patay et vice-président du Cœur d'Essonne Agglomération. Bonjour.
2: Bonjour.
1: Déjà, c'est un plaisir de vous recevoir ici sur la matinale d'ici par Île-de-France. Dites-moi, c'est un énorme festival Les Cœurs Volants. Qu'est-ce qu'on va pouvoir retrouver sur place?
2: Alors effectivement, oui, c'est un grand festival francilien, 15 000 personnes, 15 000 visiteurs l'année dernière. Et donc, on y retrouve, alors, des cerfs-volants, évidemment. Mm-hmm. Et donc, ces cerfs-volants, ils sont de toute taille. On commence par voir des immenses structures dans le ciel quand on arrive, des baleines géantes, etc. Et puis ensuite, quand on s'approche, on voit tous les petits cerfs-volants qui font des voltiges dans tous les sens, en groupe. Avec des enfants ravis qui sont là, les yeux écarquillés.
1: C'est une vraie discipline, en vrai, le cerf-volant. Est-ce qu'on peut venir avec son cerf-volant et le faire voler sur place pendant ce week-end?
2: Alors, oui, tout à fait. On a prévu un espace de vol, des espaces de vol pour les visiteurs qui peuvent venir avec leur cerf-volant, ou alors pour ceux qui l'ont monté sur place, puisqu'on peut monter aussi son cerf-volant sur place.
1: Ah, trop bien. Et du coup, quel est l'objectif pour vous avec ce festival?
2: Bah écoutez, c'est simplement un peu de féerie.
1: Ouais.
2: On en a besoin.
1: Complètement.
2: Voilà, un petit peu de féerie. L'avantage, c'est que c'est dans un silence avec le bruit des cerfs-volants avec les voiles dans le vent. Voilà, c'est un moment un peu magique.
1: Et moi, ce que je trouve sympa aussi, c'est qu'il n'y a pas forcément d'horaire à suivre. On vient quand on veut, hein, c'est entre 11h et 18h. On regarde, c'est important pour vous de garder un peu ce côté libre?
2: Oui, je pense que c'est essentiel parce que voilà, les contraintes horaires, c'est toujours un peu pénible.
1: Ouais.
2: Donc là, on vient, on passe le temps qu'il faut, on peut pique-niquer sur place, il y a des food trucks d'ailleurs davantage que l'année dernière. Donc on peut passer un vrai moment en famille et puis sans contrainte horaire.
1: Merci beaucoup Sylvain Tanguy d'avoir été avec nous aujourd'hui. Je le rappelle, vous êtes le maire de Plessis-Patay et vice-président du Cœur d'Essonne Agglomération. Le Cœur Volant, c'est le festival à vivre ce week-end à la base 217 pour voir plein de cerfs-volants de 11h à 18h.
0: Oui, et je suis sûre que ça va être magnifique. Merci beaucoup Clarisse et à demain. Et nous, on enchaîne avec de la musique, bien évidemment. 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Si vous n'étiez pas là à l'écoute ce matin, eh bien sachez que le prochain disque rayé repassera aujourd'hui entre 18 et 19h. Voici Lionel Richie avec All Night Long sur votre radio ici.

0: Lionel Richie sur votre radio locale ici Paris-Île-de-France avec All Night Long à 16h18. Un petit point sur vos conditions de circulation ici, l'infotrafic en temps réel. Et ça se densifie un petit peu sur nos routes franciliennes avec 210 km de ralentissement. Quelques difficultés, mais surtout la principale pour le moment, c'est à l'est de la capitale. C'est cet accident survenu sur l'A3 en direction de Paris, de Romainville vers la D20 avec 3 véhicules impliqués. Soyez prudents, 2 voies sont fermées à droite sur les 4 voies de circulation. Petit ralentissement sur le périph', entre la porte de Bagnolet et la porte de la Chapelle. Pour le moment, comptez 20 minutes de temps de parcours. Idem au sud de Paris, entre la porte d'Auteuil et la porte d'Orléans. Comptez plus ou moins 30 minutes de temps de parcours. Et puis, n'hésitez pas à nous appeler si vous voyez quelque chose sur la route. Incident, accident au 01 42 30 10 10.
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0: Une question très importante arrive dans la suite de votre programme. Comment s'habiller au mois de mai? Franchement, c'est la question que je me pose tous les matins devant ma garde-robe. Peut-être que vous aussi. Eh bien, on espère une réponse concrète, en tout cas de la part de Romane Frayssinet et d'Alison Wheeler. Ce sera juste après William Scheller dans l'Humour en Tube sur votre radio locale ici par Île-de-France.
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0: Jérôme Scheller sur votre radio locale ici par Île-de-France avec Dans un vieux rock'n'roll. On est le mardi 5 mai, on a beau savoir qu'en mai on fait ce qu'il nous plaît. Et bien Fred Ballard a remarqué que trouver son styliste printanier, c'est pas si évident que ça. Alors elle a demandé de l'aide à des stylistes de haut vol, évidemment dans l'humour en tube.
1: J'ai regardé, en ce moment, il faut s'habiller comme ça. Je peux pas être mal habillé, je suis habillé comme tout le monde.
2: On peut pas être autant à se tromper. Bon.
3: Alors si, c'est tout le problème. Parfois, on suit la mode sans se poser de questions. Et parfois, il est nécessaire de se demander pourquoi on porte ce pantalon parachute et ce t-shirt extra large. Parce que la tendance est au confort.
1: Je finis toujours dans des vêtements de sport. Je me dis, si les sportifs de fou, là, ceux qui font des efforts tous les jours et tout, eux, ils sont bien là-dedans. Imagine-moi. Qui fait absolument rien de sa life, c'est sûr je vais être au max. Et c'est exactement ce qui se passe. Je ne fais rien dans un équipement professionnel.
3: Voilà, sportif de haut niveau et humoriste de stand-up, tous en survêt pour se muscler les abdos et les zygomatiques. En mai, fais ce qu'il te plaît, Roman Frécinet, parce que le pire au printemps, c'est pas de survêt.
4: Mais le vrai fléau, c'est la multiplication de ses collègues qui cherchent votre approbation. T'as vu, on sait plus comment s'habiller. Tu n'as jamais su t'habiller, Martine. Tu portes des jupes trois quarts avec des cuissards, on sait pas si tu bosses à la compta ou si tu fais de la figure dans les Trois Mousquetaires. Tu mets des boucles d'oreilles de prof d'allemand, un sac à dos Domio, ça arrête de nous embêter. Comment s'habiller, Martine?
3: Voilà, donc en mai, évitons d'énerver Alison Wheeler et faisons ce qu'il nous plaît au niveau fringue, cuissard et survêt, tout est permis, même si c'est pas Jojo, c'est très rigolo.
0: Merci beaucoup Fred Ballard. Grâce à vous et vos experts, on n'a plus droit aux fashion faux pas. Ou si, tiens, allons-y sur les fashion faux pas. Allez, si on retrouvait Zaz avec son dernier titre, voici Mon sourire sur votre radio locale, ici par Île-de-France.

0: Vous êtes branchés sur votre radio locale ici Paris de France. On écoutait Zaz avec Mon Sourire. Ici l'infotrafic en temps réel à 16h30. Il y a pour le moment 230 km de ralentissement. Et il est l'heure de retrouver Thomas Etcheberry pour savoir comment ça va se passer en Ile-de-France concernant nos déplacements ce soir et cette nuit.
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2: On vous accompagne, on ne vous lâche pas pour faire le point sur vos conditions de circulation et les différentes fermetures que vous pouvez rencontrer sur la route comme sur les transports en commun. Ça sera le cas une nouvelle fois pour cette nuit de mardi à mercredi avec le périph' intérieur fermé de la Porte Dauphine jusqu'à la Porte de Bagnolet. Donc grosse fermeture pour le coup sur cette partie nord du périphérique. L'A1 également fermé pour cette nuit de mardi à mercredi dans les deux sens de circulation entre Roissy et la Porte de la Chapelle. Et puis la 13 aussi fermé en sortie de Paris pour cette nuit entre Rocancourt et Orgeval. Côté transport en commun, on a cette fermeture cette nuit sur la ligne C du RER à partir de 22h. Le trafic sera interrompu toute la nuit entre Gare d'Austerlitz et Juvisy en raison de travaux. Des bus de remplacement seront mis à disposition. Et puis la ligne D du RER également fermée pour cette nuit à partir de 23h15 entre Gare de Lyon et Corbeil-Essonne-Melun. Là aussi, suite à des travaux et des bus de remplacement sont mis à disposition.
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0: J'espère que vous passez un bon mardi à l'écoute de votre radio locale ici Paris Île-de-France. Dans plus ou moins 10 minutes, nous avons rendez-vous avec Ludovic, qui était boueur, star des réseaux sociaux et qui a décidé de nettoyer la scène. Il sera au micro de Romain Bruno, juste après la musique de Scorpion et de Michel Sardou. Voici Être une femme sur votre radio locale ici Paris Île-de-France.
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un groupe de hard rock, c'est quand même vachement délicat. Still Loving You, le groupe Scorpion à l'instant sur votre radio locale ici, Paris, Île-de-France. Aujourd'hui, dans les gens d'ici, eh bien, Romain, vous êtes avec Ludovic, qui est éboueur, star des réseaux sociaux. Il a créé un événement afin de nettoyer la scène. Romain, vous êtes fort.

0: beaucoup, beaucoup de caddies aussi et beaucoup, beaucoup de ferraille. Maintenant, je peux vous dire qu'on est à 800 kilos à peu près et on a remonté deux scooters, un disque dur, du cuivre, beaucoup de cuivre, de multiples ferrailles en fait. Donc pour le coup, on peut remonter pas mal. Mais déjà, les scooters tout à l'heure, c'était waouh, c'était chaud cacahuète. Même moi là, j'ai dû m'asseoir parce que j'en pouvais plus. Je te remets mon dos, il a un peu souffert. Mais bon, c'est pour le bien-être de notre planète, pour les poissons, pour une planète propre.
1: La pêche à l'aimant, tu nous le disais tout à l'heure, Ludovic, une pratique interdite mais tolérée et qui, selon toi, est une option en plus pour dépolluer.
0: Voilà, exactement. C'est utiliser un autre moyen que le balai de pouvoir nettoyer. Et en lançant nos aimants, on remonte tout ce qu'on peut vraiment. Et là, c'est incroyable ce qu'on remonte. Moi, ça me met les frissons. On essaie de rendre un bel habitacle à nos poissons sains. Parce que là, la Seine n'est pas saine.
1: Donc il y a une excitation en remontant et il y a aussi une tristesse en voyant tout ce qu'on remonte.
0: Ouais, c'est carrément ça. C'est, des fois, on remonte aussi les poissons. Ils sont dans des caddies où ils sont bloqués. Alors du coup, on les relâche. Donc après, je sais pas ce que c'est comme poisson, j'en sais rien du tout. mais bon, on les relâche et voilà, ils font partie de cette belle Seine.
1: Merci Ludovic, l'éboueur star des réseaux sociaux ici en bord de Seine qui a troqué son balai pour un aimant, mais toujours pour la même cause.
0: Une planète propre.
1: Merci Ludovic.
2: Merci beaucoup. Merci à vous deux. Merci Romain. Merci à votre invité Ludovic pour tout ce qu'il fait pour notre planète. On adore évidemment ce genre de personnalité et d'initiative. 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Et nous, on revient en musique avec Elena. Et tout a changé, rien n'a changé sur votre radio locale ici par Île-de-France.
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Elena sur votre radio locale ici Paris, Île-de-France, avec tout a changé, rien n'a changé. Il est 16h46, petit point sur la route avec 289 km de ralentissement et la difficulté majeure en ce moment c'est à l'est de la capitale.

0: l'hôpital. Trois véhicules se sont percutés sur l'A3 en entrant dans Paris, de Romainville vers l'AD20. Sur quatre voies, deux voies sont fermées à droite. Et puis un petit ralentissement au sud de la capitale, c'est sur l'A6 entre Ris-Orangis et Corbeil. Vous mettez 8 minutes pour le moment pour parcourir les 2 km entre ces deux points. N'hésitez pas à nous dire comment ça roule de votre côté. Bien évidemment, vous connaissez notre numéro, je vous le rappelle. C'est le 01 42 30 10 10. Alexandra vous attend au standard.
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0: On continue la détente avec le groupe UB40 et Red Red Wine sur votre radio locale ici Paris-Île-de-France.

0: Toujours assez cool d'écouter le groupe UB40 avec Red Red Wine sur votre radio locale ici par Île-de-France. Bientôt les infos de 17h avec Marine Legénie. Mais avant, il y aura Florent Pagny et Mike Oldfield.
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0: Laurent Pagny, à l'instant sur votre radio locale ici Paris-Île-de-France.
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0: Avec son dernier single intitulé La dernière chanson du monde. Merci à l'équipe du jour. Dans un instant, Éric Bastien.
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0: Passez un excellent début de soirée à l'écoute de votre radio locale ici Paris-Île-de-France. Il est 17h, l'heure de s'informer avec Marine Le Génie.
3: Les beaux jours et les fortes chaleurs arrivent et ce chiffre nous appelle plus que jamais à la prudence. 409 personnes sont mortes noyées l'été dernier selon Santé publique France qui dénombre 1418 noyades entre le 1er juin et le 30 septembre, une hausse de 14% par rapport à 2024. L'été 2025 a été particulièrement chaud et meurtrier, Anne Lordanier.
4: Les températures élevées ont incité les Français à se baigner. Et lors des pics de chaleur, les accidents ont été particulièrement nombreux. Surtout juste avant les vacances, fin juin, début juillet. 355 noyades ont été recensées, soit une hausse de 135% par rapport à 2024. Lors du deuxième épisode caniculaire, en août 2025, le nombre de noyades a grimpé de 30%. Près d'un tiers de ces noyés sont des enfants de moins de 6 ans. Ils représentent 5% des décès. Pour eux, les lieux les plus dangereux, ce sont les piscines privées. Pour les adultes, les accidents se produisent surtout en mer. Et chez les adolescents, ce sont les fleuves et les rivières qui sont dangereux. 33 mineurs y ont perdu la vie l'an dernier. Les zones touristiques avec un littoral, beaucoup de cours d'eau et des piscines privées sont évidemment les plus touchées. 4 départements concentrent plus de la moitié des noyades, le Var, les Alpes-Maritimes, les Bouches-du-Rhône et l'Hérault.
3: Anne-Laure Danier, le gouvernement prépare de nouvelles mesures face à la flambée des prix des carburants qui se prolonge. Sébastien Lecornu annonce qu'il s'exprimera en début de semaine prochaine pour, je cite, « changer d'échelle et adapter ses dispositifs de soutien à l'activité économique ». C'est un procès important qui se déroule à huis clos aujourd'hui à Paris. Un animateur du périscolaire est jugé pour agression sexuelle dans une école du 11e arrondissement de Paris. Il a exercé comme vacataire pendant une vingtaine d'années. L'inquiétude toujours autour de ce bateau de croisière en quarantaine au large du Cap-Vert. L'Organisation mondiale de la santé avait annoncé son accostage sur les îles Canaries, mais les autorités espagnoles attendent des analyses plus approfondies. 3 passagers sont morts à bord de ce bateau néerlandais, possible foyer d'hantavirus, une maladie respiratoire. Sur les 150 personnes à bord, il y a eu 2 cas confirmés et 5 cas suspects. Précise l'OMS. Emprisonné depuis presque 2 ans en Algérie, Christophe Glaize renonce finalement à se pourvoir en cassation après sa condamnation à 7 ans de prison ferme pour apologie du terrorisme. Le journaliste de SoFoot espère une grâce du président. Les autorités lui reprochent d'avoir été en contact dans le cadre de ses reportages avec des indépendantistes de la Kabylie. Chantal Nobel est morte à l'âge de 77 ans, annonce sa fille aujourd'hui. Star du petit écran des années 80, notamment avec la série Château-Vallon. Sa carrière s'est arrêtée après un grave accident de voiture. Ses obsèques se tiendront jeudi à Ramatuelle, c'est dans le Var. Et puis 2 départements en vigilance orange, pluie, inondation. La Sarthe et la Mayenne, des pluies modérées mais durables sur ces 2 départements. Ce qui pourrait provoquer des inondations par endroits.
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3: 17h03, vous écoutez ici Paris-Île-de-France. Bonjour Éric Bastien.
6: Bonjour Marine Le Génie.
3: Chantez le générique de Château-Vallon.
6: Eh oui, j'étais en train de me souvenir, paix bien sûr à son âme, à Chantal Nobel. C'était Puissance et Gloire, c'était Herbert Léonard qui chantait ça.
3: Ah.
6: Puissance et Gloire. Non, je ne vais pas vous la faire parce qu'il pleut déjà. Donc,
3: c'est ça, n'aggravez pas la situation qui n'est pas terrible au niveau de la météo. Hein,
6: ah bah surtout les températures, là, c'est normalement rafraîchi. 13 degrés du côté de Chelles, Sartrouville, 15 degrés à cette heure-ci, Antony Créteil et Orly, 14 degrés à Savigny-sur-Orge. Les températures ont drôlement rafraîchi. La vigilance jaune qui est bien installée pour le phénomène pluie et inondation. Cette nuit, le ciel va rester souvent très nuageux. Avec quelques pluies, ça va un tout petit peu s'améliorer. On attend quand même 10 mm de pluie à l'ouest, 9 degrés pour les minimales. Et puis la tendance demain, mercredi, du soleil. Mais quelques passages nuageux aussi. Il y aura également quelques pluies aussi. Il y aura le total demain.
3: Ah oui,
6: il y
3: aura arc-en-ciel un petit peu peut-être.
6: Oui, c'est pas mal, c'est joli. Jusqu'à 15 degrés pour les maximales.
3: Et sur la route, quelles sont les couleurs? C'est du rouge?
6: Alors, à cette heure-ci, sur la route, des difficultés assez copieuses, puisque s'affiche 325 km de bouchons.
3: Ouais.
6: Non, mais c'est énorme.
3: À 7h, hein. Ouais.
6: Ah bah à 17h04, franchement, c'est énorme. Alors pourtant, il n'y a qu'un seul accident. On est du côté de l'aéroport Charles de Gaulle en direction de Paris avec une camionnette impliquée et la voie de droite fermée depuis une vingtaine de minutes. Mais 325 km de bouchons, je suis très surpris. En même temps, les chaussées sont glissantes. Bah oui, donc il faut faire très attention. Il y a beaucoup de monde sur l'Est francilien, sur la 3, la 86 et la 4 sur les bords de Seine. C'est pas aussi chargé que ça sur la 6A et la 6B à cette heure-ci, même s'il faut encore compter 22 minutes entre Vissou et la porte d'Italie. C'est plus compliqué en revanche, un peu plus à l'ouest sur la 86 du Petit Clamart pour rejoindre Fresnes. Comptez 32 minutes, 30 minutes également en direction de Conflans-Sainte-Honorine depuis Saint-Germain-en-Laye. Puis on regarde bah, le périph', hein, les temps de parcours. 32 minutes Porte d'Auteuil, Porte d'Orléans en extérieur. Comptez également 30 minutes, donc c'est un petit peu plus que d'habitude entre la porte Maillot et la porte de la Chapelle en intérieur.
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6: Merci beaucoup Marine Logédie. Retour de l'actualité, c'est tout à l'heure et c'est à 18h. De Phil arrive tout de suite, Phil Bailey et Phil Collins avec Easy Lover. Bienvenue sur Ici Paris-Île-de-France.

0: Phil Bailey, on joue avec Phil Collins, Easy Lover en ce tout début d'après-midi sur votre radio. Ici Paris, le France, après-midi pluvieuse à 7h06 sur Paris, sa petite couronne. Et déjà un appel de Christophe au 01 42 30 10 10 pour nous signaler cette panne sur le périph intérieur. Merci beaucoup Christophe. C'est juste après la porte de Bercy sur la troisième voie. L'info relayée donc à l'instant direction notre antenne grâce au patrouilleur. Ayez le même réflexe que Christophe, petit coup de fil à la radio 01 42 30 10 10 pour vos instantanées routes.
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0: Bonjour tout le monde, ravi de vous accueillir, j'espère que vous allez bien. Oui, c'est vrai qu'il pleut, c'est vrai qu'il fait pas chaud, les températures ont un petit peu baissé, on va rester entre nous, tranquille. Pas au feu de bois quand même, on va pas exagérer, mais on va passer un bon petit moment ensemble jusqu'à 20h, que vous soyez au boulot ou peut-être dans la voiture pour aller chercher les enfants à cette heure-ci. Bah oui, ça y est, ils ont repris les enfants. Eh bien, on est à vos côtés jusqu'à 20h, vos infos trafic au 01 42 30 10 10, et puis des cadeaux. 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

0: Elle s'appelle Oria, elle vient de Nice. Quel succès, notamment sur les réseaux sociaux, avec des millions et des millions de vues. Logique qu'on la découvre et qu'on l'écoute sur votre radio locale, ici Paris, le France. C'est de la nouveauté, ça s'appelle Soirée mondaine. On ne sait pas vraiment les soirées mondaines où se rend David Kolski chaque jour. Il va plutôt braver le froid et la pluie aujourd'hui à nouveau pour une belle idée de sortie, puisqu'il teste des bons plans pour vous. Bonjour David.
1: Bonjour, bonjour à tous.
0: Merci David d'être avec nous aujourd'hui, mardi. Et cet après-midi, vous êtes dans le 19e arrondissement de Paris.
1: J'ai testé l'exposition Frontières depuis mi-avril et jusqu'en janvier 2028 ici à la Cité des Sciences et de l'Industrie. J'adore ce lieu. En plus, je visite pas tout seul. Je suis avec Astrid Aron, qui est co-commissaire de cette exposition, avec Maud Gouy. Astrid, cette exposition, comme toujours à la Cité des Sciences et de l'Industrie, elle est vraiment immersive. Il y a plusieurs espaces. C'est vraiment pensé comme il faut. En même temps, ça dure un certain moment. Qu'est-ce qu'on découvre si on vient voir cette exposition Frontières?
2: Alors la proposition de l'exposition, c'est de parcourir le monde de frontière en frontière. Elle est effectivement très immersive et donc vous allez aller comme ici là entre la Corée du Nord et la Corée du Sud. Vous allez explorer aussi la frontière entre le Mexique et les États-Unis, entre le Cameroun et la République centrafricaine. Vous irez dans le cyberespace, plein d'endroits avec des activités hyper variées.
1: Et c'est fou parce que le cyberespace, on pensait pas que c'était une frontière. Moi, je savais pas avant de venir.
2: Eh oui, mais ça parce qu'on ignore que en fait le cyberespace, il est fait avec des vrais câbles, des vrais data centers, un vrai réseau, et que l'information, elle peut réellement s'arrêter à la frontière. En fait, il y a tout un enjeu géopolitique dans le cyberespace, donc dans Internet, en fait.
1: L'idée, c'est un peu de faire comprendre à tous, y compris aux enfants dès l'âge de 12 ans, ce que représente une frontière. Et c'est vrai qu'il y a ce tipi là, cette tente où on peut passer un petit peu de temps, mais ça représente plutôt un camp de migrants. Il y a des sujets qui sont quand même assez sérieux qu'on aborde ici, mais d'une façon ludique.
2: Oui, et en fait, avec des activités assez variées, parce que vous allez pouvoir faire un peu de cartographie, vous allez répondre à des quiz, vous allez effectivement voir des films d'animation, vous allez voir des tas de maquettes qui résument des frontières bizarroïdes. Donc oui, une très grande diversité d'activités.
1: Alors, on le disait, c'est jusqu'en janvier 2028, c'est ouvert tous les jours, sauf le lundi, à partir de 12 €. Quand je viens avec des enfants, des petits-enfants, dès l'âge de 12 ans, vraiment, ça reste accessible pour les enfants, parce que je les vois, il y en a autour de nous, ils courent d'un endroit à un autre, ils mettent un casque par ici, ils regardent une image par là, ils jouent là, c'est vraiment important de les emmener.
2: Ah oui, c'est vraiment une éducation au monde. Vous avez effectivement là-bas un jeu de loi, des quiz, vous avez des multimédias, vous allez vraiment explorer par exemple tout le cyberespace de façon dynamique. Donc oui, c'est très accessible.
1: Alors moi j'ai une question de parents. Est-ce que quand ils ressortent de là, les enfants, ils vont avoir de meilleures notes en histoire-géographie?
2: C'est un risque. C'est oui, vraiment un risque.
1: Ça va s'améliorer?
2: Écoutez, je ne peux pas vous le garantir, mais disons que oui, il y a de grandes chances.
1: Et ben voilà, vous voulez apprendre en s'amusant, apprendre en visitant une exposition incroyable. Ça s'appelle donc cette exposition Frontières. C'est du côté de la Cité des Sciences et de l'Industrie. Et franchement, c'est 100% validé.
0: Et c'est dans le 19e arrondissement. Un grand merci, David Kolski. Demain, le pop-up Willy l'ourson. Oui, ça existe. C'est à Châtelet. On en parlera dès demain. De toute façon, c'est à découvrir dans les prochains jours, puisque c'est à partir de demain, et ce jusqu'au 9 mai pour ce bon plan en Île-de-France, à mon avis, pour toute la famille, mais surtout pour les enfants. Ouais, pour toute la famille, tout le monde aime Winnie l'ourson. Voici Renaud en cloque sur votre radio locale ici. Bel après-midi et bienvenue à vous tous.

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0: Ah, c'est bien d'avoir une pensée à toutes les femmes qui sont enceintes à cette heure-ci, sans oublier les papas qui vont peut-être le devenir. En cloque, il est né dans le 14e arrondissement, hein, Renaud, c'est un vrai titi. 17h20, merci d'écouter ici Paris Île de France. Salut encore Christophe qui nous a appelé au 01 42 30 10 10 pour nous signaler cette panne sur le périph' intérieur après la porte de Bercy, sur la 3e voie. Bon réflexe, attention, chaussée glissante, beaucoup de pluie sur Paris, sur la petite couronne, et d'ores et déjà 359 km de bouchons. Bah, je vous cache pas que c'est copieux. Le bon réflexe, c'est d'appeler la radio, également via WhatsApp sur le même numéro de téléphone, le 01 42 30 10 10. Évitez cet accident si vous le pouvez. On est du côté de l'aéroport Charles de Gaulle en direction de Paris. C'est une camionnette qui est impliquée sur les 3 voies. Pour l'instant, la voie de droite est fermée. Il y a beaucoup de monde sur la 3, la 86 et la 4. C'est chargé sur le sud francilien avec encore des ralentissements du côté de l'Aïle-et-Rose. On nous signale un véhicule en panne entre la 6B et la 6A, notamment en direction de Paris. D'autres secteurs à contourner, l'N385, également la N118 du Petit Clamart pour rejoindre Genvry. Vous mettez 26 minutes et puis 30 minutes, je vous parle des secteurs copieux, hein, sur la N184 entre Saint-Germain-en-Laye et Conflans-Sainte-Honorine. Un dernier mot sur le périph, 33 minutes entre la porte d'Auteuil et la porte d'Orléans en extérieur, et puis quelques minutes de plus que le temps de référence entre la porte Maillot et la porte de la Chapelle sur la rocade intérieure, comptez 28 minutes.
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0: Dans un instant, c'est le bouquet final. Ça, c'est Vanessa Paradis avec son bouquet final à suivre juste avant 17h30. Restez bien avec nous. L'info fermeture, c'est aussi à suivre sur Ici Paris Île de France pour le périph.
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0: Allez, le bouquet final, Vanessa Paradis, ce sera sans doute un joli bouquet à l'Accor Arena le 17 novembre. Bah là, dans quelques mois, hein, il est encore temps de réserver des places pour aller applaudir Vanessa Paradis. Bon, l'actualité musicale, on s'y intéresse tous les jours avec Émilie Mazoyer, c'est à 17h25 sur Ici Paris Île de France. Que se passe-t-il? Quel anniversaire à souhaiter? Quels sont les tubes du moment? Quels sont les albums à ne pas manquer? Bonjour Émilie Mazoyer.
1: Salut tout le monde.
0: Salut.
1: Émilie, au rapport pour votre dose quotidienne d'actualité musicale. La chanteuse anglaise la plus populaire de la planète fête aujourd'hui ses 38 ans. Happy birthday, Queen.

imaginez ça, à 38 ans, Adèle a déjà vendu plus de 120 millions de disques. Elle a chanté partout dans le monde et a reçu 16 Grammy Awards. Après une résidence à Las Vegas et une série de concerts à Munich en 2024, Adèle avait décidé de faire une pause dans sa carrière musicale pour se lancer dans le cinéma. Eh bien, c'est chose faite. Elle sera dans le prochain Tom Ford, Cry to Heaven, un film historique dans le monde de l'opéra et des castrats en Italie au XVIIIe siècle. Eh, ça donne envie! Si vous étiez ado dans les années 90, vous avez forcément écouté, un peu en cachette, Première Consultation, premier album devenu culte de Toc Gynéco. Sorti il y a 30 ans, Première Consultation est l'un des albums les plus vendus de toute l'histoire du rap français, plus d'un million d'exemplaires. Doc Gynéco a décidé de fêter cet anniversaire avec un grand concert à Paris, à l'Adidas Arena. On l'espère ensuite en tournée. Lynn a vécu le cauchemar que toutes les chanteuses redoutent. Elle a perdu sa voix.

révélé en 2024 avec ce tube, Je pense à vous, était en pleine tournée en ce début d'année quand un soir du mois de février, alors qu'elle était sur scène en Bretagne, sa voix a tout simplement lâché. Plus un son ne sortait. Verdict sans appel des médecins, silence total obligatoire pour Lynn. Pas un mot pendant 2 mois, c'est la seule façon de réparer ses cordes vocales très abîmées. Alors tout est bien qui finit bien, Lynn a donné de ses nouvelles, elle est désormais soignée et vous donne rendez-vous en septembre pour la reprise de sa tournée. Fan de Johnny Hallyday, rendez-vous au ciné le 15 juin, jour de l'anniversaire de l'idole, pour découvrir sur grand écran un de ses concerts cultes, Bercy 95, le Lorada Tour. Projection unique dans toute la France le 15 juin. Donc, les billetteries sont ouvertes.

Et Johnny Hallyday, ça fait du jour du bien à 17h30. Merci beaucoup Émilie Mazoyer. On se retrouve tout à l'heure à 20h avec votre invité dans l'émission Décibel pour débuter la soirée avec de belles mélodies. Votre invité s'appelle Kid Sophie. Son nom ne vous dit rien et pourtant elle est la bassiste, chanteuse également. Elle fait les chœurs du groupe Hyphen, c'est le groupe de Santa notamment. Et bien voilà, Kid Sophie viendra nous présenter son tout premier projet solo. Il s'appelle Love Again, c'est l'occasion d'en savoir plus et de découvrir cet artiste. Ce soir, rendez-vous donc à 20h dans Décibel avec Émilie Mazoyer. Passez une belle après-midi, le son de votre radio s'installe tranquillement avec Bookie Wonderland, Earth, Wind and Fire. On est ensemble jusqu'à 20h. Où ça ? Sur ici.

0: Stevie Wonderland of Wind and Fire sur votre radio ici Paris de France. On se souvient aussi d'Omar Sy dans le film Intouchable. Et alors, je ne sais pas si vous savez, mais Nakache et Toledano qui ont réalisé ce film, lorsqu'ils ont tourné cette scène, Omar Sy leur avait demandé de ne pas connaître la musique qu'ils allaient mettre. Il y avait une scène qui était prévue, il savait qu'il allait devoir danser, improviser, et il va découvrir le son. Bah, comme vous voyez la scène telle qu'elle, c'est quand même assez hallucinant parce que il est quand même très très bon danseur, Omar Sy. Il est 17h35. Voilà, petite histoire comme ça. 17h35, les conditions de circulation avec des chaussées glissantes, avec beaucoup de pluie et cette vigilance jaune côté météo. Donc, des chaussées à cette heure-ci, bah, voilà, qui vous ralentissent puisque vous avez tendance un petit peu à freiner quand il pleut. Il y a un accident qui est toujours en cours du côté de l'aéroport Charles de Gaulle en direction de Paris. C'est une camionnette qui a été impliquée depuis maintenant trois quarts d'heure. Bah, vous êtes très ralenti sur la voie de droite. 388 km de bouchons, c'est beaucoup. C'est franchement beaucoup. Il y a beaucoup de monde sur la 104, sur la 3, sur la 86 et sur la 4 à l'est. C'est pareil sur là au niveau du tunnel de Landy. Alors juste un sens qui vous ralentit, c'est notamment que le 93 depuis la Courneuve pour rejoindre la porte de la Chapelle. Dans l'autre sens, depuis le périphérique, c'est plutôt fluide en direction de la province. La 86 au nord, vous oubliez. La 15 et la 115, ça roule plutôt bien. D'ailleurs, l'embranchement sur la 115 et puis à l'ouest. Bon, les voyants sont fluides sur la 14, mais pas sur la 12 et encore moins sur la N118 avec des temps de parcours qui affichent 30 minutes entre le Petit Clamart et Genvry sur la N118. Côté périph', 42 minutes déjà. Port d'Auteuil, Port d'Orléans. Il y a beaucoup de monde sur la rocade extérieure. Comptez enfin une demi-heure entre la porte Maillot et la porte de la Chapelle. Qu'en est-il des fermetures nocturnes, Thomas Echeverry?
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2: On vous accompagne, on ne vous lâche pas pour faire le point sur vos conditions de circulation et les différentes fermetures que vous pouvez rencontrer sur la route comme sur les transports en commun. Ça sera le cas une nouvelle fois pour cette nuit de mardi à mercredi avec le périph' intérieur fermé de la Porte Dauphine jusqu'à la Porte de Bagnolet. Donc grosse fermeture pour le coup sur cette partie nord du périphérique. L'A1 également fermé pour cette nuit de mardi à mercredi dans les deux sens de circulation entre Roissy et la Porte de la Chapelle. Et puis la 13 aussi fermé en sortie de Paris pour cette nuit entre Rocancourt et Orgeval. Côté transport en commun, on a cette fermeture cette nuit sur la ligne C du RER à partir de 22h. Le trafic sera interrompu toute la nuit entre Gare d'Austerlitz et Juvisy en raison de travaux. Des bus de remplacement seront mis à disposition. Et puis la ligne D du RER également fermée pour cette nuit à partir de 23h15 entre Gare de Lyon et Corbeil-Essonne-Melun. Là aussi, suite à des travaux et des bus de remplacement sont mis à disposition.
0: Merci beaucoup Thomas Echeverry. On se retrouve dans une heure et toutes les heures d'ailleurs tout au long de la nuit sur votre radio locale ici Paris Île-de-France. C'est la petite nouveauté.
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0: Bon, et quand même, et sérieusement, il y a un petit événement demain. Oui, oh là là, demain soir, dispositif exceptionnel dès 19h à vivre sur votre radio ici Paris de France. On va vous faire vivre cette demi-finale retour de la Ligue des Champions Bayern de Munich face au PSG 5-4 à l'aller. Personne ne l'a oublié. Toutes les équipes de votre radio ici Paris de France mobilisées pour vous faire vivre cet événement. Le match est à suivre en direct et en intégralité à la radio sur notre chaîne YouTube. Plus de 10 000 abonnés. N'hésitez pas à aller vous abonner. Le coup d'envoi, c'est à 21h et l'avant-match dès 19h demain sur votre radio. Allez Paris! Oh là là, j'ai tellement hâte. Voici Bruno Mars à Just Smile sur ici Paris Île-de-France.

0: www.rfi.fr. Et puis on va se connecter sur YouTube dès demain à partir de 20h. N'hésitez pas d'ailleurs à vous abonner sur la chaîne YouTube 100% PSG pour suivre ce match. Et c'est même dès 19h que l'on se retrouvera cette fois à la radio sur Ici Paris Île de France avec toute la team PSG, avec Pia Clément, avec Eric Rabastan-Vatana pour commenter, ancien capitaine du PSG, ce match aux côtés de Bruno Salomon qui commente voilà, les matchs du PSG depuis maintenant 18 ans. C'est demain, Bayern PSG demi-finale, le match retour à suivre sur votre radio ici. Bon, Clarisse, côté sortie, on va bouger pour la bonne cause, hein.
1: Ah oui, et là on court, mais pour l'UNICEF, puisque ce dimanche, je vous invite à aller dans le bois de Boulogne pour les 10 km de l'UNICEF. C'est une course solidaire organisée par l'UNICEF pour lutter contre la malnutrition infantile. Vous avez plusieurs formats, hein. 10 km, 5 km et même des courses enfants avec des dossards gratuits. Ce qu'il faut savoir, c'est qu'environ un enfant sur quatre dans le monde souffre de pauvreté alimentaire sévère. Donc là, on court pour soi, mais surtout pour les autres. C'est important de courir pour ceux qu'on aime et d'écrire leur nom à l'encre de nos veines, comme le disent si bien les Kids United.
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0: Ah, merci pour le petit
1: point d'œil. Et oui, c'était quand même ambassadeur de l'UNICEF en 2016, donc il y a 10 ans. Franchement, moi, ça m'a motivé à aller courir après cette chanson et je suis en train de me motiver à m'inscrire pour ces 10 km de l'UNICEF. Alors, je ne suis pas une grande joggeuse, on ne va pas se mentir, je cours actuellement 1 km par jour. Mais je me dis, au pire, je cours 1 km et je marche les 9 autres. Ça peut marcher, non? Vous le faites avec moi si on fait ça?
0: Oui, bien sûr. Pour finir, une opportunité avec un job dans un secteur qui recrute un Clarisse.
1: Ah oui, et celui-là, il recrute pas mal. C'est le secteur bancaire, puisque BNP Paribas recrute des banquiers assureurs, notamment du côté d'Arpajon. Votre rôle, c'est accompagner les clients dans leurs projets, que ça soit crédit, épargne, assurance, avec du conseil personnalisé. Vous avez jusqu'à 50 jours de formation à votre arrivée et un salaire entre 28 000 et 35 000 euros brut par an, avec des gros avantages. C'est un poste évolutif, idéal si vous aimez le contact et les défis. Si cette offre d'emploi vous intéresse, je vous invite à envoyer votre candidature directement sur Indeed.
0: Merci Clarisse Delezay pour les 3 plus, 3 infos locales extrêmement pratiques pour notre région en Ile-de-France. L'opportunité de ce job chez BNP Paribas, c'est utile, vous pouvez communiquer autour de vous si ça vous intéresse ou votre entourage, la course solidaire avec les 10 km de l'UNICEF et puis enfin cette application pour suivre et vibrer avec notre PSG Flashcore à suivre le match demain, je vous le rappelle, Munich PSG dès 21h pour le coup d'envoi sur Ici Paris Île-de-France.

0: Power avec son cargo qui passe par la route. D'ici Paris, de France, votre radio. Et en parlant de route, on y va. Enfin, on préférait ne pas y aller parce que 394 km de bouchons, l'infotrafic en temps et elle, c'est pas des bonnes nouvelles. Hein. C'est même très copieux, toujours cet accident sur l'aéroport Charles de Gaulle en direction de Paris. Cet accident qui vous ralentit depuis maintenant 17 heures. Ça fait presque une heure que c'est très compliqué et complexe sur la 3 et la 86 avec un véhicule qui vous ralentit sur la 86 intérieure, notamment entre Perreux-sur-Marne et le pont de Nogent via la nationale 486. Hein, je vous cache pas que Loïc nous l'a confirmé au 01 42 30 10 10. Beaucoup de monde sur la 4 dans les deux sens pour rejoindre, je ne sais pas, Champigny-sur-Marne, hein, par exemple, les bords de Marne, le tunnel de Champigny est très chargé au sud, c'est pas mieux non plus. À l'Aïle-et-Rose, vous évitez, véhicule qui apporte un coup de frein de la 6B pour rejoindre la 6A en direction de la capitale. Si on passe à l'ouest, bon, la N118 non plus, hein, ça c'est vraiment le secteur à éviter. 20 minutes à 7h06, Genvry-Petit-Clamart, dans le sens inverse, Petit-Clamart-Genvry, vous mettez quasiment 30 minutes à l'ouest puisque nous y sommes. Ça roule plutôt bien sur la 15 et la 115 ainsi que sur la 14 et sur la 13. En revanche, évitez la 12 et la N12. Et puis côté périph, ça ne cesse de grimper les temps de bouchon là. 46 minutes Port d'Auteuil, Port d'Orléans en extérieur. On a gagné 6 minutes de plus de ralentissement malheureusement. Et encore 30 minutes entre la porte Maillot et la porte de la Chapelle en intérieur.
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0: 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Le temps de se plonger dans les années 80 avec Bill Baxter et Embrasse-moi idiot sur ICI.

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1: Marrant, ça, cette chanson, vous en souvenez, dans les années 80, signée Bill Baxter. 17h54.
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1: Bonjour Isabelle et bienvenue.
4: Bonjour.
1: Bonjour Isabelle, vous êtes sur la route, ça s'entend, ne me dites pas le contraire.
4: Je ne vous dirai pas le contraire.
1: Ah bah c'est parfait, comment ça va sur la route? Vous êtes où? Je pense que c'est un peu compliqué là.
4: Ça va. Mmh. Écoutez, nous là, ça roule plutôt bien, mais par contre, il pleut. On est en direction de... C'est quoi, Romilly? Bourdon.
1: Ok, Dourdan, il pleut partout là, et puis 410 km de bouchons cumulés, c'est très copieux, beaucoup de pluie sur Paris, sur la Petite Couronne. On va rester vigilant, du mieux qu'on peut. Vous rentrez à la maison, Isabelle, vous faites quoi?
4: Oui, on rentre à la maison.
1: Ok, c'est où la maison?
4: C'est à Dourdan.
1: C'est à Dourdan, d'accord. Parce que j'avais le Châtelet-en-Brie dans le 77, vous avez deux maisons en fait?
4: J'allais dire en week-end,
1: voilà. Ok, parfait. Isabelle, vous allez bien où vous voulez, nous on est ravis de vous accueillir et on va vous sélectionner avec plaisir, peut-être pour gagner ce beau cadeau, le pack connecté, la radio DAB+, ajouter peut-être un petit smartphone, ça vous dirait un téléphone portable tout neuf?
4: Volontiers.
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1: Vous pouvez écouter la radio, vous pourrez faire tout ce que vous voulez, de toute façon, avec toutes les applications.
4: Oui.
1: Il est fatigué, votre téléphone?
4: Exactement.
1: Ah, oui, je comprends. 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Quelle est votre radio sous la pluie préférée, Isabelle?
4: Ici Paris-Île-de-France,
1: c'est votre radio locale, bien sûr, merci. Et embrassez ou serrez la main au jeune homme qui est à vos côtés, qui rentre à la maison avec vous. Comment il s'appelle?
4: Il s'appelle
1: Méziane. Eh ben voilà, allez, on embrasse tout le monde. Merci Isabelle d'avoir joué avec nous. Vous retentez votre chance dans une heure sur votre radio, ici.
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0: Dis-moi que l'amour, c'est signé Marc Lavoine et Bambou sur votre radio locale ici Paris, Île-de-France. À suivre les informations bientôt 18h et puis entre 18h et 19h. 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
0: Qui va trouver le mot, qui va identifier le disque rayé? Restez bien avec nous sur Ici, il est 18h. Le journal est présenté par Marine Legénie.
2: Face à la flambée des carburants, le gouvernement va passer à la vitesse supérieure. Alors que la situation au Moyen-Orient est toujours incertaine et que les prix de l'essence et du gasoil restent au plus haut, Sébastien Lecornu a pris la parole cet après-midi à l'Assemblée nationale. Le Premier ministre promet de nouvelles mesures de soutien à l'économie d'ici la semaine prochaine.
3: Je pense qu'il ne faut pas changer de cap. L'enjeu, c'est le soutien à l'activité et à celles et ceux qui travaillent. Si on veut soutenir la croissance, si on veut soutenir le pouvoir d'achat, si on veut faire en sorte de ne pas gaspiller l'argent du contribuable n'importe comment, en promettant des baisses de taxes complètement illusoires aujourd'hui pour mieux voter des augmentations d'impôts à l'automne, il faut tenir ce cap qu'est le soutien à l'activité. Et d'un mot, je pense qu'on peut tenir ce cap, mais désormais, il va falloir changer d'ampleur et d'échelle. Et donc le gouvernement sera amené à reprendre la parole dans les tout prochains jours et en début de semaine prochaine, pour adapter l'ensemble des dispositifs au soutien à l'activité et à l'économie, avec pragmatisme, sans cynisme et sans mensonge.
2: Sébastien Lecornu, tout à l'heure à l'Assemblée, le PDG de Total Energy lui se veut rassurant. Il assure qu'il n'y aura pas de pénurie en France cet été. Patrick Pouyanné, qui prévient également dans une interview à la presse régionale, qu'il ne pourra pas maintenir son plafonnement sur le prix des carburants en cas de taxe sur les profits pétroliers exceptionnels liés à la guerre au Moyen-Orient. Où va accoster le bateau de croisière frappé par un possible foyer d'antivirus? Il est actuellement au large du Cap-Vert avec 147 passagers à bord. 3 sont morts. Au total, 7 cas sont identifiés selon l'OMS. On vient d'apprendre que 3 cas suspects seront évacués dans les prochaines heures via le Cap-Vert. Des discussions sont en cours pour un départ du navire vers les Canaries ou les Pays-Bas, toujours selon l'Organisation mondiale de la santé. C'est un procès très attendu par des parents d'élèves et peut-être le premier d'une longue série à Paris. Un animateur périscolaire de 47 ans est jugé cet après-midi pour harcèlement et agression sexuelle sur des petites filles. L'affaire remonte à 2024 à l'école primaire Titon dans le 11e arrondissement. Il a depuis été suspendu, mais conteste ces faits. Un procès très attendu et donc très médiatisé, Coralie Moreau.
4: La presse est bien trop nombreuse pour la petite salle du tribunal. Aucune des 9 victimes, collégiennes aujourd'hui âgées de 12 ans pour la plupart et scolarisées en 5e, n'est présente. Seuls les parents sont là. Ils lisent brièvement un texte pour dire leurs attentes, le courage de leur fille, mais refusent tout autre commentaire. Le prévenu, lui, arrive plus tard dans une salle bondée, casquette et masque chirurgical pour dissimuler son visage avant de devoir se présenter à la barre. L'homme ne fait pas son âge, petit, menu, il a des airs d'adolescent avec son jean gris là. Large et son pull noir fin près du corps. Seul élément pour trahir ses 47 ans, une calvitie qui contraste avec sa barbe courte et très noire. L'animateur semble désinvolte, il attend. Car les parties civiles, elles, veulent du calme, de l'intimité pour évoquer les violences vécues par leurs enfants. Leur avocate, Maître Chalumeau, demande le huis clos pour protéger ses victimes aujourd'hui en pleine adolescence. Demande acceptée par le président du tribunal pour garantir la sérénité des débats.
2: Coralie Moreau, journaliste police-justice pour Ici. Ce rebondissement dans l'affaire Élodie Kulik, les avocats demandent la révision du procès de Willy Bardon, condamné à 30 ans de réclusion pour le meurtre, le viol et la séquestration de cette jeune femme en 2002 dans la Somme. Les progrès de la science permettant, selon les avocats, une meilleure analyse d'un enregistrement audio et de traces ADN. Faut-il rendre le vaccin contre la grippe obligatoire pour les soignants? L'Académie nationale de médecine est pour et considère que la recommandation n'est pas suffisamment suivie par les personnels de soins, avec 20% seulement de vaccination. On a appris aujourd'hui la disparition de l'actrice Chantal Nobel à l'âge de 77 ans. Une star au destin brisé, devenue célèbre grâce à son rôle dans le feuilleton Château Vallon, diffusé sur Antenne 2. C'était en 1985, Marie Boéda. Une série qui bat des records d'audience, Un Dallas à la française, dans lequel Chantal Nobel tire le rôle principal. Elle incarne Florence, une avocate.
5: Vous êtes un coquin, Travers. J'ai toujours eu des goûts de canard.
6: Je vais devoir me méfier de vous.
2: 26 épisodes, une seule saison. Car le 28 avril 1985, sa carrière s'arrête brutalement. Alors qu'elle sort de l'émission Champs-Élysées de Michel Drucker, elle monte dans la voiture de Sacha Distel qui en perd le contrôle. La Porsche du chanteur s'écrase sur un poteau dans un village de la Nièvre. Lui n'est que légèrement blessé, mais Chantal Nobel, âgée de 37 ans, passe 3 semaines dans le coma. Elle suit 3 ans de rééducation, mais reste handicapée à vie. Elle ne reprendra jamais son travail sous les projecteurs.
7: Marie Boéda, résumé de sa carrière sur ici.fr. Deux départements, attention, vigilance orange, pluie, inondation. Il s'agit de la Sarthe et de la Mayenne. Des pluies modérées mais durables, ce qui pourrait provoquer des inondations par endroits.
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7: 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Je le disais, deux départements en vigilance orange. En Île-de-France, il pleut, mais la vigilance reste jaune, c'est ça?
0: Oui, vigilance jaune sur Paris, sur la petite couronne, pour le phénomène pluie-inondation. Bon, ça veut dire qu'il faut faire attention sur ces deux domaines. À cette heure-ci, c'est vrai qu'il fait aussi très froid, très froid par rapport à ce qu'on a connu ces derniers jours. Ouais, quand même, ça a bien chuté, hein, des températures proches de 13 degrés à cette heure-ci à Palaiseau, à Montrouge, à Malakoff ou encore à Paris, pas plus de 14 degrés à cette heure-ci à Versailles, au Jardin de Luxembourg également. Alors cette nuit, un ciel qui sera souvent nuageux, avec des pluies un peu faibles, cela dit. Petite amélioration qui devrait se dessiner dans la nuit. On attend quand même 10 mm de pluie à l'ouest de notre région, pas plus de 8 à 9 degrés pour les minimales cette nuit. Demain, mercredi, nous sommes le mercredi 6 mai, déjà soleil et passage nuageux. Alors des nuages de plus en plus nombreux au fur et à mesure de la journée, puis le retour de petites averses, notamment sur Paris. Dans l'après-midi, les températures sont comprises demain au meilleur moment de la journée, entre 14 et 15 degrés.
7: Sur la route, Eric, c'est compliqué, hein, plus de 400 km de bouchons.
0: C'est énorme, c'est vraiment énorme, c'est ce qu'on a généralement le matin, on a même un peu plus le matin. 415 km de bouchons, seulement 2 accidents, enfin, bon, ils sont toujours là malheureusement. Il n'est toujours pas levé cet accident du côté de l'aéroport Charles de Gaulle en direction de Paris. Depuis maintenant, ça fait quasiment 1h30 que c'est très ralenti dans le secteur. Ça ne va pas ranger les choses sur la 4 car il y a un accident survenu il y a tout juste quelques minutes, il y a 5 minutes, on est entre Saint-Maurice et Nogent. On vous donne l'info en temps réel, merci à Christophe de nous l'avoir signalé. 3 voitures sont impliquées dans cet accident sur la 4 sur les 5 voies. C'est la voie de gauche qui est neutralisée. Il y a beaucoup de monde un peu partout, notamment sur le sud francilien, poil en panne qui vous ralentit. Un coup de frein sur la 6B pour rejoindre la capitale depuis le périph', depuis la porte d'Italie. Sur la 1, je le vois là au niveau du tunnel du Landy, très compliqué depuis la Courneuve pour rejoindre la porte de la Chapelle. En revanche, bon, ça va quand même. Il y a certains secteurs où ça roule, hein, sur la 15, l'embranchement sur la 115. C'est plutôt fluide sur la 14, la 13, la 12, vous évitez, puis la N118, très compliqué notamment dans les deux sens pour rejoindre Janvry depuis le petit Clamart et dans le sens inverse. C'est chargé aussi sur le périphérique, 50 minutes Port d'Auteuil, Port d'Orléans en extérieur.
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0: Bon, Marine Le Génie, avant de se dire à tout à l'heure à 19h, on va se faire notre petite séance du jeu musical. J'en fais qu'un seul maintenant. Je vous fais deviner, on n'écoute pas une intro.
7: D'accord, des indices.
0: Voilà, si vous nous rejoignez, on joue tous ensemble, okay. On essaie de trouver... oui, pyramide un petit peu. Alors, on cherche un chanteur, c'est un chanteur français. Vous pouvez déjà me faire une proposition. vous êtes... On ne sait jamais, tentez.
7: Balavoine.
0: Non, ce n'était pas Daniel Balavoine, c'est un chanteur vivant. Voilà, c'est une nouvelle indice. Okay. Il a été profondément marqué par un duo, parce qu'il est... il chante toujours... Pas tout le temps, mais très souvent en duo.
7: En duo. Marc Lavoine.
0: Dans tous les cas, il travaille en duo aussi. Non, c'est
7: non,
0: pas Marc Lavoine.
7: Pas Marc Lavoine. Travaille en duo.
0: Parfois, il compose et quelqu'un d'autre chante. Il est assez considéré comme un poète français. Il a aussi toute une fratrie. Il était sur scène il n'y a pas très longtemps.
7: M.
0: Ah non.
7: Souchon.
0: Ben voilà.
7: Oh là là, comment je suis passé à côté de Pierre.
0: Ben oui, le duo. Ben oui, Pierre, Charles, les enfants, vous avez raison.
7: Bien ours.
0: Exactement, ours.
7: On adore.
0: Puis le duo, c'était avec Laurent Boulzy. Duo, mais bon, pas toujours. Ils ont aussi leur carrière solo.
7: C'est vrai. Ça m'avait échappé.
0: Quand l'un chante, l'autre compose. C'est le cas sur cette chanson de J'ai 10 ans. À tout à l'heure, Marine.
7: À tout à l'heure.
0: À 19h sur Ici.

0: 10 ans. Et c'est signé Alain Souchon. Sur Ici Paris, Île-de-France.
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0: 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Pour constituer notre phrase mystère. Et ce que je peux vous dire, c'est qu'aujourd'hui, mardi, notre disque rayé pour identifier le mot mystère, eh bien c'est là, bientôt, avant 19h. Restez avec nous.

0: Cyrus avec Dreamers One à 18h15 sur Ici Paris-Île-de-France.
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0: Et voici encore un bon plan, je vous emmène du côté du boulevard de Vaugirard, dans le 15e arrondissement, pour découvrir le musée postal. Et oui, ce mardi, on vous emmène au musée de la Poste, qui était entièrement rénové en 2019, est implanté dans ce quartier Montparnasse qu'on adore. Guillaume Gouin en est le directeur, on l'accueille. Bonsoir Guillaume.
3: Bonsoir Eric, bonsoir à tous.
0: Évidemment, le petit clin d'œil à Bienvenue chez les Ch'tis, on ne peut pas s'empêcher parce que ça a tellement marqué les esprits et les Français avec plus de 20 millions de spectateurs en salle. Ça se passait aussi dans l'univers de la Poste. Bon, pour ceux qui ne connaissent pas ce musée postal, qu'est-ce qu'on y découvre ?
3: Alors, on y découvre beaucoup de choses. On a des collections qui sont à la fois très vastes et surprenantes. Alors, bien sûr, on y trouve des timbres, mais des boîtes aux lettres, des uniformes, des véhicules de livraison, des affiches. Et puis aussi quelque chose qui est peut-être pas très connu, c'est des œuvres qui sont commandées par la Poste à de grands artistes,
0: ouais.
3: Et qui sont versées par les artistes, notamment les œuvres qui permettent de créer des timbres.
0: D'accord, bah ça je savais pas, j'ignorais. Donc des collections de timbres, ça va intéresser bon nombre d'entre nous. Des objets postaux singuliers, c'est peut-être ça auquel vous faites allusion du coup, ces objets particuliers.
3: Oui, alors on a des choses très incroyables, comme par exemple des rosiers en timbre, des boîtes aux lettres de tous les pays, des costumes, des uniformes bien sûr, des vélos de facteurs, des almanachs, enfin voilà, on a un fourmillement d'œuvres et c'est pour cette raison en fait que nous sommes revenus à notre nom initial musée postal, parce qu'il y a quelques temps ça s'appelait encore musée de la Poste, et postal en fait pour recouvrir un univers qui est beaucoup plus large que l'aspect historique, parce que c'est aussi l'aspect technologique, artistique, etc.
0: Ouais. Alors vous proposez cette exposition là qui a débuté il y a quelques jours jusqu'au 22 septembre, sous toutes les coutures, le vêtement au travail, donc il serait question du vêtement du travail qui fait partie de la mémoire collective.
3: Oui, c'est ça. En fait, depuis plus de deux siècles, en fait, l'histoire sociale, technique et esthétique développe ce sujet des premiers uniformes jusqu'aux créations de haute couture. Donc, on parle aussi des vêtements de protection qui sont apparus un petit peu plus tardivement, et puis aussi des tenues qui sont destinées aux femmes, parce que finalement, c'est arrivé assez tard dans le temps.
0: Ouais.
3: Et c'est notamment la Poste et Aéroport de Paris, Air France, qui a créé ces magnifiques costumes dans les années 50-60.
0: Tous ces uniformes, voilà, c'est effectivement été symbole souvent de pouvoir. Il n'y a pas que la Poste, il y a toute une sorte de parures qui sont à découvrir dans cette exposition. Il y a toute l'histoire que vous racontez, ce marqueur social. Et puis là, à la fin mai, vous participez aussi à la Nuit Européenne des Musées, j'imagine.
3: Oui, tout à fait. Alors, on participe à la Nuit des Musées le 23 mai et ensuite à la Nuit Blanche début juin.
0: Ouais.
3: Et donc, on a deux expositions importantes à ce moment-là. Mm-hmm. Une première exposition photographique qui s'appelle Toute Marianne, de la photographe Sylvie Castioni. Photo 92 femmes engagées sous les atours de Marianne. Donc il y a Sylvie Tellier, Claudia Tagbo, Enora Malagré, toutes ces femmes très très connues et très engagées. Et puis la carte blanche pour la Nuit Blanche du 6 juin à Laurent Pernot, qui est cet artiste qui a décidé de travailler autour de l'amour épistolaire en temps de guerre, qui mêle des œuvres contemporaines et des pièces de collection et qui interroge en fait la mémoire, l'absence et la persistance du sentiment amoureux face à la guerre. Et il y a notamment une correspondance de deux amoureux ukrainiens qui est absolument incroyable et que je vous invite à venir découvrir à partir du 6 juin.
0: Ah oui, mais parce que monsieur le directeur Guillaume Gouin, on s'écrit plus aujourd'hui. C'est vrai que c'est dommage ça, on s'écrit de moins en moins, vous êtes d'accord ?
3: On s'écrit de moins en moins, mais il faut continuer à le faire parce que c'est justement ce qui permet de créer des liens entre les hommes et les femmes, et c'est rien de plus beau que de recevoir une lettre avec un joli timbre dessus.
0: Ben, je suis d'accord, mais la carte postale va devenir bientôt un objet pop culture, faut s'en inquiéter, c'est vrai. Moi j'adore.
3: On a fait une exposition il y a quelques années sur la carte postale qui avait très très bien marché d'ailleurs.
0: Bon, tout ça c'est à découvrir au musée postal, c'est pour tous les âges parce que j'imagine que ça séduit aussi bien les grands que nous sommes, mais aussi les enfants, cette expérience.
3: Oui, tout à fait. Et puis, ce qui revient le plus souvent des visiteurs, en fait, c'est souvent la surprise parce que, et une émotion inattendue parce que il y a des gens qui rentrent en se disant qu'ils vont voir un musée avec des timbres et des boîtes aux lettres.
0: Ouais.
3: Et en fait, les gens repartent souvent avec le souvenir d'une lettre qu'on a écrite ou du facteur qu'on a connu ou de l'époque où la communication, comme vous le disiez, prenait du temps et avait du poids. Et c'est pour ça qu'en fait, nous nous définissons comme facteur d'émotion. Alors, c'est un jeu de mots qu'on assume, mais c'est une vraie promesse parce que avant, souvent, les gens ont une certaine distance distance en se disant oh, je vais trouver que des timbres. Et en fait, quand ils repartent, bah, c'est toujours quelque chose de personnel et d'intime.
0: Mais parce que chaque timbre a une histoire, correspond à une époque. Parce que chaque enveloppe, c'est un voyage, on l'a un peu évoqué. Parce que chaque facteur, c'est une histoire qui raconte, qui est à partager. Bon, tout ça, on le découvre à travers différentes collections. L'entrée du musée est gratuite le premier dimanche du mois. C'est ouvert tous les jours de 11h à 18h, sauf le mardi, le musée postal. Je l'ai dit, c'est dans le quartier de Montparnasse, c'est dans le 15e, 3 boulevards de Vaugirard. Sans oublier les nombreuses expositions et la nuit européenne des musées, le 23 mai, entre autres. Merci Guillaume Gouin d'avoir été notre invité.
3: Merci Eric, merci beaucoup.
0: C'est timbré, c'est posté, c'est validé. Il n'y a pas de problème, c'est bien passé à la radio. À bientôt Guillaume. Merci d'avoir été avec
3: nous. Bonne soirée, à bientôt.
0: À bientôt, au revoir. Ici Paris-Île-de-France, l'infotrafic en temps réel avec 400 km de bouchons. La tendance est à la baisse, mais enfin, c'est quand même très haut. Hein. 400 km de bouchons, c'est très copieux. Il y a un accident sur la 4 de Saint-Maurice pour rejoindre Nogent à cette heure-ci. Trois véhicules sont impliqués dans cet accident. Survenu il y a tout juste une vingtaine de minutes, toujours ralenti, puisque c'est pas levé non plus du côté de Charles de Gaulle Étoile. L'aéroport Charles de Gaulle. On a un accident dans le sens Provence-Paris, juste après l'embranchement de l'A1 sur la 3. Voilà, c'est vraiment le secteur qui est très rouge, je le vois là, hein, de toute façon, depuis la Courneuve pour rejoindre la porte de la Chapelle, c'est complexe. La 3 depuis Gonesse, la 86, la 4 également, avec cet accident en direction de Nogent, je le disais, depuis Saint-Maurice. Mais il n'y a pas que là, il y a aussi des ralentissements entre la porte d'Italie et Paris pour rejoindre la 6B dans le sens Provence-Paris. Donc pour rejoindre le périphérique, énormément de monde aussi à l'ouest, même si ça roule plutôt bien sur la 15, la 115, la 14 et la 13. Difficulté extrêmement concentrée sur la N118 où il faut encore 20 minutes du petit Clamart pour rejoindre Chanvry. Et puis sur le périph, si vous empruntez les 35 km de notre périph, il y a 30 minutes de temps de parcours entre la porte d'Auteuil et la porte d'Orléans en extérieur et puis comptez 22 minutes. Je vous donne les secteurs les plus complexes, on va dire, entre la porte Maillot et la porte de la Chapelle.
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0: Restez bien avec nous, écoutez bien votre radio ici jusqu'à vendredi. Chaque jour, on vous fait écouter un disque rayé qui vous donne un morceau de la phrase mystère. Rendez-vous donc tout au long de la semaine et rendez-vous surtout dans les prochaines minutes car le prochain indice, c'est avant 19h. Allez, à suivre François Feldman avec Rien que pour toi, les années 80 sur votre radio ici Paris-Île-de-France.

0: Radio Courtoise, c'est signé François Feldman à 18h26. Merci d'écouter ici Paris, le France. Dans les 10 prochaines minutes, on écoutera Céline Dion.
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0: Fruit de sa collaboration avec Jean-Jacques Goldman au début des années 90, extrait de l'album 2, un des albums francophones les plus vendus d'ailleurs en Europe. Céline Dion qui nous fait la gentillesse et l'amitié de venir à Paris. Elle a choisi notre ville pour 16 représentations exceptionnelles pour accueillir l'Europe entière, 16 concerts dès le mois de septembre. Restez avec nous. 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

0: C'est signé Jack et Carla avec la recette sur ICI Paris de France. 18h30, très compliqué, beaucoup de kilomètres de bouchons à cette heure-ci. Vous sortez peut-être du boulot ou alors vous rendez au sport, vous allez faire des courses. Il y a 375 kilomètres de bouchons, c'est beaucoup. Alors, c'est mieux que tout à l'heure parce qu'on avait dépassé les 450 kilomètres de bouchons. Mais il y a toujours cet accident qui n'est toujours pas levé pour rejoindre l'aéroport Charles de Gaulle en direction de Paris, avec des difficultés sur la 1, notamment sur la voie de droite. Un accident aussi sur la 4 en direction de la province depuis Saint-Maurice pour rejoindre Nogent. Ce sont les deux accidents en cours. Il y a énormément de monde sur la 6A et la 6B avec 29 minutes. Sur la 86 aussi, entre Créteil-Pompadour et Fresnes, comptez 20 minutes entre Vissou et Port d'Italie, justement sur la 6B. 20 minutes de Chevilly pour rejoindre Atispont sur la 106 à l'ouest. Ça roule plutôt bien sur la 15, sur la 115 également, sur la 12 et sur la 13, mais la 12 commence tout doucement à se charger. Je vois également là, du côté du pont Colbert, pour rejoindre Bois d'Arcy sur la N12, vous pouvez éviter. Et puis ça va un petit peu en s'arrangeant sur la N118, mais encore 21 minutes du petit Clamart pour rejoindre Genvry. Et puis toujours autant de monde sur le périphérique entre la porte d'Auteuil et la porte d'Orléans, où vous mettez 3/4 d'heure. D'habitude, il ne faut qu'une demi-heure, donc 15 minutes de plus que le temps de référence. Les temps de parcours nous intéressent aussi, et les fermetures nocturnes aussi. Avec vous, Thomas Etcheberry, on fait le point.
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2: On vous accompagne, on ne vous lâche pas pour faire le point sur vos conditions de circulation et les différentes fermetures que vous pouvez rencontrer sur la route comme sur les transports en commun. Ça sera le cas une nouvelle fois pour cette nuit de mardi à mercredi, avec le périph' intérieur fermé de la porte Dauphine jusqu'à la porte de Bagnolet. Donc grosse fermeture pour le coup sur cette partie nord du périphérique. L'A1 également fermé pour cette nuit de mardi à mercredi dans les deux sens de circulation entre Roissy et la porte de la Chapelle. Et puis la 13 aussi fermé en sortie de Paris pour cette nuit entre Rocancourt et Orgeval. Côté transport en commun, on a cette fermeture cette nuit sur la ligne C du RER à partir de 22h. Le trafic sera interrompu toute la nuit entre Gare d'Austerlitz et Juvisy en raison de travaux. Des bus de remplacement seront mis à disposition. Et puis la ligne D du RER également fermée pour cette nuit à partir de 23h15 entre Gare de Lyon et Corbeil-Essonne-Melun. Là aussi, suite à des travaux et des bus de remplacement sont mis à disposition.
0: Merci pour toutes ces précisions, Thomas Etcheberry. On se retrouve dans une heure sur ICI Paris-Île-de-France.
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0: Très bon début de soirée, merci d'écouter ICI Paris-Île-de-France avec la musique qui nous accompagne, celle de Céline Dion. On est ensemble jusqu'à 20h. Bonne soirée, bienvenue.

0: même encore. Céline Dion sur votre radio ici Paris de France. Et vous avez bien entendu la chanson, hein ? Elle a été rayée. Le disque était rayé. Il était là, l'indice, aujourd'hui. 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Rendez-vous demain, mercredi, pour un nouveau disque rayé et pour un nouvel indice. Demain, mercredi, entre autres, ce sera entre 9h et 10h. Je dis ça, je dis rien, j'en ai déjà trop dit. Bonjour Patrice Gascoigne.
1: Bonsoir Eric Bastien, bonsoir à tous.
0: Merci d'être avec nous Patrice pour les Colis Télé. Vous avez envie de nous emmener au théâtre. Mais alors sans bouger de notre canapé en regardant France 3 ce soir Patrice.
1: Vous le voyez là le banc sur la scène du Théâtre de la Renaissance à Paris? Oui, là où est assise Isabelle Carré. Eh bien dans une seconde, Bernard Campan va venir s'asseoir à côté.
2: Excusez-moi, je peux?
3: Oui, bien sûr. Monsieur, s'il vous plaît.
2: Vous m'avez parlé?
3: Oui, pardon, mais vous faites vraiment beaucoup de bruit.
2: Moi?
3: Et oui, vous pourriez baisser un peu votre musique, parce que là, franchement, je m'entends plus lire. Hein.
2: Oui, la musique, ça s'écoute fort, ça, madame, mais je préfère encore être sourde d'entendre certaines conneries.
1: Elle ne part pas très bien, la première rencontre entre Isabelle Carré et Bernard Campan dans Un pas de côté. Ce grand succès théâtral s'invite ce soir dans votre salon. France 3 a la bonne idée de nous en proposer une captation. Elle est réalisée par Dominique Thiel. Alors si on voit bien ce que fait un réalisateur de fiction télé, est-ce que filmer une pièce, la capter comme on dit, c'est finalement signer une réalisation quasi invisible aux yeux des téléspectateurs, Dominique Thiel?
4: Non, je crois pas. Quand on filme un spectacle, on a forcément une approche purement subjective. Ce que je m'impose, c'est de rester restituer le plus fidèlement possible les intentions du metteur en scène, tout en essayant de montrer au mieux le travail des acteurs. Il faut qu'on comprenne le texte, les relations qui existent entre les comédiens, les émotions qu'ils ressentent ou qu'ils cherchent à faire ressentir. Il faut qu'on comprenne la mise en scène, et parfois il faut faire vivre le lieu dans lequel on filme. Quand vous allez voir une pièce en tant que spectateur, il y a parfois des détails qui peuvent vous échapper. Vous ne voyez la pièce qu'une fois, si vous êtes assis un peu loin, pas forcément concentré du début à la fin, vous pouvez rater des choses. L'idée pour moi, c'est justement d'apporter au téléspectateur ce que le spectateur dans la salle ne verra pas forcément, lui donner des clés de compréhension supplémentaires. Et puis sinon, ça reste certes ma vision du spectacle que je transcris en essayant d'y apporter une approche cinématographique, donc une dimension supplémentaire.
1: Dominique Thiel, y a-t-il une tension particulière chez Isabelle Carré et Bernard Campan le soir de la captation de leur pièce ?
4: Tension, non, mais c'est vrai qu'il y a toujours un enjeu particulier pour les comédiens. Ils savent évidemment bien qu'au-delà de leur prestation sur la scène, la captation du spectacle qu'ils interprètent restera la trace et la mémoire du spectacle. Ils ont plus que l'habitude d'être filmés et ce sont deux formidables comédiens. On partage juste la même motivation et la même envie de bien faire les choses.
1: Dominique Thiel est réalisateur de la captation de Un pas de côté, une formidable pièce avec Isabelle Carré et Bernard Campan ce soir sur France 3. À demain pour écouter les trois coups des nouvelles coulisses télé.
0: Un grand merci Patrice Gascoigne, 7 jours sur 7 à nos côtés pour les coulisses télé. Il est 18h40, dans un instant, le saviez-vous, on va s'instruire un peu plus. C'est avec Thierry Boeuf. Bonsoir Thierry.
5: Bonsoir Eric.
0: Pour faire chauffer la carte bleue, on est en mode Pretty Woman, on va faire des boutiques avec vous?
5: Ah bah on fait des boutiques, mais alors les plus vieilles de Paris. Ce qui est assez formidable, parce qu'il y a des boutiques même du 18e siècle qui sont encore opérationnelles dans la capitale.
0: Encore ouvertes aujourd'hui. Avec elles sont dans leur jus?
5: Ils ont mis l'électricité parce que 18e siècle.
0: Oui, quand même. Oui.
5: Voilà, mais en tout cas, ils vendent exactement les mêmes choses.
0: Allez, on en parle dans un instant. Les plus vieilles boutiques de Paris encore en activité dans le saviez-vous. L'occasion d'en savoir davantage pour vos soirées, par exemple. Pourrait raconter. Le temps d'écouter Bob Marley, Call You Be Love sur votre radio locale ici Paris, Île-de-France. Bienvenue.

0: Love, Bob Marley, un petit Bob Marley, ça fait toujours du bien sur la route avec ici Paris, Île-de-France, Alexandra. Je sais pas si Bob Marley détend les automobilistes, je ne pense pas, notamment sur la 4. Bonsoir Alexandra.
1: Bien bonsoir.
0: On vous écoute.
1: Alors, autour de la 4, direction Paris, un accident entre deux véhicules, file de droite, juste avant le tunnel de Champigny. Mmh. Et les gens ralentissent pour regarder, donc déjà que ce n'est pas une sinécure sur cette route. Mais là, je viens de suite dans le tunnel de Champigny, ouais. Et il y a un véhicule en panne, en plein milieu du tunnel,
0: okay.
1: Pareil sur la voie droite. Donc déjà que c'est bien ralenti, ça ne va pas aider.
0: En direction de Paris, vous m'avez dit, Alexandra, hein.
1: Tout à fait, oui.
0: Parce que j'avais un accident sur la 4 en direction de la province là, qui s'est déroulé il y a environ 40 minutes. Je ne sais pas où est-ce qu'il en est. On était plutôt entre Saint-Maurice et Nogent. Pour l'instant, il est toujours en cours hein, sur nos tableaux. Ça veut dire qu'il n'est pas levé. Donc, accident dans l'autre sens, direction Paris, juste avant le tunnel de Champigny. C'est ça, hein ?
1: Tout à fait. Et véhicule en panne. Là, j'en vois deux véhicules en panne dans le tunnel de Champigny, okay. À l'intérieur.
0: Et pas trop d'inondations, je ne sais pas, au niveau des pluies, sous le tunnel, ça va ?
1: Là, sur
0: le tunnel.
1: Non, c'est là pour l'instant, ça va. Il faudrait voir en sortant. Normalement, il y a des cunettes.
0: Bien sûr.
1: Donc, on verra après. Et si je passe à côté de l'accident, s'il est encore là, je vous appelle pour vous dire
0: grand plaisir.
1: Où on en est.
0: Eh ben, merci Alexandra voilà. Pour ce bon réflexe. C'est une des patrouilleuses fidèles de ici, Paris-Île-de-France. 373 km de bouchons. Vous l'avez compris, la 4 vous évitez dans les deux sens.
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0: 18h46, tous les 5 mai, on célèbre la disparition de Napoléon. 205 ans, je ne sais pas pourquoi j'en donnais plus, 205 ans aujourd'hui hein, pour Napoléon, connu pour son chapeau bien sûr, son fameux bicorne, fabriqué chez un chapelier parisien, c'est vrai ça hein, Thierry Boeuf ?
4: Oui, je vais vous le dire dans quelques instants, enfin l'adresse précisément.
0: Oui, alors ça vous a donné justement cette idée dans le Saviez-vous, autour des boutiques artisanales les plus anciennes de notre capitale, et donc... Quelles sont-elles? Parce qu'elles sont toujours en activité pour certaines.
4: Et oui, vous l'avez remarqué, juste avant, il pleut abondamment, pas mal depuis dimanche oui. Sur Paris, en Ile-de-France. On ressort les pépins, les pébrocs, les riflards et les parapluies. Et alors, si l'envie vous en prend d'en acheter un tout beau, tout neuf, direction donc une première boutique, la boutique Antoine, 10 avenue de l'Opéra, fondée en 1745. Louis XV régnait sur la France. Antoine, un magasin débordant de parapluies, d'ombrelles, d'éventails, de gants et de cannes. Rien que pour le coup d'œil passé devant cette devanture, c'est vraiment prodigieux.
0: Hein. Alors, il existe également à Paris le plus ancien bureau de tabac et de cigares de luxe, estampillé 1710 quand même, s'il vous plaît, début 18e, on est juste en face, Thierry, de la Comédie française.
4: Oui, la civette qui dispose d'une cave naturelle d'humidification, cave voûtée, vestige d'une ancienne chapelle. Alors, quand un client entre dans le bureau de tabac, là, par exemple ce soir, il peut se dire qu'avant lui sont passés d'illustres fumeurs de cigares comme Voltaire, George Sand et Winston Churchill. Une autre très vieille enseigne ravit les collectionneurs de petits soldats en plomb au plat d'étain rue Guizard dans le 6e arrondissement depuis 1775. On se passionne pour les figures militaires, entre autres les soldats de la grande armée de Napoléon, voltigeurs, grenadiers, cuirassiers, hussards. Alors vous en parliez dans votre lancement, Napoléon Ier était toujours coiffé de son bicorne, l'empereur commandait ses multiples chapeau, plus de 150 chez Poupard et Delaunay, 15 rue Brochamp dans le 17e arrondissement, un chapelier de luxe malheureusement fermé depuis très peu de temps. Mmh. Pour info, le dernier chapeau de Napoléon, il en reste encore une petite trentaine à travers le monde, a été vendu aux enchères à Fontainebleau l'année dernière, 1 900 000 euros.
0: Je ne les ai pas. Et puis une dernière adresse pour les gourmands, ça s'appelle, ça ne m'étonne pas que vous finissiez avec ça, avec un peu de gourmandise, à

0: La mère de famille, on est au 35 rue du Faubourg Montmartre.
1: Ah oui, alors là, faut y aller absolument. La plus vieille confiserie et chocolaterie de Paris, 1761. Un bonheur total quand on entre dans cette boutique admirable. À goûter et même à dévorer la spécialité de la maison, la louloutre.
0: Quoi ?
1: Guimauve chocolatée au cœur vanille ultra moelleux sous une coque craquante de chocolat au lait. La louloutre, c'est la folie douce à Paris.
0: Ouais, mais
1: c'est pas cher,
0: appétit,
1: c'est pas cher du tout.
0: C'est pas cher,
1: c'est
0: bah, petit, la guimauve.
1: Une petite boîte de chocolat guimauve.
0: La louloutre.
1: Ouais.
0: Donc à la mère de famille, voilà, rue du Faubourg Montmartre.
1: Voilà, c'est juste quand vous êtes chez Chartier, là, vous remontez un tout petit peu comme si vous alliez vers le Sacré-Cœur et c'est par là.
0: Bah, je vois bien, puis on n'oublie pas, hein, donc la boutique Antoine, 1745 pour le pépin, pour le parapluie, puisqu'il y en a vraiment besoin.
1: Voilà.
0: Oh, dites donc, demain, vous nous emmenez sur les traces de. Amélie Poulain ?
1: Bah oui. 25 ans, ça a marqué...
0: Le film
1: ouais, 25 wow. ans, c'était en 2001, sorti en 2001. Et ça a marqué toute une génération. Il y en a qui sont restés enjoués.
0: Oui.
1: Et d'autres qui ont abhorré.
0: Moi qui compte double au Scrabble, ça. Hein. Café des Deux Moulins. On est nombreux, voilà, à aller le voir, ce café, les touristes encore plus.
1: Ah oui, le café, est superbe. Il est vraiment dans son jus, celui-là aussi.
0: Musique de Yann Tiersen, on l'entend. Bah, on en parlera avec grand plaisir, puis on se rendra du côté de Montmartre. Donc, demain, dans le Saviez-vous. Merci beaucoup, Thierry Boeuf. On vous retrouve dès à présent sur ici.fr. Voici Sandra sur votre radio locale, 17h-10.

0: Out of the Night, signé Sandra pour le souvenir à 18h52 sur ICI Paris Île-de-France. Faites attention sur les routes avec encore 369 km de bouchons, beaucoup de monde avec des chaussées glissantes, une vigilance jaune pour les pluies et les inondations. À l'instant, on avait un appel d'Alexandra qui nous disait qu'il y avait un accident en direction de Paris sur la 4. Il y a un autre accident dans l'autre sens entre Saint-Maurice et Nogent, et puis il y avait deux véhicules qui étaient en panne sous le tunnel de Champigny. Merci encore Alexandra qui nous a appelé. Du monde sur le sud francilien, ça continue la galère là avec 20 minutes sur la 6B entre Vissou et la Porte d'Italie, un quart d'heure entre Chevilly et Tismons, ça reste correct, mais bon, il y a quand même des ralentissements sur la N12 à l'ouest. Vous mettez 25 minutes entre le pont Colbert et Bois d'Arcy, comptez une demi-heure sur la N184 pour rejoindre Conflans-Sainte-Honorine en direction de Saint-Germain-en-Laye. Il y a du monde aussi sur la 14 depuis le périph, depuis la Porte Maillot pour rejoindre Nanterre, faut compter 21 minutes. Et puis sur la 1, franchement, n'y allez pas, hein. Porte de la Chapelle, Porte de la Courneuve, Porte de la Chapelle, la Courneuve, pardon, hein, pour rejoindre la Seine-Saint-Denis, vous mettez 20 minutes, et dans le sens inverse, vous mettez quasiment une demi-heure, 35 minutes entre Gonesse et Rosny-sous-Bois. Et puis malheureusement, cet accident que je vous signale à l'instant, on est à hauteur des pieds, accident survenu sur la 1 Paris-Province pour rejoindre la N104 extérieure, entre deux véhicules, ralentissement dans le secteur. Côté à périph, ça va mieux entre la Porte d'Auteuil et la Porte d'Orléans, vous ne mettez plus que 30 minutes de porte à porte.
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1: 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On a gagné 5-4 à l'aller, qu'en est-il demain? Réponse avec Bruno Salomon et toute la team, soirée spéciale dès 19h et coup d'envoi c'est à 21h sur votre radio ici Paris Île-de-France. Allez Paris! Merci d'écouter ici Paris Île-de-France, il est 19h. Le journal steak Marine Le Génie.
7: Le gouvernement prépare de nouvelles mesures face à la flambée des prix des carburants qui se prolonge. Sébastien Lecornu annonce qu'il s'exprimera en début de semaine prochaine, mais il promet déjà, Audrey Tison, un changement d'échelle.
8: Oui, il va falloir changer d'ampleur et d'échelle, estime Sébastien Lecornu. Il évoque des filières qui subissent une hausse du coût des matières premières, sans les citer. Une source gouvernementale nous confirme un oui, de nouveaux pans économiques vont bénéficier de mesures, en plus des agriculteurs, pêcheurs et transporteurs qui ont été les premiers à toucher des aides, et en plus des Français qui font beaucoup de routes pour le travail. Ces derniers vont pouvoir se manifester dès la fin du mois de mai. Mais hors de question pour le gouvernement d'arroser large avec des mesures touchant tous les Français sans discrimination. Le Premier ministre promet de garder un cap, le soutien à l'activité et à ceux qui travaillent, tout en veillant à ne pas creuser le déficit. Bref, la baisse de la TVA réclamée par le RN n'est clairement pas d'actualité. Pour Sébastien Lecornu, on ne peut pas gaspiller l'argent du contribuable n'importe comment en promettant des baisses de taxes complètement illusoires.
7: Audrey Tison depuis l'Assemblée pour ici. Une nouvelle réunion doit se tenir jeudi soir à Matignon autour des prix des carburants. C'est l'une des affaires judiciaires les plus médiatiques en France, le meurtre d'Élodie Kulik dans la Somme en 2002. Jeune directrice d'une agence bancaire, enlevée dans sa voiture, violée, son corps partiellement brûlé. Dans cette affaire, un homme a été définitivement condamné à 30 ans de réclusion et cet homme, Willy Bardon, veut obtenir un procès en révision. Ses avocats comptent sur l'évolution de la science pour prouver son innocence, Aurélien Tirard.
9: Oui, ses avocats comptent sur l'intelligence artificielle pour réanalyser un enregistrement de 26 secondes, pièce maîtresse de l'accusation. Un appel au secours passé aux pompiers par Élodie Kulik, de mauvaise qualité. On entend les hurlements de la victime qui vient d'être enlevée et deux voix d'homme. Lors des deux procès, les jurés ont reconnu Willy Bardon. Et pour prouver le contraire, l'IA permettrait aujourd'hui, selon ses avocats, d'enlever les bruits parasites de l'enregistrement et de dire de manière fine s'il s'agit bien de lui. C'est pourquoi ils veulent une nouvelle analyse vocale. Ils souhaitent aussi une nouvelle expertise ADN, car dans cette affaire, si un ADN a fini par confondre un premier homme mort un an après le meurtre, un ami de Willy Bardon, il existe aussi un autre ADN mystère, jamais exploité, car la technologie ne le permettait pas. C'est désormais possible, selon Gabriel Duménil, avocat de Willy Bardon.
10: Nous savons qu'il y a une personne dont l'ADN est identique sur les deux scènes, et c'est pas Willy Bardon. Willy Bardon, il n'apparaît nulle part dans les ADN. Il n'y a rien, il n'y a pas de trace de Willy Bardon. pardon. Grâce aux nouvelles techniques, nous allons pouvoir déterminer avec certitude si ses cheveux, ses poils appartiennent à telle et telle personne.
9: Cette technique a déjà permis de résoudre récemment plusieurs cold cases au procureur d'Amiens, désormais de dire s'il répond favorablement aux demandes de Willy Bardon.
7: Les explications d'Aurélien Tirard. Où va accoster le bateau de croisière frappé par un possible foyer dont un virus, toujours pas de réponse ce soir. 147 passagers sont à bord. 3 sont morts, 2 membres d'équipage malades et une personne cas contact vont être évacués dans les prochaines heures via le Cap Vert. Sortir de la dépendance envers la Chine et assurer des débouchés aux usines qui montent en puissance en France. Le gouvernement vient d'annoncer un plan national terres rares. Pour l'occasion, les ministres de l'économie et de l'industrie ont fait le déplacement à Lac, près de Pau, où une usine franco-japonaise de production de terres rares est en train de voir le jour. Alexis Morel.
0: Pour l'instant, il faut se projeter. L'usine ne démarrera qu'en début d'année prochaine. C'est encore un vaste chantier.
11: Dans ce bâtiment, qu'est-ce qu'on va faire ? On va avoir un ensemble de mélangeurs décanteurs. Vous voyez les premiers qui sont arrivés.
0: Mais à terme, ce site ambitionne de couvrir 15% de la production mondiale de terres rares lourdes, éléments de base des aimants qui font tourner les moteurs électriques. Et ça passera par le recyclage d'anciens aimants pour en produire de nouveaux.
11: Quand j'ai commencé en 2019, j'ai proposé du recyclage. Et là, on m'a dit, mais le recyclage des terres rares, c'est pas avant 2035. C'est complètement fou.
0: Frédéric Carencotte, le fondateur de l'usine.
11: On entend être une référence mondiale dans ce domaine. Oui, c'est possible, c'est crédible. Il est important d'avoir une stratégie, de s'y tenir.
0: Cette stratégie du recyclage, du raffinage en France pour réduire l'hégémonie chinoise, le gouvernement compte l'appuyer en accélérant les procédures administratives. Mais il veut aussi pousser la demande de terres rares made in France. Sébastien Martin, ministre de l'Industrie, a donc un message pour les fabricants de voitures électriques et d'éoliennes.
12: Nous leur demandons d'avoir des vraies stratégies de diversification et d'aller acheter auprès de producteurs français ou européens leurs aimants permanents qui sont faits à partir de ces terres rares qui sont raffinées ici. Je défends l'industrie française, mais je dis aussi à l'industrie française qu'elle a ses responsabilités à jouer dans cette affaire.
0: Certaines aides publiques versées aux industriels seront ainsi conditionnées à la diversification de leurs approvisionnements.
7: Alexis Morel, un dernier mot pour vous dire qu'on a appris la mort de Chantal Nobel, aujourd'hui à l'âge de 77 ans, connue dans les années 80 pour son rôle notamment dans la série Château Vallon.
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7: 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Le temps, Éric Bastien, c'est pas terrible ce soir.
1: Non, il y a toujours cette vigilance jaune pour le phénomène pluie-inondation avec pas plus de 12 degrés à 7h06 dans le 19e arrondissement. 12 degrés également à Clichy-la-Garenne ou à Neuilly. Avec cette nuit, un ciel qui sera souvent nuageux, couvert. De faibles pluies, mais présentes quand même, avec 10 mm de pluie attendue, notamment sur l'ouest francilien. 9 degrés, donc les températures sont en baisse. Demain, 14 à 15 degrés. Elles sont en baisse à nouveau. On attend des petites averses dans l'après-midi. Un petit peu de soleil au lever du jour, mais très vite, les nuages vont investir notre ciel. Ce ne sera pas extraordinaire demain mercredi.
7: Et les kilomètres en baisse aussi en Ile-de-France. 320.
1: Oui, c'est vrai que ça va un petit peu mieux, mais enfin, c'est quand même copieux. Hein. 320, c'est beaucoup. Alexandra nous a rappelé, elle était avec nous tout à l'heure pour nous parler de la 4 avec cet accident. Auteur de l'accident, donc de la 4 en direction de la province. Elle nous confirme, Alexandra, que les secours sont sur place dans le sens Paris-Province-Paris, en direction de la capitale. Ça bloque, évidemment, c'est un bouchon de curiosité. Puis l'accident sortie tunnel de Champigny. C'est compliqué aussi sur la voie de droite qui mène sur la 86 extérieure. 306 km de bouchons pendant qu'on se parle. Ça baisse encore, c'est tant mieux. Ça roule sur la 115, sur la 15, sur la 14, sur la 13. Ça, c'est des bonnes nouvelles. Ça va beaucoup mieux sur la N118. Dans le plus gros, c'est là où c'est compliqué de la Courneuve pour rejoindre la Porte de la Chapelle. Et puis l'Est francilien sur la 3, la 86 et la 4, je le disais. Très chargé à cette heure-ci.
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1: Eh bien Marine, il est temps de se dire au revoir, il est de bonne compagnie qui ne se quitte.
7: C'est très beau.
1: Oui, oui. On se retrouvera demain après-midi avec grand plaisir.
7: Allez, on fait ça.
1: Pour suivre et supporter notre équipe de Parisiens pour le match de demain soir à 21h. Un petit pronostic d'avant, je ne sais pas, sur un Bayern. Bah attention, parce que là, il faut que ça gagne. Hein.
7: Bah oui, oui. Bah, vu le nombre de buts à l'aller...
1: C'est ce que pas. Bruno Salomon dit, il pourrait qu'il y ait beaucoup, beaucoup de buts. On a marqué 5-4 à l'aller face au Bayern.
7: 6-2 pour PSG.
1: 6-2 pour PSG. Bon, bah, ça veut dire qu'on est en finale avec vous, tout va bien.
7: Bah oui.
1: Impeccable. Oui. Évidemment, on y croit. À suivre dès demain, 19h, dispositif exceptionnel à partir de 20h sur la chaîne YouTube. Et puis 21h, le coup de sifflet, le coup d'envoi avec les commentaires de notre ami Bruno Salomon, qui bien sûr a acheté de la lysopaïne, c'est important. Il est 19h07, voici Jean-Jacques Goldman. Merci Marine.

0: La vie par procuration, et c'est signé Jean-Jacques Goldman. Sur Ici par Île-de-France.
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0: Bonsoir les amis, bienvenue.
1: Éric Bastien.
0: Et on est là avec Océane Diaz, qui est très en forme et qui réalise l'émission. C'est elle qui va pousser les manettes, c'est elle qui va déclencher ce sens, cette sensation, cette émotion des années 80 en vous. La musique des années 80 à l'honneur, 100% 80. C'est parti jusqu'à 20h. Et puis Alexandra, qui elle va vous dire, ici par Île-de-France, bonsoir. Oui, elle le dira avec sa voix douce et tendre pour vous accueillir. Si vous avez des soucis sur la route, d'autant qu'il pleut, n'hésitez pas à nous rejoindre 01 42 30 10 10. Dès à présent, à suivre Colonne de Gang et pour leur mécano sur ici.

0: Une femme avec une femme, et c'est Mécano sur ICI Paris de France dans ce 100% années 80. 19h16, allons retrouver Alexandra sur la route qui vient nous appeler au 01 42 30 10 10. Alexandra qui nous suit là déjà depuis quelques heures, enfin quelques minutes, et qui nous a donné pas mal d'indications sur la 4. Il en est toujours question, Alexandra ?
1: Non, pas du tout. Maintenant, j'ai pris le périphérique extérieur. Bien.
0: Bon, alors, voilà. On parle de la 4 ou on parle du périph extérieur ?
1: Bah, là, c'est le périph.
0: Qu'est-ce qui se passe sur le périph ?
1: Une fourgonnette en panne sur la file de droite, donc périphérique extérieur,
0: ouais.
1: Où il y a la voie d'émission porte dorée.
0: Ok.
1: De porte dorée, on prend le périph.
0: Oui.
1: Et il y a un autre véhicule en panne, toujours périphérique extérieur,
0: ouais.
1: À peu près à porte de Bagnolet.
0: Porte de Bagnolet. Pourtant, ça roule bien, là. Je vois Porte de Bagnolet, Porte de la Chapelle. 12 minutes, là, par exemple, hein, les temps de parcours à cette heure-ci. En extérieur.
1: Hein.
0: Ouais. Là où c'était compliqué, c'était Porte d'Auteuil, Porte d'Orléans, puisqu'on parle de l'extérieur. Il faut 26 minutes à cette heure-ci. On est sur un temps de référence. Il fallait quand même 50 minutes tout à l'heure. Bon, donc véhicule en panne, hein, vous confirmez, Alexandra, à cette heure-ci en extérieur.
1: Oui, tout à fait.
0: Merci Alexandra et merci pour les infos au niveau de l'accident sur la 4 en direction province. Il y avait les secours qui étaient sur place et puis dans le sens province-Paris, vous le disiez, hein, ça bloquait par bouchon de curiosité suite à cet accident. Donc sortie du tunnel de Champigny, on en a parlé tout à l'heure. Ça concernait la voie de droite qui menait la 86 extérieure. Merci Alex, à plus tard peut-être.
1: Allez, j'espère rentrer à la maison quand même.
0: Ah bah, c'est où la maison, rappelez-moi, c'est où exactement?
1: Non, ça va, j'y suis, porte de Montreuil.
0: Ça va, vous êtes plus très loin, ça va aller. Bon, s'il y a un souci, vous rappelez, mais vous êtes bientôt à la maison, vous allez pouvoir siroter une petite grenadine ou vous préparez un petit repas, vous faites que vous voulez. Détendez-vous. Merci Alexandra d'avoir été avec nous.
1: Au revoir.
0: À très bientôt, au revoir.
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0: Eh ben, let's go dancing, avec plaisir, à 100% 80 continue avec Cool and the Gang. Merci d'avoir fait le choix d'écouter votre radio locale dans vos départements. C'est le meilleur, c'est normal, elle est ici.

0: De Guérinia avec Let's Go Dancing 100% 80 tous les soirs, c'est de 19h à 20h sur votre radio ici Paris de France. Ça continue dans un instant avec Queen. C'est à suivre, on écoutera aussi Elle danse, Marielle Dansigny et François Valéry. Les années 80, c'est jusqu'à 20h sur votre radio locale ici.
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0: Danse Marie, elle danse, c'est un des plus grands succès d'ailleurs de François Valéry, sorti en 1983, qui raconte l'histoire d'une lycéenne de banlieue qui s'appelle Marie et qui a décidé de s'évader un petit peu de son quotidien. C'est résolument d'actualité, elle sombre et elle essaye de s'évader justement à travers la danse. Il y a peut-être même un sens caché derrière tout ça, allez savoir. 100% 80 continue jusqu'à 20h, il est tout juste 19h30. Faisons un point sur les conditions de circulation avec des difficultés à cette heure-ci un petit peu partout, même si la tendance est à l'amélioration. Il y a encore 254 km de bouchons avec une circulation très difficile sur la 86 entre la Courneuve et Gennevilliers. C'est difficile sur la 4, on en parlait avec Alexandra. Et encore quelques minutes depuis Créteil-Pompadour pour rejoindre Nogent-sur-Marne. C'est plutôt ralenti, compliqué à hauteur de Joinville-le-Pont où il y a de nombreuses difficultés. Le périphérique, c'est pas génial, il y avait du monde là du côté de la porte de Bagnolet. En extérieur, ça reste pourtant fluide. Port d'Auteuil, Port d'Orléans, comptez seulement 28 minutes et puis un quart d'heure dans le sens inverse en intérieur entre Porte-Maillot et la Porte de la Chapelle. La carte en temps réel qui malheureusement donc indique encore ces deux accidents sur la 4, je disais en direction de Paris, puis cet accident toujours en cours à hauteur des pieds sur la 1 en direction de la province pour rejoindre la N104 intérieure. Ça va pas forcément mieux entre la Courneuve et la Porte de la Chapelle sur la 1. En revanche, ça circule bien sur la 15, la 115, la 13 et ça devient de plus en plus fluide sur la N118 et sur la 10. Plutôt une bonne nouvelle. Thomas Etcheberry, il y a des fermetures nocturnes ou pas ce soir du coup?
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2: On vous accompagne, on ne vous lâche pas pour faire le point sur vos conditions de circulation et les différentes fermetures que vous pouvez rencontrer sur la route comme sur les transports en commun. Ça sera le cas une nouvelle fois pour cette nuit de mardi à mercredi avec le périph' intérieur fermé de la Porte Dauphine jusqu'à la Porte de Bagnolet. Donc grosse fermeture pour le coup sur cette partie nord du périphérique. La 1 également fermée pour cette nuit de mardi à mercredi dans les deux sens de circulation entre Roissy et la Porte de la Chapelle. Et puis la 13 aussi fermé en sortie de Paris pour cette nuit entre Rocancourt et Orgeval. Côté transport en commun, on a cette fermeture cette nuit sur la ligne C du RER à partir de 22h. Le trafic sera interrompu toute la nuit entre Gare d'Austerlitz et Juvisy en raison de travaux. Des bus de remplacement seront mis à disposition. Et puis la ligne D du RER également fermée pour cette nuit à partir de 23h15 entre Gare de Lyon et Corbeil-Essonne-Melun. Là aussi, suite à des travaux et des bus de remplacement sont mis à disposition.
0: Merci beaucoup pour ces précisions, Thomas Etcheberry. On vous retrouve dans une heure sur ici et toutes les heures d'ailleurs tout au long de la nuit pour les infos fermeture.
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0: Très heureux de vous accueillir en ce début de soirée. Bon courage à ceux et celles peut-être qui sortent tout juste du travail. Courage à ceux qui bossent encore jusqu'à 20h, 21h ou peut-être même au-delà. On vous accompagne sur la route avec vos appels au 01 42 30 10 10. Et puis le son des années 80 qui nous berce, Quarter Flash, sur ici, belle soirée.

0: Et c'est signé Quarterflash avec Harden My Heart à 19h36 pour vous souhaiter une très belle soirée en Essonne, dans le Val-de-Marne, à Paris, dans les Yvelines ou que vous soyez dans vos départements franciliens. C'est votre radio locale ici.
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0: Et c'est tous les soirs jusqu'à 20h. Bonsoir tout le monde, pour ceux qui nous rejoignent. J'espère que la journée n'était pas désagréable. Attention aux pluies, les chaussées sont glissantes, c'est encore compliqué sur la route avec plus de 200 km de ralentissement cumulé. Vos appels sur WhatsApp et sur le numéro de la radio 01 42 30 10 10. Dans le prochain quart d'heure, on va écouter le groupe U2 avec Without You, c'est un classique, Étienne Dao. On ira faire un petit tour à Rome pour un bon week-end. Mais là, ouais, 1989, ça ne nous rejeunit pas tout ça. On est au cœur des années 80, la fin de la décennie. On découvre ce Canadien venu du froid qui nous chante partout. Hélène, sa rock voisine, ici.

groupe mythique U2 dans ce 100% 80 With or Without You. Bah, Without You, on est avec eux, avec les Parisiens. Bonne soirée à tous ceux et celles qui nous rejoignent sur ICI Paris de France. Demain, il y a du foot. Si vous aimez le foot, alors c'est ici qu'il faut rester, c'est pas ailleurs. Il faut vous connecter sur la chaîne YouTube 100% PSG. Et puis, bien écouter votre radio locale ICI Paris de France. Un dispositif exceptionnel à partir de 19h avec toute la team 100% PSG. Eric Rabessandatana, ancien capitaine du PSG, Pierre Clément et Bruno Salomon pour commenter cette rencontre. Le Bayern affronte le Paris Saint-Germain à Munich. Eh oui, c'est demain soir, j'ai tellement envie que ce soit. Là maintenant, c'est à 21h, demi-finale de la Ligue des Champions pour se sélectionner, peut-être pour la finale. Rendez-vous demain, 19h, pour ce dispositif exceptionnel. 19h48, on a des bonnes nouvelles puisqu'on est sur une tendance à la baisse côté route. 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

0: 30-10-10, 211 km de ralentissement, c'est pas encore gagné avec toujours le maintien de cet accident sur la 4 en direction de Paris pour rejoindre Champigny-sur-Marne depuis Villiers-sur-Marne. Depuis maintenant, allez, une grosse demi-heure, c'est compliqué dans ce secteur. J'ai un deuxième accident, malheureusement, à vous annoncer entre Colombes et Bois-Colombes. Survenu il y a une dizaine de minutes tout juste pour rejoindre la D909 sur les deux voies. Déjà, vous ne roulez plus sur la voie de gauche. Toujours autant de monde à l'est francilien, même si ça se dégage un peu sur la 86. Il y a toujours autant de monde depuis Gonesse, notamment sur la 3. Ça roule bien sur la N118, sur la 10, sur la 13, sur la 14, la 15 et la 115. En revanche, la 12, ça reste encore un peu complexe avec un véhicule qui vous ralentit, un coup de frein entre Fontenelle-Fleury et Roquencourt. Et puis le périphérique pour ceux et celles qui rentrent à la maison. Courage, 32 minutes, Porte d'Auteuil, Porte d'Orléans, ça reste fluide. En intérieur également, seulement 9 minutes, une bonne nouvelle entre la Porte de la Chapelle et la Porte de Bagnolet.
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0: Avant 20h, on va écouter Indochine. Ça, c'est sympa avec Nicolas Sirkis, 100% 80 continue jusqu'à 20h. Puis là, on va se faire un petit peu peur quand même avec Queen et Rovelli qui arrive.
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0: Sunset, c'est le groupe Indochine dans ce 100% 80 qui se termine aujourd'hui tranquillement, mais qui reviendra demain. 100% 80, c'est tous les soirs, c'est le son des années 80, c'est la musique que l'on a sélectionnée pour vous faire plaisir entre 19h et 20h, et c'est du lundi au vendredi. C'est aussi une heure où on se permet de continuer à vous accompagner et vous raccompagner à la maison. On reprend des couleurs avec seulement 171 km de bouchons. Alors ça reste copieux. Déjà, la bonne nouvelle, c'est qu'il n'y a personne en extérieur comme en intérieur. Sur le périphérique, n'en profitez pas pour accélérer de trop, mais ça va. À cette heure-ci, deux accidents sur la carte, notamment sur la 86 intérieure depuis Colombes pour rejoindre Bois-Colombes à hauteur de la D909. Et puis toujours cet accident en cours sur la 4 dans le sens Provence-Paris depuis Villiers-sur-Marne en direction de Champigny-sur-Marne. Restez prudents, vigilants et attention aux pluies et aux averses ce soir sur les routes.
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0: Je vous souhaite une excellente soirée. Je vous retrouve avec plaisir demain pour le 17-20, pour l'heure, il est 20h. Émilie Mazoyer pour Décibel et ses invités.
2: Il est 20h, oui, et c'est Décibel, toute l'actualité musicale avec ce soir une artiste qui a fait ses débuts avec ses amis, dont Santa, que vous connaissez bien désormais, et Adam dans le groupe Hyphen Hyphen. Oh, les souvenirs. And I just need you. Était bassiste et co-compositrice de Hyphen Hyphen, trois albums entre 2015 et 2023. Puis, elle a été réalisatrice artistique pour les immenses succès solo de Santa. Elle se lance, elle aussi, en solo sous le nom de Kid Sophie, à découvrir et à aimer ce soir dans Décibel.
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2: Salut à toutes, salut à tous et bienvenue dans Décibel. Ravi de vous retrouver en direct jusqu'à 21h pour faire ensemble un tour joyeux et complet de l'actualité musicale. L'anniversaire du jour est celui de la chanteuse anglaise Adele. Le coup de cœur, la découverte, c'est Metro Verlaine, un groupe de rock français que vous allez aimer. Le Blind Test de ce soir s'intéresse aux chansons qui vous ont fait vibrer il y a tout pile 30 ans. Oui, Blind Test spécial 1996. C'est-à-dire que ça nous fera plaisir, mais ça nous mettra quand même un bon coup de pelle, ces chansons qui ont 30 ans. 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Le standard est ouvert et Alexandra vous y attend. Le numéro du standard, 0810 055 056 0810 055 056. À gagner ce soir, ça fait drôlement plaisir, le nouveau roman de Éric Emmanuel Schmitt, Après Dieu, il y a Papa. C'est un bouquin magnifique qui raconte l'histoire d'amour entre le père et le fils Mozart. Ah bah oui, tout le monde connaît Wolfgang Amadeus, mais Léopold, le papa, eh bah, il n'y est pas pour rien dans l'histoire de Mozart. Alors c'est ce livre qui est à gagner ce soir au Blind Test. Éric Emmanuel Schmitt qui sera d'ailleurs bientôt notre invité pour les chansons préférées le samedi dans Décibel. Voilà, vous avez le programme. Un petit coup de Laurent Voulzy aussi, c'est prévu puisqu'il vient de sortir son autobiographie. Je file retrouver mon invité maintenant. C'est Kid Sophie. Mais bonsoir, belle enfant.
3: Hello.
2: Hello. Alors, je t'appelais Line à l'époque de Hyphen Hyphen. J'adore ce pseudo Kid Sophie, ce nom de scène qui n'est pas tout nouveau, contrairement à tes chansons solo là, qui viennent de sortir. Kid Sophie, ça arrive quand
3: Ça arrive... Avec Hyphen, en fait,
2: ouais, hein.
3: On a toujours écrit tous les trois, mais moi, j'aimais bien écrire tard le soir. Et je pense que je suis arrivée à un moment où j'écrivais des choses qui étaient très intimes et reliées un peu à un journal intime, j'imagine.
2: Ouais.
3: Et ça prenait du sens que ça passe par ma voix. J'ai mis beaucoup de temps, du coup, à ce que ça prenne forme, parce que j'ai commencé à écrire peut-être en 2022.
2: Ah ouais. Oui, quand même. Et nous sommes 4 ans plus tard, voilà. En 2026. Alors juste pour se rappeler, Hyphen Hyphen, si vous les aviez vus en concert, eh bien Kid Sophie, elle était sur la scène derrière une basse.

0: Je le disais, c'est pas rien. Hein. iPhone, iPhone, c'est quand même 3 albums, énormément de concerts, des victoires, de la musique, des choses comme ça. C'était entre 2015 et 2023. Mmh. C'est ton groupe d'ado qui est devenu le groupe du début de ta carrière, en fait.
1: Bah, c'est la fondation de ma vie, hein. Je pense que je peux le dire. J'ai rencontré Santa et Adam à 15 ans dans la cour de récré. J'étais une ado très timide. Un peu loner.
0: Et t'étais déjà musicienne?
1: Oui, je faisais de la basse. J'ai commencé à 14 ans et j'ai rencontré Santa dans la cour de récré. Du coup, il cherchait une bassiste. J'ai fait une audition et tout. Et j'ai été prise.
0: Sérieux? Mais c'est en faisant les choses sérieusement qu'on arrive à faire des grandes choses.
1: Parce que c'était sérieux tout de suite. Je crois que quand je suis rentrée dans le groupe, on s'est dit « Ok, par contre, on fait ça de notre vie ». On avait cette ambition de jeunesse aussi, je pense, et de liberté où on ne se mettait pas trop de limites. Et je pense que ça m'a beaucoup aidée à avoir confiance en moi.
0: Oui, tu parles de timidité. C'est vrai que vu les scènes que vous avez faites avec iPhone iPhone, hein, des plus petites, des débuts aux plus grandes, enfin, vous avez joué dans des zéniths, vous avez joué vraiment dans des lieux énormes. Ça t'a guéri ta timidité ou juste t'as appris à bosser avec?
1: Je pense que j'ai appris à bosser avec. Mais après, je trouve qu'il y a cette chose formidable dans la scène et je pense que c'est pour ça que je m'y retrouve. J'ai l'impression de me dépasser aussi, où à partir du moment où on met le pied sur la scène, il y a quelque chose qui se passe, où je ne sais pas si c'est une sorte de dissociation, parce que je pense être quand même présente, mais il y a quelque chose assez d'inouï qui arrive, et là j'ai confiance en moi, ce qui m'arrive rarement.
0: Et quand tu fabriques de la musique, quand tu es en studio, quand tu es derrière des machines ou derrière des instruments, j'imagine que tu bosses aussi sur des ordis, enfin voilà, quand tu as cet environnement-là, est-ce que là aussi tu es timide ou bien est-ce que ta timidité est réservée aux humains
1: et Bah justement, elle est réservée aux humains. Ah. Et moi, j'aime bien bosser, pas vraiment dans des grands studios, j'adore travailler chez moi. Je suis un peu une geek, j'aime bien faire de la prod toute seule, c'est quelque chose qui m'apaise énormément. Et c'est vrai que ça devient plus compliqué quand il faut parler.
0: Alors, cette carrière à toi, solo, Kid Sophie, elle commence, tu le disais, quand t'es encore avec iPhone iPhone. Tu commences à te dire qu'il y a des choses qui arrivent, mais qui sont pas pour le groupe, qui sont pour toi. C'est un peu le même process que Santa nous a raconté.
1: Exactement, ça m'a justement, ça m'a donné envie en fait quand je l'ai vu faire. Et que je voyais qu'elle se sentait très bien par rapport à ça.
0: Ouais.
1: Je me suis dit, ah mais pourquoi pas, parce que je suis dans ce processus et je voyais qu'il y avait quelque chose qui se passait en elle, qui lui faisait du bien. Et je me suis dit, ok, ça me tente aussi.
0: Et en plus, ça fait du bien à celles et ceux qui écoutent. Kid Sophie, pour le moment, a sorti 2 chansons, il y en a une des deux qui s'appelle Love Again.

0: Mais tu chantes comme un petit oiseau. On le savait pas. Non mais c'est fou ça. Alors toi tu le sais depuis quand que t'as cette voix?
1: Bah franchement c'est, j'ai toujours été très gênée avec ma voix. Et ça, enfin ma voix en général, je pense le fait de m'exprimer et le fait d'accepter de chanter, ça m'allait très bien de faire des chœurs.
0: Ouais.
1: Avant. Et je pense que c'est vrai quand je suis rentrée dans un processus où j'ai commencé à écrire, c'était différent qu'avec iPhone parce que je commençais avec une mélodie de voix, ce que je faisais jamais. Et en fait, en commençant par une mélodie de voix, ce que je faisais, c'est que je commençais à chanter en yaourt.
0: Ouais.
1: Et il y a des thèmes qui s'abordent. Je pense que tout passe principalement par l'émotion. Et à partir de là, je me suis dit, ah, bah, ma voix, elle sort, en fait. C'est étrange. Qu'est-ce qui se passe? J'imagine que c'est en grandissant, en ayant plus confiance en moi. Et bah, en fait, je la découvre un peu en même temps que je sors mes morceaux.
0: Ouais.
1: Donc, c'est un peu ça.
0: T'as commencé les concerts aussi.
1: Oui.
0: Comment ça se passe?
1: C'était, en fait, bon, c'est trop chouette. C'est que la première fois que j'ai joué sur scène, j'étais en tournée avec Santa, parce que je jouais avec elle aussi sur scène. On avait joué au Lézard Festival, qui est un festival queer lesbien. Et Santa, pendant les balances, elle m'a dit, bon, c'est un peu ton festival. Fais ton morceau, s'il te plaît. Et moi, au début, je fais, mais non, t'es folle et tout, je vais jamais faire ça, j'ai trop peur.
0: Si, laisse sortir l'arc-en-ciel qui est dans toi.
1: Et elle m'a un peu poussée. Et du coup, pendant son set, j'ai joué un de mes morceaux, bah, qui n'est pas sorti encore d'ailleurs.
0: Ouais.
1: Et je me suis dit, c'est un peu kiffant quand même. Et grande chance, je me suis fait reprogrammer au Lézard Festival en tant que Kid Sophie l'année d'après.
0: Donc, c'est que t'as laissé quand même un bon souvenir. Voilà.
1: Ouais, et le concert s'est trop bien passé. J'ai pu faire un remix de Tattoo qui était super d'ailleurs.
0: Bravo.
1: Donc, trop chouette.
0: Bravo. Voilà une histoire qui est au tout début, mais d'une artiste qu'on suit depuis déjà pas mal d'années. Ça fait, tu te rends compte, 10 ans, plus de 10 ans maintenant. Le premier album d'iPhone, ouais. C'est 2015. Donc, ouais, ça fait un bail. Alors, écoutez, Kid Sophie, la chanson s'appelle Closer to You. C'est le début d'une grande aventure. En solo donc.

0: La fille de Kim Wilde et Charlotte Gainsbourg. Mais non, mais pardon, mais j'adore. Closer to You, Kid Sophie. Ben voilà, c'est lancé, c'est parti cette histoire. Ouais. Donc t'as déjà sorti deux chansons, on écoutera la deuxième tout à l'heure, qui s'appelle Love Again. Il y a des concerts, je vais vous donner les dates si vous voulez aller applaudir Kid Sophie, les amis.
1: Oui, venez.
0: Mais oui, le 13 juin à Périgueux, au Sans Réserve.
1: C'est la pierre de la Pride en plus, ça va être fun.
0: Ah, ça c'est bon ça. Le mois de juin au festival Cabourg, mon amour. Et festival Les Nuits Guitares à Beaulieu-sur-Mer, ça c'est au mois de juillet. On reviendra tout à l'heure sur la nouvelle chanson Love Again. Là maintenant j'aimerais que tu me parles d'une autre partie de ton travail. Mm-hmm. Après iPhone iPhone, il y a donc cet album solo de Santa qui est devenu un énorme succès.
1: Oui, c'est fou.
0: Tournée dingue, Bercy, enfin bon, tous les plateaux télé, toutes les radios, c'est vraiment un gros truc. Et j'aimerais savoir, tiens, par exemple, sur Popcorn Salé, qui est une des premières chansons que les gens ont découvert, quel était ton job ? Allez, viens !

0: petite Sophie, tu es créditée comme réalisatrice artistique et arrangeuse. Qu'est-ce que ça veut dire?
1: Ça veut dire pas mal de choses. Après, on travaille toutes les deux avec Santa, donc c'est vraiment une co-réalisation. Santa, c'est une super productrice aussi. Et je pense que le fait qu'on se connaisse depuis qu'on est 15 ans, enfin, on se comprend énormément au niveau des juste textures de son et des visions, j'imagine. Et c'est arrivé assez simplement. Il y avait Santa avait déjà fait son EP et elle bloquait un peu sur des titres et elle m'a dit tu veux pas essayer quelque chose. Et je me suis dit ok parce que bah, c'est ma meilleure amie, je l'aime. Et puis j'aimais bien les morceaux. Et je sais que j'ai commencé par travailler sur Où va le temps qui s'en va.
0: Ouais.
1: Et j'ai pris son projet Ableton, parce qu'on travaille sur Ableton. C'est un logiciel pour faire de la musique. Et j'ai commencé à m'amuser dessus, en fait, à mettre ce que moi je ressentais par rapport à ce qu'elle avait écrit, par exemple. Et ça me faisait penser à quoi? À quelle texture de son? C'est quelque chose qui me plaît de faire des textures. Je pense que c'est un des seuls moments où j'ai pas de syndrome de l'impostrice où je sais que je sais le faire.
0: Ouais. Oui, donc ça veut dire ajouter par exemple des instruments,
1: c'est
0: des choses.
1: Ça peut être des synthés, ça peut être plein de choses. Ça peut être aussi écrire des guitares, écrire des lignes de basse. Et en fait, on voulait vraiment que la voix soit le sujet principal parce qu'elle a quand même une voix qui est incroyable. Et tout ça, c'était un peu un jeu qui était assez drôle pour moi parce qu'en plus j'avais plein de références que j'avais pas parce que je connais pas très bien la musique française. Et je pense que c'était un peu le fun qu'on avait en écrivant cet album. Bah, c'était que ça soit un peu hybride, en fait. Ouais. Et je crois que ça nous plaisait à toutes les deux. Et on a pris beaucoup, beaucoup de fun à le faire. Et je suis trop, trop fière. Je suis trop fière d'elle. C'est trop bien.
0: Voilà, et il y a évidemment ce tube imparable. Alors, avec pour le coup énormément de clins d'œil à la variété française et spécialement à Céline Dion.
1: Oui, absolument. Voilà. Mais pour moi, dans ma tête, c'était les Talking Heads un peu.
0: C'est ça, voilà. Et ben, c'est exactement là que je voulais t'emmener. C'est que je suis sûre qu'il y a de ça aussi. C'est qu'on dit, OK, on fait une chanson Céline Dion. Alors en plus, c'était rigolo parce que je crois que c'est le même studio, la même console.
1: Ah oui, elle voulait absolument le même micro. Donc on a trouvé le bon micro dans le bon studio et avec des personnes incroyables en plus. Enfin, c'était génial de faire ça. Super expérience.
0: Et toi, quand elle te dit qu'elle veut faire une chanson, donc Céline Dion, étant donné que Céline Dion n'est pas dans tes références musicales.
1: Pas quand même, Céline. Quand même.
0: On la connaît, mais je veux dire, c'est pas ton inspiration. Oui. Comment tu tords ça?
1: Ok. En fait, je crois que j'aime bien suivre aussi des personnes qui ont une vision et les accompagner là-dedans et essayer. J'adore les Lego, tu vois. Enfin, je sais pas, genre suivre des instructions et essayer de trouver des chemins.
0: Tu veux pas monter une commode Ikea? Parce que moi, j'en ai une dans un carton. Punaise, c'est ça ton kiff?
1: Un peu.
0: Mais on va t'amuser. Ok, ouais, donc suivre comme ça,
1: Un peu des directives, mais genre de rester très dans une énergie créative en fait là-dedans et trouver des solutions ou des biais parfois de transformer quelque chose. Où je sais que Santa, il y a eu des moments où elle était contente parce que j'ai bougé des morceaux où elle pensait pas que ça allait être comme ça et ça lui créait une surprise aussi qui était superbe et on repartait de ça et on finissait ça ensemble et c'est vraiment des moments que je chéris et j'ai hâte qu'on fasse la suite aussi.
0: Oui, et puis c'est la preuve éclatante aussi que finalement des carrières solo, ça veut pas dire laisser tomber les copains.
1: Jamais de la vie.
0: Parce qu'en fait, vous êtes restés très groupés, iPhone autour du projet de Santa.
1: Regarde, même juste sur mon projet, la personne qui enregistre mes voix, c'est Santa. C'est elle qui me coach, elle m'aide à finir mes paroles. Ouais. Je lui fais toujours écouter mes morceaux et les sortir, elle me dit, mais il manque un pont, ou genre, t'as pas fait ça. Et Adam, il m'aide à faire les visuels. Enfin, on reste en fait, on reste ensemble parce qu'on s'aime et je pense qu'on se comprend artistiquement aussi.
0: Et puis c'est beau de pouvoir se réjouir aussi du succès des autres quand on a partagé, alors certes le succès que vous avez connu avec iPhone, mais aussi les galères qui étaient affiliées à ça.
1: Bien sûr.
0: Parce que vous étiez super jeune et vous étiez lancé sur les routes tout seul, sans chaperon. J'ai bien essayé, moi, de m'incruster de temps en temps pour les surveiller, mais il n'y avait rien à faire. Non, mais c'est quand même particulier ce que vous avez vécu, tous les trois.
1: Oui, je pense qu'on a eu beaucoup de chance de vivre à une époque où c'était aussi plus simple d'être un groupe. Il y avait encore des subventions. Je pense qu'il y avait plein de choses qui se passaient où c'était possible. C'était plus simple, en tout cas, je trouve. Il y avait quand même un réseau de nouvelles scènes qui était chouette. On croisait les mêmes personnes. Il y avait des salles dans lesquelles on pouvait jouer plus facilement. Et surtout, en tout cas, de découvrir ça en sortant du lycée, de pouvoir gagner nos vies, en fait, même comme ça, c'était une chance inouïe, je trouve.
0: Et ils sont donc encore ensemble aujourd'hui avec la dernière fois qu'on vous a vu sur la scène des Victoires de la Musique. Du coup, c'était pour la victoire de Santa. Et ça, c'était chouette. On va écouter Recommence-moi pour se souvenir de cet excellent moment. Embrasser Santa aussi, toujours. Et puis ensuite, on découvrira une autre chanson à toi, Kid Sophie, qui s'appelle Love Again.
1: Oui.

0: tournée de Santa qui vient de s'achever après 500 000 billets vendus, 50 zéniths, 25 festivals, etc. Enfin, c'est la folie. Vous pourrez le voir au cinéma, ce concert, le 4 juin prochain. Et alors, c'est très facile pour réserver vos places. Il faut écrire sur un moteur de recherche Santa au cinéma. Ça m'aime bien quand c'est simple, comme ça. Ça me va très bien. Santa au cinéma, donc le 4 juin. Toi, c'est une tournée voilà, que tu as suivie sur toutes les dates, aussi en tant que directrice musicale.
1: Oui.
0: Ça aussi, c'est encore un job essentiel.
1: Après, je le faisais déjà sur iPhone. En fait, j'aime bien écrire les shows. J'aime bien écrire ce qui se passe entre les morceaux. Et enfin, l'album de Santa, par exemple, dure 40 minutes, mais on jouait 1h40. Donc, qu'est-ce qu'on fait de tout ça? Et comment on rend le moment le plus cool pour les gens qui vont voir le concert, en fait? Et Santa, bien sûr, faisait partie du processus aussi. Mais c'est quelqu'un qui adore un peu Disney, ce genre de trucs. Et il fallait trouver des sons qui faisaient peur, mais pas trop, parce qu'il y a plein d'enfants en fait aussi qui vont voir le concert. Enfin, c'était vraiment monter un spectacle, c'était une super expérience, j'ai adoré le faire.
0: En fait, c'est ce qui est la différence entre le concert et le spectacle.
1: Ouais, c'est ça.
0: Ça, j'en ai parlé souvent avec Julien Doré aussi, qui fait hyper attention à ça. C'est ok, bien sûr, il y a les chansons, etc., mais l'artiste, il reste sur scène pendant tout le concert, et donc il faut qu'il se passe des choses, et des choses que même nous, le public, on réalise pas. Des sons, des choses, mais voilà, il faut que quelqu'un
1: Mais même moi, sur scène, je suis à gauche sur mon praticable, et en fait, je passais mon temps parfois à redécouvrir des choses, parce que Santa, elle volait de partout, il y avait du feu à ma gauche, à ma droite, j'étais waouh, je dois être concentrée sur ma guitare.
0: Mais en tout cas, bravo, parce que ce job de réalisatrice artiste, d'arrangeuse ou de directrice musicale de la tournée, ça dit aussi beaucoup de choses de ta personnalité, c'est-à-dire que tu sais être dans l'ombre et te réjouir que le fruit de ton travail voilà soit apprécié par tout le monde, et c'est pas tout le monde qui est comme ça.
1: Oui, mais je sais pas, moi j'aime bien aussi me faire discrète et c'est nouveau enfin de vouloir monter mon projet et d'être seule sur scène aussi, c'est très différent, mais je sais que j'aime bien les deux. Et c'est quelque chose que je veux garder dans ma vie parce que je crois que c'est mon équilibre.
0: Et elle sait faire les deux. Kid Sophie, vous avez entendu Closer to You. Vous allez découvrir Love Again. À tout de suite.
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0: Et l'actu de ce mardi 5 mai, c'est l'anniversaire d'Adèle, la découverte de Métro Verlaine, un vrai coup de cœur. Un blind test autour des chansons qui ont marqué l'année 1996. Et puis, la biographie de Laurent Voulzy. Vous avez le programme, on est ensemble jusqu'à 21h. Et je file retrouver mon invité, Kid Sophie. On a entendu, chère Kid Sophie, tout à l'heure, ta chanson Close to You.

0: Comme j'ai des rêves de personnes âgées, étant âgée, j'ai dit tout à l'heure la fille de Kim Wilde et Charlotte Gainsbourg, mais t'as peut-être d'autres références un peu plus dans ta génération.
1: Pas forcément. En fait, j'ai eu de la chance de grandir aussi avec des parents qui écoutaient beaucoup de musique, donc ouais. Je suis tombée très rapidement dans Tears for Fears, ce genre de choses.
0: Oui.
1: Qui est une énorme référence d'ailleurs pour ce morceau. Parce que j'adore les pianos avec plein de réverb.
0: Ouais, ça c'est
1: beau. Ouais, je pense qu'il y a ça. Il y a aussi beaucoup de Kate Bush. Je pense que sur le couplet, il y a du M83.
0: Oui.
1: Il y a plein de trucs. De toute façon, j'écoute beaucoup de musique depuis longtemps et j'ai plein de tiroirs. En fait, je vois un peu ça. J'adore mélanger en fait plein de choses. Ça part d'une émotion et après, comment j'ai envie de l'habiller. Et ça me dit, ça me fait penser à ce morceau. Et je m'amuse avec ça.
0: Je vois que tu t'amuses, parce qu'elle nous le dit, alors vous ne la voyez pas, car c'est de la radio et pas de la télé, mais je vous décris, Kid Sophie a non seulement la bouche qui sourit, mais les yeux qui sourient aussi en nous parlant de ça, et ça, c'est, je pense que c'est très très bon signe. On entend des chœurs là sur Closer to You, tu fais tes propres chœurs aussi?
1: Oui, mais il y a un peu Santa en fond sur ce morceau.
0: On l'entend un peu à la fin, il me semblait bien. Je me demandais, comme ça, ouais, elle avait un peu l'oreille. Bon, en tout cas, il faut aller voir Kid Sophie en concert à Périgueux au Sans Réserve le 13 juin, au festival Cabour Mon Amour et au festival Les Nuits Guitares de Beaulieu-sur-Mer au mois de juillet, début juillet. Comment ça se présente sur scène? T'es toute seule?
1: Ouais, je suis toute seule, c'est très nouveau pour moi. Je pense que j'essaie un peu de découvrir déjà ce que j'aime faire et de m'amuser. Ce que j'ai compris, c'est que j'aimais bien le faire. Parce que ça me faisait peur, je ne savais pas. Le premier concert que j'ai fait, je me suis vraiment posé la question de est-ce que ça va me plaire?
0: Est-ce que je vais aimer chanter seule?
1: Être en lead, devoir parler aux gens.
0: Eh oui, c'est
1: entre
0: vrai.
1: Les morceaux.
0: Ah, mais oui.
1: Parce que moi, je ne le faisais pas sur iPhone, je n'avais pas envie. Hein.
0: Tu t'es entraînée.
1: Ça me faisait peur.
0: Bonsoir, Cabour.
1: Santa, elle m'a coachée, elle m'avait écrit des trucs au début. Ouais. Elle m'a dit tu dis ça si tu bloques et tout. Et en fait, c'est assez naturel et en fait, je me sens bien. Et ça m'amuse et j'ai trop hâte là de remonter sur scène parce que les concerts qui se sont passés, y avait une énergie qui était vraiment folle et ça m'a fait du bien. Et je pense que ce projet, je le fais pour me faire du bien aussi essentiellement.
0: Est-ce qu'il sera intégralement en anglais ou est-ce qu'il y a du français qui te vient aussi?
1: Il y a un titre qui est en français qui est arrivé tout seul dans la nuit, un soir, qui s'appelle « Mes nuits ».
0: Mais c'est vrai, ça, c'est pas une légende.
1: Non,
0: alors. Il y a des chansons vraiment qui viennent toutes seules.
1: Ça m'a hyper surprise. Je m'en souviens, j'étais rentrée et j'étais dans mon... J'ai un endroit où je travaille dans ma chambre, quoi. Et j'avais mis une petite lumière orange.
0: Ouais.
1: Je me rappelle vraiment bien. Et j'ai pris ma guitare électrique qui était complètement désaccordée. Et j'ai commencé à chanter avec. Je pense que j'étais un peu triste. Et il y a ça qui est sorti. Je me suis dit, waouh, je suis en train de chanter en français, c'est trop bizarre. Mais je l'ai enregistré sur mon dictaphone et je l'ai pas réécouté parce que ça me faisait peur. Et après, je l'ai réécouté, je me suis dit, mais je crois que c'est pas mal. Et ça a été un peu une lutte interne de me dire, qu'est-ce que je fais de ce morceau? Mais en même temps, je trouvais ça beau.
0: Ouais.
1: Et je l'ai fini. Et je suis trop fière et je vais le sortir le 22 mai.
0: Oh,
1: donc, trop bien.
0: On l'écoutera dans Décibels.
1: J'espère.
0: Oui, faites-moi confiance. On va rester sur ce dossier de Sophie et on va le suivre de près. Love Again, la chanson qu'on va écouter maintenant, qu'est-ce que tu peux nous en dire? Pourquoi est-ce que cette chanson-là, par exemple, quand elle est venue, tu t'es dit, mais oui, clairement, ça, c'est ma chanson, je ne peux pas l'imaginer chantée par quelqu'un d'autre, même si j'ai du mal, tu avais peut-être du mal à l'époque à t'imaginer en tant que chanteuse au milieu d'une scène, c'était encore plus dur d'imaginer que quelqu'un d'autre la chantait.
1: Oui, je pense que c'était des choses que je vivais... Là, c'était plutôt dans un délire de rupture amoureuse, on va dire.
0: Ça fait des très bonnes chansons.
1: Oui, exactement.
0: Beaucoup plus que les mariages heureux. Oui.
1: Mais je pense que j'étais un peu coincée dans un état où j'arrivais plus à ressentir des choses parce que j'avais trop peur de me réouvrir, parce que j'avais peur d'avoir mal, je pense. Et j'étais complètement fermée à tout. Et c'était pas un moment où j'étais très bien, mais j'ai écrit ce morceau et je me suis dit que j'analysais mes émotions et que j'étais, qu'est-ce qui se passe avec mes émotions, justement. Et c'est comme ça que ce morceau est sorti. Et depuis que je l'ai sorti là, ça va beaucoup mieux, d'ailleurs. Donc c'est chouette.
0: Alors ça c'est une très bonne nouvelle et on te souhaite encore plein d'histoires d'amour, quand même un peu foireuses pour faire des bonnes chansons, mais pas trop pour briser ton petit cœur, ça marche?
1: Oui.
0: Allez, Love Again, Kid Sophie, c'est un projet, vous l'avez compris, à suivre de très près, prochaine étape le 22 mai, la chanson en français, Mes Nuits.
1: C'est ça.
0: Bon, on s'en reparlera d'ici là. Et merci d'être venue nous voir.
1: Merci à toi vraiment.
0: Bonne route Kid Sophie et dans Décibels, Love Again.

0: Sophie, vous l'aviez découverte dans iPhone. Elle était bassiste. Ensuite, elle a travaillé sur l'album solo et la tournée de Santa, elle aussi, issue de iPhone. Et la voici donc désormais en solo, Kid Sophie, Love Again, que vous venez d'écouter. Le prochain concert de Kid Sophie, ça sera le 27 mai au Darius Club de Lons-le-Saunier.
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0: Alors, il ne les fait pas, mais Laurent Voulzy a quand même 77 ans. Il était temps de raconter sa vie. Il a sorti ses mémoires, écrites en collaboration avec Isor Le Faou. C'est un bon choix. Elle connaît bien le dossier Voulzy, puisque c'est sa compagne. Donc forcément, ça fait sens. Il parle de son enfance, pleine de rêves, mais aussi de blessures. Il parle de sa rencontre avec Alain Souchon, qui allait changer leur vie, pour le coup, à tous les deux. Que ce soit les doutes ou les moments de grâce. Le cancer aussi qu'il a frappé en 2014, il n'en avait pas parlé à l'époque, Laurent Voulzy. Il s'est fait soigner en Angleterre. Il avait peur qu'en fait, les journalistes en France se mêlent un petit peu trop de sa vie, et notamment de sa santé. Donc, il a préféré être discret. Il raconte tout ça donc dans cette autobiographie, ses mémoires qui viennent de sortir aux éditions du Cherche Midi. Et ses mémoires s'appellent « Caché derrière ». Clin d'œil au titre de son troisième album. Il s'appelait « Caché derrière ». Et dessus, il y a cette chanson, oh là là, merveilleuse. « Le rêve du pêcheur ». Il faut lire, Laurent Voulzy. Faites-moi confiance, le bouquin est incroyable.

0: derrière le troisième album de Laurent Voulzy, sorti en 1992. Énorme succès, victoire de la musique, etc., etc. Et alors, il va prendre l'avion, Laurent Voulzy, pour aller jusqu'à New York au mois de juillet. Tous les ans, à Central Park, il y a des grands concerts gratuits tout l'été. Ça s'appelle la Summer Stage. Et il y a un jour de l'été qui est consacré aux artistes français. Ça s'appelle le Bastille Day. Bon, alors ça tombe pas le 14 juillet, là, ça tombe le 12 juillet cette année. Et donc, grand concert gratuit en plein air dans Central Park. Et les artistes qui cette année vont représenter la France, donc auprès du public new-yorkais, c'est Black M, Star 80, qui ont été rebaptisés pour l'occasion Legends of the 80s. C'est quand même David et Jonathan, hein, mais bon, tu peux leur parler anglais si tu veux. Laurent Voulzy, donc qu'on vient d'entendre, et Michel Polnareff, voilà, qui avait dit oh, je fais mes adieux, total, tu l'appelles à New York, il vient évidemment. Ça va être un très beau moment. 12 juillet, gratuit, à Central Park, le Bastille Day. Bravo pour cette organisation sans faille au Consulat Général de France à New York.
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0: Allez, on va faire un petit bond dans le temps. 30 ans en arrière, 1996. Oh, que de tubes cette année-là. C'est le thème de notre blind test ce soir. On joue avec Claire. Bonsoir Claire.
2: Bonsoir Émilie.
0: Comment ça va ?
2: Ça va, très bien. Et vous ?
0: Ça va super, merci beaucoup Claire. On joue également avec Elisabeth.
3: Coucou,
0: oui. Elisabeth. Ah, c'est une habituée du blind test, notre Elisabeth.
3: Oui.
0: Elle aime ça, la fièvre du jeu.
3: Oh, tu peux pas savoir. Et des chansons et des jeux en général.
0: Mais oui, mais je
3: la
0: comprends.
3: La culture générale. Hein.
0: Ben oui.
3: Tout.
0: Alors moi aussi, mais quand même plus la musique, hein, parce que si on fait un quiz sur les capitales européennes, à un moment, je vais perdre.
3: Ah ben moi, il y a de tout. Hein. Sur ici, Belfort-Montbéliard, il faut qu'on ait une culture générale. Voilà.
0: Ben c'est formidable. Eh ben on sort à ça aussi, nous, le service public, puisqu'en ce moment, il y a des incultes qui se demandent à quoi on sert. Eh ben on sert à ça. Enfin.
3: Oui. Je vous
0: jure. Et à s'amuser aussi, à donner de la bonne humeur, créer du lien. Être heureux ensemble, quoi. Hein, ça pourrait être un beau...
3: passer quelques minutes avec vous pour... Moi, c'est une bouffée d'oxygène. Tiens, Emilie, je dis pis.
0: Oh,
3: tu vas
0: gentil.
3: Me dire, tu es contente. Non, mais moi, ça me fait du bien, tu le sais. J'ai un besoin de parler, de jouer, de... Voilà, c'est comme ça. De la musique, danser.
0: Heureux ensemble. C'est quand même pas compliqué.
3: Oui.
0: Ça pourrait être un très beau projet de société. En tout cas, je sais que c'est le projet de cette radio et je suis bien fière d'y participer. Alors, Claire, oui. Elisabeth, commençons par les cadeaux. Parce qu'ici, on fait les choses dans cet ordre-là. D'abord, je vous gâte et après, on joue. J'ai la joie de vous offrir un livre que j'ai adoré. Le nouveau roman d'Éric Emmanuel Schmitt. Celui qui fait les cuisines ? Non, celui qui est traduit dans 48 langues, joué partout dans le monde, ses pièces de théâtre, ses romans, etc. Il est formidable, Éric Emmanuel Schmitt. Juste après Dieu, il y a Papa, c'est le nom de ce roman. Et en fait, c'est l'histoire de Mozart et de son père. Ouais, Mozart et son père, comment leur relation a évolué entre le moment où Mozart est tout petit, plein de promesses, mais qu'il faut évidemment l'encourager, au moment où Mozart est une star. Est-ce qu'il va être loyal ou est-ce qu'il va un petit peu abandonner son père? C'est merveilleusement bien écrit, donc Éric Emmanuel Schmitt. Et c'est le cadeau de ce soir, donc je suis ravie de vous en offrir
3: un beau cadeau.
0: À chacune un exemplaire. Claire, Elisabeth, c'est déjà gagné.
3: Merci, moi j'adore la lecture et je lis Lionel Richie. Hein,
0: ah, la bio
3: que j'ai reçue.
0: Alors, ça te plaît ou pas ?
3: Ah oui, tout à fait. Oh, oui, très bien. Et je découvre plein de choses, effectivement. Oh, c'est impressionnant.
0: Il est formidable. Ouais, les mémoires de Lionel Richie, les amis, vous ne savez pas quoi lire cet été...
3: C'est tout, bien avant.
0: Ouais.
3: Hein.
0: Si vous ne savez pas quoi lire cet été sur la plage, il faut que vous lisiez ce bouquin, parce que la vie de Lionel Richie, c'est juste incroyable.
3: Ben, c'est enrichi. C'est très riche.
0: Ben, voilà. Allez, on repart en 96, mesdames. Donc, Claire, Elisabeth, en 96, plein de tubes. J'en ai choisi trois. Il va falloir retrouver... le plus rapidement possible,

0: je pense que j'ai encore la chorégraphie. Si, c'est vrai. Bras gauche, bras droite. Et le pied, et le dos, et la tête. Un truc comme ça, non?
1: génial. Et le biopic, enfin, je dis, qui a été joué, était drôlement bien.
0: Ah, la série?
1: Oui.
0: La série ou le téléfilm qui est passé sur TF1? Parce qu'il y avait une série sur Amazon.
1: Attention, ah oui. Téléfilm, oui, j'ai aimé. Bien joué.
0: La série d'Amazon, moi j'ai lâché, ça m'a... Je sais pas, j'ai trouvé que c'était pas terrible, mais j'ai pas vu le téléfilm de TF1, donc peut-être qu'il faut que je le regarde.
1: Téléfilm très intéressant, voilà. Okay. Très bien réalisé, très bien fait, joué.
0: J'irai jeter un œil. Elisabeth et Claire, avec toutes les deux, les To Be Free, je vois qu'elles sont au point sur les boys band des années 90. Voyons si... Elles sont au point sur les correspondants anglais.
1: Oui, Elisabeth, Claire, les Spice Girls.
0: Ouais.

0: les Spice Girls. Ça, c'était super bien. Et on peut encore espérer une reformation. Hein. Elle s'était reformée exceptionnellement pour les Jeux Olympiques de Londres. Il faut dire, cette cérémonie d'ouverture des JO de Londres, il y a quand même la reine d'Angleterre qui a joué dans un bout de James Bond. C'était fou, ce truc-là.
1: Oui, effectivement. Alors, sauté en parachute.
0: Hein. Mais c'était fou. Et donc, les Spice Girls, elles sont pas fâchées et tout le monde va bien. Et donc, pourquoi pas? Moi, je pense qu'on est prêt à une petite tournée mondiale des Spice Girls. Ça pourrait être pas mal. En tout cas, voilà,
1: donc le point est pour Claire. Hein, je me suis trompée. Hein, j'ai bien dit les L5. Attention.
0: C'est pas grave, Elisabeth.
1: Mais c'est Claire. Hein.
0: Mais on adore les L5 et toutes les femmes de ta vie.
1: Oui. Mais que j'ai vu, hein, tu le sais.
0: Je le sais. Donc ça fait un point pour Elisabeth, un point pour Claire. Tout le monde a gagné de toute façon, mais on se fait une dernière chanson de cette année-là. Il n'y avait pas que des boys band et des girls band. Il y avait aussi des artistes solo, évidemment, dont celui-ci qui sera bientôt notre invité.
1: Ben, Elisabeth,
2: Pascal Obispo.
0: Oui.

0: Il va sortir le 22 mai son album Héritage, enfin la partie 2 de son album Héritage. La partie 1 sortira à la rentrée. Et il sera l'invité de Décibel le 25 mai prochain pour vous raconter tout ça. Pascal Obispo qui avait marqué l'année 96 avec Lucie. Eh bien, Elisabeth et Claire, je suis très très satisfaite. Vous avez très bien bossé. Vraiment. Si j'étais votre patronne, je vous filerais une augmentation, un bureau, vraiment tout ce que vous voulez. Une voiture de fonction, tiens, avec les tickets essence. Parce que sinon, en ce moment, juste la voiture de fonction, ça ne sert à rien. Il faut l'essence qui va avec.
1: Le prix du carburant à l'heure actuelle qui a flambé, c'est impensable. Je dirais anormal, hein, entendons-nous. Hein. Un peu écœurant, je dirais.
0: Je suis d'accord.
1: Même plus.
0: Je suis d'accord. Alors, courage d'ailleurs à celles et ceux qui sont des grands rouleurs et qui se demandent comment ils vont faire. Nous, en tout cas, ce qu'on va faire, c'est qu'on va chanter très fort en oubliant nos problèmes pendant 4 minutes. Si ça vous va, ça me va aussi. Et faire un tour, justement, en 96, hein, où il y a 30 ans. En vous remerciant, Elisabeth et Claire, d'être venues jouer avec nous. Merci. Merci beaucoup.
1: Merci, Marie.
0: N'oubliez pas Elisabeth. Aussi ici.fr, notre site sur lequel, évidemment, il y a tout un dossier sur le prix du carburant en ce moment, et puis pour savoir où il est moins cher aussi, le carburant, on a de petites cartes interactives, vous allez pouvoir trouver tout ça. Et là, en l'occurrence, en 96, on se posait pas ces questions-là, on se demandait juste, oh là là, mais qui est ce groupe américain génial qui chante Killing Me Softly? La réponse, ça n'a pas changé, 30 ans après, c'est toujours les Fugees. Strong.

0: c'est trop drôle, hein. L'effet des chansons, l'effet Madeleine de Proust. Je viens de me rappeler du nom du garçon qui m'avait embrassé sur cette chanson à une boum en 1996. Olivier Abrunosa, si tu écoutes cette émission, voilà, j'ai pensé à toi et j'avais passé un bon moment à l'époque. C'est fou, c'est fou. Ah, c'est trop beau la musique.
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0: Allez, il est temps de passer à la chanson anniversaire du jour. Et c'est pas n'importe qui l'anniversaire du jour. Mesdames et messieurs, c'est la vraie reine d'Angleterre. J'ai nommé Adèle. Elle a 38 ans aujourd'hui. Et il faut bien se rendre compte, Adèle a déjà vendu plus de 120 millions de disques. Elle a chanté partout dans le monde. Elle a reçu 16 Grammy Awards. C'est les victoires de la musique, sauf que ton concurrent, c'est Beyoncé. Donc elle en a quand même chopé 16. Elle a fait une résidence à Las Vegas. À l'été 2024 aussi, une série de concerts à Munich. Et puis après, elle avait dit, pause musicale, je veux me lancer dans le cinéma. C'est chose faite. Elle va être dans le prochain film de Tom Ford, Cry to Heaven. Ça va être un film historique, en costume, tourné en Italie. Donc l'histoire, c'est des chanteurs d'opéra et des castrats, voilà, en Italie au XVIIIe siècle. Adèle, donc, fait partie du casting. 38 ans aujourd'hui. Un paquet de tubes, c'est sûr. J'ai eu du mal à choisir au début. Et puis après, je me suis dit, bah non, pour finir l'émission, on peut pas mettre un truc trop triste. Et quand même, Adèle, c'est la reine des chansons tristes. J'en ai trouvé une vraiment chouette, bien rythmée, qui devrait vous faire chanter, danser et voir taper du pied. Elle s'appelle Rolling in the Deep. Adèle, bon anniversaire!

0: Il y a 15 ans, elle chantait cette chanson-là, Adèle, et franchement, toujours un bonheur de réécouter Rolling in the Deep. Bon anniversaire, madame. Adèle a 38 ans aujourd'hui. Et vous, j'espère que vous avez passé une bonne soirée. Merci à l'équipe de Décibel qui était avec moi ce soir. Iris Guitoni, Elorie Roussillon, Elodie Biancamaria, Alexandra Sackberg et Franck Moilier. Ne ratez pas Décibel demain, c'est le retour de Skip the Use, groupe de rock français. Ça chante bien, ça crie fort, on adore.
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4: On vous accompagne, on ne vous lâche pas pour faire le point sur vos conditions de circulation et les différentes fermetures que vous pouvez rencontrer sur la route comme sur les transports en commun. Ça sera le cas une nouvelle fois pour cette nuit de mardi à mercredi avec le périph' intérieur fermé de la Porte Dauphine jusqu'à la Porte de Bagnolet. Donc grosse fermeture pour le coup sur cette partie nord du périphérique. L'A1 également fermé pour cette nuit de mardi à mercredi dans les deux sens de circulation entre Roissy et la Porte de la Chapelle. Et puis la 13 aussi fermé en sortie de Paris pour cette nuit entre Rocancourt et Orgeval. Côté transport en commun, on a cette fermeture cette nuit sur la ligne C du RER à partir de 22h. Le trafic sera interrompu toute la nuit entre Gare d'Austerlitz et Juvisy en raison de travaux. Des bus de remplacement seront mis à disposition. Et puis la ligne D du RER également fermée pour cette nuit à partir de 23h15 entre Gare de Lyon et Corbeil-Essonne-Melun. Là aussi, suite à des travaux et des bus de remplacement sont mis à disposition.
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0: 1997, les radios diffusent de la techno et de la dance. Pourtant, quatre garçons débarquent avec un instrument totalement improbable, un violon. Leur nom, Louise Attaque.
1: Les secrets de vos chansons préférées, Johan Guérin.
0: Leur arme s'appelle Ton Invitation. À l'époque, personne n'aurait misé un centime sur ce rock acoustique un peu brut, porté par la voix traînante de Gaëtan Roussel. Et pourtant, la magie du bouche à oreille opère. Le public s'identifie immédiatement à ce texte sur l'hésitation et à cette question qu'on s'est tous posée. Est-ce qu'on doit accepter l'invitation ?

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3: On vous accompagne, on ne vous lâche pas pour faire le point sur vos conditions de circulation et les différentes fermetures que vous pouvez rencontrer sur la route comme sur les transports en commun. Ça sera le cas une nouvelle fois pour cette nuit de mardi à mercredi avec le périph' intérieur fermé de la Porte Dauphine jusqu'à la Porte de Bagnolet. Donc grosse fermeture pour le coup sur cette partie nord du périphérique. L'A1 également fermé pour cette nuit de mardi à mercredi dans les deux sens de circulation entre Roissy et la Porte de la Chapelle. Et puis la 13 aussi fermé en sortie de Paris pour cette nuit entre Rocancourt et Orgeval. Côté transport en commun, on a cette fermeture cette nuit sur la ligne C du RER à partir de 22h. Le trafic sera interrompu toute la nuit entre Gare d'Austerlitz et Juvisy en raison de travaux. Des bus de remplacement seront mis à disposition. Et puis la ligne D du RER également fermée pour cette nuit à partir de 23h15 entre Gare de Lyon et Corbeil-Essonne-Melun. Là aussi, suite à des travaux et des bus de remplacement sont mis à disposition.
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0: Saviez-vous que Voyage Voyage de Désirless a failli avoir une toute autre voix ?
1: 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Voyage,
0: voyage. À l'origine, la chanson a été écrite pour Michel Delpech. Oui, mais le chanteur la refuse. Il trouve ça beaucoup trop spatial et synthétique pour lui. C'est alors que Claudie Fritsch, alias Désirless, s'en empare. Avec son look androgyne et sa coupe en brosse, elle transforme ce refus en un raz-de-marée qui fera danser l'Europe entière jusqu'en Russie. Voyage.

0: quand on change de pilote. La preuve avec ce tube planétaire.
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3: On vous accompagne, on ne vous lâche pas pour faire le point sur vos conditions de circulation et les différentes fermetures que vous pouvez rencontrer sur la route comme sur les transports en commun. Ça sera le cas une nouvelle fois pour cette nuit de mardi à mercredi avec le périph' intérieur fermé de la Porte Dauphine jusqu'à la Porte de Bagnolet. Donc grosse fermeture pour le coup sur cette partie nord du périphérique. L'A1 également fermé pour cette nuit de mardi à mercredi dans les deux sens de circulation entre Roissy et la Porte de la Chapelle. Et puis la 13 aussi fermé en sortie de Paris pour cette nuit entre Roquencourt et Orgeval. Côté transport en commun, on a cette fermeture cette nuit sur la ligne C du RER à partir de 22h. Le trafic sera interrompu toute la nuit entre Gare d'Austerlitz et Juvisy en raison de travaux. Des bus de remplacement seront mis à disposition. Et puis la ligne D du RER également fermée pour cette nuit à partir de 23h15 entre Gare de Lyon et Corbeil-Essonne-Melun. Là aussi, suite à des travaux et des bus de remplacement sont mis à disposition.
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1: On vous accompagne, on ne vous lâche pas pour faire le point sur vos conditions de circulation et les différentes fermetures que vous pouvez rencontrer sur la route comme sur les transports en commun. Ça sera le cas une nouvelle fois pour cette nuit de mardi à mercredi avec le périph' intérieur fermé de la Porte Dauphine jusqu'à la Porte de Bagnolet. Donc grosse fermeture pour le coup sur cette partie nord du périphérique. L'A1 également fermé pour cette nuit de mardi à mercredi dans les deux sens de circulation entre Roissy et la Porte de la Chapelle. Et puis la 13 aussi fermé en sortie de Paris pour cette nuit entre Rocancourt et Orgeval. Côté transport en commun, on a cette fermeture cette nuit sur la ligne C du RER à partir de 22h. Le trafic sera interrompu toute la nuit entre Gare d'Austerlitz et Juvisy en raison de travaux. Des bus de remplacement seront mis à disposition. Et puis la ligne D du RER également fermée pour cette nuit à partir de 23h15 entre Gare de Lyon et Corbeil-Essonne-Melun. Là aussi, suite à des travaux et des bus de remplacement sont mis à disposition.
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3: Aujourd'hui, on est sur une méthode qui date à la fois de l'époque moderne, tout ce qui est technique de ferrage. Quant au matériel et la position, ça a évolué au milieu 20e siècle. Et on reste sur des choses assez anciennes.
4: Ouais. Donc là, on a sorti une jument, c'est ça ?
3: C'est ça, oui.
4: Ponita ?
3: Oui, c'est ça, oui, Ponita. Donc c'est une jument qui a une bonne quinzaine d'années. Hein, on peut un peu le voir à sa morphologie, un petit peu encellé, un petit peu démusclé sur le dos. Donc on va rester sur une ferrure plutôt classique parce qu'elle n'a pas de problème particulier. Donc on va commencer donc les soins sur Ponita. Là, ce qu'on va faire, on va commencer par dériver, c'est-à-dire un petit peu défaire les lacets de la ferrure, un petit peu comme nous les chaussures. Okay. Donc ça, c'est la première étape.
4: Qu'est-ce qu'on utilise ?
3: On va utiliser une maillotche en cuir et un dérivoir.
4: Ça lui fait pas mal, on est d'accord. À aucun moment, ça lui fait mal.
3: Non, du tout. On travaille que sur l'ongle. Donc c'est pour ça qu'on a des outils spécifiques, des spécifique pour éviter de leur faire mal.
4: Donc là, l'idée, c'est que je me mets à côté de lui et je vais lui demander qu'il me donne... Moi, je dis sa patte, mais son sabot, quoi.
3: Alors, on parle de membre. Tu te positionnes devant.
4: Là, et là.
3: Et alors, il faut que tu mettes le membre sur toi. Hein. Faut pas que t'aies peur. Faut un peu forcer quand même, voilà. Et là, tu viens dériver ce clou, là, celui-ci, là.
4: Celui-là.
3: Eh bien, c'est pas mal. Voilà, vas-y, repose. Comme ça, lâche tout. Voilà.
4: Donc là, on vient d'enlever le fer avec une tricoise. Je pensais que ça allait lui faire mal, mais en fait, pas du tout. Et là, maintenant, c'est quoi ? C'est un peu la séance manucure.
3: Oui, exactement, c'est ça. Le pied bien à plat. Donc, on est un bon parage. Plus notre parage est réussi, plus la ferrure sera réussie.
4: Là, tu viens d'essayer le fer le zéro.
3: Ouais, voilà, c'est ça. Oui. Donc là, on essaie la taille zéro. C'est une taille qui correspond. Donc au niveau du travail sur mon fer, c'est qu'on mette les clous dans cette partie-là qu'on appelle la ligne blanche. Faut pas les mettre en paroi parce que c'est pas assez souple, ça va éclater. Ouais. Faut pas les mettre trop par ici, ce qu'on va mettre dans ce qu'on appelle le pied de chair et on va lui faire mal. Donc là, l'idée, c'est qu'on tombe bien sur la ligne blanche. Donc quand je le présente, on voit ici que mon pied dépasse un peu du fer, donc il faudra que j'ouvre un peu cette partie-là du fer.
4: Là, c'est quoi l'étape ? C'est de le mettre au feu. Le réchauffer, le chauffer.
3: Ouais, c'est ça. Là, on va le mettre dans ce qu'on appelle une forge. On va le travailler, on va le mettre à la tournure du pied. Donc là, on a vu ce qu'il fallait faire. On a mémorisé la tournure du pied. Donc on va reproduire cette tournure du pied sur le fer. Et ensuite, on va aller porter à chaud.
4: Donc là, on a sorti le fer et on le met directement.
3: Voilà, alors il a refroidi un peu. Et là, tu vois ce que je disais, nos contre-perceurs. Donc il faut que nos contre-perceurs tombent sur la ligne blanche. Là, tu vois, elles sont un petit peu sur la paroi. Donc je vais pouvoir modifier un petit peu ma branche.
4: Et donc, la dernière étape maintenant.
3: On va poser le fer sur le pied. Donc, okay. C'est l'étape du brochage. Alors, je vais ouvrir mes talons.
4: Et ça lui fait pas mal.
3: Non, du tout. Si on a bien ajusté notre fer, on broche dans ce qu'on appelle la ligne blanche.
4: Et là, notre pépère, il est tout prêt.
3: Voilà. Là, il est tout beau. On peut lui rendre sa liberté.
4: Tu vas être libre, mon petit. Merci, Emmanuel, de nous avoir montré ton travail.
3: Eh bien, avec plaisir.
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5: Je viens d'aller chercher ma fille à l'école et nous allons manger au restaurant le Mixelli, qui est juste là, le restaurant de Bernay, les villages.
6: Ah, vous allez souvent au resto le midi, ou alors
5: Moi non, mais comme je suis en vacances, madame y va de temps en temps. Bon, il va pas souvent, mais de temps en temps. Donc comme je suis en vacances, j'en profite pour y aller avec elle.
6: Alors, elle a quel âge votre fille ?
5: Margot, elle a 5 ans et demi.
6: Donc Margot, et le papa, il s'appelle comment ?
5: Moi, je m'appelle Thomas.
6: Thomas. Et alors Thomas, comment ça se fait que vous habitez ici à Biernay-les-Villages ?
5: Alors je suis venu à Biernay-les-Villages parce que ma conjointe a ouvert une pension de chiens et on avait besoin de trouver une maison qui avait assez de terrain pour pouvoir ouvrir cette pension.
6: Vous avez trouvé votre bonheur en fait ici ?
5: Exactement. Ma conjointe a trouvé ce qu'il fallait et puis moi c'est un petit village assez calme et tranquille. C'est exactement ce qu'il nous fallait.
6: Et donc vous avez Margot comme fille, mais il y a un autre enfant qui vous attend au restaurant avec votre compagne, si
5: exactement.
6: J'ai bien compris.
5: Clémence, qui a 11 mois, bientôt un an, et qui est à la main, qui est juste à côté du restaurant. Donc madame l'a récupéré pendant que moi j'allais chercher la grande à l'école.
6: Mais attendez, il y a tout ici, il y a l'école, il y a le restaurant, il y a une pension pour faire garder ses chiens chez vous, chez votre femme.
5: Voilà, il y a quelques commerces qui essaient de faire bouger. On a par exemple Hugo du Viveco qui est assez connu sur les réseaux sociaux parce qu'il fait beaucoup de choses pour essayer de faire vivre la commune et la faire connaître. Donc oui, c'est une commune qui demande qu'à se réveiller. Elle est un peu endormie actuellement et elle demande qu'à se réveiller.
6: Ouais, mais vous êtes là, vous, pour la réveiller aussi.
5: On essaye.
6: Belle journée.
5: Merci à vous aussi.
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1: Le temps de vous le dire en marseillais. Bonjour Médéric.
7: Bonjour Philippe.
1: Notre linguiste marseillais. Donc on va jouer ce matin un peu comme des enfants.
7: Oui, tout à fait. Alors vous savez à quoi jouent les enfants en ce moment ? Enfin ces jours-ci, ces temps-ci.
1: Ces temps-ci, avec le smartphone, ouais, jeu, voilà quoi.
7: Les tablettes, les jeux vidéo, etc. Ouais. On est d'accord. Bon, les tout petits jouent encore avec des voitures, des robots, des trucs Pokémon, etc. Voilà. Alors autrefois, alors non, je vais pas faire celui qui grommelle à mon réguignard.
6: C'était mieux avant.
7: C'est ça. Non, mais je vais vous parler quand même des réguignards. Les réguignards de Luberon, c'est une association provençale qui, comme son nom l'indique, regroupe des amoureux de la culture et de la langue provençale, des gens du Luberon, qui s'appelle avec autodérision donc les réguignards, en gros les râleurs. Hein. Eh bien, la présidente de cette association est bien connue chez nous. Il s'agit de Claudette Ocelli, aussi connue sous le nom de Mamette, dont on a entendu la voix sur notre antenne pour nous apprendre un peu de provençal. Avec ces réguignards, elle organise jusqu'au 14 mars à Pertuis, à l'espace de Croze, une exposition appelée Joe et Jugué d'antan, qui propose de retrouver des jeux et jouets d'antan et avec leur petit nom en provençal. Alors autrefois, les minots jouaient à Ouda, au dé, au Baouduf, au Toupie ou au Quille. Il y avait les osselets aussi. Alors je me souviens que mon frère jouait, je trouvais ça bizarre, les osselets. Mmh. Mais voilà, ça a disparu, j'ai l'impression.
1: Oui, c'est vrai.
7: Non, voilà, on ne voit plus ça. Jouer aux osselets, c'est Djouga, Djibotrao et Mélisa Ousset. Par contre, les billes, on y joue encore. À mon époque, on prisait les gros galops comme ça et on tirait les soldats Starlux.
1: Ouais,
7: ça aussi, voilà.
1: Ouais, ouais.
7: Ou on jouait au pot. Enfin bref, voilà, j'adorais les billes. Dans la cour de récré, je pense qu'on joue encore à la marelle ou à la corde persaouta, je ne traduis pas. Mais probablement plus aux yeux bandas, les yeux bandés, au Colin Maillard, qu'on appelle aussi Kukuruma. On dirait une chanson Kukuruma. En revanche, on fait encore liser Skundai, le jeu de cache-cache, à partir de verbe s'escoudre, se cacher. Et on dit parfois, va t'escoudre, va te cacher. On joue aussi à la poupée, la titeille, dans son ousta ou des titeilles, sa maison de poupée, ou bien avec une poupoune pour Djouga à la mama, là non plus, je traduis pas. Quand j'étais minot, j'adorais jouer avec les taraillettes, la dinette, mais aussi à la marchande. J'avais d'ailleurs un bel établi de marchande et je vendais à ma mère, à ma grand-mère, plein de beaux fruits et légumes en plastique, ou du poulet, ou en plastique, ou du fromage en plastoc. Avant, la malbouffe, vous voyez, avait déjà tout prévu. Tous ces jeux d'enfants d'hier ou d'avant-hier sont présentés à l'exposition Joe et Jugué d'antan à Pertuis jusqu'au 14 mars pour ce et samedi ou donc demain. Il y aura en plus un grand jeu de piste sur le double thème du parler provençal et des jeux d'enfants dans les rues de Pertuis, mais aussi du Motus. Tout le t-shirt toute l'après-midi nous serons sur place avec mon collègue Bla pour vous faire jouer à Motus en mode démo ou initiation. Mais il y aura aussi un Motus en live en public avec les meilleurs joueurs de Motus à défier. Alors de mon temps, on jouait à cache-cache et celui qui comptait on disait qu'il pégait. On disait, allez, c'est toi qui pègues. Ouais. Et on joue aussi à faire des moulons dans la cour. Et pour signaler un attroupement, on crie moulons. Donc ce samedi, moulons à Pertuis.
1: Allez, moulons.
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1: Bachata, Portugal, Madagascar, ça fait un beau mélange. Et nous sommes avec Étienne Arnold. Bonjour Étienne.
2: Manaono.
1: Manaono. Alors ça, c'est du malgache, parce que vous avez un petit peu de malgache, de sang malgache en vous, du sang portugais également. Et nous allons découvrir votre passion qui prend énormément de place dans votre vie, à savoir la bachata.
2: Oui, alors mon papa est malgache, ma mère, c'est la portugaise.
1: Oui. Tout votre temps, vous le consacrez à votre passion. Vous êtes prof également de danse, mais revenons un petit peu à vos origines. De quoi vous souvenez-vous, les influences que ça a pu avoir dans votre quotidien, à la maison, avec papa, maman, peut-être frères et sœurs, lors de vos vacances, voyages et autres?
2: Déjà, la musique. Mon papa, c'est un musicien. Il jouait beaucoup de guitare à la maison quand on avait des réunions de famille. C'est vrai qu'on écoutait de la musique traditionnelle malgache du côté du papa. Et quand j'étais plutôt du côté de la maman, c'était des musiques aussi traditionnelles portugaises.
1: Il jouait de la guitare classique ou une guitare spéciale? Alors, du pays?
2: Non, alors enfin, il joue des quelques percussions, oui. Mais sinon, tout ce qui est blues.
1: Est-ce que vous voulez partager un titre avec nous, justement, de cette culture malgache? Alors, qui est-il et qu'est-ce que ça représente pour vous?
2: Le chanteur, c'est Justin Bali. Petite note d'instrument.
1: J'ai l'impression que vous êtes...
2: Et cette voix aussi qui porte.
1: Ça vous plonge dans vos souvenirs.
2: Ouais, ça met une petite pause dans le temps, je trouve, quand on écoute ces sons. J'ai un oncle à Bordeaux qui, quand on allait chez lui, il écoutait ça toute la journée.
1: C'est resté en vous,
2: c'était,
1: en tout cas.
2: Ouais, c'était trop bien, j'adorais.
1: J'aperçois, dites-moi, des petites guitares là-bas. Mais alors, guitare d'enfant, a priori, vous avez envie que votre fils apprenne également à jouer. Enfin, en tout cas, la musique, il faut que ce soit essentiel. Enfin,
2: on peut découvrir des choses soi-même, mais souvent on a des choses peuvent être transmises par nos proches. Et là, en l'occurrence, alors moi, j'ai jamais fait de guitare. En tout cas, j'ai jamais vraiment appris. Puis mon fils, je pense qu'en voyant mon père faire de la guitare, ça l'a intéressé. Et donc, il nous a demandé d'avoir des guitares, quoi, très rapidement. Et il joue beaucoup d'instruments. Ouais. On a des percussions pour faire de la salsa, pour faire de la bachata. Et,
1: peut-être qu'un jour, il va vous accompagner. C'est lui qui jouera la musique.
2: Voilà, c'est ça. Pour l'instant, il y a plus de chances qu'il soit musicien. Alors, peut-être qu'il dansera, mais en tout cas, il pratique beaucoup la musique. Ouais. Il fait beaucoup de guitare.
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3: Comme ils sont susceptibles d'entendre ce petit cours, je vais faire attention, je vais être sympa avec nos chers petits anges aujourd'hui.
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3: Pote Péplard. Garçon ou fille, c'est la question que tous les futurs parents entendent évidemment dans tous les pays du monde. Quand on attend un heureux événement, l'entourage demande souvent « Anéhé, alors, pote Péplard, hein ?» Garçon ou fille, ça permet de choisir, de bien choisir le cadeau de naissance évidemment. Pote, c'est un gars, heur pote. En breton, ça fonctionne à tout âge. Heur pote, un gars ou un garçon. Et plard, heur plard, c'est une fille ou une femme d'ailleurs. Pote, péplard, gars ou fille. Mais on peut préciser, si on veut être sûr, pour les jeunes enfants, leur potric, un petit gars, un jeune garçon, potredigou au pluriel, un peu plus dur à retenir, hein. Potredigou. Et plaric, c'est pour une jeune fille, une petite fille, plarigou au pluriel. Voilà, c'est simple, mais comme toujours, c'est simple quand on connaît. C'est sûr, c'est plus facile après. Donc, pour les gars, potric, potredigou. Pour les filles, plaric, plarigou. Au pluriel.
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3: Et maintenant, un nom de bateau. Ça change et on en voit souvent dans les ports avec le mot avel, en mot composé. Avel, c'est le vent. Bon, c'est sûr que du vent, ça aide quand on est en mer. Donc les marins choisissent souvent des noms en rapport avec le vent. Avelvour, par exemple, du vent de mer, avelvour. Mais on entend aussi, on peut lire aveldro, le tourbillon. Ça, c'est le vent qui tourne, aveldro. Autre possibilité, toujours. Avelpen ou Avelaben, expression moins appréciée car ça indique où ça parle du vent de tête, Avelaben, le vent de face qui n'aide pas beaucoup en mer, et sinon Aveldré ou Aveladré, Ben là, c'est pour ceux qui veulent du vent arrière. Mais voilà, ce sont de très beaux noms qu'il faut préserver, évidemment, comme les noms-lieux, comme les noms de famille, comme notre belle langue, en fait. Mais ça se fera que si l'on fait tous un petit effort. Je vous laisse et je vous dis à demain, même heure, d'Ahenta, et bon vent.
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5: Ne paniquez pas, ça arrive même au meilleur. Vous n'avez pas forcément besoin d'adopter un chat, même si c'est la solution la plus radicale. Après, ça coûte assez cher en veto et en croquettes. Une voisine de ma grand-mère en a eu récemment, pas des chats, des souris. Une petite invasion dans sa cave. Bah oui, elles ont froid aussi l'hiver, c'est quand même quelque chose. Mais cette voisine,
6: ça fait
5: face
6: aux
5: fils.
7: C'est difficile.
5: Mais rien que de l'imaginer, ok, ça vous fait ça. Ouais, bon, la voisine, elle, c'est un peu pareil, mais elle est pacifiste. Elle ne voulait pas installer de pièges à glu, ni d'autres pièges, vous savez, ça lui fout clac, comme dans le dessin animé.
6: Répète.
5: Ni adopter un serial killer poilu, je parle toujours du chat. Ma maman lui a donné un truc. Comme les rats, les souris ont un odorat très développé. Les souris sont sensibles à certaines odeurs puissantes qui les gênent dans leur recherche de nourriture. Elles détestent notamment l'odeur de la menthe poivrée, du clou de girofle, de l'eucalyptus et de la lavande. Ces senteurs très intenses perturbent leur système olfactif et ça les incite à fuir. Et comme chez cette voisine, Topelkenheit hebt besser, cousu deux fois ça tient mieux, elle a tout mis. Tout, la lavande, les clous de girofle, tout. Sacré mélange, hein. Bon, ça fonctionne. Ni les souris, ni la voisine n'osent retourner dans la cave à cause de l'odeur.
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2: À quoi servent les maths ?
3: Par exemple, si on est coiffeuse, pour faire payer ses clients, au lieu que de prendre une calculette, le faire de tête comme ça, le plus rapidement, comme ça on n'utilise pas trop notre téléphone. Puis c'est intéressant les mathématiques.
4: Moi je trouve que ça sert à tout et à rien. Les profs, ils disent faut savoir convertir, mais ça sert à rien quand on est grand en fait.
5: Dans n'importe quel métier, il faut savoir les maths. Convertir, si, il faut. Parce que ça se trouve, à un moment donné, l'occasion, elle va venir, tu vas pas savoir et ça va être compliqué. Et moi, je préfère les maths que le français.
6: Moi, je me dis, c'est comme toutes les autres matières, plus tu sais de choses et tu es bon en maths, français, grammaire, plus tu auras plusieurs métiers à ta disposition.
7: J'ai jamais trop aimé les maths, mais je sais que je pense que ça va beaucoup servir.
8: En fait, les maths, c'est une des premières matières à être inventée. Les maths, c'est la base de l'école.
9: Pour payer quelque chose, il faut se servir des maths pour, par exemple, compter les pièces, les billets, etc. En fait, les maths, il y a beaucoup de choses qui servent à beaucoup de choses. Il y a des choses où tu ne vas jamais t'en servir en mathématiques, quoi. Par exemple, la géométrie, tu t'en sers que dans quelques métiers. Tu ne vas pas t'en servir dans tous les métiers du monde.
10: On était parti à Cultura et j'avais pris des sous, mais j'avais mal compté. Donc, je demandais à ma mère de payer parce que je n'avais pas assez. Mais du coup, il faut compter tout. Il faut compter les centimes. Team et les euros et tout ça.
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11: 6h20, aujourd'hui comme toute cette semaine, nos authentiques sont des azuréennes. Vous savez que dimanche, c'est la journée internationale des droits des femmes, le 8 mars. Et ce matin, rencontre avec Amina Bini. Elle est éducatrice de jeunes enfants à Nice. Après avoir été à l'écoute des familles dans un LAIP, c'est-à-dire un lieu d'accueil enfants-parents, eh bien, elle est aujourd'hui à la halte garderie Louparpayoun. Alia Zegaoula l'a rencontrée. Amina se définit d'abord en trois mots.
12: Enveloppante, sensible et à l'écoute. Du plus loin que je me souvienne, l'idée de travailler auprès des enfants a toujours été en moi. Lorsque j'étais lycéenne, pour me rendre jusqu'à mon lycée, je passais devant plusieurs écoles. J'ai été très touchée par la difficulté que les parents avaient de se séparer de leur enfant et vice-versa. Je pense que la question de l'attachement m'a interrogée à ce moment-là.
13: Pour ces parents qui n'ont pas encore osé ou qui ne connaissaient pas jusqu'à aujourd'hui l'existence de ces LAEP, donc pourquoi ça peut être sympa de venir ?
12: C'est un lieu de socialisation. L'enfant apprend à se détacher de son parent en la présence de son parent. C'est comme ça que ça commence. C'est un lieu de laisser être. On va pouvoir se rassurer, s'encourager, se valoriser, parce qu'on va vite se rendre compte qu'on n'est pas seul et que d'autres parents vivent la même chose que ce que l'on vit.
13: Qu'est-ce qui fait un bon parent ?
12: Pour moi, il n'y a pas de recette miracle ou spéciale pour être un bon parent. On le devient avec le temps, on le devient officiellement dès la naissance d'un enfant. C'est l'enfant, pour moi, qui est le guide. Le bébé est compétent dès la naissance pour exprimer ses besoins, de tout son être, de tout son corps, observer, être attentif à son enfant. Je pense que ça peut nous permettre d'être le parent suffisamment bon.
13: Qu'est-ce que vos enfants à vous vous ont appris ?
12: J'ai 4 enfants, 24 ans, 22 ans, 16 ans et 7 ans. J'ai compris en fait que je n'ai pas été la même mère pour chacun de mes enfants, parce qu'ils avaient des besoins différents aussi. J'ai quand même le sentiment qu'ils m'ont montré le chemin, ils ont été comme des guides pour moi. Moi, je les ai accueillis et je les ai accompagnés. J'ai fait vraiment comme je pouvais, du mieux que je savais. Mes enfants m'ont fait prendre conscience qu'ils ne m'appartenaient pas, qu'ils avaient leurs propres besoins, leurs propres pensées aussi. Dans l'accompagnement, dans le soutien à la parentalité, ça m'a beaucoup aidée. J'ai la certitude que ce sont les familles qui m'ont amené à ce que je suis aujourd'hui.
13: C'est quoi le plus beau compliment qu'on ait déjà pu vous faire, Amina ?
12: C'est d'avoir pleuré chaque fois que j'ai dit une petite phrase, et notamment à des mamans, mais aussi des pères, aussi des familles. Vous êtes son parent, sa mère ou son père à cet enfant. Le seul et l'unique pour lui, celui ou celle qui le connaît le mieux au monde, est le ou la meilleure des éducateurs ou éducatrices pour votre enfant. Il y a une émotion qui se lit, qui se ressent, qui se voit. C'est une phrase qui donne de l'espoir et qui permet de ne pas renoncer, à mon sens. Qui permet de, quelque part, de dire aux parents, tout ira.
13: Qu'est-ce que vous aimeriez que ces enfants, ces parents, que vous croisez parfois juste une fois, retiennent de vous?
12: Mais que ce fut une belle rencontre, tout simplement.
11: Et une belle rencontre justement qu'on a fait à l'instant avec Amina Bini, éducatrice de jeunes enfants à Nice. C'est un vrai soutien aux familles ce qu'elle fait. Vous retrouvez son portrait sur ici.fr comme celui de tous les authentiques.
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14: Alicia pour le monde. Eh oh, eh oui, notre expression du jour. Esse ou estre entre gallia que rabastens en français. Bon, c'est assez simple à comprendre.
15: Oui, même moi j'ai compris.
14: Ben oui,
15: être entre gaillac et rabastens.
14: Voilà, cette expression, vous pouvez l'utiliser quand une personne a abusé d'un peu trop de vin, des billes, loubi. Qui, mais je dis le vin, mais ça peut être quelque chose d'autre. Notre alcool, dilentabé, que sera, ben, que la personne entre gallac et rabastens.
15: Ouais, alors toujours avec modération, on est d'accord, mais c'est quand quelqu'un est un petit peu peut-être, voire beaucoup pompette.
14: Eh oh, vous m'avez entendu, ça. Vous avez compris. Ouais. Bon, le Mike qui buffait pas, il a le coup test. Il vaut mieux que cette personne ne souffle pas dans le ballon. À qui ouais. Pour revenir à l'expression, il y a à bistôt des nages, 20 km entre Galliac et Rabastens. Donc ça fait 20 km environ. La route est un peu sinueuse entre Galliac et Rabastens. Et surtout, elle longe le vignoble gaillacois, d'où ben, l'origine de l'expression Esse entre Galliac et Rabastens.
15: Jérôme, ouais, il y a d'autres expressions dans le même style.
14: Ben, nous cita Gascou, qu'est-ce qu'on disait, per exemple, qu'a cargat à Madira. Littéralement, il a chargé à Madiran. Le vignoble de Madiran se situe en Gascogne, aux confins des départements du Gers, des Hautes-Pyrénées et des Pyrénées-Atlantiques. Aoué ou abé cargat à Madira, littéralement, donc avoir chargé à Madiran, c'est être ivre, tout comme être... Ben, Este beuet, et beuet du verbe beuet, beuet qui veut dire boire en occitan gascon.
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1: Un curé en soutane et en charentaise. Un curé farfelu, hein, mais aussi romancier et brocanteur, est capable de faire venir Jacques Brel ou Pierre Dac à Tusson, ce village situé dans le Nord-Charente. Bienvenue dans la vie trépidante de l'abbé du Couré. Roger du Couré, il est ordonné prêtre en 1937. Il arrive à Tusson en 1942, il a alors 30 ans, et il restera près de 40 ans dans le village charentais. Très vite, il devient une figure incontournable de Tusson. Alors, bon, il faut dire que l'abbé du Couré, c'est un sacré personnage. Alors, c'est un homme cultivé qui vit avec ses chats et ses livres au milieu d'un énorme bric-à-brac installé dans le presbytère. Alors, il s'est aussi distingué par les échanges réguliers et parfois musclés, avouons-le, qu'il avait avec le maire, qui était un instituteur athée. Évidemment, difficile de ne pas faire le parallèle avec le célèbre duo Don Camillo et Pépone. Et c'est d'ailleurs ce parallèle que faisaient les habitants de Tusson à ce moment-là. Et cette relation, va inspirer un premier roman policier à notre curé en 1954. Le titre de ce roman, écoutez bien, On a assassiné Monsieur le maire, tout un programme. Mais l'abbé du Couré ne se contente pas d'écrire. Pour financer l'école privée qu'il a fondée, il organise des spectacles. Et il arrive à faire venir à Tusson des vedettes de l'époque. Pierre Dac, Fernand Reynaud ou encore Sacha Distel. Ce qui est quand même incroyable pour un village de cette taille dans les années 1950-1960. L'abbé du Couré publie des contes pour enfants, des ouvrages historiques et même un livre intitulé « L'humour en soutane », salué à l'époque jusqu'au Vatican et le pape en personne. En 1970, il est élu membre de l'Académie d'Angoumois, en reconnaissance de son travail littéraire et surtout de la place accordée à la Charente dans ses écrits. À côté de ça, c'est aussi un rêveur. On raconte qu'un jour, il a oublié d'aller célébrer un mariage dans une commune voisine. Pourquoi ? Parce qu'il regardait un match de foot à la télé. À la fin de sa vie, l'abbé du Couré entreprend une vaste monographie consacrée à l'histoire de Tusson. Deux volumes sont parus, le troisième n'a pas pu être édité en raison de son décès le 3 mars 1990. 36 ans après sa mort, l'abbé du Couré demeure une figure singulière du paysage de Tusson, mais du paysage charentais, un prêtre écrivain profondément attaché à son village et dont l'empreinte dépasse largement les murs du presbytère de Tusson.
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2: En plein cœur de Tillières-sur-Avre, je demande la famille Giraud. Vous allez faire la connaissance de Mika, le papa, Ambre, la fille, et Mano, le copain de la fille. J'aurais bien aimé vous présenter Céline, la maman, mais elle est au boulot. Faut bien qu'il y en ait qui bosse. Céline, vous la verrez demain, vu que j'ai des raisons de dormir chez eux ce soir. Je vois pas de porte, alors je toque au carreau. Une jeune fille ouvre la fenêtre.
3: Allô, Ambre ?
4: Oui, c'est ça.
3: Le papa, il est pas là ?
4: Il doit être à l'intérieur, je pense.
2: Ok, j'entre comment ?
4: Je vais t'ouvrir le portail.
3: Ah, t'es trop mignonne.
4: Peut-être c'est ouvert, je sais pas.
3: Je regarde.
4: Ouais.
2: Bah, j'avais pas vu le portail. C'est ouvert.
3: C'est moi ?
2: Non, c'est ouvert.
3: Ah, tu vois, c'était ouvert.
2: Bah ouais. Mika a l'air d'aller bien.
3: Très bien, très bien.
2: Pourquoi c'est si grand ici ?
3: Parce que c'est un ancien relais de poste. L'ensemble.
2: Ah, d'accord.
3: Ouais, c'était considéré un peu comme une ferme ici, il y avait des chevaux.
2: Regarde ces perdus grands ouverts qui sont ni grands ni verts à la base, mais qui se demandent ce que tu viens faire là.
3: Je viens voir parce qu'il paraît que c'est une famille d'artistes ici. Papa, maman, Ambre. Mano, tout le monde est dans l'art, quoi. Oui, un petit peu, ouais.
5: C'est toi qui as impulsé tout ça
3: . Alors, je pense, je suis le premier. C'est les enfants qui ont suivi. On appelle ça reproduction sociale. Un artiste fait des enfants artistes, c'est ça.
2: Vous avez fait la connaissance d'Ambre ?
4: Moi, je fais un peu tout, mais surtout de l'installation et de la performance. Donc, je mélange plein de médiums, surtout dans la sculpture. Et après, j'intègre des éléments de son, de vidéo dedans.
2: Et papa, il fait quoi ?
3: Si tu fais le tour dans la maison, on va voir qu'il y a pas mal de peinture objets, des sculptures.
2: Voilà. Et Mano, il fait quoi ?
4: Des films 3D et du son.
2: Et Cécile, la maman, elle s'exprime beaucoup dans le textile.
3: Voilà.
2: Tout ça sur l'impulsion de Mika, le papa.
3: Finalement, c'est dans le lieu dans lequel où ils ont dû me voir. Et en toute petite, elle était à la fois dans le bac à sable, le béton, les briques, après les petits bricolages, puis après dans les œuvres, dans la peinture à l'atelier, et ainsi de suite, quoi.
2: À la base, la famille n'est pas du coin.
3: On n'est pas vraiment normands. Mes enfants sont normands parce qu'ils sont nés en Normandie, mais nous, on vient du Loir-et-Cher.
6: Ah, ta famille habite dans le Loir-et-Cher. Ces gens-là ne font pas de manière.
2: Je crois qu'on vous avait pas encore présenté Mano.
7: Mano, Mano.
2: Le vidéaste de la famille.
3: Ça va, Mano ? T'es réveillé ?
8: Ouais, c'est bon, je me suis réveillé.
2: Bah, il dormait pas, il bossait. Hein.
5: C'était 3D, tes images de synthèse.
8: Ouais, là, je bosse des storyboards pour un film.
5: Et tu fais une école ?
8: Non, j'ai fini là.
2: Il a fini.
8: J'ai fini, et depuis que j'ai quitté les Beaux-Arts, je me suis mis à l'animation 3D.
5: Là, c'est un atelier, là.
8: Oui.
5: Ah, mais il y avait de la place, hein.
2: Il en faut pour toute la famille.
3: J'ai coupé la radio, j'avais mis la radio, donc.
5: T'avais mis quoi comme radio ?
2: Change de sujet.
5: Ah, ici, c'était le.
2: Bravo.
5: Voilà. C'était pour les chevaux, quoi.
3: Alors, t'as la mangeoire, t'as même l'abreuvoir qui est en dessous, là, qui est en zinc.
5: La mangeoire sert de rack aujourd'hui pour les tableaux de qui ? De toi, alors ?
3: Surtout de moi, ouais. Donc là, c'est la partie atelier, artiste. On fait des toiles, de la peinture, de la sculpture, découpage, assemblage. Il y en a un peu partout.
2: Sinon, Fred, t'as pas un truc à leur dire ?
5: Je vais dormir chez vous ce soir.
3: Si tu veux, il n'y a pas de problème.
5: Et puis, il n'y a pas de problème, il y a surtout de la place.
3: Ah, bah, il y a surtout de la place, oui, voilà. Beaucoup de place.
5: Parce qu'il y a un truc qu'il faut absolument que vous me montriez demain.
3: Oui.
2: Petit indice.
5: Et demain, on va changer de rue.
3: Tout à fait.
5: Tu vas me montrer un truc qui est dans la rue du château, là.
3: Oui.
5: Je pense que ça va en halluciner plus tard.
3: Ah oui, je crois aussi, oui. Ah
2: bon, bah vivement demain.
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13: Kaikaouzout le mot cluque. Ça veut dire lunettes. Ken er mainat. Kem dizem toustem den liba la miyash cluque. Quand j'étais petit, on me disait toujours d'enlever mes lunettes avant de faire le sport. Et un jour, Udi n'est pas tirat la miyash cluque. Je les ai pas enlevées. Et Balou qui aimait ce Yaribat en cap. Et Masclu qui est son copate. Il y a eu un ballon qui est arrivé dans ma tête. Et

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1: À Dun-le-Palestel, vous êtes peut-être déjà passé par la Palette, un lieu social et culturel où on peut tout aussi bien avoir une aide administrative pour faire des papiers que découvrir un atelier cuisine. Mais c'était quoi ici avant ?
2: Laurence, je suis à l'atelier pâtisserie que Béatrice anime, très sympathique. Pour l'instant, je suis en train de faire mon coulis de framboise. Ici, c'est un cabinet dentaire. C'était le docteur Souverain qui a exercé ici pendant des années et des années. Et moi, j'étais une de ses patientes. J'étais gamine, je me souviens. Et je venais ici, j'avais un appareil dentaire.
1: C'était ici, dans cette salle qui est en bas ?
2: Alors non, c'était à l'étage.
3: Béatrice Guimino.
1: La chef pâtissière. La Palette.
3: C'est un lieu social où on peut demander n'importe quoi. Le moindre papier, quand on a des problèmes, ils sont toujours là. Et au niveau animation, et tout.
4: Anna, ici, on se rencontre, on se retrouve entre nous. Des fois, on s'est perdu de vue plus longtemps. Et on se retrouve autour d'une expo ou simplement autour d'un papier qu'on a besoin de faire imprimer. Donc du coup, ouais, c'est un espace aussi de rencontre, c'est ouvert à tout le monde.
1: Hélène.
5: J'ai habité dans le Palestel depuis 18 ans. Je suis une artiste ici, je connais le Palette bien. Et aussi, j'ai un petit souvenir d'une maison, une part de le Palette. Avant, c'est deux bâtiments séparés. Et une, c'est le dentiste et une, c'est une petite maison. Je connais les deux propriétaires. Une, c'est un couple, s'appelle Les et Jill Davis. C'est une couple anglaise. Et avant ça, c'est une dame, elle est française. C'est Madame Disbourret, Madeleine, gentille dame. Quand j'étais arrivée en France, elle est super gentille avec moi. Elle avait son maison dans l'après-midi. Elle offert le biscuit, le boisson dans son cuisine. C'est une petite cuisine. C'est toujours existe le carrelage.
1: Ah oui, c'est vrai, il y a un magnifique carrelage dans la salle à côté de l'ancien cabinet de dentiste. Oui,
5: et ça, c'est le cuisine de Madeleine. Les deux familles, c'est vraiment adorable. Même bonnes énergies de son caractère qui toujours existe, je trouve, dans le bâtiment de la Palette. Okay. C'est comme une deuxième maison pour moi. Aussi.
1: Dentiste, maison, puis lieux socio-culturels, les bonnes ondes ont traversé le temps à la Palette.
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6: Catherine de Jouy en Pithiviers, collectionneuse de cartes postales anciennes.
7: Vous faites partie d'un club ?
6: J'appartiens au club du Cercle des cartophiles de Loiret depuis une vingtaine d'années.
7: Ça a l'air très sérieux cette affaire.
6: La carte postale a démarré, on va dire, environ en 1900. Petit à petit, ça s'est enrichi.

0: Vichy jusqu'à avoir des années très glorieuses en 1970.
1: À votre avis, vous avez combien de cartes postales anciennes de Pithiviers?
0: Alors, je n'ai pas chiffré, mais j'en ai au moins 800, je pense.
1: Et ça vous provoque quoi quand vous les trouvez?
0: C'est une certaine curiosité parce que je reconnais des lieux où j'ai pu itinérer à pied. Tous les chemins où je suis passée, j'ai eu envie de les collectionner.
1: Et à chaque fois, c'était la même émotion quand vous les trouviez en brocante ou sur des salons de collectionneurs?
0: Alors, l'émotion, c'était celle de trouver où il y avait ma maison. Je l'avais ratée pendant 15 ans et je l'ai retrouvée 15 ans après.
1: C'est-à-dire vous l'avez ratée pendant 15 ans?
0: J'étais sur une vente et la personne avant moi l'a prise. Et le jour où je l'ai retrouvée, vraiment, j'ai été enchantée. Là, c'est une émotion. Alors, c'est de l'émotion parce que ça retrace des chemins où je suis allée, où je suis passée, soit à bicyclette, soit à pied. Et en même temps, on voit que d'autres avant ont foulé et que le temps passe, mais les choses demeurent.
1: Vous êtes une grande nostalgique?
0: Non, pas nostalgique, mais curieuse. Curieuse de ce qui se passait auparavant. Les concours de pompe, très...
1: C'est quoi les concours de pompe?
0: Alors, les concours de pompe, c'était des réunions festives où tous les gens qui pratiquaient les pompiers étaient réunis à Pithiviers, mais venant de différents points du...
1: Mais ils faisaient des pompes?
0: Non, concours de pompe, c'était la pompe qu'on appuyait d'un côté et de l'autre pour faire la pression pour éteindre l'incendie.
1: Ah, d'accord. Ah oui, moi je voyais les gens en train de faire des pompes au milieu de Pithiviers, non?
0: Non, pas encore.
1: C'est fou, quand on regarde, c'est un petit peu des vestiges du passé, on se dit que le temps passe très vite, non?
0: Alors le temps passe très vite parce qu'étant petite, moi j'ai connu par exemple le kiosque de Pithiviers.
1: C'était quoi le kiosque?
0: Alors le kiosque, c'était situé sur le Mail Ouest et en même temps, on y faisait de la musique, donc il y avait des rassemblements musicaux très fréquemment.
1: Ah, le kiosque à musique.
0: Oui, le kiosque à musique, pardon. Et donc, ce kiosque a été démonté, mais j'ai retrouvé toutes les cartes postales anciennes du kiosque, parce que ça aussi, ça évoquait des souvenirs pour moi.
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3: Là, on est vraiment dans l'ambiance. Hein.
4: Voilà.
3: Pour découvrir...
4: On va passer par là.
3: Oh! Bonjour! Donc là, parmi les bruits que vous entendez, on est vraiment dans l'ambiance du début de vinification dans un domaine viticole en Bourgogne. Alors, Nathan Drouin, on est chez vous et on est un petit peu pas chez vous.
5: Exactement, ouais. On est chez Vincent Girardin, donc au 5 impasse des Lampennes, à Meursault. Et donc, j'ai la chance de pouvoir vinifier ici, dans cet espace, chez, du coup, mon patron.
3: Toi, t'as été mis en tonneau déjà?
5: Oui, tout à fait.
3: De ce millésime 2025?
5: Exactement. Pour l'instant, seuls les aligotés sont en fermentation. Et les Saint-Romains et les Haussé-du-Reste, qui ont été récoltés un petit peu après, eh ben, eux ne sont pas encore partis en fermentation. Ah. Ils sont en demi-mûs, en fait. Ah. C'est pas la pièce traditionnelle bourguignonne, mais c'est des fûts de 500 litres. Pour pas justement marquer trop le vin et donc avoir vraiment la fraîcheur de la ligotée, sur ce que je recherche.
3: Le fait d'avoir son petit rond de serviette.
5: Oui.
3: Dans un domaine a priori assez gigantesque, hein, parce que là on est vraiment dans une forêt de tonneaux.
5: On est bien équipé, et c'est ça la chance.
3: C'est ça en fait, voilà, parce que le fait de démarrer une activité viticole aujourd'hui.
5: Exactement.
3: En Bourgogne, ça vous aurait demandé des millions d'euros, j'imagine.
5: Oui. Beaucoup d'investisseurs, beaucoup d'investissements de ma part aussi. Et donc là, c'est vrai que j'ai la chance d'avoir les vignes et de me consacrer aux vignes et d'avoir cette partie-là pour vinifier. Donc oui, très chanceux et très reconnaissant aussi.
3: Parce que d'un point de vue organisation, ça ne doit pas forcément être facile non plus. Je me dis, vous partagez quoi? Un calendrier, un tableau Excel sur « Attendez, je viens bosser tel jour pour moi, je viens bosser
5: non,
3: tel jour pour le domaine ?»
5: Je travaille au domaine et puis le soir, ben, je fais mes petites cuvées ou le matin en arrivant, je m'organise comme ça. Ou entre midi et deux aussi.
3: Sur vos temps de pause.
5: Exactement.
2: Vigneron pour son domaine en dehors de ses horaires de travail, dans un autre domaine viticole, c'est le quotidien de Nathan à Meursault. 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
1: On vous accompagne, on ne vous lâche pas pour faire le point sur vos conditions de circulation et les différentes fermetures que vous pouvez rencontrer sur la route comme sur les transports en commun. Ça sera le cas une nouvelle fois pour cette nuit de mardi à mercredi avec le périph' intérieur fermé de la Porte Dauphine jusqu'à la Porte de Bagnolet. Donc grosse fermeture pour le coup sur cette partie nord du périphérique. L'A1 également fermé pour cette nuit de mardi à mercredi dans les deux sens de circulation entre Roissy et la Porte de la Chapelle. Et puis la 13 aussi fermée en sortie de Paris pour cette nuit entre Rocancourt et Orgeval. Côté transport en commun, on a cette fermeture cette nuit sur la ligne C du RER à partir de 22h. Le trafic sera interrompu toute la nuit entre Gare d'Austerlitz et Juvisy en raison de travaux. Des bus de remplacement seront mis à disposition. Et puis la ligne D du RER également fermée pour cette nuit à partir de 23h15 entre Gare de Lyon et Corbeil-Essonne-Melun. Là aussi, suite à des travaux et des bus de remplacement sont mis à disposition.
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3: Moi, le plus dur à écrire en mots, c'est concessionnellement.
4: J'ai pas compris. Tu peux m'expliquer ? On a tous rien compris.
3: Concessionnellement.
5: Bah moi, c'est aucun mot, sauf ceux où il y a 3-2 lettres qui sont pareilles. Mais sinon, j'ai aucune difficulté sur les mots.
6: Bah, moi aussi, je suis d'accord. Je dirais anticonstitutionnellement parce que c'est le mot le plus long de la langue française. Et puis, en plus, c'est plus difficile que intergouvernementalisation.
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